0: porter ce nom. Vous avez évolué dans un espace un peu rural, dans un environnement de campagne, très clairement.
1: Ah oui, carrément campagnard même, oui. Ouais. Vraiment jusqu'à mes 12-13 ans, en fait, je restais que à la campagne. C'est-à-dire que on avait une maison à la campagne, la boîte de nuit familiale était à la campagne, donc je passais ma vie dans la forêt, un petit homme dans les arbres, et je descendais à la ville, quoi. On y est très rarement, en fait.
0: On y est justement, là, on est dans la forêt. Et est-ce que, comme tous les gamins, vous avez fabriqué des cabanes? Est-ce que vous montiez aux arbres? Est-ce que vous étiez déjà sportif à ce moment-là?
1: Jusqu'à 10-11 ans, j'étais pas très sportif, j'étais actif parce que je montais aux arbres, je courais dans la forêt, je faisais du vélo, donc j'étais pas du tout sédentaire. Loin de là, j'étais pas devant de coller à ma console ou quoi. Mais le sport en tant que tel, non, c'est arrivé vers 10 ans. Mais
0: ça vient des lieux refuges, que justement dans la forêt, on construit des cabanes en ces moments-là.
1: Ben, c'était ça. Je me rends compte que de ce que je connais de l'Ardèche, en fait, c'est un rayon de 10-20 km autour de la maison de mes parents, où depuis que je suis né, je fais des footings du VTT et que je grimpe aux arbres. Au-delà de ça, je connais très mal l'Ardèche, en fait. Mais ce secteur-là, d'ailleurs, dès que j'y retourne avec mon fils, je dis, tiens, on va voir mon arbre, je vais t'emmener à ma rivière, je vais t'emmener dans ma forêt.
0: Vous avez un arbre.
1: Il me dit, mais c'est pas ta forêt, c'est pas ton arbre. Je dis, bah oui, mais cet arbre-là, il était là quand j'allais à l'école, parce que j'allais à l'école à travers la forêt.
0: Oui, j'ai découvert ça, parce qu'effectivement, et ça c'est une chose incroyable d'avoir une enfance où on traverse des bois pour aller à la forêt. Ouais. Et en même temps, cette cour d'école était toute petite, parce que si j'ai bien compris, vous étiez 15 élèves.
1: C'était une petite école de campagne. Alors, des gens qui traversent des bois pour aller au travail, il y en a aussi à Paris, hein, tous les gens qui travaillent au bois de Boulogne, au bois de Vincennes, tout ça.
0: C'était tout petit.
1: Petite école de campagne avec une seule classe, une seule institutrice.
0: Comment ça s'appelait?
1: Mademoiselle Méral.
0: Vous avez des nouvelles?
1: Non, parce qu'elle est partie très peu de temps après que j'ai quitté l'école.
0: Mais vous n'avez jamais cherché à la retrouver?
1: Ah non, mais elle est partie. Hein. Ça, c'est, elle est en garde de là-haut.
0: D'accord, très bien. Je remets ma question dans le dossier.
1: Elle est là.
0: Vous n'avez jamais pensé à la retrouver?
1: Je l'ai cherché, mais je ne l'ai jamais retrouvée. Mais non, voilà, c'était. Oui, on était de la maternelle au CM2, tous dans la même classe, à l'ancienne, avec la maîtresse qui vivait dans l'école. Enfin, qui avait son logement de fonction à côté de l'école. Ouais. Et donc, effectivement, c'était à genre 20 minutes à pied à travers la forêt de chez moi. Et donc, j'y allais avec mes deux copains du quartier. On allait 4 fois par jour, on faisait l'aller-retour, ce qui est fou. Quand moi, je vois que j'ai du mal à laisser mon fils aller à l'école qui est à 2 minutes à pied.
0: Parce que alors, vous traversez les ruisseaux et les rivières à cette époque-là. Ouais, hein, ouais. C'est peut-être aucune notion du danger.
1: Non, mais en vrai, il n'y en avait pas. Mais il y en avait plein et il n'y en avait pas. Ouais. Puisque je suis là, c'est que tout va très bien. Mais c'est vrai qu'on se dit que nos parents étaient vraiment, en tout cas les miens, étaient vraiment à la cool. Ouais. Parce qu'il n'y avait pas de texto pour dire que je suis arrivé à l'école.
0: Ah bah
1: j'aurais pu rester dans un arbre.
0: Clairement.
1: Dîner.
0: Mais il est où?
1: Mais quand je retourne chez mes parents, il y a effectivement mon arbre qui est un pin que je gravissais enfant quasiment tous les jours, et maintenant quand j'y vais, j'ai besoin d'aller, je vais le voir et je monte et je fais une petite méditation.
0: Ça s'appelait comment? C'était où en Ardèche en fait?
1: Alors la ville, c'était Saint-Péray, ouais. Qui est une ville connue pour son vin, et le petit hameau dans lequel il y avait l'école, c'était Tourtous.
0: Voilà. Ah oui, non, mais c'est bien de citer ces endroits-là.
1: Tout le monde connaît Tourtous, bien sûr.
0: Bah, tout le monde connaît.
1: Vous avez vu frissonner à l'évocation de ce nom de village?
0: Pas du tout. En revanche, il y avait cette boîte de nuit, vous l'avez évoqué, alors ça c'est quand même pas banal pour un gosse.
1: Ouais.
0: Il était genre en société, effectivement, ça c'était sur le papier, il tenait une boîte de nuit. Mais il y avait toute la famille, je crois qu'il y avait les grands-parents, votre père.
1: Oui, en fait, c'est alors ça mérite une émission entière, mais en gros, mon père et mon grand-père mon grand-père a acheté une ferme en Ardèche, en haut d'une colline, il a acheté la ferme et la colline, en 68, 69, et ils en ont fait une boîte de nuit, enfin un dancing.
0: Comment ça s'appelle, le dancing?
1: Mathieu, qui existe toujours. Hein,
0: c'est vrai, c'est génial.
1: Ouais, c'est plus à ma famille, mais pour l'instant, je donne toujours un petit suspect. Mais ça a fait vivre toute ma famille pendant 40-50 ans, et donc mon père qui était pianiste, mon grand-père chantait, ma tante chantait.
0: Alors il y avait du Cabrel, il y avait du François Feldman.
1: Bah, ça, c'est ce que je chantais moi.
0: Il y avait ça.
2: De l'huile.
1: Oui.
0: Eh oui. Ça, c'est un souvenir pour vous.
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0: Ça, c'est le groupe Réglisse. Alors, effectivement, c'était pas vos grands-parents qui ont chanté ça.
1: Non.
0: Mais
1: Non, j'avais mon petit tour de chant. C'était des moments que je passais avec mon père déjà à répéter la journée. Et j'adorais faire ça, chanter avec lui. Et puis après, quand je venais faire coucou à la boîte, c'était pas tous les soirs. je n'étais pas exploité, que mes parents se retrouvent pas à la DAS.
0: Non, mais on comprend aussi quand même comment ce goût artistique arrive dans votre vie. Je veux dire,
1: oui, c'est une vie, c'était une famille, et c'est, ça est toujours artistique et festive. Je suis pas un enfant de la balle comme mon fils qui passe sa vie dans les théâtres, sur les plateaux de tournage et tout ça. Moi, c'était au fin fond de l'Ardèche, dans une boîte de nuit. En revanche, mon père pianiste qui chantait.
0: Stéphane.
1: Voilà, c'était très joyeux, très rabelaisien et très artistique aussi, c'est vrai.
0: Florent, oui. Restez avec nous parce qu'on ira faire un tour aussi au Lavandou. Alors ça, c'est un autre lieu, une autre carte postale. C'est des années de vacances et puis le Var a forcément énormément d'importance parce qu'on ira ensuite à Saint-Raphaël. Vous allez partir à l'adolescence d'ailleurs pour suivre des études de sport-études. On se balade dans toute la France, vous l'avez compris, avec à l'instant Benoît Prospero qui nous rejoint dans la revue des Merveilles. Et aujourd'hui, on va apprendre à fabriquer un Oya.
3: Alors juste, dites-moi, est-ce que déjà vous voyez ce que c'est un Oya ?
4: C'est une réserve d'eau souterraine. Elle est contenue dans un volume qui n'est pas étanche complètement. Et par capillarité, quand la terre est sèche, eh ben, ça va diffuser à l'extérieur pour hydrater les racines.
3: Voilà, ben exactement. Donc un Oya, vous savez, c'est cette poterie en terre couleur pourpre, comme une tuile poreuse qui fait penser un petit peu à une sorte de jarre. Et donc on enterre au pied des plantes que l'on veut hydrater en profondeur. Et ça permet en même temps d'optimiser l'usage de l'eau et qui tranquillement donc va se distiller par capillarité. Et donc, nous sommes en Savoie, à côté de Chambéry, à Sona, avec ici Pays de Savoie. Et notre Oya, eh bien, on va l'enterrer, Marie. Mais
4: il faut quand même que le haut de l'Oya soit au ras du sol pour qu'on puisse le remplir régulièrement.
3: Et l'avantage, c'est qu'avec l'Oya, ben, comme il est sous terre, du coup, c'est zéro évaporation, Paul.
5: Alors, zéro évaporation, il faut les mettre correctement. S'il y a la moitié de l'Oya qui déborde et qui est en plein soleil, ça ne marche pas. Il faut vraiment que le sol vienne de manière affleurante et même rajouter du paillage par-dessus. On paille beaucoup.
3: Voilà, et quand on l'utilise bien, en tout cas, eh ben ça marche hyper bien. Mais parce qu'il y a quand même un mais, c'est qu'un Oya, ça coûte quand même un petit peu cher. Sauf si on est malin, Paul.
5: Bah oui, je soude des pots entre eux pour faire mes propres réserves. Ce qui consiste à prendre un pot en terre cuite, à en sceller le fond avec une petite pierre et un peu de ciment. Puis en venant empiler un deuxième pot à l'envers par-dessus, on arrive à avoir une espèce de forme d'amphore. Il n'y a plus qu'à sceller le tout ensemble pour avoir une Oya.
3: Voilà, c'est-à-dire les deux pots, vous savez, face à face, du côté le plus large, c'est des diamètres 24-26 ou quelque chose comme ça. Et à ce propos, d'ailleurs, petite précision, il faut mettre le pot le plus petit en dessous et le pot le plus grand en dessus, comme une sorte de couvercle, si vous voulez. Et Marie ?
4: On fait des tests en jardinerie pour voir ceux qui marchent les mieux les uns avec les autres, hein, parce que des fois, il y en a qui sont pas très ronds, non vernissés, parce qu'il faut qu'ils soient pour eux.
3: Et puis donc, on enterre, et pour éviter les moustiques, vous bouchez avec des bouchons en liège. Et pour l'autonomie, en général, c'est on va dire quelques jours, tout dépend des températures. Bref, si vous ne connaissez pas, essayez l'Oya, vous verrez, c'est une merveille. Merci Marie et Paul, et merci ici Pays de Savoie.
0: Et merci beaucoup Benoît Prospero. Florent Perret, votre invité. Alors on parle évidemment de l'Ardèche, là où vous avez grandi.
1: Ça m'a fait plaisir d'entendre Benoît Prospero. J'ai pas de nouvelles.
0: Il va bien.
1: Ouais, je suis content.
0: Il vous embrasse. Il m'a laissé un message pour vous. Il viendra d'ici la fin de l'émission avec grand plaisir. Et il nous emmènera d'ailleurs Benoît parce qu'il adore se balader au Lavandou, là où on va aller d'ailleurs dans un instant avec vous. Il était pas mal cet hôtel. Hein, vous alliez tout le temps à bord de mer. Vous avez le moyen, vos parents, de vous emmener à l'hôtel quand même. Hein,
1: gérant de société.
0: Ouais, c'est la boîte de nuit. La boîte de nuit dans laquelle Florent Perret a évolué. Une enfance qui est extraordinaire, souvenir de plage, du Lavandou et de Saint-Raphaël, c'est-à-dire le Var. C'est dans quelques minutes sur ICI.

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2: Il est né à Valence, mais c'est juste une formalité pour Florent Père dans la Drôme, puisqu'il va grandir juste à côté en Ardèche, dans un environnement tellement agréable et fun. Il passe ses vacances au Lavandou dans le Var, et de cette enfance, il va en faire une force et un ailleurs qui va le conduire à Saint-Raphaël. Et on va en parler avec lui ce soir. C'est vrai que vous êtes très déterminé, parce que vous allez partir dès l'âge de 15 ans, je crois, vers cet ailleurs qui est pas très loin du Lavandou où vous passiez vos vacances, qui est Saint-Raphaël, pour aller faire du sport-études, de sport-aide, quoi, comme on disait.
3: Ouais. Bah, mais au moment où je dois prendre cette décision, il y a même pas de... Je ne comprends même pas que je vais être éloigné de mes parents. Et tout ça, je me pose pas la question.
2: Qu'est-ce qui vous pousse à faire ça dans votre tête?
3: J'ai découvert le ski nautique à l'âge de 10-11 ans, quand mon père a acheté un petit bateau justement pour aller au Lavandou. Il y a une paire de skis dedans, on se fait skier. Et il se trouve que je suis le plus doué de la famille, ce qui est pas non plus un fait d'armes, mais voilà. Et je me passionne pour le sport en général. Je pense que ça a été le ski nautique. Là, ça aurait pu être un autre sport finalement, mais voilà, je me prends de passion pour ce sport. Et quand enfin on me donne la possibilité d'entrer dans ce sport études, c'est-à-dire je serais rentré à NBA, c'était pareil quoi. Donc il fallait y aller quoi. Et j'y suis allé, j'ai passé des années incroyables. Je comprends juste maintenant pourquoi ma maman était si triste, qu'elle a pleuré tant quand je suis parti, parce que je n'avais que 15 ans finalement, ouais. Et elle savait que je partais pour.
2: C'est jeune. Hein.
3: Ouais.
2: Bon, Saint-Raphaël, c'est la section sport d'études du pôle France ski nautique du Krebs. Ouais. Je crois que c'est le centre régional d'éducation physique et sportive.
3: Oh, il est fort. Il a bossé.
2: Mais j'en connais un de là d'où je viens aussi, mais mon émission sera un autre jour.
3: Ouais, elle sera posthume.
2: Oui, bien sûr.
3: Je l'animerai.
2: J'espère pas. Vous êtes à ce moment-là, vous venez de l'évoquer, c'est vous qui le dites, un animal aquatique. Oui. À cet âge-là, vous ne jurez que par la flotte, quoi.
3: Ouais, et puis encore aujourd'hui, hein, mais c'est vrai que toutes les activités sportives et aquatiques me plaisent. Bon, à cette époque-là, c'est surtout le ski nautique et un peu la mer qui est en bas du sport-études, puisque l'internat était à Boulouris, donc c'est vraiment 84 hectares de pinèdes au bord de la mer, vue sur la mer de quasiment toutes les chambres de l'internat, 70 copains et copines dans le même internat. Pas mixte, mais avec une porte toujours ouverte qui sépare les deux internats. Autant vous dire
2: ça
3: que c'était mixte. et voilà, lycée le matin, ski nautique l'après-midi, les potes.
2: À Saint-Raphaël, du coup, le ski nautique.
3: Ouais,
2: il y avait un spot particulier.
3: C'était un plan d'eau artificiel qui a été creusé par la fédération à Roquebrune-sur-Argence. Donc c'est des années vraiment incroyables. J'y ai passé 7 ans, 8 ans, je sais plus, qui étaient folles, quoi, parce que vous vivez qu'avec des ados. Qui ont la même passion que vous, qui ont une vraie direction dans la vie, qui sont pas là en train de zoner ou de pas savoir en tout cas où ils veulent aller. Là, il y a une direction en tout cas pour ces années-là. Et c'était génial. D'ailleurs, j'ai plein d'amis de longue date qui sont de cette époque.
2: Alors, vous allez peut-être un peu visiter l'arrière-pays aussi, parce qu'on parle beaucoup de Saint-Raphaël. Vous allez découvrir un petit peu l'ensemble du département. Vous baladez, je sais pas, aller à Port-Grimaud, à Coquelin, à Saint-Trope.
3: Bien sûr, j'y ai passé quasiment 10 ans en fait, parce qu'après le sport études, je suis encore resté à Saint-Raphaël parce que j'avais tous mes amis là-bas, parce que je travaillais un peu là-bas aussi, donc je connais toute la côte entre Nice et le Lavandou. Je connais tout. Je l'ai fait en voiture, je l'ai fait à vélo, je l'ai fait en scooter. Ouais. Donc, je connais toutes les. J'ai été vendeur sur les marchés, dans certains des patelins qui sont là. Donc non, je connais très très bien le Var.
2: C'est où le patelin? Parce que vous avez des noms sympas de patelins là depuis tout à l'heure.
3: Là où je faisais les marchés, oui, vous avez Saint-Égulfe, mais Fréjus, le bord de mer de Saint-Raphaël, Cobelin.
2: Alors c'est aussi l'époque où vous battez un record sportif. C'est votre premier record sportif, et d'ailleurs qui est toujours homologué, je crois que personne ne l'a battu. Reconnaissance de vos pères, d'ailleurs, c'est la descente des escaliers principaux sur les mains.
3: Ouais, c'est le seul record que j'ai dans ce sport études. C'est-à-dire que je me suis
2: Non, je vous arrête. Non, c'est pas le seul record. Il y a la descente des escaliers dans les cagettes en plastique dans lesquelles on mettait les goûters. Moi, quand j'étais gamin, on est de la même génération, c'était orange ces trucs. Là, je sais pas ce qu'elle
3: Oui, c'est vrai. Ma mère, elle avait la même en orange, la nôtre, elle était blanche. Elle était plus rapide, la blanche.
2: Ça, c'est deux records.
3: Et donc voilà, je me foutais en haut des marches, assis dans. Ça faisait une luge en fait, quoi. Et je descendais les marches comme un gros débile. Et je descendais donc les marches sur les mains. Ouais. Et c'est mon record. Je partais, je sais plus, de hauts escaliers. Je suis arrivé jusqu'à quasiment au réfectoire.
2: Bon, est-ce que vous arriviez jusqu'au massif d'Estérel? Parce que là aussi, c'est une carte postale et un spot intéressant. Les falaises du Drabon, le site d'escalade exceptionnel. Ouais. Vous y passez du temps?
3: J'y passe énormément de temps, pas pour faire de l'escalade, mais pour aller nager, me baigner, puis sauter des falaises, même si c'était un peu interdit et que je déconseille de le faire. C'est un lieu... Mais d'ailleurs, quand j'ai su que je quittais Saint-Raphaël pour rentrer au cours Florent à Paris...
2: Vous n'avez pas y rester longtemps.
3: Je ne vais pas y rester très longtemps. Mais je me souviens d'une nuit que je suis allé passer au Dramont, comme une dernière nuit dans cette région et j'avais une vraie sensation d'osmose avec avec ce lieu, avec cette roche, cette énergie, cette mer, le calme là-bas et tout. Et c'est un lieu qui me tient très très à cœur et je j'y vais le plus souvent possible.
2: J'en ai où là ?
3: Là, on peut être n'importe où au bord de la mer, mais peut-être, je ne sais pas, sur la plage de Saint-Clair.
2: Ah, ça c'est du côté du Lavandou.
3: Ça c'est du côté du Lavandou. Si dans cette plage là. Je sais pas, je vais reconnaître cette plage précisément.
2: Non, pas du tout, non. On est pas parti sur
3: des blagues de plage. Attendez, prévenez.
2: Non, mais voilà, la plage, forcément, là, ce qu'on entend, c'est un peu ce qu'on évoque. Je me suis dit que ça allait.
3: Je vous remercie
2: de vous parler. La mer, le soleil, les études. Vous allez même devenir moniteur de ski nautique.
3: Tout à fait. J'ai mon brevet d'état premier degré.
2: Et vous les emmenez où sur des plans d'eau, les gens qui vous donnaient des cours
3: Alors, moi, je ne m'en suis servi que pour payer mon ski nautique. C'est-à-dire que comme le ski est un sport très cher, il y a une technique d'être comme au pair, c'est-à-dire que vous faites skier les clients du club, les débutants et tout ça, et en échange, ça paye votre entraînement. Ouais. Voilà pourquoi j'ai passé le BE.
2: On semble un peu plaisanter et prendre beaucoup de plaisir depuis tout à l'heure, mais Saint-Raphaël, c'est aussi un lieu important de construction parce qu'il y a le centre culturel de Saint-Raphaël, ouais. Et vous avez environ 20 ans, puisque vous allez rester jusqu'à 21-22 ans. C'est là où vous vous tournez tout doucement vers le théâtre. Je ne sais pas ce qui vous attire, vous allez nous le dire. Vous allez jouer deux pièces haut et là-bas, et les vacances. C'est fou quand on se dit, parce que c'était un peu les vacances où vous étiez à ce moment-là, de Jean-Claude Grimbert. Qu'est-ce qui vous emmène dans ce centre culturel à Saint-Raph ?
3: C'était un moment de ma vie où je commence à avoir un peu fait le tour du sport et peut-être une petite désillusion sur ma carrière sportive, parce que j'ai eu une énorme blessure au genou très, très tôt, à 19 ans, que je vois que je n'atteindrai pas le haut niveau, en tout cas pas le niveau que j'espérais. Tout ça se calme un peu. Et un jour, à la fac, je suis en cours de psychologie en STAPS et on fait un exercice de prise de parole en public. Et pour ça, on a le droit de jouer des petits sketchs. Et donc, je joue un sketch d'Elikaku. J'ai 18 sur 20. C'était ma première note avant que Ruquier m'en donne. Et la prof me dit, tu devrais creuser du côté du théâtre. Ouais. T'as quand même un petit, ça sera intéressant pour toi. Et c'est arrivé à un moment, je pense, où peut-être j'étais un peu lassé du sport. Je suis allé chercher autre chose. Je me suis inscrit dans un atelier de théâtre un peu de retraité, mais où j'ai fait mes débuts avec mon prof Fido.
2: Vous allez découvrir dans un instant comment il est parti au cours Florent, comment il est vite revenu dans le sud, comment il va écrire ses premiers textes au Quai du Rire, à Marseille, puis comment il arrivera à un moment donné à Paris. C'est la vie aussi de Florent Père ce soir. On va aller dans le Vaucluse et on parlera d'Avignon parce que ça aussi c'est une ville qui compte. Quand on mange des fruits, généralement on laisse de côté les pépins et le noyau, enfin normalement. Catherine Quicandon est allée à votre rencontre. Aujourd'hui, vous nous proposez une idée qui utilise ses déchets pour notre bien-être.
0: À Avignon, avoir des pépins, c'est plutôt une bonne chose.
4: Il y a un pépin, Pierre ? Répondez-moi franchement, il y a un pépin !
0: Oui, oui, il y a un pépin, et pas qu'un seul, chez la première marque française de produits cosmétiques naturels centrée sur les pépins et les noyaux de fruits, qui s'appellent logiquement pépins. Myrtille Shekhar et son conjoint Dino vous proposent des huiles, des crèmes, du sérum, des masques et des savons.
5: Alors nous, les deux coproduits qu'on utilise, c'est les pépins et les écorces, pour l'instant de grenade. À terme, j'espère qu'on ira plus loin dans la démarche parce que c'est vraiment ce qui nous anime et qu'il y a plein de choses qu'on peut récupérer. Après, ce qui est plus compliqué, c'est la transformation de ces éléments. Donc c'est pour ça que pour l'instant, on s'est concentré sur les pépins, les écorces de grenade aussi, parce qu'on a eu la possibilité de s'en servir.
0: Chaque formule est développée par un docteur en biochimie spécialisé en cosmétique naturelle. Le laboratoire de production se situe à Avignon. Les savons sont fabriqués à Lisle-sur-la-Sorgue. Pour récupérer ce qu'ils appellent des coproduits, ils font des partenariats avec des producteurs ou des transformateurs locaux.
5: On a un bon partenaire à Malocène, qui s'appelle l'atelier d'Hippolyte, avec qui on travaille le noyau d'abricot et le pépin de grenade. Eux transforment directement chez eux et on peut les récupérer en huile.
0: Leurs produits ont jusqu'à 99,7% d'ingrédients naturels. Certains ont 3 fois plus de vitamine E ou 3 fois plus d'antioxydants ou sont 5 fois plus riches en acides gras essentiels. Ils sont adaptés à tout type de peau, ce qui est plutôt pratique. Mais à quel moment Myrtille, qui a travaillé 10 ans dans le vin, s'est dit que ça serait bien de s'intéresser aux pépins et aux noyaux ? Le déclic est venu lors de sa grossesse et d'une envie plus large.
5: Nous, on veut prolonger le travail des agriculteurs. En ce moment, on le sait, le monde de l'agriculture n'est pas au top. Les vignerons aussi. Et du coup, c'est une façon pour nous de soutenir ce secteur à notre manière, en prolongeant leur travail, en utilisant leurs coproduits.
0: Et c'est tout à leur honneur. D'ailleurs, pour cette entreprise, Myrtille a reçu le prix du dynamisme entrepreneurial de la CCI Vaucluse. Les produits pépins sont disponibles dans une dizaine de points de vente. Charente du département, dont des pharmacies et des domaines viticoles. Il y a aussi leur nouvelle boutique ouverte cette année à Bédouin. Plus d'infos sur pépin.fr, pépin au pluriel. Merci à Ici Vaucluse pour cette idée qui prend soin de nous. 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
2: Merci beaucoup Catherine Quicandon, je suis avec Florent Père. Vous êtes avec Florent Père depuis 20h. On découvre comment le théâtre est arrivé tout doucement, progressivement, dans sa vie. À 22 ans, et on va s'en parler dans un instant, vous décidez voilà, un peu de tout quitter. Le sport, vous le laissez de côté et vous montez à Paris pour faire le cours Florent. Très vite, vous allez revenir et vous allez taper par le sud, quoi, à nouveau.
3: Ouais. C'est-à-dire que d'arriver à Paris quand vous avez grandi en Ardèche et puis ensuite au bord de la mer, c'est presque un Indien dans la ville, quoi. J'étais très très impressionné.
2: C'était peut-être trop tôt, parce que vous allez revenir assez rapidement après, quelques années après, pour Ondar, avec Laurent Ruquier, on va aussi en parler. On a encore plein de lieux à découvrir, à parcourir, avec tout ce que vous aimez aussi aujourd'hui, les endroits par lesquels vous êtes passé pour en arriver à cette actualité. Je voulais juste rappeler que vous êtes sur scène dans Le Sens de l'Humour, c'est au Théâtre Antoine à Paris, avec Élise Yaman, avec Claudia Tagbo, avec Harrier Elmaleh. Cette pièce où l'on rit, le rire qui est d'ailleurs un personnage principal, vous allez le comprendre d'ici quelques minutes, on va en parler, avant 21h sur Ici.

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17: Passez une excellente soirée, merci de nous rejoindre à l'instant. Florent Père est votre invité, actuellement à l'affiche d'une nouvelle comédie de Sacha Judasco et Fabrice Dogno. Le sens de l'humour, c'est au Théâtre Antoine à Paris, c'est le destin de Florent Père, surtout que l'on découvre ce soir, depuis la Drôme, depuis l'Ardèche, depuis le Var et ses lieux, qui ont façonné sa vie. Vous avez 22 ans, environ en 2002, vous êtes parti à Paris, je l'ai évoqué il y a quelques minutes, vous revenez très vite dans le Sud parce que vous êtes happé aussi par ce Sud qui vous a vu grandir. Vous intégrez le Conservatoire à rayonnement régional de Marseille pendant environ un an. Mmh. Un mot sur Marseille.
18: Marseille, pour moi, c'est Lumini, c'est-à-dire le Staps de Marseille, qui était dans Lumini, qui est un quartier un peu à la périphérie de Marseille, encore au bord de la mer, et le Quai du Rire, où j'ai commencé, et le Conservatoire. Le Conservatoire, j'y ai passé un an, qui était un peu flou, mais voilà, je l'ai fait. Et ensuite, c'est mes débuts sur scène.
17: Ouais. Alors le Quai du Rire, voilà, on le dit pour ceux qui connaissent pas, c'est une salle hein, de spectacle mythique à Marseille. Vous écrivez vos premiers textes, vos premiers sketchs pour vous, hein, perso, ouais. Après avoir joué un peu dans des pièces et avoir fait des choses au Centre culturel de Saint-Raphaël. Ça marche au Quai du Rire, les gens viennent, vous sentez les premiers rires.
18: Oui, je commence par faire des premières parties, hein, parce qu'il n'y avait pas de comédie club et tout ça à l'époque. Ouais. Donc je suis allé toquer à cette porte parce que, je sais pas, c'est le seul théâtre que je devais connaître. Et j'ai fait une audition l'après-midi et le soir, j'étais en première partie de l'artiste qui était là ce soir-là. Ouais. Mais c'est une petite salle de 100 places.
17: Hein. Bien sûr.
18: Mais pour moi, c'était déjà énorme. Et après, j'écrivais tous les jours. Ça m'a permis de rater le concours d'instituteur et enfin de professeur des écoles.
17: Parce qu'à un moment donné, vous avez pensé
18: à ce moment-là, oui, je me dis je vais être prof des écoles. Heureusement pour l'éducation nationale et les enfants.
17: Vous en remercie. Et on en revient à cet instit qui vous a marqué tout à l'heure, évidemment. Bon, l'animal aquatique, il découvre les stacks, la côte bleue, Cassis, je sais pas,
18: Tout ça. Cassis, la côte bleue, en Suisse la Redonne, voilà, tous ces coins où j'allais nager, faire de l'apnée, enfin voilà, et où je vais toujours, hein, d'ailleurs. Marseille, la ville en elle-même, j'y ai pas tellement évolué. J'habitais ou à Lumini ou après j'étais à Aix-en-Provence, donc je connais pas hyper bien Marseille, mais voilà.
17: Vous voulez me dire un mot sur Aix-en-Provence ? Pas même état d'esprit.
18: Non, les Marseillais disent que c'est le 21e arrondissement de Paris.
17: C'est pareil, pas un plan de cuque, voilà, en campagne.
18: Mais non, Aix, j'y ai passé, pareil, je sais pas, 5-6 ans. J'étais en coloc avec mes potes à cette époque là-bas. Et je connais mieux Aix-en-Provence que Marseille. J'y ai passé, j'y ai fait beaucoup de fêtes, j'y ai passé beaucoup de temps. J'ai fait ma vie étudiante aussi là-bas. Mais je descendais jouer, mais j'ai joué aussi à Aix, à la Fontaine d'Argent, qui était aussi un petit café-théâtre de 80 places. Donc mes débuts, c'est là-bas. Ouais. Sur le théâtre, en tout cas.
17: Et puis, à un moment donné...
18: Ah la vache.
17: Hey, ça a 20 ans, hein.
18: Putain, j'ai eu la petite boule d'angoisse en disant, est-ce que j'ai fini d'écrire mon sketch? Juste le générique. J'ai dit, oh putain, merde.
17: Est-ce que je pense qu'elle
18: va me donner une bonne note?
0: Non, non, non, Florent, c'est mauvais. C'est mauvais.
17: C'est On Demande Qu'à en Rire, c'est Ondar, donc c'est Paris, c'est Laurent Ruquier, c'est l'accès à la notoriété, vous devenez un humoriste vedette, avec je sais pas combien de sketchs, 75, 80, 95 ouais, sketchs à peu près, écrits, vous devenez même ce qu'on appelle un pensionnaire hein, ouais. historique. Comment ça se passe l'arrivée à Paris? Comment ça se passe l'aventure du Ondar?
18: Eh ben, ça se passe que non, je monte à Paris pour rester genre un mois ou deux, parce que ma première expérience, franchement, c'est pas bien passé. J'aimais pas être dans cette ville, en tout cas d'être en ville. Là, je monte pour faire une programmation parisienne dans un théâtre qui s'appelle la Comédie contre Escarpe. Mais je pense y rester un mois ou deux, hein, et je commence à jouer devant 5, 10, 20 personnes.
17: Quartier Mouffetard à Paris.
18: Exactement. Et puis finalement arrive l'émission On Demande Qu'à en Rire, et qui fait que je reste que je suis encore à Paris. Je suis toujours pas descendu.
17: Là, vous allez au Moulin Rouge, là.
18: Et donc, on enregistre au Moulin Rouge, et un jour à la sortie de la Comédie contre Escarpe, j'ai joué devant 7 personnes et demie, et il y a Émilie, la directrice de casting, qui bossait pour la production de Catherine Barma, qui écumait tous ces lieux pour trouver des jeunes humoristes. Et elle m'a dit, on adorerait t'avoir dans l'émission. Et ça m'a pris à peu près un centième de seconde pour réfléchir. Je dis, ok. Et c'est parti.
17: Comment vous gérez la notoriété?
18: Très bien. Franchement, mais je sais qu'il y a des gens pour qui ça, c'est dérangeant. Ou...
17: Non, mais c'est soudain, parce que là, d'un coup, c'est comme à l'époque du petit théâtre de Bouvard. Ouais. Ça passe à la télé, c'est énormément suivi, on vous reconnaît tout de suite, quoi.
18: Ouais. Peut-être c'est moins fort qu'à l'époque parce qu'il y a plus de chaînes,
17: il y a déjà plus de chaînes de télé. Non, mais il y a un effet immédiat quand même.
18: Mais bien sûr qu'il y a un effet immédiat sur le remplissage des salles et sur effectivement le fait qu'on vous reconnaisse dans la rue. Mais moi, j'ai jamais fait de polémique ou très rarement. Donc les gens qui m'arrêtent dans la rue, c'est pour me dire je vous adore, vous me faites rire et tout. Donc je trouve ça. Il y a un peu, pendant mon carrière, il y a eu des comportements un peu fanatiques avec les gens qui vous suivent un peu dans la rue, des attroupements un peu trop. À un moment où vous êtes au restaurant, quoi. Mais finalement, sur la longueur, maintenant, c'est une notoriété diffuse comme ça. Et même quand ça arrive, je suis assez content. Je suis heureux de me balader dans ma rue. Enfin, dans la rue, un jour, je suis avec mes parents à Montpellier. Une dame me croise. Ça fait vraiment pas longtemps que je suis connu. Et juste, elle passe. Elle fait, oh là là, je vous aime.
17: Merci, Javier Ferrari.
18: Et voilà. Et mon père me dit, mais tu te rends compte, c'est... Ta vie, c'est ça, quoi. Les gens croisent dans la rue, ils disent qu'ils t'aiment. Je dis, c'est
17: cool. Sans me plaisanter, mais c'est des générations comme vous, comme Jérémy, comme Arnaud de sa mère, comme Guillaume Batz, on pense à lui, Guillaume, là.
18: Mais bien sûr, ouais.
17: Donc c'est quand même assez hallucinant. Alors la suite, on la connaît. La télé, le théâtre, les spectacles, cette reconnaissance. Il y a deux endroits symboles de cette ascension aussi. Il y a Aix-les-Bains.
18: Ouais.
17: Parce que vous recevez le prix du public Jeune Talent, on est en 2007.
18: Ouais.
17: Donc c'est quelques temps après. Hein.
18: Quelques temps avant.
17: Ah, c'est avant le Ondar.
18: Ah oui, c'est avant. C'est le seul festival que j'ai gagné de ma belle carrière de festival.
17: C'est génial.
18: Ouais, c'était sympa. Ce qui est surtout mignon, c'est qu'après, je suis retourné 1000 fois pour mon spectacle, pour un festival à Aix-les-Bains. Il y a un très bon festival de cinéma que je salue, qui m'invite très régulièrement. Et donc, ça se passe aussi dans cette salle où j'avais gagné mon premier. Voilà, c'est un très beau théâtre à l'italienne et tout. Et donc, j'adore Aix-les-Bains.
17: Il y a Yssingeau.
18: Ouais,
17: on est dans la Haute-Loire.
18: Qu'est-ce que j'ai fait? J'ai gagné un festival à Yssingeau.
17: Vous avez reçu le prix du jury du Festival du Rire en Auvergne, en Haute-Loire.
18: Ouais, vous vous souvenez? Non.
17: Au moins, c'est honnête. C'est honnête.
18: Yssingeau, ok, mais je me souviens de ce nom. Ouais, bien sûr. Ouais, Yssingeau, j'avais acheté une maison là-bas.
17: Et puis, il y aura aussi d'autres lieux qui vont compter, comme Avignon, le Vaucluse, Festival, je vous ai croisé, Place des Corsins.
18: Oui, c'est vrai.
17: C'est un lieu où on se retrouve un lieu festif, joyeux. Oui. C'est une étape importante aussi, le Festival Avignon, pour vous.
18: C'est une étape très importante parce que quand on me pousse un peu vers la porte de sortie du Quai du Rire, je suis à deux doigts d'arrêter ce métier que j'ai commencé 3 mois avant. Et grâce à deux amis, dont Laurent Beltrandeau, qui est toujours aussi mon associé dans la production de mon spectacle, et qui connaît rien, qui connaît juste Avignon parce qu'il y a grandi, il me dit, mais il y a le Festival d'Avignon, pourquoi on ferait pas ça avec ton spectacle? Et il sort 4000 euros de ses économies et on fait notre premier Festival d'Avignon en 2007 et on en a fait 10 et avec du succès.
17: Bien sûr, le génie.
18: Bien sûr.
17: Vous souvenez-vous de la dernière fois où vous êtes rendu en restaurant? Voilà la question que l'on vous pose ce soir, surtout du prix que ça vous a coûté. Avec un budget de plus en plus serré, on sait, les petits plaisirs se font parfois rares, Florent, encore plus pour les personnes en situation de précarité. Direction notre pays, comme chaque jour, face à ce constat, une idée très inspirante a vu le jour. On est dans le Grand Est, avec Robin Bernot, et Gabin Grulet.
9: À Nancy, vous pouvez trouver un menu au restaurant pour 5 euros.
13: Je trouve que c'est une très bonne initiative.
9: L'association L'Escabelle a ouvert fin août un restaurant solidaire près de la place Stanislas. Un restaurant ouvert au public, mais avec des repas moins chers pour les personnes en situation de grande précarité. Le tout avec des salariés en insertion. Notre journaliste Gabin Grulet s'est rendu sur place et a rencontré Jean-Marie Morel, le président de l'association à l'initiative du restaurant.
14: Déjà pouvoir faire en sorte que des personnes en difficulté croisent, rencontrent, soient de fait au même niveau que ceux qui n'ont pas de difficulté, ceux qui vivent normalement, classiquement, ça c'est déjà c'est un progrès. L'homme a besoin de pain, mais il a aussi besoin de roses. Les roses, c'est dans le contact, dans la relation à l'autre qu'on y trouve. C'est solide.
9: Ici à Nancy, ça marche. Et vous, qu'en pensez-vous? Je suis allé en discuter avec Lison, séduite par l'idée, surtout que le restaurant, ce n'est plus forcément la priorité en ce moment avec le coût de la vie.
13: Aujourd'hui, on est obligé de regarder le ticket de course et de compter chaque centime. Qui plus est, moi je suis étudiante, donc si j'avais ce type d'initiative dans ma ville, j'y serais bien plus souvent parce que monsieur ne peut plus m'inviter au restaurant. Là.
9: Le restaurant s'appelle Convive, il est ouvert au grand public à Nancy du lundi au vendredi de midi à 14h. Le menu, entrée, plat, dessert, coûte 20 euros et une partie de l'addition permet donc de financer ces repas à 5 euros. Et vous, tiens, seriez-vous prêt à mettre 20 euros pour financer d'autres repas? On en a discuté avec Lison.
13: Oui, je pense. Et en plus, ça dépend ce qui est proposé. Mais si on reste sur des produits frais et bons pour la santé, bien cuisinés, pour moins de 5 euros, je fais des choses très bonnes à la maison. Donc pourquoi pas au resto, ouais.
9: Durant le reportage, notre journaliste est par exemple allé rencontrer dans la salle du restaurant Edith et Olivier. Deux retraités, ils étaient en train de planter leur fourchette dans un tzatziki aux crevettes. Et ce qui plaît sur place, c'est la mixité qui est créée dans ce restaurant. Je vous le conseille vivement si vous êtes de passage à Nancy. Je vous redonne le nom de l'établissement, ça s'appelle les Convives, Convives au pluriel, et franchement, je trouve que c'est une super initiative.
17: Merci beaucoup Robin Bernot. Florent Père est votre invité. On parle des lieux qui ont marqué sa vie. Saint-Joux, il ne s'en souvient pas du tout. Aix-les-Bains, il s'en souvient quand même. Et il y a un lieu très rapidement qui compte aussi dans votre carrière, c'est Saint-Loubès, dans le sud-ouest. Je vous dirai dans un instant pourquoi ce lieu est compté, parce que
16: Il a sorti des lieux que je ne connais même pas.
17: Je vais être sympa, je vais vous laisser 3 minutes pour y réfléchir.
16: Mais il y a un suspense dans le lieu qui a compté.
19: Attendez. Pour vous, c'est trifouillé les doigts.
17: Je vais vous donner un indice. Ça s'est passé le 22 janvier 2016.
16: Les gars, c'est l'année de quelqu'un d'autre.
17: Florent Père reste avec vous jusqu'à 21h.

0: jusqu'à 21h.
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2: Avec Florent Père, notre invité, un amoureux de la vie, un sourire hein, franchement très agréable depuis 20h. Il partage son ascension ce soir de son premier one-man show, ça s'appelait comme ça d'ailleurs en 2007, en passant par Nature, coécrit avec entre autres Philippe Cavrivière. C'est Pascal Obispo qui avait signé la musique du prénom au Théâtre Édouard VII à Paris, en passant par les producteurs d'Alexis Michalik, sans oublier quelques films, Red Dingue ou encore Duc au but. Florent Père est votre invité jusqu'à 21h. Je vous ai donné un indice dans la présentation par rapport à ce que je vous ai dit il y a quelques minutes, Florent. Saint-Loubès, le Sud-Ouest, 22 janvier 2016, à l'issue d'une représentation, c'est la première fois que vous déclarez, je vais faire du ciné.
3: Ah bon ?
2: Et que vous allez annoncer que vous serez en tournage avec Danny Boone.
3: C'est vrai ?
2: Bah oui. Donc c'est aussi un tournant. Voilà,
3: moi je vous parle de ça. C'est quand même un tournant, mais pourquoi moi je m'en souviens pas ? Comment vous savez que j'ai dit ça là-bas ?
2: Parce que je suis votre biographe.
3: Que vous êtes mythomane !
2: Non, mais c'est possible. Ça se vérifie tout ça. C'est
3: non, mais c'est possible que je l'annonce, j'en étais très fier. Effectivement, c'est.
2: Non, mais peut-être dans une interview vous avez dit ça, mais en tous les cas vous en avez parlé à l'issue de cette représentation ce jour-là, 22 janvier 2016.
3: Ah ouais ? Eh ben écoutez, je vous remercie, mais effectivement. C'est probable que je l'ai fait parce que j'étais tellement fier, j'ai dû le dire à la fin du spectacle en disant au public, bah voilà. C'était, bah oui, le tournage de Red Dingue.
2: Avec... C'était où ?
3: C'était à Saint-Loubès, le 22 janvier en 2016.
2: Vous tourné où, ça ?
3: On a tourné ça en Belgique, et, enfin un peu à Bruxelles et ouais. Un peu à Paris. Ouais. Et voilà, c'était mes premiers pas au cinéma. Adoubé par Danny Boone que j'adore et qui a toujours compté pour moi dans ma carrière et c'était fou de se dire que mes premiers pas au cinéma étaient accompagnés par ce grand humoriste qui m'a tant inspiré.
2: Le cinéma, le théâtre, je viens d'évoquer quelques spectacles, la télévision, la radio un petit peu vous en avez fait ?
3: Pas beaucoup, non. En tant qu'animateur, non. En tant que chroniqueur, j'ai peut-être fait une ou deux chroniques, dans la bande originale chez ouais. Nagui.
2: Le sens de l'humour. Parlons de cette actualité, puis on retournera en région dans un instant avec d'autres villes à évoquer. Aujourd'hui, le sens de l'humour, c'est au Théâtre Antoine, c'est donc à Paris, on va s'en dire un mot. Bon, une comédie très contemporaine, Sacha Judasco, Fabrice Donio pour l'écriture, qui parle, oui, de notre époque. L'histoire d'un quatuor, quatuor assez exceptionnel, je voulais te donner la parole quand même. L'histoire d'un fou rire qui devient une catastrophe, quoi.
3: Oui, Romain, qui est auteur de comédie, qui est interprété par Ariel Mallet, prend un fou rire innommable chez ses beaux-parents un dimanche après-midi avec sa femme. Et le soir même, ils reçoivent la future patronne de sa femme et son mari. Donc ça commence déjà sur fond d'engueulade parce qu'on voilà, ce fou rire a créé un cataclysme dans la famille. Et en plus, ils vont se récupérer un couple assez haut en couleur. Et il y a un réel enjeu puisque... Élise Diamant, qui interprète Sarah, la femme de Romain, donc va signer son CDI certainement à l'issue de cette soirée. Donc elle a la pression d'avoir sa patronne à la maison, son mari qui est banquier, que j'interprète, et ces quatre personnes à l'humour très différent. Qui vont cohabiter toute une soirée.
2: Donc... Parce que c'est ça la pièce, c'est que tout le monde n'a pas le même humour. Quoi. Bah là, non. On a quatre humours totalement différents. Comment
3: Dans
2: ça fonctionne ensemble ?
3: Particulièrement débridé dans mon personnage qui s'appelle Jean-François, qui se permet à peu près tout et n'importe quoi, et surtout n'importe quoi, quitte à gêner. Lui, il aime l'humour un peu dérangeant. Donc, voilà.
2: Bon, cet éclat de rire arrive, effectivement, on l'a compris, au pire moment, quand le sourire est totalement impensable. Ce fou rire devient impardonnable. On va comprendre dans la pièce, on ne peut pas trop en dire ce qu'il en est, mais effectivement, ça suscite aussi toute une réflexion autour du rire. Et la question que tout humoriste se pose depuis des années, est-ce qu'on peut rire de tout ? Est-ce que le rire est une arme ? Enfin, vous êtes posé toutes ces questions aussi ?
3: Jamais, je ne suis pas assez intelligent. si, mais bien sûr, surtout quand on fait mon métier.
2: Ah oui.
3: Moi, ma réponse, c'est qu'on doit rire de tout. Qu'il faut rire de tout parce que c'est une preuve de victoire, en fait. Là, je parle du rire sur sur le malheur. Mais le rire en général, de toute façon, vous constatez que vous rentrez dans un magasin, si vous avez ce pouvoir-là, vous faites rire cette personne qui est là depuis 4 heures du matin dans sa boulangerie et qui a peut-être une journée un peu longue. Vous lui faites deux blagues, elle rigole, vous la rendez heureuse, de la rendre heureuse, ça vous rend heureux. Et tout ça, ça met quand même une énergie très sympathique. Et pour ce qui est de rire des choses moins rigolotes, je pense qu'on doit parce que... C'est une forme de recul, d'ironie et de victoire. C'est-à-dire que si on est capable de rire d'un grand malheur ou personnel, ou voilà, c'est que on l'a surpassé et pourtant pas oublié qu'on peut aussi lui rendre hommage par le rire. Et on peut tout faire par le rire. Moi, je ne communique que par le rire. C'est-à-dire que si je suis gêné, je vais trouver une vanne pour m'en sortir. Si je suis heureux, j'ai envie de faire rire. Si je vois quelqu'un de pas heureux, ou qui est celui qui rit jamais. Parce que c'est le bougon ou la bougonne et tout. Ça va être mon objectif de la faire rire. Et même, je peux même me sentir responsable. Oui. Si la personne ne rit pas, j'ai l'impression que c'est ma faute. C'est une espèce de... Moi, je trouve que quand on a de l'humour, c'est ce que je dis à mon fils, qui a aussi beaucoup d'humour. Quand tu as ce pouvoir-là, c'est presque un super pouvoir. Et il faut en user, en abuser, parce que tu peux diffuser tout autour de toi de la bonne humeur. Et, et surtout actuellement, franchement, c'est un vrai pouvoir.
2: Où est-ce que vous avez le plus ri dans votre vie? C'était quand? Ou est-ce que c'est tous les jours? Allez, ne me dites pas tous les jours, parce qu'effectivement, vous riez tous les jours. Et vous venez
3: je
2: l'explique
3: tous les jours, mais c'est vrai que après... Avec l'âge, forcément, il y a moins d'insouciance, donc le rire est un peu moins immédiat. Mais je crois que là où j'ai vraiment ri, c'est au Krebs, hein, où vraiment, parce qu'on est en pleine adolescence, on est complètement neuneux, on rit de tout, c'est formidable. Ouais. Mais non, mais le rire est quand même très très présent, dans ma vie. Ça se cultive aussi, hein. Mais j'ai des potes mais qui sont pas du métier, qui sont dont notamment un pote du sport études qui s'appelle Marian Malakin, enfin Malak pour les intimes, qui est je pense la personne qui me fait le plus rire au monde, alors que c'est pas du tout un humoriste, mais il a un truc qui m'amuse, une espèce de folie de voilà.
2: Le sens de l'humour, c'est en ce moment au théâtre Antoine à Paris, théâtre de Jean-Marc Dumonté, qu'on salue avec Claudia Tagbou, Ariel Mallet, Florent Perne notre invité et Élise Diamant. Ça vient débuter mi-septembre, donc ouais. Vous êtes au moins jusqu'à la fin de l'année, j'imagine.
3: Jusqu'au 10 janvier.
2: Jusqu'au 10 janvier, c'est parfait, on viendra vous voir avec plaisir.
3: Venez.
2: Beau théâtre d'ailleurs, Théâtre Antoine. Quel est le... vous avez fait des théâtres. Il y a un théâtre que vous retenez en particulier, une ville où vous vous êtes dit, waouh, ce théâtre, mais c'est un truc de fou. Un opéra ou un théâtre ou une salle où vous avez joué?
3: Il y a l'opéra de Vichy qui est très très beau. Je le fais pas pour vous faire plaisir, mais je l'avais fait pendant la tournée des prénoms. Non, c'est magnifique. Il y a aussi un théâtre à Colmar que je trouve magnifique. J'adore quand on y va. À Paris, il y a le théâtre de Paris où j'ai joué les producteurs l'an dernier est quand même très très beau. Le théâtre Antoine aussi, on sent, c'est chargé. On comprend l'histoire qu'il y a eu. L'Olympia où j'ai eu la chance de jouer, où j'ai un vrai souvenir aussi artistique et familial. Non, mais il y en a plein de lieux comme ça. Mais c'est vrai que la magie de la tournée, c'est que des fois vous débarquez dans des petits patelins, vous dites bon bof, ça va être un petit lieu. Voilà. Alors, des fois c'est un gymnase et des fois. C'est un théâtre sublime de 1800, qui a été construit. On ne sait pas quand, comment, on ne connaît pas l'histoire, et on se dit, lui est fou, quoi. Et on sent que c'est chargé. Je ne sais plus où j'ai joué, où le régisseur m'a dit, mais viens voir. Ils avaient des pans de décors comme à l'époque peints sur des toiles qui gardaient, qui sortaient plus maintenant, qui sont protégés, mais ils avaient encore ça de l'époque de la préhistoire.
2: Et le public, le meilleur public, ça c'est pour vous fâcher avec la moitié de la France, sauf une région. Le vôtre, celui, votre meilleur public, vous dites, chaque fois que je passe ici, c'est top, quoi.
3: Ça, c'est un petit peu dans toutes les villes, mon ami, vous savez, les gens
2: ici. Il va pas se mouiller,
3: non.
2: Beaucoup de gens me disent le Nord, je vous mets à l'aise.
3: C'est pour ça que j'allais faire un poncif, mais je reconnais, il faut reconnaître, que les gens du Nord sont quand même, et les Belges.
2: Ouais.
3: C'est un public qui vit, on sait qu'il est venu pour se marrer, donc il n'y a pas le petit moment de, quand on est habitué au théâtre parisien, au public parisien qui est un peu plus dans ses soucis. Là, on sent que dès l'entrée que les gens sont là pour rire et qu'ils le manifestent clairement à haute voix et tout, et c'est très agréable. C'est vrai que le public du Nord est très chaleureux.
2: Et ça ne nous fâche pas, quand on est à Avignon, Orange, c'est déjà le Nord.
3: Oui, voilà, exactement.
2: On est d'accord.
3: Mais bien sûr, évidemment.
2: Vous vivez.
3: Très bon ce petit coup de violon. Il y a un mec qui est payé avec ses violons.
2: C'est Benoît Prospero. Okay.
3: Il fait ça aussi.
2: Et il fait tout ici.
3: C'est la dame qui fait des coussins en pépins à Avignon. Elle joue pas de.
2: Vous vivez à Montmartre aujourd'hui.
3: C'est faux.
2: Vous vivez où aujourd'hui alors du coup?
3: J'habite à Montmartre dans la tour Montmartre, nord du Sacré-Cœur.
2: Alors pourquoi vous me dites que c'est faux?
3: Pour vous embêter.
2: D'accord. Non, mais c'est marrant d'être resté dans le quartier du Moulin Rouge, quoi.
3: Je connais pas très très bien Paris. Je connais uniquement le 9e et le 18e. Quand je suis arrivé au Conflans, j'étais installé à Pigalle je suis resté 9e, 18e. Donc effectivement là, je suis au pied de la butte Montmartre.
2: C'est vrai que vous faites des road trips en van?
3: Oui, bien sûr, avec ma femme et mon fils.
2: C'est génial, ça. Par goût, par choix,
3: par économie. Par choix. Parce que j'ai la chance que ça soit un loisir. Mais c'est un peu le trip en van, c'est un peu syndrome de Stockholm. C'est-à-dire que quand vous y êtes, quand vous prenez le van et tout, que vous le louez, vous dites putain, mais pourquoi? Parce que c'est quand même une tannée, hein. Faut reconnaître, quand vous prenez un van, qu'il faut tout déplier tous les soirs, tout remballer tous les soirs, hein. Pourquoi on a fait ça? Pourquoi on s'est pas loué une petite baraque tranquille? Donc on souffre au début, on râle souvent. Moi, en tout cas, je râle souvent. On le fera plus jamais l'an prochain et tout. Et puis en fait, après, on se retrouve dans des lieux tellement isolés où vous n'avez accès. En fait, quand d'un coup vous vous endormez au milieu d'une forêt ou au bord d'une falaise et que vous vous réveillez le lendemain matin, ou vous vous couchez avec les étoiles, ouais, le bruit de la mer, et que ça n'est accessible que comme ça, et que vous prenez votre VTT, vous allez faire 3 heures de VTT dans une forêt ou une montagne dans laquelle vous ne seriez jamais venu si vous n'étiez pas en van, il y a une communion avec la nature que j'adore dans le trip en van.
2: Vous l'avez fait dans les Pyrénées, vous l'avez fait dans les Alpes. Il y a 2 ans, vous étiez en Bretagne. Et peut-être que le prochain, ce sera dans le Massif Central ou l'Auvergne, car ça fait partie des destinations que vous connaissez moins.
3: Exactement.
2: Que vous avez envie de découvrir.
3: C'est vrai.
2: Merci Florent Père.
3: Mais merci à vous, c'est déjà fini.
2: C'est déjà fini.
3: Et c'est allé si vite.
2: Quel parcours depuis le petit gamin qui vendait dans les marchés nocturnes du côté de Saint-Raphaël et qui aujourd'hui est au Théâtre Antoine avec le sens de l'humour. On aura pu parler du Pays Basque que vous adorez parce que vous êtes un amoureux aussi du Pays Basque et des Landes.
3: Ouais.
2: Alors, revenez demain.
3: Ok.
2: Il y aura Benoît Prospero aussi.
3: Ah,
2: tout le monde sera là.
3: Mon Ben, mon Prosperos.
2: Merci Florent Père. Ici.fr pour écouter l'émission Le Théâtre Antoine. Je vous dis janvier pour le sens de l'humour. Rendez-vous demain, portez-vous bien. Merci pour ce rire en tous les cas.
3: Merci, c'est un plaisir.
2: Salut Florence, salut à tous.

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2: Salut à toutes, salut à tous et bienvenue dans votre décibel du jour. On est ensemble en direct jusqu'à 20h et en ce mardi soir, Colette Renard sera à l'honneur. Mais oui, c'est l'anniversaire du jour de sa mort. Alors si vous ne voyez pas qui est Colette Renard, comme ma jeune réalisatrice Iris, eh bien attendez la fin de l'émission mais planquez les gamins. Parce qu'attention, Colette Renard, ça chantait pas l'alphabet comme Chantal Goya, je peux vous le dire. Enfin ça, ce sera un petit peu plus tard. Colette Renard à qui nous rendrons donc hommage. Pour les plus âgés, elle jouait dans Plus belle la vie aussi. Voilà, vous voyez, c'est très large la palette de Colette. Ce soir, on aura un blind test consacré aux quatre saisons, puisque nous sommes en plein changement de saison, justement, les quatre saisons en chanson. Venez jouer avec nous. Pour vous inscrire, il suffit d'appeler Sadika au standard d'ici, 0810 055 056. Et à gagner ce soir, c'est une merveille de livre, une BD signée Hervé Bourris, mon invité de ce soir, aux éditions Casterman. La BD sort demain. Elle s'appelle Ringo. Oui, comme Ringo Starr des Beatles. L'histoire de Ringo entre sa naissance en 1940 et 1968, l'année où il pète un câble et où il quitte, pour quelques jours seulement, les Beatles. Alors pour celles et ceux qui pensent, c'est vrai que l'histoire est souvent racontée comme ça, que Ringo est le moins cool des Beatles, eh bien sachez qu'Hervé Bourris n'est pas d'accord, il va même plus loin en disant que Ringo, c'est l'âme des Beatles. On parle de Ringo avec mon invité Hervé Bourris. Bienvenue, c'est Décibel. On démarre l'émission avec Cyndi Lauper, double actualité pour elle. Il y a déjà sa comédie musicale Kinky Boots qui cartonne aux États-Unis et en Angleterre depuis 2013, année de sa création. Elle débarque enfin en France, Kinky Boots, une comédie musicale donc qui raconte l'histoire complètement dingue d'un patron d'usine de chaussures qui va trouver l'inspiration en devenant ami avec Lola, une drag queen qui porte des cuissardes rouges vernis. Évidemment, ça donne envie de voir la comédie musicale, d'écouter les chansons. Et bien, sachez que la bonne nouvelle, c'est que Kinky Boots, adapté en français, arrive en France, au départ à Paris, au Folies Bergère, le 12 février 2027. Voilà pour la première actualité de Cyndi Lauper, puisqu'elle signe la musique et les chansons de cette comédie musicale. Et puis, la deuxième actu, c'est les 40 ans du deuxième album de Cyndi, True Colors. Immense succès partout dans le monde, notamment grâce à cette très jolie chanson, très mélancolique.

0: True Colors de Cyndi Lauper. À 40 ans, on espère qu'elle nous offrira petit concert en France pour fêter l'occasion. Ce serait vraiment merveilleux. Et donc en 2027, sa comédie musicale Kinky Boots en français, d'abord à Paris et là aussi on l'espère en tournée.
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0: Notre coup de cœur du jour s'appelle Nava, N-A-V-A. Elle est autrice, compositrice, elle aime le rock, Nava. Elle aime le féminisme aussi, elle est culottée exactement comme on aime. Et elle commence à bien cartonner au niveau des streams, et qu'elle peut maintenant compter en millions, ce qui n'est pas le cas de tous les jeunes artistes. Donc bravo à elle. Nava s'était fait remarquer avec un premier titre qui s'appelait Prince Charmant. Et elle sort Baby Boy, que j'ai très envie de partager avec vous parce que oui, c'est un grand, grand coup de cœur. Alors c'est parti, découvrez et craquez sur la jeune et prometteuse Nava.

toute nouvelle signature du label Frenchy Piass. Elle s'appelle Nava. Les Parisiens sont les premiers servis. Comme souvent, désolé les amis. Le 28 janvier 2027, Nava sera en concert à Paris au Badaboum. Mais bon, quand on commence au mois de janvier à Paris, c'est sûr, vous la croiserez, on l'espère au moins, sur les festivals d'été.

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1: Oui, ça y est, c'est maintenant qu'on va parler de Ringo avec Hervé Bourris. Bonsoir.
2: Bonsoir.
1: Bienvenue dans Décibel. Hervé Bourris, vous êtes dessinateur et scénariste de bande dessinée. Parfois, s'il s'agit d'un binôme, hein, l'un écrit l'histoire, l'autre la dessine. Vous faites les deux depuis fort longtemps.
2: Oula.
1: Maintenant. Hein,
2: 25 ans.
1: Dis donc, que les moins de 20 ans ne peuvent pas connaître, effectivement. Moi, je me souviens avoir découvert votre travail avec le petit livre Rock, ouais. Voilà, où vous, déjà, hein, et c'était pourtant il y a un petit moment,
2: 19 ans.
1: Vous aimiez raconter les histoires de rockstars, dessiner des guitares, des backstage, etc. Vous nous avez enchanté l'année dernière avec Paul, où là, c'était une biographie graphique donc de Paul McCartney, à un moment très compliqué de sa carrière, c'est-à-dire après les Beatles. Quand même le banquier ne le prenait plus au téléphone.
2: Absolument, ouais.
1: Voilà, très compliqué. Et là, donc, vous revenez avec Ringo qui sort demain aux éditions Casterman. Ringo Starr, donc. Je trouve ça super que vous parliez de lui parce que c'est peut-être dans les quatre Beatles, le moins bien servi, non, au niveau des biographies, tout ça, puis même de la mystique.
2: Oui, bah alors c'est vrai que moi, quand on me demandait ce que j'allais faire après Paul, que je disais je voulais faire les autres Beatles, oui. Et on m'a dit bah John, forcément, je dis oui. Bah non, Ringo. Et là, j'ai eu une stupéfaction en face de moi. Bon, pourquoi? Mais parce qu'il est très important, il est aussi important que les autres, et, ouais. Et peut-être que sa vie est moins connue.
1: Mais j'ai appris un milliard de trucs en lisant Ringo. Vraiment, déjà, je vous remercie parce que je regarde Ringo autrement. On peut parfois s'imaginer que c'est le Beatles rigolo. On s'imagine aussi que c'est peut-être le moins compliqué de la bande. Que, en gros, Lennon et McCartney, c'est les Thénardier, mais qui tiennent quand même la baraque. Que George Harrison, c'est le poète qui sort comme ça des chansons incroyables.
2: Et le petit dernier.
1: Et le petit rigolo, voilà, c'est Ringo. Et en fait, pas du tout. Vous l'appelez même, c'est le sous-titre de votre livre, L'âme des Beatles.
2: Oui, moi je pense que c'est le pilier. D'ailleurs, ça a été très longtemps l'archiviste des Beatles, celui qui gardait tout. Mais il a eu un incendie dans sa maison et il n'a plus rien. Bon, ouais, ça c'est une autre
1: dommage,
2: histoire.
1: Ouais.
2: Mais oui, effectivement, moi je pense que c'est l'esprit des Beatles et c'est aussi l'esprit de Liverpool. Dans les années où les Beatles étaient des demi-dieux, c'est-à-dire assez vite finalement, oui. Mais les dernières années, quand, après Sgt Pepper, vraiment, c'était, je pense qu'ils avaient un égo surdimensionné à juste titre. Il y avait toujours Ringo qui lui est resté sur Terre. Je crois que Ringo n'a pas d'égo. Ça pourrait être un slogan d'ailleurs.
1: Ringo n'a pas d'égo. Oui, il faut faire des t-shirts. Et à la fois, ça explique plein de choses. Alors, s'il n'a pas d'égo, ça veut dire qu'en fait, il peut supporter les égos des autres.
2: Et en fait, il est très écouté, justement, parce que les autres sont dans des cimes que personne ne peut atteindre. Et lui, il restait quand même terre à terre. Et je pense que vraiment, à chaque fois, il parlait peu, Ringo. C'est un taiseux plutôt. Mais quand il ouvrait la bouche, les autres l'écoutaient vraiment. D'accord. Comme quelqu'un qui détient une espèce
1: de sagesse
2: populaire de Liverpool, leurs origines, quoi, en fait.
1: Et puis une sagesse aussi, alors j'allais dire de facto, puisqu'il est plus vieux que les autres.
2: Oui.
1: Enfin, un tout petit peu.
2: Oui.
1: Mais en tout cas, au début, on se rend compte qu'il y a un vrai décalage où les trois autres Beatles sont encore un peu des ados et un peu dans les jupons de leur mère.
2: Et lui, c'était déjà une star à Liverpool.
1: Voilà.
2: C'était,
1: il avait une bagnole, des copines.
2: C'était
1: et tout.
2: Un adulte.
1: Ouais,
2: il avait une barbe.
1: Il avait une barbe, il avait des poils.
2: George Harrison, qui avait 17 ans, qui le voyait déjà dans une voiture avec des poils, il le fascinait.
1: Ah là, donc il avait vraiment une aura exceptionnelle au tout début des Beatles. Et voilà, donc on suit ses premières années à lui, à Ringo, à partir de 1940, à partir de sa naissance. Et vous nous emmenez en 68, donc cette année où il décide, ça ne va pas être une décision irrémédiable.
2: Ça
1: a duré 10 jours. Mais de quitter les Beatles, quand même. Alors c'est fou, on apprend un milliard de choses. Ça donne envie de réécouter sa voix et de se rendre compte qu'au début des Beatles, la voix de Ringo, elle avait été là, par exemple, sur I Wanna Be Your Man, qui ensuite a été donnée aux Rolling Stones.

0: star et la star de ce nouveau livre Hervé Bourris qui sort demain.
1: Ringo, c'était un des premiers batteurs-chanteurs, faut quand même le dire.
0: Oui.
1: Dès son premier groupe, il y avait un moment qui s'appelait le Star Time, pendant un quart d'heure, je crois, où il faisait des breaks de batterie et il chantait des chansons en battant, ce qui était assez novateur à l'époque.
0: Évidemment.
1: Qu'il est toujours.
0: Bah oui, oui, oui. Alors. Il est là, on l'entend chanter. Il chante évidemment sur With a Little Help from My Friends, qu'on va écouter tout à l'heure, sur Yellow Submarine. Pourquoi, pensez-vous, alors qu'il était le plus cool de la bande, quand les Beatles sont tout petits, c'est Ringo le plus cool, c'est le plus capé, c'est celui qui a fait le plus de scènes, etc. Pourquoi est-ce que Lennon et McCartney lui ont pas donné plus de place? C'est quoi votre analyse?
1: Ah ben, il n'est pas compositeur. Il l'a été par la suite un petit peu, mais les deux patrons, c'était les deux compositeurs. Même George Harrison, ça arrivait beaucoup plus tardivement, plus laborieusement. À la fin des Beatles, il était au même niveau que les autres, George Harrison. Et même au début, c'était compliqué pour lui. Quant à Ringo, il a jamais vraiment voulu composer. Et la première chanson qu'il a composée pour les Beatles, c'est en 68, donc c'est tardif, quoi.
0: Ouais.
1: Donc en fait, tout simplement, les deux autres, Lennon et McCartney, c'était les patrons parce que c'est eux qui rapportaient les sous aussi, en faisant des tubes en permanence. Donc forcément, ils ont pris l'ascendant assez vite.
0: Allez, on va l'écouter chanter quand même notre bon Ringo avec With a Little Help from My Friends. Super chanson. Alors évidemment, il se fait voler la vedette par Joe Cocker, qu'il reprend.
1: Ah oui, Woodstock.
0: Incroyablement à Woodstock. Mais quand même, rendons à Ringo ce qui lui appartient. Le premier chanteur de cette merveille, c'était lui.

0: Ringo chante.
1: Il la tient bien la note à la fin quand même. Hein. C'est pas si facile.
0: Bah oui,
1: il n'a pas une tessiture de ouf, c'est pas Céline Dion. Mais quand même, il tient sa note.
0: With a little help from my friends, les Beatles. Donc, et cette voix de Ringo Starr, Ringo à l'honneur. Donc Hervé Bourris, vous vous êtes éclaté, je le sens, en vous lisant. Déjà, à dessiner Liverpool, quand même une ville qui peut être assez sinistre.
1: Mais non.
0: En tout cas, voilà, vous n'avez pas abîmé vos crayons de couleur. Hein, il y a du noir, il y a du gris, évidemment, il pleut et tout. Et l'enfance de Ringo,
1: c'est
0: dont
1: terrible.
0: Je n'avais aucune idée,
1: affreux.
0: Mais c'est Zola.
1: Ah, bah ouais, c'est, ouais. Ou Dickens, puisqu'on est en Angleterre.
0: Dickens, voilà.
1: Mais ouais, c'est terrible.
0: C'est fou. Alors, il y a sa pauvre maman, ça c'est très drôle, il y a un running gag, il n'arrête pas de décevoir sa mère, dès qu'il va voir sa mère. Sa maman, donc il l'élève toute seule.
1: Ouais.
0: Voilà. Et en fait, il y a des énormes problèmes de santé dans l'enfance de Ringo. Il a failli y passer deux fois.
1: Oui, il a passé son enfance à l'hôpital, en fait.
0: Hein. Ouais.
1: Parfois seul, dans des chambrées énormes. Il a été très peu à l'école, à tel point que quand ses soucis de santé ont vraiment commencé à s'arrêter à l'adolescence, quoi, l'école, ils l'ont dit, non, on vous prend plus, enfin, ça sert à rien, c'est une cause perdue, quoi. Donc, en fait, Ringo ne sait pas bien lire et sait pas écrire.
0: C'est ça. Et c'est hyper touchant de s'en rendre compte et de se dire, pourquoi on connaît pas cette histoire-là? Pourquoi on connaît l'histoire de Julia, la mère de Lennon, on connaît tout. Et Ringo, on sait pas plein de trucs.
1: Mais parce qu'il a pas raconté sa vie dans des chansons.
0: Il est discret.
1: Ouais, il est plus discret, ouais.
0: Ouais.
1: Plus humble. Et puis je pense qu'il était complexé aussi.
0: Ouais.
1: Probablement. Quand on a des génies en face de soi et qu'on a connu plus petit, c'est pas facile, quoi.
0: Ouais. Donc en tout cas, voilà. Enfance terrible et à la fois toujours une espèce de réserve de joie en lui.
1: Oui, toujours optimiste.
0: Il fait des blagues, il se fait casser la gueule dans la rue. Il fait, c'est pas grave, quoi. Il y retourne. Ouais. J'ai l'impression que vraiment, c'est en tout cas, c'est l'épaisseur que vous lui donnez. C'est un type très courageux,
1: Ringo
0: Starr. Moi, je pense
1: qu'il a une pulsion de vie, en fait.
0: Ouais,
1: il a vraiment
0: c'est
1: un
0: ça.
1: Truc. Il est toujours là, 85 ans, en bonne forme.
0: À sortir des disques.
1: À sortir des disques, à chanter.
0: On tout à l'heure, oui, c'est fou. C'est fou. Et voilà, ça me le rend très attachant. Et à la fois, j'ai envie vraiment de me taper sur les doigts et de me dire, mais quand même, j'ai 46 ans, ça fait au moins 30 ans que j'écoute très sérieusement de la musique. Et je ne savais pas le tiers, le quart de ce que vous racontez dans ce livre.
1: C'est assez peu raconté. Et moi, j'ai lu plusieurs biographies qui étaient... ça creusait pas tellement,
0: non.
1: En fait. Il a fallu que je cherche quand même pas mal de sources. Je suis allé à Liverpool, d'ailleurs.
0: Ah oui, voilà, j'allais vous demander comment vous avez fait. Parce qu'il y a des trucs, des citations d'autres Beatles sur lui et tout. C'est compliqué.
1: Bon, c'est la documentation. C'est,
0: ouais.
1: Alors, j'amasse les bouquins, les magazines et tout ça depuis que j'ai 14 ans. Donc là, j'ai vraiment ce qu'il faut.
0: Surligné.
1: Okay. Et puis, à Liverpool, c'est la première fois que j'y allais l'été dernier. Il était temps, quand même. j'ai passé du temps et j'ai enfin compris les Beatles, je pense, par la géographie.
0: C'est-à-dire
1: que c'est des gars de la banlieue, en fait, de Liverpool. C'est pas des gars de Liverpool, c'est des gars de quartiers qui sont assez éloignés du centre.
0: Ok.
1: Donc ça explique des choses aussi. Non seulement les Beatles venaient de Liverpool, donc du nord de l'Angleterre, donc de Londres, c'était quand même compliqué. C'était les premiers vraiment à faire ça. Mais en plus, ils venaient de banlieue. Donc c'était. Donc je pense que ce complexe qu'il a pu avoir, c'était aussi déjà existait déjà à Liverpool.
0: Ouais. Vous l'expliquez très bien. Vous expliquez que c'est 6 heures de train et on peut rien acheter à manger dans le train entre Liverpool et Londres.
1: Il n'y avait pas d'autoroute.
0: Et il n'y a pas d'autoroute, donc c'est 8 heures de bagnole. Donc il y a un moment, c'est le bout du monde,
1: ouais,
0: et donc les
1: loin.
0: Mecs de Liverpool n'ont rien à faire. Il y a un dessin super drôle où vous avez Londres hyper chic et tout, et un petit personnage un peu qui a l'air sorti de sa campagne avec ses sabots crottés, voilà, et qui est au milieu et qui n'a rien à faire là. Donc il y a ça aussi finalement. C'est Ringo, c'est un type qui avait rien à faire là, mais qui allait quand
1: déjà
0: même.
1: Déjà devenir une star à Liverpool, c'était fou. Je pense que déjà il pensait que c'était le max, en fait.
0: Ouais.
1: Mais il a été un peu plus loin.
0: Il était un peu plus loin. Et donc en 1968, à un moment, pétage de plomb, quittage de Beatles et prenage d'avion. On va vous raconter tout ça sans les fautes de français et avec Hervé Bourris qui est ce soir l'invité de Décibel. Ringo qui sort demain aux éditions Casterman est à gagner au Blind Test. Donc si vous voulez participer, c'est maintenant qu'il faut vous inscrire. Le numéro du standard 0810 055 056. À tout de suite.

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2: 19h31, on est ensemble jusqu'à 20h sur votre radio ici. Et la musique est bonne, forcément, quand il s'agit des Beatles et d'un Beatle en particulier, Ringo Starr, mis à l'honneur dans ce nouveau livre d'Hervé Bouris. J'ai du mal à dire, c'est une BD, vous dites quoi vous? Un roman graphique?
3: Non, c'est une bande dessinée.
2: C'est une bande dessinée biographique?
3: Oui, c'est ça.
2: Voilà, de Ringo Starr.
3: On dit un biopic au cinéma?
2: Ouais.
3: C'est un peu ça.
2: Une bio-BD.
3: D'accord.
2: On dirait qu'il y a de la salade dedans, oui, une bio-BD, ça va pas du tout. Édition Casterman, ça sort demain, Ringo. C'est donc pas la suite de Paul qui est sorti l'année dernière, parce que c'est pas la même période.
3: Pas le même axe.
2: Très différent, pas le même axe. Donc là, c'est vraiment l'enfance de Ringo, son arrivée dans les Beatles. Est-ce que tout est vrai, Hervé Bouris?
3: Oui.
2: À un moment, vous dites qu'en gros, si Ringo est vraiment rentré dans les Beatles, c'est parce que Pete Best, le premier batteur, voulait pas se couper les cheveux.
3: Oui, c'est une des raisons.
2: Non, mais c'est fou à quoi ça tient.
3: Ouais.
2: Oui, c'est une des raisons.
3: Il y a plein d'autres.
2: Oui. Mais celle-là. Allez-y, je vous en supplie.
3: Il n'était pas dans
2: les Beatles au début.
3: Non, non. Ouais. Mais ils se sont rencontrés à Hambourg. Chacun avait leur groupe. Et puis, ils se sont très bien entendus avec lui. Et à chaque fois que Pete Best, donc le vrai batteur des Beatles de l'époque, avant 62, avait un problème, était malade, à chaque fois, c'était Ringo qui remplaçait, quoi. Ils se sont vus que ça se passait très bien, qu'ils avaient le même humour et tout ça. Il y a eu effectivement le moment où les Beatles ont eu leur fameuse coiffure en avant,
2: au lieu
3: de la gomina du rocker, et Pete Best a refusé. Après, Pete Best, c'était pas un bavard, c'était pas un rigolo.
2: Ouais.
3: Il faisait pas de blagues avec les autres, il était pas dans le même esprit que les autres en fait. L'autre problème, c'est que la maman de Pete Best, Mona, était un peu la manageuse, enfin la comptable du groupe. Et quand Brian Epstein, leur manager, a pris en main le groupe, il était bien content de se débarrasser des deux, quoi.
2: C'est ça, voilà, le binôme, le fils à la batterie et la mère à la calculette.
3: Ouais. Ah oui, aussi c'était le plus beau gosse des Beatles, ils étaient contents de se débarrasser de lui.
2: Oui, du coup, il y avait moins de concurrence dans le groupe. Alors Ringo, chez les Beatles, c'est par exemple Yellow Submarine.

0: en fait à cause des chansons qu'on lui donnait, qu'il a cette image de type peut-être moins profond que les autres, plus léger que les autres Beatles.
1: Oui, alors immédiatement, dès que le groupe a explosé aux États-Unis, c'était le préféré des enfants aussi. Parce qu'il avait son nez,
0: oui.
1: Il semblait rigolo, il avait une tête rigolote.
0: Ça me fait penser, il y a des fois, vous le dessinez en bébé avec sa tête d'adulte. Vous vous êtes fait plaisir, Hervé Bourris, parce que s'il y a un bébé qui a une tronche comme ça dans le monde entier, il faut nous la porter. Très drôle. Non, c'est très drôle. Mais il a une tête de cartoon, en fait.
1: Oui, et en fait, c'est le meilleur comédien des quatre, de loin. Je peux vous dire, le pire aussi, c'est Paul.
0: C'est Paul, c'est sûr.
1: Il a d'autres qualités par ailleurs. Mais Ringo, c'était le meilleur. Et donc, c'était, dans la comédie, c'était le meilleur, quoi, tout simplement. Donc, je pense que ce truc d'humoriste, de comédien, ça vient de là, à l'origine. Quoi. Et ils ont continué, avec les chansons, cette espèce de statut qu'il avait eu avec les films.
0: 1968, que se passe-t-il? On ne va pas tout révéler, évidemment, parce que je vous dis, franchement, vous allez apprendre des trucs, même si vous connaissez, que vous écoutez les Beatles régulièrement et tout, vous allez apprendre des choses dans Ringo. Donc, je ne veux pas tout raconter. Mais qu'est-ce qui fait? Qu'est-ce qui amène Ringo, en 1968, à prendre sa femme sous le bras et à dire, chérie, fais les valises.
1: On se casse.
0: On se casse en Sardaigne.
1: Après 66, les Beatles arrêtent les tournées. Et donc là, ils se mettent à faire des albums hyper sophistiqués qui prennent des mois et des mois et des mois. Et tous les compositeurs, c'est-à-dire les trois autres, en fait, travaillent beaucoup à mettre au point, à élaborer en studio leurs chansons, à faire appel à des musiciens, tout ça. Paul a pris l'habitude à cette période de montrer à Ringo les parties de batterie des chansons des Beatles, ce qui commence à être un peu tendu. Et en fait, il passait six mois en studio, voire plus. Ouais. Le double blanc, il revenait d'Inde, c'était super, super ambiance, c'était content, et puis ça s'est mal passé assez vite parce que chacun a voulu produire ses chansons. Donc en fait, le groupe s'est complètement disloqué, l'enregistrement a duré, je sais plus combien, 7 mois, à être les uns sur les autres, et à recommencer 15 000 fois les mêmes chansons.
0: C'est hyper laborieux.
1: Ouais. Et en fait, il s'est rendu compte qu'il s'amusait pas, en fait. Il était considéré comme un employé. Chacun bossait ses chansons et faisait appel à lui à un moment, tu viens, faut que tu fasses ta partie de batterie. En fait, il s'amusait pas, quoi.
0: Ouais.
1: Et donc, il est parti, il n'en pouvait plus.
0: Il pète un plomb, il s'en va. C'est le début de l'histoire que vous racontez, Hervé Bourris, et évidemment, une rencontre en Sardaigne qui fait qu'il va pouvoir raconter sa vie. Et donc, pour nous, on va la découvrir. Et puis, évidemment, il va pas quitter les Beatles très longtemps, hein. Ça dure une dizaine de jours. Mais est-ce que vous pensez
1: Mais il a bien fait de faire ça.
0: Qu'il a bien fait de le faire.
1: Ah oui.
0: Et si j'en crois ce que je lis dans Ringo, les trois autres, ont vraiment cru à son départ. Personne n'a cru qu'il était en train de faire un caprice.
1: Il ne pouvait pas savoir. Hein.
0: Non.
1: Il ne pouvait pas savoir, c'était possible. Il était quand même très en colère, ils avaient prévenu, ils ne savaient pas.
0: Hein. Ouais. Quand il a dit « je quitte le groupe », on l'a cru.
1: Ouais. Et je pense qu'ils ont, ils ont enregistré à trois sans lui, puis ils se sont rendus compte que ça ne marchait pas. Ouais. La mayonnaise ne prenait pas parce qu'il n'était pas là. Parce que c'est lui le lien, en fait.
0: L'âme des Beatles, d'où le soutien.
1: Ils avaient besoin de lui à la batterie, mais surtout parce que c'est une histoire à quatre.
0: Ouais. Et il y a dans cette histoire, justement, quand Ringo s'en va, quitte momentanément, mais quitte vraiment les Beatles, un télégramme qui arrive, dont je ne vous révèle pas le texte, mais dont moi je n'avais pas connaissance. Donc ça aussi c'est vrai.
1: Ah oui, tout est vrai.
0: Un télégramme incroyable que vous lirez si vous vous offrez demain. C'est pas mal.
1: Ou un autre jour.
0: Un marketing. Dès demain, allez chez votre libraire. Non mais c'est une merveille. Ringo de Hervé Bourris. Merci. Aux éditions Casterman, qui sort demain. Et voilà, vous penserez à moi quand vous lirez le passage sur le télégramme, parce que franchement ça file des frissons. On peut écouter quelques extraits quand même des chansons composées par Ringo.
1: Oui.
0: Il n'y en a pas eu des masses, mais pour les Beatles, il a composé Don't Pass Me By, album blanc 68. Don't pass me by, don't make me cry. J'aime bien, mais c'est pas la DA non plus de l'album blanc, exactement.
1: Non, alors, y a trop de violon.
0: Il y a trop de trop.
1: C'est pas la plus classe.
0: C'est peut-être la préférée des enfants.
1: C'est la préférée de Dylan.
0: Ah.
1: On sait pas pourquoi.
0: On sait pas pourquoi.
1: Ouais, bon, enfin, Dylan, c'est Dylan.
0: Et 1969, Abbey Road, le jardin de la pieuvre, Octopus Garden.

0: Quelques notes quand même.
1: C'est un peu la même chanson que la précédente, oui. Mais avec des poulpes.
0: Oui, c'est ça. Il a juste changé de bestiole et il a changé de thème. Alors Ringo a sorti cette année son 22e album solo, Hervé Bourris.
1: Incroyable.
0: Qui s'appelle Long Long Road. On va pas se mentir, il a peut-être échappé à certaines et certains d'entre vous, mais je me dois de vous dire qu'il est vraiment réussi.
1: Eh ben.
0: En collaboration avec l'américain T-Bone Burnett, qui est un très très bon de la country. Et je vous propose de découvrir Ringo en solo, version 2026.
1: Ah, c'est son truc, la country.
0: Returning Without Tears.

0: mieux les violons aujourd'hui.
1: C'est charmant.
0: Ringo, c'est joli.
1: Ouais, c'est joli.
0: Hervé Bouris valide le 22e album solo de Ringo Starr, donc Long Long Road. C'est son album américain, son album de country. Ça lui va super bien. Il est sorti il y a quelques semaines. Est-ce que vous l'avez rencontré? Est-ce que vous avez envie de le rencontrer?
2: Pas spécialement. Enfin, je sais pas.
0: Il a l'air d'être gentil.
2: Qu'est-ce que je lui dirais?
0: Je sais pas, moi, mais vous le connaissez si bien. J'ai l'impression que vous êtes la première personne que je croise qui a compris qui était Ringo Starr.
2: Non, mais c'est de là, les deux survivants des Beatles. Je passerai mon temps à chialer, en fait. J'arriverai même pas à parler. Enfin, c'est pas possible.
0: Ça, c'est possible, effectivement, d'avoir une réaction, de leur faire un câlin. Et c'est déjà tellement une performance d'être les survivants des Beatles. Oui. Parce que ces mecs-là ont quand même eu des vies absolument incroyables. Oui, donc on a juste envie de lui taper dans la main et de lui dire bravo.
2: Mec. Pas trop fort.
0: Accroche-toi. Oui, il faut pas taper trop fort. Oui, non, ça, c'est sûr. Donc voilà, Ringo, l'âme des Beatles, Hervé Bouris, ça sort demain aux éditions Casterman. C'est merveilleux, j'espère que vous avez compris à quel point, parce que vraiment je le pense, et quel bonheur d'apprendre des choses encore sur des musiciens qu'on a l'impression de connaître par cœur. Vous avez fait tout un tas d'ouvrages autour de la musique, hein. Hervé Bouris, il y a eu le petit livre Rock en 2007, donc le petit livre Beatles en 2010, Paul l'année dernière, là on est sur Ringo. J'ai aussi un super souvenir de votre aventure punk. Les 18 nouvelles punk et noires, Hervé Bouris, ça c'était en 2011, parce que voilà, on adore les Ramones. Il y a eu le petit livre French Pop, où on parlait de chansons françaises. Est-ce que vous avez d'autres projets à venir autour de la musique ou de ces petits livres?
2: Eh ben, Georges.
0: Ah bah oui.
2: Ah bah oui, on continue.
0: Ah, vous gardez John Lennon pour la fin?
2: Oui.
0: Donc, il y a eu Paul, là il y a Ringo, le prochain c'est George Harrison. Ouais.
2: Après, ça sera John et Yoko, pas John tout seul.
0: John et Yoko? Parce que c'est la période que vous trouvez la plus intéressante de John Lennon? Ah!
2: Et puis je me méfie un peu de John tout seul.
0: Ceci dit, là, dans Ringo, évidemment, puisqu'on va jusqu'en 68, vous verrez John et Yoko ensemble sur certaines pages. Et ok, John et Yoko. Ah. Alors, même chose, hein, Yoko est encore en vie. Est-ce que vous avez tenté de la contacter?
2: Non. Non plus.
0: C'est vrai, ça vous dit rien. Bon. Et autour des petits livres, donc que ce soit la chanson française ou punk ou etc.
2: Non, j'ai fait le tour. Enfin,
0: ça y est là.
2: Enfin, c'était un principe de patchwork chronologique en fait, ces livres-là. C'était beaucoup de travail, c'était des gros livres et j'ai l'impression d'avoir fait le tour du concept, on va dire. Là, j'ai plus envie de raconter des histoires par le biais d'une bande dessinée plus classique en fait, avec des cases, avec des bulles, et j'ai plus envie de ça en fait, et de la couleur.
0: Mais c'est pas dans sa forme en tout cas narratif, c'est pas classique parce que vous choisissez à chaque fois un moment de la vie de.
2: Et puis il y a des doubles pages sans cases, enfin c'est par moments c'est assez psyché. Ouais.
0: Donc là vous êtes en train de bosser sur George Harrison.
2: Ouais.
0: Ok, et vous pouvez déjà me dire quelle période de sa vie vous avez choisi?
2: En fait c'est pas c'est une période de sa vie, mais c'est surtout un thème, c'est George et l'Inde.
0: Ah, génial. Génial. C'est bien, on verra les autres défoncer aussi. Ça va être drôle, ça.
2: Obligatoirement.
0: Il va y avoir des bonnes pages encore. Eh ben, Hervé Bouris, merci beaucoup d'être venu nous voir. Et on se donne rendez-vous pour George Harrison.
2: Oui, d'accord. Avec plaisir.
0: À la prochaine. Merci beaucoup.
2: Merci.
0: Merci.

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1: Oh là là, la dernière partie de l'émission va se régaler. L'anniversaire sera consacré à une chanson de Colette Renard. Et pour le Blind Test, on va se balader en chanson dans les quatre saisons. Pas celle de Vivaldi, celle de notre année, printemps, été, automne, hiver, en chanson. Et pour jouer avec nous, il y a Clotilde. Bonsoir.
2: Bonsoir Émilie.
1: Bienvenue. Comment ça va Clotilde?
2: Ben, ça va bien.
1: On joue ensemble ce soir pour gagner le joli... Il a dit qu'on pouvait dire BD, Hervé Bourris, je veux dire roman graphique et tout. Non, la BD, BD, mais avec une belle et vraie histoire autour de Ringo Starr. Et Clotilde, on n'est pas toutes seules, toutes les deux. Il y a aussi Josette qui est avec nous. Bonsoir Josette.
3: Bonsoir Émilie.
1: Comment ça va Josette?
3: Eh ben, très bien.
1: Il paraît que c'est la deuxième fois qu'on joue ensemble.
3: Oui.
1: Ah, ça s'était bien passé la première?
3: Oui.
1: Ah, formidable. Et Clotilde, en revanche, c'est une grande première ce soir, n'est-ce pas?
2: Oui, tout à fait. C'est la première fois que je joue sur l'antenne nationale.
1: Eh bien, ça me fait...
2: Je joue sur mon antenne locale.
1: C'est laquelle, Clotilde? On va leur faire un bisou.
2: Ici Orléans.
1: Ah, bisous, ici Orléans. Et Josette, où est-ce qu'on écoute ici, chez Josette?
3: Touraine.
1: Et ici Touraine. Eh bien voilà, les deux, on les embrasse. Josette et Clotilde, maintenant devant la France entière réunie, oui, les 44 ici vous écoutent. Je vous annonce que déjà, on va bien démarrer en vous disant que vous avez gagné, toutes les deux, un exemplaire du livre d'Hervé Bourris. Ça, c'est fait. Personne ne repart les mains vides du Blind Test de Décibel. Donc mesdames, chacune un exemplaire. Vous avez gagné.
3: Merci.
1: Avec plaisir.
3: Merci.
1: Et maintenant que vous avez gagné, nous jouons donc. Les chansons qui vont passer parlent d'une des quatre saisons. Et on recherche, ensemble, et le plus rapidement possible, le nom des interprètes de ces chansons. Petit point de règlement, Clotilde et Josette, je vais vous demander, avant de proposer une réponse, de penser à donner votre prénom pour que je sache laquelle de vous deux est la plus rapide. D'accord?
3: D'accord.
2: D'accord.
1: Alors c'est parti avec une première chanson qui parle d'une première saison. Dites-moi, mais qui chante ça?
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3: Josette,
1: Henri Salvador. Et Clotilde? Eh ben oui, vous l'aviez toutes les deux. Ben bravo.
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3: Au jardin des verts. Ouais.
1: C'est beau, hein?
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1: Ben on commence très bien ce blind test. Clotilde et Josette, ayant donné leur prénom exactement en même temps, elles ont chacune un point. Le jardin d'hiver d'Henri Salvador. Passons à la saison suivante, à la chanson suivante. Dites-moi, qui est-ce?
3: François?
1: Oui,
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1: Le printemps qui chante.
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1: Bravo Josette, c'était Clo-Clo, deuxième saison de ce blind test, c'était donc le printemps. Bon, pour la troisième, je pense que ça va aller très vite. Concentrez-vous mesdames. Qui est-ce?
3: Josette, Josette.
1: Vous êtes trop forte.
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0: Mais quelle merveille! L'été indien de Joe Dassin. Josette et Clotilde, vous avez été deux excellentes candidates. Merci d'avoir joué avec nous au Blind Test.
1: Merci.
0: Merci. Vous revenez quand vous voulez. Moi, je vous envoie avec plaisir à chacune un exemplaire de Ringo d'Hervé Bourris. Et puis après l'été de Joe Dassin, le printemps de Clo-Clo et l'hiver de Monsieur Salvador, il est temps de passer à l'automne avec un garçon qu'on aime beaucoup ici. Il s'appelle Tété. À la faveur de l'automne, j'ai de bonnes nouvelles de Tété à vous donner. Je vous raconte après la chanson.

0: pas pris une ride cette chanson, c'est dingue. Elle date de 2003, 23 ans qu'on écoute à la faveur de l'automne, en ayant les frissons d'amour pour Tété. Son nouvel album, Une semaine sur deux, qui raconte sa vie de papa divorcé, va sortir dans les prochaines semaines. Et Tété sera évidemment l'invité de Décibel, on l'adore.
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0: Aujourd'hui, c'est l'anniversaire de la mort de Colette Renard. Colette Renard nous a quittés il y a pile 16 ans, le 6 octobre 2010. Colette Renard, il y a plein de raisons de la connaître et toutes les raisons sont bonnes, mais je peux vous dire que c'était Rachel dans Plus belle la vie entre 2004 et 2009 et que ça, c'était très important pour tout un tas de gens qui ont vu tous les épisodes de Plus belle la vie. Colette Renard, Rachel, croyez-moi, ils la connaissent. Mais Colette Renard, elle a aussi été surnommée Irma la Douce, c'est trop drôle. Colette Renard, elle a aussi beaucoup chanté, en plus de jouer la comédie. Et elle a chanté, en 1963, une chanson alors qui rentre dans la catégorie des chansons paillardes, mais je trouve qu'elle est un peu à part, déjà parce qu'elle est chantée par une femme, et sur un ton qui n'est pas « Pouit, pouit, tagala, bisous Patrick Sébastien ». Rien à voir. Là, vous allez voir, ça s'appelle « Les nuits d'une demoiselle ». Et c'est donc une demoiselle qui vous raconte comment elle passe ses nuits, comment elle prend du plaisir pendant ces nuits-là. Je vous rappelle qu'on est en 1963. Il y a 7 couplets en tout, et tout un tas de façons de prendre du plaisir, mais sans jamais dire exactement ce qui se passe. C'est l'art des périphrases. Si vous êtes au lycée et que vous êtes en train d'étudier les figures de style, eh ben ce texte, signé Guy Breton, c'est un merveilleux exemple. Hommage à Colette Renard, à sa voix et à sa chanson « Les nuits d'une demoiselle ».

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1: Ah les amis, comme je suis désolée, j'ai fait une petite bêtise et je vous ai passé la version censurée de Colette Renard, Les Nuits d'une Demoiselle, rien que la conclusion de la chanson, liée le jour, je flirte tout simplement, dans la vraie version voulue par les auteurs et par la chanteuse, c'était le jour, je baise tout simplement. Mais c'est pas grave, je vous la passerai un autre soir. Je remercie l'équipe de l'émission, Diana Sadika, Iris, Vincent, Thierry et Mélodie. À demain.
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3: Bonjour chers amis et bienvenue dans ce nouveau rendez-vous quotidien qui est le vôtre depuis la rentrée. Ça s'appelle On vous doit bien ça, parce qu'ici on vous rend service, du moins on essaye. On parle bon plan, santé, vie quotidienne, arnaque à éviter, pardon, on parle animaux aussi. On est là pour vous et on est ensemble jusqu'à 13h. Si vous avez envie de nous poser des questions, ça se passe au 0810 055 056. C'est un numéro WhatsApp qui est gratuit. Aujourd'hui, une émission encore très très riche, très importante. Peut-être que vous ne le savez pas, si c'est le cas je vous l'apprends. Aujourd'hui c'est la journée nationale des aidants. Nous allons y consacrer une large partie. C'est aussi le retour de notre vétérinaire chéri Pierre Fabin. Bonjour Pierre.
4: Bonjour à tous.
3: Et qui va nous parler de la façon de dresser un animal un peu plus tard. Et puis Elsa Wolinski, notre grande journaliste, bonjour ma chère Elsa.
5: Bonjour.
3: A été elle-même aidante pendant 6 ans auprès de sa maman et elle nous livrera un témoignage bouleversant. Il y a aussi mon alter ego, ma vie, mon œuvre, ma passion, Aude Razo. Bonjour cher Aude Razo.
5: Bonjour Enora, bonjour à tous.
3: Et mon frère, non pas de la même mère, Valère Coréard. Monsieur Bonplan, bonjour.
6: Salut,
3: Valère.
6: Salut Enora, bonjour à toutes et tous.
3: Et puis vous pouvez aussi, par le biais d'un message vocal, nous laisser un vocal, c'est le cas, c'est le moins qu'on puisse dire, ça commence bien l'émission, au 0810 055 056, comme l'a fait Astrid aujourd'hui.
7: Bonjour à tous, moi c'est Astrid. Quelles sont les astuces pour réduire les frais bancaires?
3: Ouf, ça sent le Valère Coréard à plein nez.
6: La bonne nouvelle, c'est qu'il y a pas mal d'astuces, et même si vous avez un prêt avec votre banque, je vais vous dire comment faire.
3: On répond à tout cela dans une trentaine de minutes, mais pour l'heure, on va parler des aidants dans On vous doit bien ça, et on est ensemble jusqu'à 13h sur ICI. C'est la journée des aidants, et c'est un sujet qui nous touche beaucoup dans l'équipe. Je voulais vous dire un petit mot, moi, en préambule, parce que c'est aussi quelque chose que j'ai bien connu. Je voudrais vous dire que la maladie, ça terrifie et ça isole. C'est presque pire que la mort. Et pour les aidants, ça éteint presque tout. J'en sais vraiment quelque chose. Vous vivez parfois seul avec vos chagrins, vos doutes, vos peurs. Et puis parfois même, on vous évite parce que vous vivez au quotidien. Ce que vous vivez au quotidien, on n'a pas toujours envie de l'entendre. Alors ce midi, je vous envoie tout mon respect et ma solidarité, vous les aidants. Je veux vous crier qu'il y aura des jours meilleurs. Je vous serre dans mes bras pour les nuits sombres. Je veux vous rappeler que votre dévouement et les montagnes russes émotionnelles qui vont avec sont épuisants et que vous avez le droit de vous en plaindre et que parfois, l'espoir qu'on n'attendait plus se transforme en étincelle. Eh oui, pourquoi pas? Je veux vous dire que cette étincelle peut même briller en bonne nouvelle. Vous n'êtes pas seul, en tout cas pas aujourd'hui, pas ce midi en nous écoutant, et on vous dit courage. Et pour parler des aidants, on va accueillir une femme extraordinaire. Elle s'appelle Anaïs Beautran. Elle est directrice de l'association A3, l'association d'aide aux aidants. Et c'est Aude Razo qui l'a invitée aujourd'hui.
5: Et Nora disait, Anaïs Beautran, vous avez le droit de vous plaindre. Vous qui accompagnez avec votre association les aidants au quotidien, vous les soutenez. Est-ce qu'un aidant, parfois, oublie un peu de se plaindre ?
8: Tout à fait, on a beaucoup de proches aidants qui viennent nous voir en nous disant c'est normal, je fais juste mon travail, c'est normal, c'est mon père.

0: C'est mon enfant. Oui, mais on a le droit aussi. Aimer ne rend pas inépuisable. Je pense que c'est un message important. Et vous avez le droit de vous plaindre. Vous avez le droit de souffler. Et c'est notre travail en tant que plateforme de répit, j'en parlerai tout à l'heure.
1: Et on voit bien que ce sujet touche beaucoup, que ce soit dans ce studio, et je suis sûre aussi les auditeurs qui nous écoutent. Vous-même, Anaïs Bautrand, vous êtes ou vous avez été aidante. Pourquoi cet engagement ?
0: Alors, mon engagement, en fait, c'est... En tant que telle, moi, je n'ai pas été spécifiquement aidante. Par contre, je dirais que j'ai vu et accompagné de très près mes grands-parents. Et mon grand-père était aidant de ma grand-mère qui était en situation de handicap. Donc, toute sa vie, elle a été en situation de handicap. Et lorsqu'ils se sont mis ensemble, il était normal que mon grand-père, surtout à cette époque-là, s'en occupe. Et finalement, tout s'organisait autour d'elle. Et mon grand-père a fini par s'affaiblir et à être plus faible, finalement, que ma grand-mère qui l'accompagnait. Donc j'ai vu cette souffrance, j'ai été du coup moi-même aidante d'une manière plutôt indirecte finalement par la suite pour compenser deux personnes en difficulté et ça m'a profondément bouleversée et aujourd'hui c'est...
2: Votre engagement est né de là, de votre expérience comme la plupart du temps.
1: Et on est là pour donner des solutions peut-être que votre grand-père n'avait pas à l'époque et qui existent aujourd'hui. Vous parlez de plateforme de répit, ça c'est important que les aidants sachent que ça existe. Qu'est-ce que c'est exactement ?
0: Alors, on connaît bien sûr des dispositifs qui pour la personne aidée, et c'est bien normal. Les plateformes d'accompagnement et de répit sont des dispositifs qui ont été créés vers 2008 et qui se sont, dont le cahier des charges s'est étoffé au fil des années, en même temps que la reconnaissance du statut de l'aidant, hein, puisque ça s'est fait sur plusieurs années. Et c'est un endroit finalement où on cherche une solution pour la personne aidante. On s'intéresse vraiment à elle. Comment la personne va, ce qu'elle assume au quotidien et ce qui devient finalement difficile. Ensuite, selon les plateformes, on peut proposer de l'écoute, du soutien psychologique, des groupes ou des activités, mais également chercher des solutions de répit et orienter vers les ressources du territoire.
2: L'idée, c'est quoi vos solutions de répit, pardonnez-moi, pour être un peu plus concret, pour les gens puissent aller sur cette plateforme et savoir à quoi s'attendre.
0: Les solutions de répit, elles sont très différentes en fonction des besoins du proche aidant. Tout le monde n'a pas besoin de la même forme de répit. Cela peut être quelques heures, une demi-journée, une journée. Et nous, on va essayer de mobiliser les ressources du territoire pour que la personne puisse se saisir de ces ressources, de ce temps de répit qui existe. Alors, donc, comme je vous disais, ça peut être une demi-journée, une journée, du relayage également. Le relayage, c'est assez récent. C'est la possibilité de faire garder son proche jour et nuit pour partir quelques jours en congé. Et depuis quelques années, cette offre se déploie sur le territoire. Donc, il faut absolument se rendre auprès de la plateforme de répit de son territoire pour que nous, on puisse vous aider à y accéder. Parfois, la plateforme le fait elle-même chez nous. Au sein d'A3, nous proposons nous-mêmes nos propres solutions de garde à domicile directement et elles sont presque gratuites.
1: Alors, A3, vous êtes basé sur Marseille, mais si je tape, mettons, où que je sois en France, Google plateforme de répit, je vais trouver rapidement.
0: Oui, tout à fait. Vous avez un portail, le portail de la CNSA, un annuaire, qui vous permet d'accéder à toutes les plateformes de répit et Ma Boussole Aidant également, qui vous permet de voir les dispositifs complémentaires. Il n'y a pas que les plateformes de répit.
2: Audrazo ?
1: Elsa avait une question.
3: Elsa, c'était la même que la vôtre, en fait.
1: D'accord, pardon, désolée. Est-ce que vous avez parlé quand même de soutien psychologique aussi. Vous avez parfois des aidants qui sont en détresse psychologique et qui peut-être ne s'en rendent pas compte non plus?
0: Alors oui, bien sûr. Alors les proches aidants que l'on accompagne au sein de la plateforme sont souvent en détresse psychologique. On a des mots qui reviennent. Je n'en peux plus, je ne dors plus. Je culpabilise de prendre du temps pour moi. Mmh. La culpabilité, quelque chose qui revient énormément. L'épuisement s'installe souvent progressivement. Au départ, on se dit, on aide un petit peu, puis en fait, on prend en charge de plus en plus de choses et jusqu'à parfois organiser toute sa vie autour de son proche. Notre rôle, c'est de repérer cet épuisement le plus tôt possible et surtout de trouver des relais concrets.
1: Et comment vous les repérez ? Parce que si ces personnes ne demandent pas de l'aide, comment vous pouvez les repérer, vous ?
0: Justement, en essayant de nous rapprocher de toutes les des dispositifs du territoire qui pourraient être
1: les hôpitaux,
0: exactement. Donc, effectivement, l'association A3 porte également un projet, en plus de ces deux plateformes de répit, un projet expérimental auprès des hôpitaux, justement, pour mettre en place un système de repérage par les soignants pour informer très très rapidement le proche aidant de dispositifs qui existent sur le territoire.
2: Merci beaucoup Anaïs, on va continuer à parler de votre plateforme, on va continuer à parler des aidants. Pierre Fabin aussi nous dira, parce qu'à votre façon, enfin c'est même pas à votre façon, vous êtes clairement aidant, vous nous partagerez également votre expérience. Elsa Wolinski le fera aussi un peu plus tard dans l'émission, et puis Valère nous dira aussi quelles sont les aides financières et les autres aménagements pour les aidants qui travaillent, c'est très important, juste après Étienne Dao et Dany, comme un boomerang sur ICI. On est ensemble jusqu'à 13h, je le redis, on est avec vous, on pense à vous, c'est votre antenne 0810 055 056.
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0: Boomerang, Etienne Dao et Dany sur votre radio. Ici, on est ensemble jusqu'à 13h. 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
0: Et il est midi 16, chers amis, nous sommes évidemment en direct. Aujourd'hui, c'est la journée des aidants. On y consacre donc une bonne partie. Un peu plus tard dans l'émission, notre vétérinaire qui est de retour, Pierre Fabin, nous dira comment bien dresser nos animaux et aussi nos maris. Non, je plaisante. Mais voilà, bon, c'était la petite vanne voilà, du mardi, que voulez-vous. Et alors, voilà, un peu de sérieux. On parle de la journée des aidants et nous avons un témoignage au 0810 055 056, hein, c'est votre émission. Si vous avez envie de témoigner, vous êtes ici chez vous. Et c'est José qui nous a appelé, qui nous appelle de 7. Coucou les copains de Ici Héros. Bonjour José, bienvenue.
2: Bonjour.
0: Bonjour ma chère José, merci beaucoup pour votre témoignage. Vous avez aidé, vous avez été, j'ai du mal à articuler aujourd'hui, vous avez vu José? Pas évident hein, le mardi. Vous avez été aidante de votre belle-mère et de votre mère, hein, toutes deux atteintes d'Alzheimer, puis de votre mari malade. Mais vous êtes une héroïne, José.
2: Je pense que c'est le lot de pas mal de monde.
0: Oh, vous savez, tout le monde ne le fait pas. Tout le monde n'a pas ce courage, José. Donc, on vous dit merci, hein, vraiment. Comment ça s'est passé pendant ces années-là? Vous avez réussi, malgré tout, à vous occuper un petit peu de vous?
2: Oui, ben, disons que pour ma belle-mère, c'était surtout mon mari, l'aidant, en fait.
0: D'accord.
2: Ça impacte après la vie, bien sûr, mais moi, je travaillais encore. Donc, évidemment, après, ça bloque pour les loisirs, pour les départs en vacances, pour ce genre de choses. Mm-hmm. Il était seul, lui, à s'en occuper. Par contre, pour ma mère, j'avais quand même des relais. J'ai eu un peu des relais amicaux, des relais familiaux.
0: Ah, tant mieux.
2: J'étais pas seule avec elle. Hein.
0: D'accord. Et après, pour votre mari?
2: Et mon mari, ça se rapproche plutôt du fait de vivre avec quelqu'un de malade, quoi.
0: D'accord.
2: C'est-à-dire, je sais pas si on peut qualifier ça d'aidant. C'est de l'accompagnement.
0: De l'accompagnement. Et malgré toutes ces épreuves, vous avez tenu à soutenir les aidants en organisant vous-même des initiatives. Décidément, vous avez un cœur grand comme ça, José. Qu'est-ce que vous avez organisé? Racontez-nous ça.
2: C'est surtout que j'ai vécu, je me dis que ce dont j'ai manqué, en fait, je voulais essayer de le proposer. C'est-à-dire que, par exemple, quand vous êtes avec votre mère qui a Alzheimer et que vous voulez un peu sortir avec elle, vous n'avez aucun sujet de conversation, étant donné qu'elle se souvient de rien et qu'elle ne peut plus parler de rien. Donc, on est en face à face, donc même si on boit un coup dans un bar ou qu'on va se promener à la plage, voilà, on est très limité dans la conversation. Et je me dis que d'autres gens qui sont dans la même situation que moi,
0: et bien sûr, sont isolés.
2: En fait, on pourrait se contacter,
0: bien sûr,
2: et aller ensemble boire un coup, se promener à la plage, faire des choses simples. Mais
0: quelle bonne idée.
2: Sans rester seule, quoi.
0: Et vous avez donc monté cette association depuis le mois de septembre qui s'appelle l'Armada. Et on voudrait vous remercier.
2: L'Armada et Amical Aidant Aidé.
0: Vous avez fait un peu comme Anaïs Bautrand. Voilà, merci beaucoup, hein, cher José. Si vous avez envie de témoigner, je vous le redis, c'est votre antenne, hein, 0810 055 056.
3: Anaïs Bautrand qui a écouté très attentivement José, qui nous faisait un signe avec un pouce en l'air, en disant c'est super, vraiment super. Parler entre aidants, il y a des groupes de parole qui existent.
4: Exactement, on propose des groupes de parole et des sorties entre aidants aidés, parce que partager une même réalité. Ça aide énormément dans le cadre de l'accompagnement qu'on propose.
0: Un petit conseil peut-être entre temps de Pierre Fabin, qui est lui-même aidant dans un autre domaine. Vous êtes vétérinaire, je le rappelle.
5: Alors moi, je veux juste déjà dire bravo à tous ces gens, parce qu'on le dit pas assez. Moi, je les côtoie à domicile souvent quand j'interviens, que ça soit pour une urgence, pour une fin de vie aussi parfois, parce que moi j'aide aussi parfois à la fin de vie. Bravo à tous. Et ce qui c'est d'en parler pour moi. De parler de ces expériences, de partager ces expériences qui permettent de sortir un peu de cet isolement qui est parfois très dur à vivre. J'ai vu des gens qui pendant des mois n'avaient vu que la personne qu'ils aidaient.
0: Ah, c'est ça.
5: Et c'est ça dont il faut essayer de sortir pour moi, et ces groupes de parole pour moi ont tout leur sens à ce moment-là.
0: Exactement. Alors, et comment aider les aidants? Et ça, on se retourne vers Valère Correa.
1: Oui, avec notamment la situation quand on est salarié, c'est-à-dire qu'on a un travail, on gagne notre vie, et puis on a quelqu'un à la maison ou dans notre autour de nous qu'on souhaite aider. Alors la première chose à faire, c'est de voir si on a droit à l'AJPA. Ça, c'est un peu le socle d'aide commun. L'AJPA, ça permet en fait de remplacer totalement ou plutôt partiellement le salaire pendant une durée déterminée. C'est-à-dire, c'est une aide qui va vous être versée, 66 euros et des brouettes par jour, 22 jours par mois maximum, dans la limite de 3 mois. Mais alors, c'est très court, hein. Là, je vous donne pas du tout une solution magique parce que ça me paraît très insuffisant. Mais bon, ça a le mérite d'exister depuis maintenant quelques années. Il y a des régimes dérogatoires selon qu'il s'agisse de la fin de vie, selon qu'il s'agisse d'un enfant, donc il faut se renseigner. Mais on en discutait tout à l'heure et la première chose à faire, c'est déjà de voir dans quelle case vous rentrez et ce à quoi vous avez droit. Ça, c'est vraiment la première étape. Et puis ensuite, il faut aller voir l'employeur. Parce que l'employeur, il est tenu de vous donner un congé proche aidant si vous lui demandez. Par contre, il faut le demander un mois à l'avance. Et c'est dans la limite de un an dans toute une carrière. Donc, voyons, c'est quand même limité.
0: Ça fait pas beaucoup, hein.
1: On a trois mois d'aide financière et maximum un an dans une carrière.
0: Ça, on va en parler après avec Anaïs, mais ça fait peu, hein. Elsa, vous en savez quelque chose.
3: Ouais. Mais moi, je voulais juste vous revenir, je voulais vous poser une question, Anaïs, en écoutant José qui parlait. Je me demande si, en fait, quand on a été aidante, on a tellement donné qu'effectivement, quand tout d'un coup ça s'arrête, souvent les aidants créent des associations pour continuer à aider, parce qu'ils ont été comme ça dans
0: peur du vide.
3: Oui, c'est ça. Il y a une espèce de peur du vide, et puis on découvre aussi que le fait de donner, ça remplit quelque part.
4: Tout à fait. Nous, on le voit beaucoup au sein de l'association, des proches aidants qui ont malheureusement après perdu leurs proches, qui souhaitent être aidants ressources pour accompagner d'autres aidants ou s'investir dans des causes autres. Vraiment, on le voit énormément, effectivement.
0: Ouais. Vous avez des questions à poser, vous avez envie de témoigner, c'est votre antenne, 0810 055 0 56. On va s'écouter Estelle te rencontrer encore sur Ici. On est ensemble jusqu'à 13h, les amis. 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
1: La divine voix d'Estelle te rencontrer encore sur Ici on est ensemble jusqu'à 13h.
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1: On vous doit bien ça. Et oui, on vous doit bien ça à vous les aidants. On consacre notre émission en partie à vous, les héros et les héroïnes très discrètes et discrets qui ne se plaignent jamais alors qu'on sait à quel point votre quotidien est difficile. On vous écoute, on est là pour vous, 0810 055 056. Valère, un dernier tips d'ailleurs pour nous.
3: C'est l'association française des aidants qui propose des modules de formation en fait pour des personnes qui apportent une aide régulière à des personnes en perte d'autonomie. Donc un module comme être aidant, une posture des besoins, des attentes et des limites, ou encore trouver sa place avec les professionnels, comment concilier sa vie d'aidant avec sa vie personnelle et sociale. C'est gratuit, vous pouvez le faire en présentiel ou à distance via votre ordinateur. Et je trouve que ça peut être aussi un bon plan parce que ça permet d'avoir des outils, des réflexes. C'est l'Association française des aidants.
1: Et puis on va continuer de parler avec notre invitée Anaïs Beautran, qui est directrice de l'association A3, l'association d'aide aux aidants, merveilleuse association. Mais avant, on va accueillir Christian, et c'est ça que j'adore dans cette émission, c'est que nos auditrices ou nos auditeurs nous donnent aussi des bons plans, je dirais. Christian qui appelle de la Caloterie dans le Pas-de-Calais, j'embrasse très fort Ici Nord, Pas-de-Calais, qui font un travail remarquable, comme tous nos 44 locales d'ailleurs. Et vous, vous avez monté une structure, me semble-t-il. Bonjour Christian et bienvenue à vous.
4: Alors, ben oui, bonjour Enora. Alors non, pas du tout, je n'ai pas monté de structure, je suis bénévole à un niveau modeste, je tiens le précis aussi.
1: Mais vous voyez, je vous avais sublimé, Christian. J'en avais fait un peu
4: structure.
1: Trop. D'accord.
4: Il s'est créé près de chez moi et c'est cette structure que je voulais mettre en exergue, parce qu'ils le font un travail remarquable.
1: Alors, elle est où cette structure, Christian ? Elle est où ?
4: À la Madeleine sous Montreuil, donc d'accord, à côté de Montreuil-sur-Mer.
1: Okay.
4: Ils se sont installés il y a quelques années. Ce sont des gens de la région parisienne qui sont arrivés ici. Ils avaient une petite fille déjà en situation de handicap et eux-mêmes sensibilisés au problème. Mmh. Ils se sont dit, on va faire quelque chose pour les autres. Ils ont drainé autour d'eux un réseau de bénévoles qui s'activent pour venir soutenir les aidants et puis ceux qui sont aidés, parce qu'on s'est aperçu effectivement qu'il y a un énorme besoin en France et que ce besoin, malheureusement, il est pas facile à couvrir. Moi, à mon petit niveau, je dis bien à mon petit niveau, j'apporte la possibilité à des aidants de faire une balade de découverte touristique à Montreuil ou dans les environs. Et un jour, j'ai une dame qui était venue avec son père atteint de la maladie d'Alzheimer. Il venait de la région parisienne. Elle m'a dit, c'est la structure la plus proche de Paris que j'ai trouvé.
1: Oh là là, c'est vraiment, c'est qu'il y a un vide monumental. Pour conclure, sans doute, Aude et
5: avec
1: Anaïs.
5: Avec Anaïs Beautran, on va peut-être redire comment trouver des plateformes d'accompagnement. C'est important qu'on donne vraiment ces infos pratiques pour que tout le monde puisse trouver. Comme Christian disait, c'est pas toujours facile de trouver. Donc dites-nous.
6: Donc vous pourrez accéder aux plateformes les plus proches de chez vous sur l'annuaire de la CNSA. Oui, tout à fait. Et Ma Boussole Aidant, puisqu'il n'y a pas que les plateformes d'accompagnement en répit, c'est important de se rapprocher. Il y a parfois des maisons des aidants avec des associations spécialisées qui peuvent vous apporter également un soutien et vous permettre de rencontrer des pairs.
1: Merci beaucoup, merci. Anaïs Beautran, et merci pour cette association qui s'appelle A3. Allez sur la plateforme, elle est plus qu'utile et plus que nécessaire.

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3: Midi 32 tout pile, on est en direct ensemble jusqu'à 13h dans votre nouveau rendez-vous quotidien qui s'appelle On vous doit bien ça. Moi je m'appelle Enora Malagré, je ne suis pas seule, je suis avec Aude Razo, Madame Antiarnac, notre vétérinaire, Pierre Fabin, notre grande journaliste de terrain, Elsa Wolinski, et Monsieur Bonplan, Valère Coréard. On est là pour vous accompagner, pour vous rendre service parce qu'on vous doit bien ça. Il est bien ce titre d'émission, non, je crois. Ouais. En tout cas, vous pouvez nous appeler au 0810 055 056, c'est gratuit, c'est un WhatsApp, ou nous laisser des messages vocaux comme l'a fait Astrid aujourd'hui.
4: Bonjour à tous, moi c'est Astrid. J'avais une question, quelles sont les astuces pour réduire les frais bancaires?
3: Oh là là, ah bon.
4: Voilà, je vous remercie. Ah bon, bonne journée.
3: C'est nous qui vous remercions, Astrid.
5: Oui, parce qu'on en rêve en fait.
3: Parce qu'Elsa Wolinski, c'est un peu notre vie ça. Oh là là, c'est une catastrophe.
5: Les frais bancaires. Alors,
3: c'est Valère vrai. Alors, Valère, roulement de tambour, pression, pression.
6: Bah, la première chose à faire, c'est déjà de voir si le contrat qui.
3: Déjà
6: vous
3: d'arrêter
6: lit
3: d'être à découvert.
6: Avec votre banque.
5: Arrêtez de me regarder.
6: Non, mais on va en parler du découvert. Mais si votre contrat est bien adapté à vos besoins à la banque. Parfois, vous avez des options, l'option compte en ligne, l'option carte ceci, l'option je sais pas quoi. Tout ça, vous pouvez le lister avec votre conseillère, votre conseiller, demander ben voilà, quel est mon package aujourd'hui et est-ce que je paye pour ce que j'utilise vraiment. Non, mais c'est tout bête, mais enfin, déjà,
5: mais
6: d'avoir.
5: Non, mais je vous regarde parce que je me rends compte.
6: D'avoir le bon.
5: En fait, je savais même pas qu'il y avait des paquets.
6: Alors, non, mais n'oubliez pas qu'une banque, c'est un fournisseur. Vous êtes un client quand même à un moment donné. Donc, vous êtes dans une relation commerciale et vous êtes tout à fait en droit de demander à ce qu'on adapte l'offre à vos besoins. Bon, ça, c'est la première chose à faire. Ensuite, vous pouvez discuter avec votre conseiller. Si vous êtes à découvert de temps en temps, ou qu'une fois vous avez dépassé le plafond, vous avez eu des pénalités, ça peut revenir très cher aussi, votre conseiller peut éventuellement vous faire une remise. Ça se discute avec un conseiller. Je dis pas qu'on peut tout négocier, mais ça se discute. Vous êtes encore une fois un client et vous pouvez dire, bah là, exceptionnellement, écoutez, j'ai eu 150 euros de frais. Est-ce qu'il y a moyen de me les remettre? Et autant, il vous remettra 50%. Donc, gardez en tête ça, c'est que le dialogue, il est possible. Et puis, vous pouvez aussi changer de banque. Et vous pouvez aussi changer de banque lorsque vous avez. Ben oui, mais parce que, mettons, si on a un emprunt immobilier, on se dit, non, mais comment je vais faire? Alors, on va faire ce qui s'appelle transformer votre compte habituel en compte sec. Donc, votre compte, en fait, va juste servir au prélèvement de votre emprunt bancaire, vous allez l'approvisionner chaque mois et vous allez partir ailleurs. Les banques en ligne, certains sont gratuites ou quasiment gratuites. Il faut quand même savoir ça. Ensuite, vous avez des banques qui vont être plus adaptées à ce dont vous avez besoin. Donc, c'est un secteur qui est concurrentiel et il y a un site internet qui est très bien fait, c'est tarif-bancaire.gouv.fr. C'est un site officiel qui référence tous les prestataires par région et vous pouvez voir en fonction de vos besoins, découvert autorisé, compte en ligne et j'en passe, les tarifs proposés par les différents établissements.
3: Elsa Wolinski.
5: Non, mais je regardais Aude, Madame Arnaque. Est-ce qu'il n'y a pas justement avec les banques en ligne des arnaques?
7: Oui, alors il y en a beaucoup en fait, avec surtout des sites qui se font passer pour des banques en ligne. Moi, j'ai mon papa un jour qui a reçu un petit texto en disant il faut vous enregistrer, etc. Sur cette... Et en fait, c'était un faux. Donc, faire très attention, à ça, bien vérifier qu'on est sur le bon site, sur la bonne banque.
3: Merci beaucoup, Valère Coréard.
6: Avec plaisir.
3: Et faites comme notre auditrice, 0810-055-056. Alors là, je voudrais que le temps s'arrête, parce que c'est mon groupe préféré, là. Fleetwood Mac, je remercie la radio ici. On va faire comme dans les années 80, on va dire montez le son, c'est tellement ringard, mais c'est pas grave, j'assume. Ça s'appelle Little Lies, c'est merveilleux. On est ensemble jusqu'à 13h, il est midi 35.

0: Little Lies, Fleetwood Mac sur votre radio ici. On est ensemble jusqu'à 13h, les amis.
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0: 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Et il est midi 38 déjà, ça passe à une vitesse folle. On a parlé beaucoup des aidants, hein, si vous avez envie de témoigner. C'est votre antenne, on vous le dit, on vous doit bien ça, 0810 055 056. Mais pour l'heure, oh, il m'avait manqué. Mon Dieu, notre vétérinaire, c'était très langoureux, n'est-ce pas? J'en ai peut-être fait un peu trop, c'est mon genre.
2: Je me demandais de qui elle parlait, mais c'est à moi, non?
0: Et bien de vous, cher confrère. Oui, je me prends pour une vétérinaire. Monsieur Pierre Fabin, et qui va nous dire comment dresser ces petits animaux, dis donc?
2: Effectivement, on parle d'éducation aujourd'hui. Alors je vous rassure, mon but, c'est pas de faire de votre animal une bête de foire. C'est vraiment d'apprendre les ordres essentiels.
0: Mais c'est pas le cirque Pinder.
2: Non, c'est pour lui sauver la vie, en fait. Parce que ces ordres de base, ils sont vraiment essentiels dans l'éducation d'un animal pour sa sécurité. Alors, on commence par les chiens. Les trois ordres vitaux, pour moi, c'est le premier, c'est assis. C'est le plus facile à apprendre et c'est comme ça que vous allez commencer à dresser votre animal. Et ensuite, les deux qui suivent, c'est le tu laisses et le rappel. Tu laisses, c'est-à-dire qu'on va demander à l'animal de ne pas toucher à quelque chose. On va éviter qu'il ingère une cochonnerie toxique en promenade, par exemple. Et ensuite, le dernier rang, c'est tu reviens. C'est tu viens au pied. Éventuellement, j'aime pas trop le mot au pied, mais tu viens, par exemple. Le rappel pour éviter qu'il se prenne une voiture, par exemple, ou qu'il saute sur quelqu'un. Ça va vraiment être un ordre de sécurité. Alors, comment on apprend ces ordres concrètement? On commence par le assis, c'est le plus facile. Vous prenez une friandise, c'est ce que j'appelle la technique du leurre. Vous la mettez dans votre main. Et vous la mettez...
0: Alors, ouvrez la main, Valère.
2: Ouvrez la main. Ouvrez la main. Vous la mettez dans votre main.
0: Assis.
2: Et vous la mettez. Allez, Valère.
0: On le charrie, on fait exprès.
2: Vous la mettez dans votre main, vous la placez au niveau de la truffe de votre chien. Votre chien va la sentir. Et mécaniquement, vous reculez la main à l'arrière de sa tête. C'est mécanique. Il va vouloir suivre la friandise des yeux et il va poser ses fesses au sol à ce moment-là. Et à ce moment-là, on fait un assis de joie.
0: C'est-à-dire,
2: voilà. Ah si, c'est très bien.
0: Oh là là, bravo.
2: Exagéré, voilà. Exagéré, vraiment. Vous allez passer pour peut-être un peu débile, désolé. Mais ça fait plaisir à votre chien. Il est là.
0: Concernant, ça va la première fois.
2: Aussi. Et vous répétez ça au fur et à mesure des jours. Voilà, on le répète plusieurs fois par jour, des séances très courtes, 5 minutes. On va répéter ces ordres-là. Les autres ordres sont un peu plus difficiles à apprendre. Pour le tu laisses, alors. On peut le voir plus difficile.
0: Ça,
2: voilà, pour le tu laisses, en fait, vous allez mettre, pareil, la friandise dans votre main et vous allez la faire sentir à votre chien. Ouais. Vous allez le laisser sentir. Il va éventuellement gratter un petit peu. Il va vouloir la prendre, mais au bout d'un moment, il va comprendre qu'elle n'est pas accessible et il va s'en détourner. Et à ce moment-là, bravo, mon loulou. Et vous sortez une autre friandise de votre poche, d'une autre poche. Comme ça, il a laissé ce que vous avez dans votre main. Il s'en est détourné et il a compris que lui donner autre chose et accepter de ne pas avoir cette chose que vous aviez dans la main, c'était
0: autre,
2: encore
0: d'accord.
2: plus gratifiant.
3: Mais il faut verbaliser, tu laisses à ce moment-là ou pas?
2: Et on verbalise au moment où il s'en détourne. Bravo Valère, vous êtes prêt à avoir un chien. Voilà. Et on verbalise à chaque fois au moment où on va féliciter. C'est tu laisses, bravo. Et alors, ce que j'entends souvent les propriétaires dire, c'est ça se passe très bien à la maison, dans mon salon, mais à l'extérieur, c'est impossible, il n'écoute rien, il y a trop de distractions. Mais effectivement, c'est comme vouloir faire des devoirs à des enfants à Disney. C'est compliqué. Et donc, on va y aller vraiment progressivement. Vous commencez dans votre salon, ensuite dans un jardin clos, sans distraction. Après, on fait éventuellement dans la rue, quand il n'y a pas trop de monde. Et ensuite, on va aller dans le parc canin, là où il y a plus de chiens. Mais allez-y vraiment progressivement. Et alors, je vois toutes les personnes...
0: Et le troisième?
2: Le rappel, c'est pareil. Alors, le rappel, c'est important. C'est tout aussi facile ou compliqué que le tu laisses. Le but du rappel, en fait, c'est vous allez faire revenir votre chien dans votre couloir à la maison. D'abord, voilà. Il revient vers vous. Tu viens, bravo. Et on va augmenter la distance et la sécurité et utiliser une longe à ce moment-là. C'est une laisse de 15 mètres, 10-15 mètres que vous allez pouvoir pour le retenir quand il va être en promenade justement et qu'il ne s'en aille pas. Parce qu'en fait, le but, c'est de rester sur le maximum de réussite possible. Et le rappel doit se travailler en permanence et pas que pour rentrer de la promenade. Parce que si vous le travaillez uniquement au moment du rentrer, et bien en fait, votre chien va juste se dire c'est la fin du jeu. Donc ça ne me plaît pas.
0: Alors, ça se dresse des chats?
2: Bien sûr,
0: on va en parler après Alain Souchon. Avant Alain Souchon, j'aime beaucoup dire Alain Souchon plusieurs fois comme ça dans les émissions. Avant Alain Souchon, est-ce qu'il y a deux races par exemple qui sont hyper faciles à éduquer?
2: Alors le plus facile pour moi c'est le Labrador.
0: Ok.
2: Voilà, le Labrador. Et après vous pouvez aller vers tous les chiens de travail. Tout ce qui est berger belge, berger australien, ils adorent apprendre. Mais attention, c'est des chiens qui sont très sollicités et très sollicitants.
0: Et les plus compliqués?
2: Tout ce qui est chien de chasse, les teckels, tout ça, les beagles.
3: Les cockers.
2: Les Jack Russell, les cockers, tout ce qui était chien de chasse, c'est très compliqué.
0: Allez, on parlera des chats, parce que je sais que ça vous intéresse beaucoup. Juste après Alain Souchon, il y a de la rumba dans l'air sur ici. On est ensemble jusqu'à 13h, les amis, ça va vite.

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0: Il y a de la rumba dans l'air, Alain Souchon sur ICI. Jusqu'à 13h,
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0: C'est votre nouveau rendez-vous quotidien, ça s'appelle On vous doit bien ça et la France était en haleine. On était avec Pierre Fabin, notre vétérinaire, qui nous donnait 3 tips hyper pratiques pour dresser nos animaux, lui apprendre le laisse tomber, non pas du tout.
2: Tu laisses
0: le rappel et assis. Et Aude, je crois que vous avez vu des petites choses sur notre WhatsApp.
3: Oui,
0: 0810 055 056.
3: Qui a mis une photo qui pour moi est très étrange. Ouais. Du coup j'ai demandé à Pierre, mais qu'est-ce que c'est que ce truc que Pascal nous a mis sur
0: c'est
3: le WhatsApp?
0: C'est quoi donc, madame?
3: C'est un petit boîtier avec un bouton.
2: C'est un clicker en fait. C'est un truc qu'on va utiliser pour faire un bruit à chaque fois que le chien fait bien la chose et qu'il associe le bruit à l'ordre.
0: Ça fonctionne bien ça?
2: Ça marche bien. Moi, c'est pas comme ça que je préfère faire, mais ça marche très bien sur certains chiens.
0: Valère, vous demandiez les colliers, c'est ça?
2: Les colliers, c'est de la torture. Les colliers, ou des charges, c'est de la punition. On n'utilise jamais de punition. On est dans de l'éducation bienveillante aujourd'hui. On sait qu'il n'y a que ça qui marche.
0: Et alors, Elsa, votre question? Mais oui, pour les chats, moi, les chats mangent mes plantes. Aussi. Est-ce que je peux arrête?
2: Vous pouvez leur apprendre. On peut tout apprendre à un chat aussi. La seule chose, c'est qu'avec le chat, il faut avoir la friandise ultime. Le chat, il travaille pour être payé. Le chien, il travaille pour vous faire plaisir.
0: Mais c'est quoi la friandise ultime?
2: Du thon, du poulet, n'importe quoi, ce qu'il préfère. Parce qu'en fait, si vous n'avez pas la friandise qu'il faut avec le chat, pour lui apprendre l'ordre, il n'aura rien à faire.
0: C'est ça que j'adore.
4: Moi, je
0: dois tester toutes les friandises.
2: Ah ouais, ce qu'il préfère. Voilà, mais le thon, en général, c'est super.
0: Vous n'avez peut-être pas entendu Valère qui disait, moi, je suis un chat. On s'arrêtera là pour vous, Valère. C'était votre dernière émission.
2: Quelle est la friandise préférée de Valère?
0: C'est ça, l'oseille, pardon. Allez, un peu de sérieux. On a parlé en début d'émission, parce que c'est la journée des aidants. On a eu énormément de témoignages sur le 0810 055 056. Nous allons en prendre un dernier. C'est Valérie qui nous appelle de Valence. Coucou, ici de Romardèche. Et bonjour, chère Valérie.
5: Et bonjour à vous. Et moi, je voulais rappeler, s'il le fallait, qu'être aidant, c'est long, c'est très très long. Oui. Mais aussi, parfois, c'est pour la vie.
0: Oui. Hein?
5: Je veux parler de ces cohortes d'aidants longue durée qui accompagnent des personnes qui souffrent, par exemple, de problèmes qui ne se voient pas. D'accord. Et on en parle un petit peu moins. Et là, je pense aux parents d'enfants trisomiques, aux parents d'adolescents, de jeunes adultes bipolaires, par exemple.
0: Tout à fait, Valérie.
5: Il va falloir accompagner pour toute la vie et dont on ne connaît pas le pronostic. Et puis je pense à des choses comme celle qui arrive dans mon entourage. Je pense à ces personnes qui un dimanche matin, pris d'une belle impulsion, décident d'aller faire du jardinage et tombent d'une échelle.
0: Ouais.
5: Et là, c'est la catastrophe parce que tout à coup, cette personne n'est plus là.
0: Ouais.
5: Si on a la chance qu'elle vive, si elle a la chance de vivre, on vous dit, on ne sait pas, dans un an, vous verrez bien. Et vous êtes là, vous êtes avec une personne, et c'est ça dont je voulais parler.
0: C'est ce qu'on appelle le deuil blanc, hein, c'est ça, Valérie,
5: oui,
0: me semble-t-il.
5: Elle est là, mais vous la connaissez, mais ce n'est pas tout à fait elle.
0: Ce n'est pas la même personne.
5: Et donc, c'est pour ça qu'on fait un deuil. Il faut faire le deuil de la personne qu'on connaissait.
0: Ouais.
5: Alors, dans le meilleur des cas, les choses vont continuer plus ou moins vite à s'améliorer. Mais parfois, non, pas du tout. Et là où vous aviez quelqu'un d'épatant qui donnait des cours dans des amphithéâtres, et bien vous vous retrouvez avec quelqu'un qui voit passer un papillon, qui vous dit « Oh, regarde le papillon !» qui va se fâcher ou qui va rire alors que tout le monde est là autour d'un repas de famille. Et ça, c'est le deuil
0: blanc. C'est au fond faire le deuil effectivement de la personne qu'elle était avant. On voudrait vous remercier, Valérie, d'avoir apporté ce témoignage très important. Et on pense aussi à ces aidants-là. Et puis, on va en écouter une dans un très court instant, une autre aidante. C'est ma grande amie et votre grande journaliste Elsa Wolinski qui va nous parler de sa maman qu'elle a aidée pendant 6 ans. À tout de suite.
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0: C'est votre nouveau rendez-vous quotidien entre 12h et 13h et il est déjà midi 52. C'est la journée des aidants. On y a consacré une large partie dans l'émission. On a semblé que c'était important. On vous dit à quel point on est avec vous et on vous embrasse. Elsa, vous allez partager votre expérience avec nous. Merci beaucoup de le faire d'ailleurs.
7: Je vous en prie. Aujourd'hui, je vais vous raconter un petit bout de ma vie.
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7: Et ça, c'est la musique que j'ai mise à l'enterrement de ma mère. C'est la musique d'Aurélie Saada. Ma mère, Maryse, est décédée le jeudi 9 décembre 2021 à 10h15 des suites d'un cancer du poumon et de la plèvre, 5 jours avant mes 48 ans. J'étais triste qu'elle décède avant les fêtes parce que je voulais me déguiser en Père Noël pour la faire rire et pour faire rire les soignants, les malades des autres chambres et les autres aidants. Parce que moi, ce qui me faisait du bien, c'était de faire des gâteaux au chocolat et d'apporter un peu de vie dans cet univers de mort. Au début, on lui avait donné 6 mois, elle a tenu 6 ans, durant lesquels moi, j'ai pris 25 kilos. 25 kilos de pain au chocolat, de cookies, de bonbons engloutis la nuit pour supporter le jour. J'ai été ce qu'on appelle une aidante, mais pour ma mère, j'étais une dame de compagnie. Elle avait oublié que j'étais aussi sa fille. J'ai détesté être aidante. Je sais que ça peut heurter ce que je vous livre, ça peut blesser. Moi-même, ça me bouscule de vous l'avouer, mais je refuse ce matin de faire semblant. J'ai détesté voir ma mère fragile devenir une enfant, j'ai détesté de voir inverser les rôles et devenir sa maman. J'ai détesté qu'elle m'appelle 3 fois par jour pour me dire à quel point la maladie était difficile. J'ai détesté ses caprices, ses douleurs, sa tristesse. J'ai détesté que ses cancers prennent toute la place. J'ai pleuré quand elle a perdu la parole et qu'elle a levé son petit doigt pour me dire à demain. J'ai détesté être son tout et être son rien. Et je me suis détestée de tout détester. Je pouvais passer 6 heures avec elle à l'hôpital et au moment où je me levais pour partir, elle me disait « Non, pas déjà !» Et ce « pas déjà » m'étouffait. C'est ça aussi d'être aidant. C'est difficile à avouer, mais parce qu'on voudrait être généreux tout le temps, patient tout le temps, disponible tout le temps, aimé tout le temps, mais on ne l'est pas. On est fatigué, en colère, égoïste, impatient, on en a marre. Être aidant, c'est comme un métier que tu n'as pas choisi et pour lequel tu n'as jamais postulé et pour lequel tu n'as jamais été informé. Et quand tout s'arrête, c'est comme une forme de chômage. Le vide est abyssal et en même temps, une forme de liberté pointe son nez pendant que les larmes coulent. Personne ne nous apprend à devenir aidant, mais personne ne nous apprend non plus à ne plus l'être. Pour finir, sur une note un peu plus légère, j'ai pensé à vous, Valère, et à vos bons plans. Ma mère voulait être incinérée, mais elle avait des très belles dents, ma mère, toutes refaites. Alors, et parce que j'avais besoin de rire au milieu de tout ce cauchemar, j'ai demandé au conseiller funéraire, est-ce que je peux les récupérer, ces dents ? Il n'a pas ri. Et comme ma mère était très belle, j'ai ajouté, sinon, est-ce que je peux la faire empailler ? Il n'a pas ri non plus. J'ai détesté être aidante, mais je suis fière de l'avoir été. J'ai détesté Maryse malade, mais elle me manque terriblement aujourd'hui. Perdre quelqu'un qu'on aime, ça brise, mais ça offre en échange aussi une force indestructible. Alors imaginez, j'ai perdu mes 2 parents, je suis Hulk derrière ma vulnérabilité. Je pense vraiment très tendrement à tous les aidants et à tous les soignants.
0: Merci beaucoup Elsa, je vais mettre à pleurer, tout va bien. Heureusement qu'il y a le jeu qui arrive. C'est dans ces moments-là qu'on est très heureux de donner un petit peu de 200 euros, de pouvoir d'achat. Merci infiniment Elsa Wolinski pour le partage de votre expérience, pour votre honnêteté, pour votre solidité. Audrey Azou, ça me permettra de reprendre un peu mon souffle.
3: Et il y a beaucoup de réactions au 0810 055 056 sur le WhatsApp de l'émission. Pascal envoie des cœurs. Colette également qui fait des bises à Elsa. Donc vous avez
0: merci
3: la bise de
0: beaucoup.
3: Colette. Beaucoup de cœurs, hein, vraiment. On a aussi Cathy qui nous dit « Je suis aidante, ça m'a touchée droit au cœur ». Elle faisait aussi référence à votre message, Enora, en début d'émission pour les aidants. Cathy qui est aidante de 3 personnes depuis 5 ans. Et puis il y a ceux aussi qui disent qu'on devrait mieux aider les aidants et qu'on ne pense pas aussi aux parents dont le fils parfois est en difficulté et qui a été refusé en cure de désintoxication et que bah, des fois les parents doivent s'arrêter de travailler pour s'occuper aussi d'un enfant malade comme ça et qu'on devrait aussi y penser.
0: Merci beaucoup Audrey Azou, merci pour les larmes et la tendresse Elsa Wolinski et merci à vous hein, chères auditrices, chers auditeurs d'être aussi présents sur le WhatsApp, c'est devenu une vraie communauté, on vous dit bien ça et on en est très fiers et très heureux. On va accueillir aussi une gagnante, elle s'appelle Sandrine, parce que tous les jours je booste votre pouvoir d'achat, on vous doit bien ça. 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Et c'est Sandrine qu'on va accueillir. Bonjour Sandrine.
5: Bonjour Enora, bonjour toute l'équipe. Bonjour.
0: Vous appelez du Palais. Coucou ici, c'est Loire-Océan, ça. C'est ça? Oh là là, j'adore, vous êtes organisatrice de Murder Party. Qu'est-ce que c'est que ça?
5: Oui.
0: Qu'est-ce que c'est les Murder Party?
5: Ben, c'est une sorte de Cluedo vivant. En fait, quelqu'un disparaît dans la soirée, tout le monde joue son personnage et costume son personnage. Et on doit deviner dans la soirée, à l'aide d'indices, qui, quoi, comment, a aidé la personne à disparaître.
0: Mais attendez, on va venir,
4: on va faire venir.
0: Ça. Mais on vient complètement voir.
4: Et ceux qui disparaissent, disparaissent vraiment pour toujours.
0: Moi, je vais être le colonel moutarde dans la bibliothèque, c'est génial. Et en tout cas, c'est gagné, Sandrine.
5: Bravo. Merci beaucoup. Merci.
0: On est ravis de booster votre pouvoir d'achat tout au long de l'année. On vous souhaite une très très belle après-midi demain. Alors rien à voir, on va parler des PFAS, figurez-vous. Je ne sais même pas ce que c'est. C'est ça qui est intéressant. C'est quoi les PFAS?
3: Il y a une émission spéciale qui va commencer là dans quelques secondes sur les PFAS justement.
0: Exactement. Merci à ma chère Céline à la réalisation, à Diana à la technique, Alexandra au standard, Gwenaëlle à la préparation. Merci à ma merveilleuse équipe. J'ai adoré faire cette émission aujourd'hui. Et d'ailleurs, je vous dis à demain.

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1: Et en cas de catastrophe naturelle, comme face à ces nouvelles menaces, comme cette cyberattaque contre des frigos de supermarché hier, nous sommes dans les Landes où les salariés d'un Super U touché sont sidérés. C'est l'info du jour dans une demi-heure.
0: Avec vous ce matin jusqu'à 6h, nous avons Saveria au standard, c'est Basile à la réalisation aujourd'hui et Sarah à la rédaction en chef.
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0: Mardi 13 octobre, excellent réveil, il est 5h. Le tour de l'actualité tout de suite. À vos côtés, Valentine, à la une, la ville d'Aubagne en état de choc.
1: Après le périple meurtrier, selon les mots du ministre de l'Intérieur, de Michael, 14 ans, élève en 3e, il a ouvert le feu hier dans son collège, blessé le principal et une enseignante à coups de fusil, sous les yeux de ses camarades, invités aujourd'hui Jules Dequisse à se rendre à la cellule médico-psychologique.
3: Michel va sûrement le faire, il est élève en 3e et il reste estomaqué par tout ce qui s'est passé.
4: Encore serait dans un lycée en Amérique, ok, mais dans le collège à Aubagne, c'est quelque chose quand même.
3: Il n'oubliera pas ce qu'il a vu en tentant de fuir le collège après les tirs avec un ami.
4: Il me dit, je te jure, retourne-toi, il y a du sang. Au début, je me dis, non, du sang ? Je me retourne, du sang, je cours dehors.
3: Au début, Nefissa n'a pas cru non plus sa fille qu'il a appelée dans la panique.
5: C'est au son de sa voix, j'ai compris que c'était vraiment vrai, donc je suis arrivée.
3: Elle a trouvé sa fille en état de choc.
5: Elle est tombée dans mes bras comme si elle avait 2 ans et demi. Elle tremblait de partout, elle était en pleurs, elle était paniquée.
3: Aujourd'hui, Layana s'est un peu remise de ses émotions.
6: Je sais pas trop ce que je ressens, c'est bizarre à expliquer, mais c'est juste choquant en fait. J'arrive pas à poser des mots. J'ai eu peur.
3: Elle va retourner voir les psychologues et puis les professeurs comme Christophe prendront le relais.
7: On va les accueillir, pas pour parler de maths ou d'espagnol, mais pour les écouter surtout, tenter de les tranquilliser. Je vais improviser parce que ça je sais pas faire, j'ai pas été formé pour ça.
3: Retour en classe sûrement demain et d'ici là il y aura ce soir à 18h en centre-ville un rassemblement de soutien pour tous ces profs et ces élèves traumatisés.
1: L'ado lui est toujours en garde à vue comme ses parents. Une enquête pour tentative d'assassinat est en cours.
0: 5h02 sur ICI, l'État français attaqué pour inégalité devant l'impôt.
1: Ce recours n'a pas été déposé cette semaine par hasard par Oxfam France. Le budget est examiné à partir d'aujourd'hui à l'Assemblée. Et quand un milliardaire paie en proportion de ses revenus moins d'impôts qu'une infirmière, explique la directrice générale de l'ONG, Cécile Duflot, eh bien pour l'ancienne ministre de François Hollande, il y a inégalité devant l'impôt. 16h30, à partir de 7h, les députés votent cet après-midi la loi intégrale sur les violences sexistes et sexuelles. Un texte très attendu depuis le meurtre de Liana, une collégienne de 11 ans violée et tuée à Fleurance dans le Gers, où l'on reste sceptique sur un réel changement. Théo Cobel, personne n'a oublié l'affaire.
8: Dans les petites rues médiévales de Florence, 4 mois après, l'émotion reste toujours vive.
9: Ça a été vraiment très, très choquant.
8: Ouais. Marion a participé au battu à la marche blanche et elle est soulagée qu'il y ait une réponse à cette affaire.
9: Que ce ne soit pas pour rien et que ça ne se reproduise pas, c'était vraiment horrible.
8: Elle va suivre ce mardi le vote, même si avec sa collègue Sophie, elle reste sceptique sur la promesse d'un plus jamais ça.
9: Oui, cette loi, elle va passer, ok, très bien, mais qu'on ait la preuve que ça va fonctionner, que vraiment les choses vont avancer en fait.
10: Elle sera vraiment appliquée telle qu'elle.
8: À Florence se pose aussi la question de la confiance dans les institutions. Marjorie, maman de 2 enfants de 4 et 15 ans, est encore sonnée par l'affaire.
11: Pour moi, la police, la gendarmerie, c'est ce qui devrait nous protéger et je trouve qu'on n'a pas protégé les enfants. Moi, aujourd'hui, je ne sais même plus comment, moi-même, je suis maman d'une petite fille. Je ne sais pas quoi faire pour la protéger.
8: Pour elle, au-delà de la loi, il faut mieux prendre en charge nos enfants.
11: C'est notre avenir, en fait. C'est l'avenir de la France et on ne les écoute pas. Et on ne sait pas la recueillir d'autant plus qu'un enfant qui n'aura pas été écouté sera un adulte en mal et peut-être un adulte qui fera des défauts plus tard.
8: Et contacter la famille de Liana ne souhaite pour l'instant pas réagir. Leur avocat nous indique simplement que le nerf de la guerre reste les moyens alloués à la justice.
1: Et des rassemblements sont organisés dans toute la France avant le vote avec un appel à observer 1 minute de silence à 13h. On entendra aussi la colère des lycéens appelés à une nouvelle journée de mobilisation nationale. Malgré cette invitation,

0: du ministre de l'Éducation à recevoir les principaux syndicats jeudi. Les blocages se sont même poursuivis cette nuit à Saint-Denis notamment, où des membres du personnel ont occupé leur établissement hier soir.
1: La baisse annoncée du prix du gasoil.
0: Jusqu'à 18 centimes d'euros de moins par litre à partir du 1er novembre, soit environ 10 euros d'économie par plein, précise le Premier ministre. Et pour que le déstockage de millions de barils des réserves de la France profite à tous, y compris aux plus de 300 stations isolées en zone rurale, Sébastien Lecornu annonce des avances sur trésorerie et un fonds spécialisé pour les accompagner. C'est le début de la campagne de vaccination contre la grippe et le Covid aujourd'hui. Et selon ce pharmacien de Nancy, mieux vaut ne pas attendre.
2: Alors, il n'y a pas de précipitation à avoir, mais il ne faut pas non plus hésiter à se faire vacciner. Pour l'instant, le taux de circulation du virus contre la grippe est extrêmement faible en France. Néanmoins, on observe aussi bien en Grande-Bretagne qu'aux États-Unis une épidémie de grippe précoce. Donc, on ne peut pas présager de ce qui se passera en France. Mais par précaution, sachant qu'il faut 15 jours pour synthétiser les anticorps, autant faire la vaccination dès qu'on le peut. Vous aurez une protection jusque mars-avril, à la fin de la période de grippe. Plus on est vacciné, moins le virus a de chances de circuler. Et donc, en se vaccinant, on se protège, mais on protège également les autres. La grippe est un virus respiratoire qui peut entraîner de graves complications, en particulier pour les personnes âgées ou les personnes fragiles. Et donc, en se vaccinant, on se protège de ces complications qui peuvent avoir des conséquences dramatiques.
0: Une vaccination contre la grippe remboursée pour les plus à risque et les plus de 65 ans. Celui contre le Covid est gratuit pour tout le monde. La météo, Louis.
3: Avec un temps qui va s'améliorer aujourd'hui au fil des heures, ce mardi, alors on a toujours quelques averses hein, au petit matin et au cours de la matinée, avec des nuages qui sont nombreux, notamment de la Nouvelle-Aquitaine jusqu'à la région Grand Est. Ailleurs, c'est du soleil. Pour les températures, à 5h06, on retrouve un petit peu de douceur, paradoxalement, aujourd'hui, avec 14 degrés à Limoges, nous dit Lionel sur notre page Facebook. En Isère, 9 degrés, nous dit Alexandre ce matin. Puis en milieu de matinée, ça grimpe doucement. À Strasbourg, on aura 14 degrés. Du côté de Grenoble et de Chambéry, on aura 16 degrés. Du côté de Nîmes, 17 degrés. Cet après-midi, on retrouve un petit peu de douceur avec un ciel, lui, qui restera essentiellement dégagé. Quelques averses toujours localisées du côté de l'Occitanie. Ailleurs, du soleil. Dans le nord, 20 degrés attendus au meilleur de la journée à Nantes. Et dans le sud, 26 degrés à Montpellier.
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3: Ici. Aujourd'hui, on fête les Géraud ainsi que les Gérard. Bonne fête à vous qui nous écoutez ce matin. Puis avant 6h, vous avez la parole au 0810 055 056 puisque ce mardi, votre radio ici est partenaire de la Journée nationale de la résilience pour nous aider à connaître les bons réflexes face aux risques et aux situations d'urgence.
0: Alors ce matin, on recherche un auditeur qui est toujours paré en cas d'imprévu, adepte des kits de survie ou encore formé aux gestes qui sauvent.
3: Est-ce que, par exemple, vous avez un défibrillateur chez vous, ou tout simplement une lampe torche, une trousse de secours, des bouteilles d'eau, une couverture dans la voiture, des provisions? Venez nous le raconter ce matin au 0810 055 056. C'est Saveria qui attend vos appels ce matin au standard. Je vous souhaite à tous un excellent réveil sur ICI avec Clara Lucie.

0: avec la grenade sur ici. À 5h10, Clara Luciani qui est allée en concert ce week-end. J'ai vu ça dans l'actu, concert de Céline Dion. Elle a fait sa petite apparition remarquée pour aller voir Céline en concert. On va parler fromage dans un instant, restez avec nous.
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0: Et ce, en plus, à l'heure du petit déjeuner, peut-être pour vous ce matin, on va parler d'un des fromages les plus célèbres de France, créé, figurez-vous, pour échapper aux impôts.
3: Ou quand des paysans de Haute-Savoie ont trouvé la meilleure, oui, la meilleure des astuces pour payer moins de taxes. Stéphane Bern nous raconte cette histoire à 5h25.
0: Bien, je suis impatient.
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0: Une question, qui ne s'est jamais brûlé les doigts, vous savez, en sortant un plat du four ou tout simplement une casserole du feu? Écoutez bien, puisque ce matin, dans Ici, ça entreprend, une idée pour nous simplifier la vie, Valentine.
3: Oui, Catherine Quicandon, vous nous avez déniché la solution avec Ici Champagne Ardenne pour éviter les brûlures.
5: À La Grandville, à moins de 10 km à l'est de Charleville-Mézières, on aime les cocottes. Alors oui, peut-être celle-ci, mais surtout celle de Romain Dubal, le créateur de la cocotte française. Mais qu'est-ce donc cette entreprise, Romain ?
6: Alors la cocotte française, c'est une société qui conçoit et commercialise des cocottes en fonte émaillée innovantes, avec une particularité de poignée qui ne monte pas en température. Donc c'est un produit qui est fabriqué essentiellement dans les Ardennes, à 80% dans les Ardennes et en partie dans les Vosges.
5: Une cocotte donc 100% française, imaginée par deux amis, dont Romain, ingénieur en métallurgie, passionné de fonderie et de cuisine. Mais concrètement, comment ça marche ?
6: On a développé un concept de film d'air en fait, qui vient refroidir la poignée en inox qui est en contact avec la cuve en fonte et ça refroidit la poignée pendant la cuisson. C'est la combinaison de la matière et de notre film d'air qui refroidit par convection naturelle la poignée.
5: Une invention brevetée, bien sûr, qui en plus de préserver nos petites mimines quand on sort la cocotte du four, allège son poids. La cocotte française est compatible tout feu, gaz, électrique, vitrocéramique, induction, four et même barbecue et bras zéro. Elle passe au lave-vaisselle et elle est sans pifasse. Son émaillage triple couche permet aussi de vous garantir votre cocotte à vie. Il aura fallu 12 mois à Romain pour créer et développer sa cocotte. Celle-ci arrive sur le marché fin 2024 et depuis, cela marche plutôt bien. Même très bien.
6: On est implanté dans différents points de vente. On vient d'être référencé par un gros faiseur sur le marché du retail en France, qui a 140 points de vente sur le territoire. Et là, on commence à se développer à l'international grâce à nos agents commerciaux.
5: Cocorico. Il existe maintenant plusieurs modèles, rond, ovale, il y a même une sauteuse, plusieurs couleurs, noir, blanc, rouge et bleu. Et vous pouvez même la personnaliser avec un décor, un logo ou un motif de votre choix qui sera mis directement sur le couvercle pendant l'émaillage. Le prix, à partir de 239 €, un budget certes, mais toujours moins que les concurrents directs sur le marché. Plus d'infos sur lacocottefrançaise.fr. Merci à Yannick Cusier d'Ici Champagne Ardenne pour cette idée qui ne brûle pas les doigts. 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
0: Catherine avec Ici Champagne Ardenne pour éviter la brûlure.
3: Et tiens, savez-vous comment réagir en cas d'incendie ? Votre radio Ici, partenaire de la journée de la résilience pour savoir comment réagir face aux risques. Nous sommes dans l'Hérault ce matin où la ville de Lattes, habituée des inondations et des crues, s'est transformée au fil du temps.
0: Reportage sur place dans un instant.
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3: Soit la préparation aux crises, aux catastrophes. Vous le savez, nous sommes toujours à vos côtés en cas d'incendie comme cet été en Gironde, d'incident Céveso, souvenez-vous, de l'usine Lubrizol à Rouen, ou encore d'inondations comme très récemment dans l'Hérault, et notamment à Lattes, où, on peut le dire, Clémentine Proutot, les habitants ont une vraie culture du risque.
9: Oui, et ce sont les anciens qui s'en souviennent le mieux. Michel est un enfant du pays et il a été particulièrement marqué par une inondation, celle de 1976.
10: Mais c'est monté à peu près 2 mètres de haut au-dessus de la route. Quoi. Il y avait eu un noyé d'ailleurs là où il y avait le stade de foot à l'époque. Il a été surpris dans la nuit. Quoi. Ah oui, ça avait débordé dur. Là.
9: Presque 30 ans plus tard, rebelote, Latte est à nouveau sous l'eau en 2002 et en 2003. D'après la préfecture cette année-là, les 10 glaches des lotissements sont évacués par précaution. Stéphanie habitait juste en face du Lèze.
11: Il y avait les hélicoptères de l'armée qui tournaient. On avait retiré toutes les voitures. Moi, j'habitais juste dans cet immeuble-là. On avait retiré les voitures. Il avait énormément plu. Beaucoup, beaucoup plu et sur peu de temps, en fait.
9: À partir de là, la mairie décide de lancer un grand projet de rénovation des digues.
12: On a fait le plus gros chantier en France depuis 60 ans de protection d'une zone urbaine.
9: Cyril Meunier, le maire de Latte.
12: Ça a consisté sur le Lèze à rehausser les digues et les renforcer. Les anciennes n'étaient pas en mesure de supporter l'augmentation des débits qu'on constatait. On a fait un bras mort qui part au nord de Latte et qui contourne l'ensemble de Latte par l'est. Dès qu'on dépasse 400 mètres cubes seconde dans le Lèze, on a un tiers du débit qui part dans ce bras pour soulager le passage.
9: Coût du chantier, entre 55 et 60 millions d'euros. Les travaux vont durer 7 ans, mais ça en valait la peine. Depuis, les digues résistent aux tempêtes et même à l'épisode Cévenol du 30 septembre dernier. De quoi rassurer la majorité des habitants que j'ai rencontrés, comme Laurence.
13: Ah oui, moi j'ai aucune crainte, j'ai confiance en la mairie. Moi, ça fait 10 ans que je suis arrivée sur Latte. J'ai pas connu les grosses inondations il y a plus de 15 ans. Et c'est vrai que pour moi, je me suis sentie en sécurité.
9: D'autres, comme Joël, restent quand même un peu inquiets.
14: Je ne suis pas sûr qu'avec les changements de température climatique, etc., on n'arrive pas à nouveau à ce que les berges ne soient pas suffisantes pour retenir les courants d'eau qui seront certainement de plus en plus importants.
9: Le maire, lui, se veut rassurant. Les digues et le déservoir d'orage sont capables de contenir pratiquement le double d'une crue centennale.
3: Et pour vous mettre à jour, vous adapter aussi aux nouvelles menaces. Une carte recense toutes les actions et ateliers près de chez vous sur le site internet du gouvernement info.gouv.fr.
0: Dans 3 minutes, c'est la télé avec Patrice Gascoin. Ce matin, à l'heure du petit déjeuner, peut-être pour vous ou pour accompagner votre café, on va remonter le temps avec Monsieur. C'est un téléfilm à découvrir ce soir sur France 2. Patrice Gascoin sera avec le comédien Jean-Pierre Daroussin juste après The Police sur ICI. Excellent réveil avec nous et bon mardi.

0: Walking on the Moon, c'était The Police sur ICI à 5h21. Bonjour à vous, si vous venez de nous rejoindre à l'instant, et vous tombez bien, puisqu'il faut nous appeler tout de suite au 0810 055 056. Venez jouer avec nous, venez participer au duel des auditeurs avec une question autour de l'actu. Aujourd'hui, allez, je vous donne le sujet, on va parler du mondial de l'auto. Il y a une grosse actu, il y aura un chiffre pour vous à trouver et le plus proche de la bonne réponse remporte cette semaine un poste radio très utile quand on en a vraiment besoin, Valentine.
1: Oui, en cette semaine de la résilience, pour être prêt face à toutes les catastrophes, ce poste, il est équipé de la DAB+, la radio terrestre numérique, et de l'ASA, l'Automatic Safety Alert. En cas de crise, il se met en route automatiquement pour vous diffuser les messages d'information prioritaires.
0: Ce poste, il est pour vous ce mardi matin, alors appelez-nous tout de suite au 0810 055 056. C'est Saveria qui attend vos appels. Bonne chance à tous.
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0: Patrice Gascoigne est avec nous tout de suite pour ses coulisses TV. Bonjour Patrice, vous nous proposez ce mardi de remonter le temps ce soir avec un téléfilm proposé par France 2 qui s'appelle tout simplement Monsieur, et vous êtes avec le comédien Jean-Pierre Daroussin.
3: Nous sommes en 1969, une petite fille disparaît et deux flics mènent l'enquête. Deux flics, deux âges, deux méthodes.
4: Vous pouvez arrêter de faire ça là ?
5: Faire quoi ? De dormir quand je parle, quand je me tape les interrogatoires.
6: C'est ton enquête, et je ne dors pas.
5: Faites semblant, c'est pire. Hein.
6: J'écoute, j'entends mieux les yeux fermés.
3: Le jeune flic impatient et l'ancien flic tout en sagesse, c'est l'excellent tandem joué par Jérémy Lewin et Jean-Pierre Daroussin. Ces deux flics parisiens sont envoyés dans le nord de la France, en terre rurale, dans un domaine dirigé d'une main de fer par celui que l'on surnomme Monsieur, incarné par Aurélien Recoing. Une enfant a donc disparu, une rançon tombe et nous voilà projetés dans une enquête où se mélangent violence de classe, jeu de pouvoir, patriarcat mortifère et domination sociale. J'ai demandé à Jean-Pierre Daroussin s'il y a toujours un plaisir particulier à remonter le temps en jouant dans une fiction d'époque, Jean-Pierre Daroussin.
7: Évidemment que cette résonance des années que j'ai pu connaître quand j'étais jeune, c'est agréable de repasser les costumes, de conduire des voitures de cette époque-là, d'avoir affaire à des objets, des radios, des cendriers, des cigarettes aussi. Voilà, dans ce film-là, on fume, comme on fumait pas mal à cette époque-là, comme tout le monde fumait dans les voitures. C'est des choses qu'ont disparu. Et on raconte des histoires, on fait des films pour rendre hommage à ce qui a disparu, bien sûr.
3: On dit toujours pour le comédien que le fait de mettre un costume aide à rentrer dans le personnage.
7: Oui, la constitution du personnage se fait beaucoup à ce moment-là, au moment où on cherche la justesse du costume. Et là, par exemple, la lourdeur du par-dessus est très importante. C'est un vrai gros par-dessus en laine, comme ça se faisait à l'époque, comme des tailleurs faisaient ça, quoi. C'est une époque où le prêt-à-porter ne fait que commencer, et c'est pas encore très répandu. Et évidemment, on sent le costume fait chez un tailleur, quoi.
3: Découvrez le lourd par-dessus porté par Jean-Pierre Daroussin ce soir dans Monsieur sur France 2.
0: Merci Patrice, et demain avec vous 5h20, les coulisses de la France a un incroyable talent avec Hélène Ségara. Le programme revient demain avec plein de nouveautés, vous allez pouvoir les découvrir en avant-première demain 5h20. Tout de suite, une autre nouveauté, cette fois-ci musicale, avec la chanteuse Marine, ce mardi matin, gagnante de la Starac en 2005, voici pour vous son dernier single, Tricheur, sur ICI.

0: Marine, sur ici, avec Tricheur, bonne route à vous si vous nous écoutez déjà sur la route pour aller au boulot. Ce matin, nous sommes le mardi 13 octobre et comme d'habitude, juste avant les infos de 5h30, un petit peu d'histoire aux côtés de Stéphane Bern qui ce matin nous fait voyager au temps de la création de la Marine nationale.
1: Au Moyen-Âge, des paysans savoyards s'organisent pour payer moins de taxes. Ce faisant, ils inventent l'un des fromages les plus célèbres de France. XIIIe siècle, dans les vallées de Thône, en Haute-Savoie. À cette époque, les fermiers qui exploitent les alpages doivent payer chaque année une redevance aux propriétaires, ce qu'on appelle un droit de siège. Une façon pour les propriétaires de faire leur peur.
2: Tendre ami, permettez-moi de beurrer vos tartines.
1: La taxe est calculée en fonction de la production laitière du troupeau sur une journée. Alors chaque année, le jour du contrôle, les fermiers ont une petite astuce. Ne pas complètement traire les vaches pour faire croire à une production plus faible et donc payer une taxe moindre. Et ça passe crème.
3: Mais je supporte pas la crème non plus, ça me file des allergies.
1: Une fois le contrôleur parti, les paysans s'empressent de traire le troupeau une seconde fois. En patois savoyard, cette deuxième traite s'appelle une rebloche. Elle permet de tirer du pis des vaches un lait crémeux et riche, idéal à transformer en fromage. Bien sûr, les fermiers n'y manquent pas. Et c'est ainsi que naît le reblochon.
4: Il y a du champ du reblochon.
1: Au fil des ans, cette production locale, née d'une fraude fiscale, gagne en réputation.
5: Mais non, cher monsieur, ce n'est pas fraudé que de se servir des textes de loi pour payer le minimum.
1: Si bien que ce fromage de montagne va traverser les siècles, même après la fin du droit de siège, pour devenir un emblème de la gastronomie savoyarde. Le reblochon, finalement, c'est la seule niche fiscale dans l'histoire qui sent la cave d'affinage.
6: Faut que tu craches, tu payes, pas possible que t'en réchappes, nous sommes les frères qui rappent.
1: Certaines combines finissent devant les tribunaux. Mais les meilleures sont celles qui finissent au four, entourées de pommes de terre.
0: Merci Stéphane. Autre emblème français dont je vous parlerai dans quelques instants, c'est le retour de la 2Deuche Citroën. Vient de dévoiler une toute nouvelle 2 chevaux électrique. Je vous explique tout ça dans quelques minutes, puisque tout de suite, il est 5h30. Voici l'actualité en France et dans le monde en 90 secondes. C'est avec vous, Valentine Letess.
7: Pourquoi Michael, 14 ans, a-t-il ouvert le feu dans son collège d'Aubagne hier, blessé son principal et une enseignante? Si ses motivations restent mystérieuses, la préméditation fait peu de doute pour les enquêteurs. D'abord parce qu'il a pris soin de cacher son fusil de chasse dans un étui à guitare. Jusqu'à 10 euros d'économie par plein, c'est la promesse du Premier ministre. Sébastien Lecornu annonce 12 à 18 centimes d'euros de baisse sur le litre de gazole à partir du 1er novembre. Après cette réunion avec les distributeurs hier et grâce à la libération de barils des réserves de la France. Blocus et manif de lycéens appelés une nouvelle fois à crier leur colère ce mardi dans toute la France face au manque de moyens dans l'éducation. Et justement, le budget de la France pour l'an prochain arrive à l'Assemblée, début de l'examen de la proposition de loi du gouvernement avec pour commencer la partie recette, comment faire rentrer l'argent dans les caisses. Payer ses courses en supermarché avec ses tickets resto, c'est bientôt gravé dans le marbre. Les députés ont adopté le texte hier à l'Assemblée, mais sans plafond de paiement, comme réclamé par certains élus. En revanche, le gouvernement aura la possibilité d'en instaurer plus tard par décret. Deux clubs français sur les terrains de la Ligue des champions de foot ce soir. À 21h, Lille s'attaque aux Anglais d'Arsenal sur leur pelouse. Et à 18h45, Lens affronte le Sporting Portugal.
0: L'info du jour, c'est la sidération après cette cyberattaque contre les supermarchés de France.
7: Les contrôleurs de froid, des réfrigérateurs piratés et passés en mode dégivrage dans des centaines de magasins. Leclerc, Monoprix, Intermarché, Netto, Carrefour ou encore ce Super U à Morsinx-la-Nouvelle dans les Landes où des kilos de nourriture Armand Morera ont terminé à la poubelle.
8: Face à son rayon vide, Yannick n'a qu'un seul mot à la bouche.
9: C'est triste quoi. Tout jeter, ça fait vraiment mal au cœur. Quoi, hein.
8: Le chef boucher du Super U de Morsinx a dû jeter tous ses produits hier matin.
9: Quand j'arrive le lundi matin, que je vois ça, wow, c'est bizarre. Quand on voit la viande qui a toute claqué, et tout ce qui était volaille, c'était caché, plus rien était à température, donc tout à la benne.
8: Ça fait plus de 30 ans qu'il travaille ici et une cyberattaque sur des frigos, jamais il n'y aurait pensé.
9: Loin de là, hein. Surtout dans un petit village comme nous, quoi. C'est pas avoir une attaque comme ça, non. Comme quoi, ça peut aller n'importe où. et n'importe quand.
8: Au total, que ce soit la boucherie, les yaourts ou les plats préparés, ça représente plus de 20 000 euros de marchandises perdues.
10: C'est énormément de gaspillage, c'est énormément de pertes pour le magasin.
8: Marine, une des salariées du rayon frais.
10: Puis même, voilà, pour les chefs de rayon, il y a du travail foutu en l'air, quoi, clairement. Hein. C'est trop dommage, mais on n'a pas le choix, hein. On est victime aussi, hein, par la même occasion.
8: Et du côté des clients, la sidération est la même. Marie-Ange, une habituée, était d'ailleurs venue acheter de la viande.
11: Je voulais faire un lapin, mais je savais pas trop, je me disais pas grave.
12: Moi, ce qui me révolte, c'est de savoir que plein de choses vont être jetées.
8: Et une fois que tout aura été mis à la poubelle, les salariés devront aussi remplir à nouveau les rayons. Ça prendra plusieurs jours, selon la direction.
7: Et pour les centaines de supermarchés de France dans la même situation, l'urgence, selon l'ANSSI, l'Agence nationale de la sécurité des systèmes d'information, c'est de déconnecter d'Internet ces fameux contrôleurs de froid, pour la plupart anciens, plus mis à jour et donc vulnérable. Une enquête menée par l'Office anti-cybercriminalité est en cours.
0: La météo tout de suite de ce mardi 13 octobre avec un temps qui va s'améliorer, figurez-vous, au fil des heures. On retrouve un petit peu de douceur, paradoxalement. Alors on a toujours quelques nuages ce matin ainsi que des averses, notamment du côté de la Nouvelle-Aquitaine jusqu'à la région Grand Est. Ailleurs, c'est du soleil. Pour les températures, déjà 14 degrés à Limoges, nous dit Lionel sur notre page Facebook. On a 9 degrés en Isère, nous partage Alexandre. En milieu de matinée, les températures montent relativement doucement. À Strasbourg, 15 degrés. Pour Grenoble et Chambéry, 16 degrés. Et puis à Nîmes, ce matin, 17 degrés. Cet après-midi, on va conserver cette douceur des températures, elles, qui vont flirter avec les 20 degrés. Des nuages qui se feront de moins en moins nombreux. Pour les maximales, dans le nord, 20 degrés attendu à Nantes. Dans le sud, 26 degrés aujourd'hui à Montpellier.
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0: 5h35, dans quelques minutes, c'est le duel des auditeurs autour de l'actu avec à gagner aujourd'hui votre radio ici. 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Et ce matin, je vais vous parler de cette toute nouvelle Dodoche qui est sortie. Elle est absolument sublime.
7: Elle n'est pas sortie, hein. Alors, elle est présentée au Salon Mondial de l'Auto à Paris. C'est une version électrique, elle est magnifique.
0: Un prototype, elle va sortir, si je ne me trompe pas, on va vérifier, mais d'ici 2028. Vous avez vu la photo ?
7: Elle est incroyable.
0: Elle est très, très, très jolie. J'ai une question pour vous ce matin. Restez avec nous, on en parle juste après la musique d'ici, avec vos chansons préférées, bien entendu, qui vous accompagnent tout au long de la journée. Et ce matin, vous commencez la journée en vous réveillant avec Maxime Le Forestier. Voici Mbalaba.

0: Maxime Le Forestier sur ICI. Excellent réveil avec nous ce matin en Balaba tout de suite. Et là, place au duel des auditeurs.
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0: Avec, comme d'habitude, vous appelez le 0810 055 056 pour jouer avec nous. Et il y a une question autour de l'actu avec un chiffre à trouver pour gagner un très beau cadeau.
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0: Valentine, ce mardi matin, on dit bonjour à Thierry qui est avec nous.
3: Bonjour Thierry.
4: Bonjour Valentine et bonjour Louis.
0: Thierry qui nous passe un petit coup de fil de la Marne et qui est déjà au pied levé, bien occupé, en plein rangement.
4: Bah oui, c'est ça.
0: Thierry,
4: de bonne heure et de bonne humeur.
0: C'est très important. Faites une courte pause. On va dire en attendant bonjour à Laurent qui est avec nous de Gironde.
3: Bonjour Laurent.
5: Bonjour Valentine, bonjour Louis.
0: Laurent, vous êtes plutôt au petit déjeuner, je crois.
5: Ouais, je vais pas tarder, ouais.
0: Ouais, c'est bientôt sur le départ pour aller bosser. Alors les amis, j'ai une question pour vous. Pardonnez-moi, c'est The Dutch qui fait son grand retour. Je trouve ça absolument génial. C'est Citroën qui vient de dévoiler au Mondial de l'Auto une nouvelle version de sa mythique 2 chevaux entièrement électrique. Alors pour le moment, on l'a expliqué, c'est un prototype puisque le futur modèle est annoncé pour 2028. Et son ancêtre, celui dont je vais vous parler ce matin, a de quoi surprendre. On remonte le temps en 1937. Le tout premier prototype de la future 2 chevaux sortait à cette époque. Figurez-vous que ce prototype ne possédait qu'un seul phare, c'était une toute petite voiture pensée pour transporter 4 personnes avec leur bagage, hein, tout de même, tout en restant très légère. Et selon vous, combien pesait ce prototype en kilos? Je vous l'annonce, c'est moins de 500 kilos. Thierry, il me faut un chiffre.
4: 400.
0: 400 pour Thierry. Vous en pensez quoi, Laurent?
5: Je vais dire 400.
0: Ah là là là là là là. 401 pour Laurent. La réponse avec vous, Valentine.
3: 370 kilos.
0: C'est donc... Ah, Laurent, ça n'a pas payé. C'est Thierry qui gagne ce matin.
5: Pardon.
0: Ça marche pas à tous les coups. Non. On a une petite explication en plus, je crois.
3: Sur le 370 kilos, bah c'était pour qu'elle soit légère, comme vous l'avez dit, Louis. Après, moi, j'ai un petit détail à ajouter sur le fait qu'elle n'avait qu'un seul phare, cette toute première 2 chevaux. Citroën voulait une voiture simple, accessible. Alors pour sa future version électrique, la marque vise là aussi un prix de départ accessible à tous, autour de 15 000 euros.
0: Oui, 15 000 euros effectivement, bon, faudra patienter un petit peu, ça fait un prix tout de même.
3: Il y a 2 phares cette fois, hein, je vous le dis, c'est plus autorisé un seul phare.
0: Thierry, félicitations à vous, je vous souhaite de passer une belle journée, je sais que vous êtes déjà, pardonnez-moi, à pied d'œuvre.
5: Oui, merci.
0: Et on échangeait tout à l'heure, j'avais un dicton à vous partager, c'était la journée se gagne le matin. Thierry est d'accord avec moi là-dessus. Et Laurent, j'espère qu'on aura l'occasion de rejouer ensemble très vite. Je vous souhaite une belle journée à vous qui partez bosser.
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0: Avant les infos de 6h, notre initiative du jour avec Robin Bernot. Ce matin, petite question pour vous, Valentine, mais je sais que vous allez me dire oui, vous voulez une petite madeleine ?
3: Ah oui !
0: Un petit café ?
3: Ah oui !
0: Un jus d'orange ?
3: Ah oui !
0: Ça va me faire cher encore tout ça.
3: Surtout, surtout si c'est gratuit, hein ? Ouais, ça vous irait aussi. Dans le Vaucluse, on vous offre le goûter par simple gentillesse. C'est à 5h50 sur ICI.
0: Ah, je suis si gentil, c'est à découvrir tout à l'heure, suivi de votre rendez-vous. On recherche un auditeur qui, c'est tous les jours. On compte sur vous juste avant les infos de 6h. Et aujourd'hui, à l'occasion de la journée de la résilience, en partenariat avec votre radio ICI, on recherche un auditeur toujours prêt face à l'imprévu.
3: Vous avez toujours une trousse de secours en voiture. Vous êtes un adepte des camps de survie formés aux gestes qui sauvent. Venez nous le raconter.
0: Venez nous les partager, ces gestes, ce matin au 0810 055 056. On vous attend nombreux, c'est Saveria qui vous attend, elle, au standard. Voici pour vous la musique d'ICI qui vous réveille et qui vous accompagne ce mardi matin avec Ace of Base. C'est sur ICI. Excellente journée avec nous.

0: Ace of Base à 5h47 sur ICI. Ah, j'ai reçu un mail, Valentine.
1: Je vous écoute.
0: Ah bah, je vous quitte.
1: Comment ça vous...
0: J'ai gagné l'euro million. Non, ce n'est pas, malheureusement, ce n'est pas la réalité. C'est un mail frauduleux et qui pullule sur Internet. On en parle tout de suite avec Audrazo.
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0: Ouais, c'est un petit peu le bal des fausses joies avec ce mail. Audrazo, ce mail-là qui nous dit qu'on a gagné l'euro million, eh bien ça fait envie, mais non, hein, c'est un piège.
4: Effectivement, désolé hein, pour la douche froide et grand merci aux auditeurs qui m'ont alerté après avoir reçu ce message qui affiche d'ailleurs carrément le logo hein, de la Française des Jeux. Vous avez été tiré au sort pour bénéficier d'une somme totale de 875 000 euros. Ah, c'est pas mal, on est d'accord. Et pour récupérer ce joli pactole, on leur demande de prendre contact avec l'huissier de justice. On leur met donc l'adresse mail de cet huissier de justice. Donc la première alerte, et c'est ça qui doit vous sauter aux yeux en premier, l'adresse mail en question, c'est une adresse Gmail. Ça ne va pas. Un vrai huissier de justice n'utilise pas une banale adresse Gmail pour son travail. Deuxième réflexe que vous devez avoir, j'ai tapé moi dans Google le nom de ce monsieur huissier de justice. C'est un vrai monsieur, il existe vraiment, mais il est notaire, pas huissier. L'escroc utilise un vrai nom pour être plus crédible, mais là, en l'occurrence, c'est raté.
0: Et puis, autre point important, Aude, on ne peut pas gagner l'euro million si en plus on n'a pas joué.
4: Voilà, ça paraît évident dit comme ça, mais l'escroc dans ce message essaye de nous faire croire le contraire. Il nous dit en gros qu'on a été tiré au sort, là, à partir de rien, et ça, désolé, ça n'arrive pas. D'ailleurs, précision, quand vous gagnez vraiment au loto ou à l'euro million, c'est à vous de vous manifester, personne n'ira vous contacter directement. Quel est le but de ce gros mensonge ? Toujours le même en fait, hein, récupérer un maximum d'informations sur vous. L'escroc vous demande votre nom, prénom, téléphone, adresse postale, et puis viendra le moment, bien sûr, où il va réclamer votre numéro de carte bleue pour des frais administratifs, vous dit-il, ou des frais de transfert. Ça, c'est non, toujours.
0: Audrazo, merci. Aude, d'ailleurs, hein, que vous retrouvez tous les midis avec Enora Malagré dans votre émission On vous doit bien ça. 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
0: 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Il suffit de vous inscrire directement sur notre site internet ici.fr. 5h50, dans quelques instants, on va retrouver Romain Bernot pour l'initiative du jour. C'est juste après la musique d'ICI avec Christophe Maé. Voici La Lune.

0: étoiles.
1: Excellent réveil sur ici avec Christophe Maé, la Lune. Excellent début de journée avec nous. Dans quelques secondes, ça marche ici. On va découvrir une initiative qui devrait vous ouvrir l'appétit. Il est vrai qu'on dit souvent dans la vie que rien n'est gratuit, mais Valentine, nous, on a trouvé une initiative gourmande et gratuite.
2: Née pendant la canicule, elle perdure depuis dans le Vaucluse, Robin Bernot.
3: À Entraigues-sur-la-Sorgue, un épicier a décidé d'offrir le goûter à ses clients.
4: Mais c'est très bien et ça permet un petit moment d'échange après le côté matériel de la sortie.
3: Chouchouter ses clients sans rien leur demander en retour. Cet été, Florian Bourras, le gérant de l'épicerie située juste à côté d'Avignon, avait commencé par offrir des bouteilles d'eau fraîche en pleine canicule, puis des glaces. Et pour la rentrée, il a renouvelé l'opération avec des goûters gratuits. Une madeleine, une compote, une petite brique de jus de fruits. Et pas besoin d'acheter quoi que ce soit pour en profiter. Son objectif, dit-il, simplement rendre service et faire plaisir. Notre journaliste David Doba est allé à sa rencontre.
5: Franchement, nous cet été, on a bien travaillé. Justement, c'est pour ça que j'ai fait toutes ces actions pour remercier. Et que je peux me permettre de faire ces petits bouteilles. Même honnêtement, si je ne pourrais pas me permettre, j'essaierai de trouver le moyen de faire un petit plaisir à moindre coût. Juste un petit bonjour, un sourire et on prend le goûter et pas besoin de consommer. Il y a certains enfants qui ont un repas ou deux repas par jour. Du coup, rapporter ces petites pierres à l'édifice, même si c'est minime, un petit goûter à 60 centimes, une petite compote, une petite madeleine, ben, ça fait plaisir.
3: Vous l'avez entendu, un simple bonjour suffit pour en profiter. Florian insiste, c'est entièrement gratuit. Ici, près d'Avignon, ça marche, mais vous, qu'en pensez-vous? Pourriez-vous vous rendre exprès chez cet épicier s'il était à côté de chez vous? J'ai posé la question à Yvette.
4: Exprès? À cause du goûter?
3: Oui, par exemple.
4: Pourquoi pas? Il faudrait faire l'expérience, tenter le coup pour voir.
3: Et au-delà du goûter gratuit, cette initiative est aussi un prétexte pour créer de la discussion avec nos commerçants.
4: Tout à fait, ça permet de compléter un moment convivial.
3: Bon, je dois vous l'avouer, j'ai aussi été un petit peu curieux avec Yvette. Aujourd'hui, en maison de retraite, près de Colmar, je voulais savoir si elle continuait à prendre des goûters.
4: Des goûters, l'après-midi, nous avons une collation. Donc moi, le goûter, c'est la tisane et puis une viennoiserie ou bien un morceau de biscuit, de gâteau.
3: Oui, parce que finalement, le goûter, c'est un peu une madeleine de Proust qui nous rassemble tous. Je ne sais pas si vous vous souvenez, par exemple, du petit pain au lait dans lequel on glissait un bout de tablette de chocolat. C'était très coquin, ça, très très gourmand. Quoi qu'il en soit, à Entraigues-sur-la-Sorgue, Florian Bourras ne compte pas forcément s'arrêter là avec ses collations gratuites. Il envisage déjà d'autres actions solidaires dans les prochains mois. Et vous, est-ce que vous vous souvenez de votre goûter préféré, petit?
1: Ah bah oui, Robin Bernot à l'instant avec David Doba ici Vaucluse. Mon goûter préféré, petit, pain au lait avec un carreau de chocolat.
2: Ah, c'était très similaire chez moi. C'était un bout de pain. Un bout de baguette.
1: Tellement
2: avec un bout de fromage. Un bout de reblochon.
1: Ah oui, non, mais là, c'est bon, vous avez dépassé le goûter. Là, c'est bien trop.
2: Super.
1: Ah ouais, non, mais là, ça vous tient la journée, ça vous tient au corps. 5h56.
2: Chacun ses goûts.
1: Après ce goûter gratuit, je vous souhaite un excellent petit déjeuner, soir en musique, avec de bons souvenirs peut-être. Joe Dassin, voici à toi.
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0: Soda Simple, à toi sur ICI. Merci à tous d'avoir été là à 6h. Vous avez rendez-vous avec l'actualité de vos régions. À 6h30, vous retrouvez Valentine Notès.
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2: Mathieu Mwebs.
0: Voici le journal Delphine Marion Boule.
2: Cycliste, trottinettiste, pied à terre obligatoire sous peine d'amende. C'est la nouvelle mesure du maire de Clermont-Ferrand. Et il y a fort à parier qu'elle va faire parler, comme la réouverture des voies de bus aux voitures. Depuis hier, interdiction de rouler dans les zones piétonnes de Clermont-Ferrand, soit la bagatelle de 58 rues, places ou avenues. Le maire entend protéger les piétons face aux trop nombreux comportements dangereux, Emmanuel Moreau.
3: C'est le plus simple pour le maire de Clermont. Pas question de mettre une vitesse limite, des horaires où cette mesure serait en vigueur. Trop compliqué à faire respecter. Et comme le principe d'une zone piétonne est d'être réservé aux piétons, explique Julien Bonny, c'est pied à terre pour tout le monde. Tant pis pour les usagers respectueux qui roulent doucement et font attention aux autres. Il faut dire que l'usage du vélo et des autres modes doux de déplacement a explosé depuis le Covid. Mais il n'y aura pas de piste cyclable supplémentaire en centre-ville. Julien Bonny a tout de même indiqué que le ring autour du grand centre avait vocation à être terminée. Reste à savoir maintenant si, après l'annonce, le maire de Clermont aura la possibilité de faire respecter cet arrêté. Pas forcément le plus simple.
2: Et de son côté, Vélo Cité 63, l'association cycliste de Clermont se dit surprise d'une décision aussi radicale et brutale qui concerne tout le secteur piétonnier, alors qu'il aurait pu être possible, selon elle, d'appliquer la décision seulement dans des points sensibles comme la place de Jaude ou les rues étroites.
0: Lycéens, étudiants et enseignants de nouveau dans la rue, c'est l'acte 5 de la mobilisation.
2: Plusieurs rassemblements prévus à Clermont, par exemple. Le rendez-vous est fixé à 10h, place de Lille, même heure à Moulins. Des rassemblements également à Vichy, Montluçon, au Puy et enfin des appels au blocus des lycées circulent de nouveau. Attention, il y a des perturbations, vous vous en doutez, à prévoir sur les réseaux de transport en commun ou si vous êtes au volant. Vous avez le détail sur ici.fr. Un autre appel à la mobilisation, c'est celui porté par le mouvement World with Women. Les femmes qui le peuvent sont invitées à suspendre leur activité professionnelle et domestique pendant une journée. Aujourd'hui, l'idée, c'est de rendre visible la contribution des femmes à la société, faire avancer 10 mesures concrètes en faveur de la mixité. Il y a un rassemblement organisé à 14h, place de Jaude, à Clermont-Ferrand et puis partout en France. Des rassemblements également en ce jour symbolique. C'est aujourd'hui qu'a lieu le vote solennel à l'Assemblée de la loi intégrale contre les violences sexistes et sexuelles.
0: L'ancien recteur de la cathédrale de Clermont condamné pour agression sexuelle.
2: Il a écopé de 6 mois de prison avec sursis probatoire de 2 ans lors d'une CRPC, une comparution sur reconnaissance préalable de culpabilité. L'homme d'église sera aussi inscrit au FIJAIS, c'est le fichier des auteurs d'infractions sexuelles. Il y a un an, le diocèse avait déclaré le suspendre après la plainte d'une jeune femme majeure pour des comportements inappropriés sans donner plus de détails à l'époque. Un terrible accident du travail à Cessa dans le Puy-de-Dôme hier vers 14h. Le patron d'une entreprise de couverture est décédé. Il a fait une chute d'environ 10 mètres. Selon les secours, il est passé au travers d'un toit en fibre au ciment. La victime avait 58 ans.
0: C'est la journée nationale de la résilience.
2: Une journée pour sensibiliser aux risques autour de nous, des risques naturels, les séismes, les inondations, les feux de forêt tels qu'on en a connu cet été par exemple, ou des risques industriels par exemple. C'est aussi l'occasion de mieux se préparer, avoir les bons réflexes, s'adapter à ces risques. Dans le Cantal, les acteurs de la sécurité du territoire vont animer des ateliers à la préfecture du Cantal, notamment à destination des plus jeunes, les écoliers. Lucie Lignarès est sous-préfète, directrice de cabinet du Cantal.
4: Le Cantal, sur 18 risques identifiés au niveau national, est quand même soumis à 10 risques. Il est plus particulièrement soumis au risque inondation et au risque mouvement de terrain. Mais de plus en plus, en raison aussi du changement climatique, on a certains risques qui deviennent plus prégnants dans le temps, comme par exemple le risque feu de forêt qui augmente, le risque coulée de neige, qui sont aussi très présents, et puis certains autres qui sont peut-être moins récurrents, mais qui existent quand même, comme par exemple le risque de séisme ou le risque industriel, rupture de barrage par exemple.
2: Et votre radio ici est partenaire de cette journée nationale de la résilience un peu partout en France.
0: Ils ont troqué le maillot de footballeur pour celui de bénévole le temps d'une matinée.
2: Oui, hier, le centre de distribution du quartier Croix de Néra des restos

0: du cœur a reçu l'aide des joueurs du Clermont Foot. C'est un centre où il y a 1200 familles inscrites qui bénéficient d'une aide alimentaire. Et donc, les joueurs de football ont participé à la distribution aux côtés des bénévoles. Action solidaire qui s'est révélée marquante autant pour les bénévoles que pour les joueurs, comme Andy Pelmar, le défenseur central du Clermont Foot.
1: Ça fait plaisir, après à toute proportion gardée, parce que c'est bien d'aider, mais c'est problématique qu'il y a encore des gens qui aient besoin d'aide. Pour moi, c'est premièrement les bénévoles en fait, que je respecte au plus haut point, parce qu'ils viennent là de leur propre chef, comme la madame avec qui j'ai partagé une heure. Donc voilà, respect à tout le monde, forcément de l'empathie aussi, ça rappelle un peu ce qu'est la vraie vie.
2: Donc, ça remet les pendules à l'heure, comme on dit.
1: Étant donné que nous sommes des footballeurs, on a des salaires qui sont différents quand même, il faut être honnête. Donc ça fait plaisir, entre guillemets, de pouvoir être un peu à terre un peu.
0: Le reportage complet, ce sera dans le Sport d'ici tout à l'heure. Et puis en foot toujours, le tirage du 6e tour de la Coupe de France a eu lieu hier. Parmi les affiches chez nos clubs auvergnats, le petit poussé, le FC Audalier, club de départemental 1, va affronter Cournon d'Auvergne, club de régional 2. Le Puy-en-Velay FC, qui évolue en Ligue 3, lui, se rendra à Ambert, sur la pelouse du Ambert Livradois Sud FC. C'est un club de régional 2 là aussi. Le 6e tour va se jouer le dimanche 25 octobre. Pour le temps pour aujourd'hui.
3: Bon, écoutez, c'est nuageux. Hein. Météo France annonce ce matin des nuages nombreux. Alors ça nous permet quand même de bénéficier de températures un peu plus douces au réveil ce matin. On a deux chiffres, notamment dans le Puy-de-Dôme et sur le Bourbonnais, autour de 13 à 14 ce matin. Un petit peu moins sur le département du Cantal où nous sommes en dessous sur des valeurs de 8 à 10. Nuages bien présents aussi cet après-midi. D'ailleurs, ils vont lâcher quelques averses, principalement sur le département de l'Allier. Le vent, lui aussi, va se renforcer. Le ciel va rester couvert toute la journée. Ce ne sera pas des conditions forcément désagréables. Hein. 21 cet après-midi à Clermont, 20 à Vichy, Moulins et Thiers, 19 pour Saint-Flour, 18 à Aurillac, ainsi qu'à Brioude. Demain, mercredi 14 octobre, ça se gâte très nettement avec des nuages bien menaçants le matin et des ondées au réveil. L'après-midi, on va retrouver un semblant de soleil. Avec 19 à 22 degrés pour les températures maximales. Vous faites la route avec nous, vous avez bien raison. À cette heure-ci, tout va bien sur les axes routiers, autoroutiers, auvergnats, en tout cas sur nos écrans. Si vous constatez un souci, merci de nous le faire savoir. C'est au 04 73 34 2000.
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3: On est parti avec vous, 6h08 sur Ici Pays d'Auvergne. Bienvenue dans Ici Matin. De ce 13 octobre, mardi aujourd'hui, c'est Mathieu Mouebs qui garde la boutique jusqu'à 9h. L'éphéméride complet dans 3 minutes. On s'intéressera à ce qui s'est passé un 13 octobre, le petit tour qui va bien des anniversaires. Et puis, les cadeaux, ça c'est dans moins de 10 minutes en écoutant Ici Matin.

0: C'est bon ça, hein, les Genesis, Jesus in Me à 6h12 sur ici Pays d'Auvergne et la voix de Phil Collins, bien évidemment. Nous sommes aujourd'hui le mardi 13 octobre 2026, nous fêtons les Géraud. Bonne fête Géraud. Ça s'est passé un 13 octobre en 1910, la mort de Léon Hédoux. Alors Léon Hédoux, ça vous dit peut-être rien et pourtant c'est un inventeur qui peut vous être utile tous les jours. Il a inventé le premier monte-charge hydraulique. C'est lui qui pour la première fois employait le mot ascenseur pour nommer l'élévateur hydraulique qu'il a conçu dès 1867. Et il a équipé lui-même d'un tel appareil, la tour Eiffel à l'époque, pour relier le deuxième étage jusqu'à son sommet. Ascenseur d'origine qui fonctionnait quand même jusqu'en 1983. C'est complètement fou. Monsieur Léon Hédoux, bon anniversaire aujourd'hui à Valérie dans la série Fais pas ci, fais pas ça. C'est l'actrice Isabelle Gélinas. Elle a 63 ans. Bon anniversaire également à l'humoriste Arnaud Gidouin, 58 ans. C'est l'anniversaire de Nana Mouskouri. Nana Mouskouri a 92 ans ce mardi. Et puis c'est l'anniversaire aussi de Paul Simon, qui est resté célèbre pour le duo Simon & Garfunkel. Il a 85 ans. Simon & Garfunkel, c'était ça. C'était bien ça aussi, hein. Bon anniversaire à vous qui êtes peut-être né un 13 octobre. Dans une minute, on va partir en balade nature avec Christophe Noiseux pour les Échos d'H2O.
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0: 6h14 en ce mardi, aujourd'hui pour les Échos d'H2O, Christophe Noiseux, vous nous invitez à découvrir un métier lié à l'environnement et plus précisément aux milieux aquatiques.
3: Je vous entraîne au cœur de la forêt de la Comté, près de Vic-le-Comte, pour vous inviter à croiser le chemin d'Aurélien Madvon. Aurélien travaille pour le SMVVA, le syndicat mixte des vallées de l'Aver et Lauzon, où il est technicien de rivière. C'est une structure publique qui gère ce que l'on appelle les bassins versants des rivières de l'Aver et Lauzon, un vaste territoire qui compte de nombreuses zones humides, ruisseaux et cours d'eau, que surveille Aurélien Madvon à travers sa mission de technicien de rivière.
4: Alors, on est là pour faire des diagnostics dans un premier temps, c'est-à-dire on fait un état des milieux aquatiques sur les vallées, donc les bassins versants. Hein. Et puis, en fonction des problématiques qu'on va rencontrer, on met en place des programmes de travaux de manière à maintenir un état, s'il est bon, ou à l'améliorer s'il est plutôt faible ou médiocre. Voilà. Donc ça consiste en faire des travaux de réhabilitation, de restauration de milieux sur diverses problématiques. On travaille bien sur la qualité de l'eau, sur la quantité de l'eau, sur la biodiversité, donc c'est un petit peu, ça englobe les poissons, les animaux qui vont vivre sur les cours d'eau. Et puis on travaille aussi sur donc la continuité écologique pour que les poissons puissent circuler dans les cours d'eau. Ça c'est assez important dans nos cours d'eau aujourd'hui. Et puis tout le milieu naturel qui est lié au cours d'eau, de toute façon, c'est indissociable tout ça.
3: Ouais, la continuité écologique d'un cours d'eau, c'est ce qu'on appelle la trame bleue, hein, c'est ça?
4: Voilà, tout à fait, ouais, c'est ce qu'on parle, trame bleue. On a mis quelques couleurs pour parler des continuités dans l'environnement. Les trames bleues, c'est sur l'eau, les trames vertes, c'est plus sur tout ce qui est corridor, les forêts. On a des trames noires pour la nuit, on a tout un tas de couleurs définies pour que ce soit ludique et bien explicite pour les gens. Donc voilà, mais beaucoup d'eau, et qui veut dire eau, dit biodiversité. Quand il y a de l'eau, il y a de la vie, il n'y a pas de secret. Hein, on peut trouver les poissons, mais aussi tout ce qui est amphibien, bien sûr, et puis tout ce qui a besoin de l'eau pour se reproduire ou pour vivre. Donc on peut parler bien sûr des mammifères qui ont besoin de l'eau pour boire, on peut parler des libellules, des papillons, tout un tas de bestioles. Hein.
3: Donc là, on est dans ce qu'on peut appeler une tête de bassin, là
4: Tout à fait, tout à fait. On est sur le secteur de source du ruisseau du Pignol. Donc c'est un petit bassin versant hein, de 30 km². En gros, il y a plusieurs sources, hein, il y a plusieurs secteurs avec des petits affluents qui courent dans les bois et qui vont donner naissance au plus gros cours ici qui est le Pignol, qui lui aussi a encore trois autres affluents, hein, le ruisseau de l'Aps, le ruisseau de Sarça et le ruisseau de Cougoule.
3: Si à votre tour vous souhaitez découvrir les zones humides de la forêt de la Comté, sachez qu'il existe plusieurs chemins de randonnée dont le point de départ se situe autour de la Maison des Espaces Naturels Sensible de la Comté, maison située en bordure de la Comté, sur la commune de Salède.
0: Il existe de nombreux métiers en prise directe avec la nature, celui de technicien de rivière en étant, il méritait bien un zoom dans les échos d'âge de zoo. 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C'est du spectacle du côté de la Maison de la Culture de Clermont. Vous allez vivre un moment absolument merveilleux avec une comédie musicale inédite en France, un bijou d'amour, de finesse, sur l'amour, le couple, la solitude, en plein cœur de la vie moderne, hein, la nôtre, portée par une partition absolument brillante, de très beaux dialogues. C'est l'histoire de Bobby et sa bande d'amis qui sont mariés dans une succession de scènes aussi drôles que touchantes, où chacun se débat avec ses désirs, ses contradictions et la peur de s'engager. On est un peu dans l'univers new-yorkais des années 70, mais dans un cadre tout à fait contemporain pour cette comédie musicale inédite qui s'appelle Company. Je vais le faire avec mon plus bel accent anglais. Company.
5: Company.
0: Company, voilà. Que vous irez voir et apprécier au frais d'ici Pays d'Auvergne à la Maison de la Culture. Alors notez bien la date, c'est pas tout de suite, mais vous aurez ça sous le bras. C'est le vendredi 20 novembre. Vendredi 20 novembre prochain. Pour ce faire, alors d'une part, vous commencez à composer le 04 73 34 2000 et puis vous jouez au jeu. Je pitch mal, c'est un jeu où je me souviens vaguement d'une comédie musicale célèbre, mais alors, vaguement, hein, c'est-à-dire que j'ai les détails un peu dans le désordre. Bref, vous devez retrouver la comédie musicale dont il s'agit. Très connue, hein. Alors écoutez bien. Alors, dans mon souvenir, c'est l'histoire de deux frères adoptifs qui s'adorent, qui finissent par se déchirer à cause d'une rivalité amoureuse pour la même femme et d'un héritage politique. Alors l'un d'eux, il est banni, change complètement d'apparence, de look, et après une longue marche, il revient des années plus tard pour provoquer des catastrophes écologiques majeures pour libérer son peuple d'origine, et la confrontation finale va se régler au bord de l'eau. Voilà. C'est à peu près ce dont je me rappelle. Hein, histoire de frères qui s'adorent, qui se déchirent. Ça vous dit quelque chose, ça? Bon, tout le monde est médusé en face de moi. Comédie musicale très très connue, avec une chanson évidemment mythique. Tentez votre chance. Allez-y, 04 73 34 2000. Vous nous apportez le nom de cette comédie musicale. Et puis je vous offre deux places pour un magnifique spectacle proposé par Clermont Auvergne Opéra. C'est de qualité, c'est le 20 novembre. Ça s'appelle Company. Bonne chance. Et voici Mylène Farmer.

0: contrefaçon. C'était Mylène Farmer sur ICI Pays d'Auvergne. Alors on cherche au 04 73 34 2000 cette comédie musicale que je vous ai pitchée très approximativement parce que mes souvenirs sont très vagues. On joue pour aller voir un très beau spectacle avec Clermont Auvergne Opéra à la Maison de la Culture le 20 novembre prochain. Ça s'appelle Compagnie. Alors ce n'est pas le Roi Soleil, ce n'est pas Starmania non plus. On cherche encore. Je vous offre un petit indice musical qui commence comme ça. Attention, vous n'en aurez pas beaucoup plus. Hein. Vous dit quelque chose, cette comédie musicale? Allez, je vous laisse 3 minutes de plus, le temps d'écouter Patricia Farah. Et le reportage ici et là de ce mardi, et en cette année particulièrement difficile pour les agriculteurs, Patricia nous propose une rencontre très souriante et solaire, malgré tout, grâce à deux jeunes agriculteurs plutôt motivés, Patricia.
1: Nous voilà à la campagne au GAEC de la ferme de Lambène, chez deux jeunes agriculteurs, Virginie et François. Bonjour Virginie.
2: Bonjour.
1: Quel élevage avez-vous ici?
2: Alors on a des vaches laitières simmentales et vosgiennes, mmh, avec lesquelles on transforme notre lait en produits laitiers. Et on a aussi un élevage de vaches allaitantes charolaises, des vaches à viande. J'ai souhaité m'installer après des études d'ingénieur en agronomie et 3 ans en coopérative en tant que conseillère élevage pour traire des vaches et faire la transformation de produits laitiers.
1: C'est ce que vous vouliez?
2: Oui, oui.
1: Dans
2: oui.
1: la vie.
2: C'est ça. Et pour autant, au début, je ne suis pas du tout issue d'une famille de paysans.
1: Vous me faites une petite visite de la ferme, là?
2: Ça, c'est les vaches allaitantes de race charolaise. Et là, elles sont en pleine saison de veillage, c'est-à-dire de naissance des veaux. Elle, c'est Tempérance.
1: Tempérance. Il y a des tout petits qui viennent de naître.
2: Celui-ci, il est né la nuit dernière.
1: Et vous les gardez tous, les petits veaux?
2: Alors, tous les petits veaux femelles, on les garde. Parce que derrière, nous, on va les élever pour faire des futures vaches. Et on les élève toutes et on garde les plus gentilles, en fait, pour faire des vaches.
1: Et si elle a un sale carafon?
2: Si elle a un sale carafon, on fait de la génisse de boucherie à 3 ans. Voilà, exactement. Donc, elles ont plutôt intérêt de se tenir à carreau.
1: Dans le labo, qu'est-ce qu'on y fait?
2: Dans le labo, du coup, je transforme une partie de mon lait en faisselle, skyr, beurre et tomme fraîche. Et on fait aussi du lait pasteurisé.
1: Les vaches laitières, là, c'est quelle race?
2: Alors, il y a des simmentales et il y a des vosgiennes. Et il y a aussi une ferrandaise. Alors, on va commencer par Bouclette, la ferrandaise. Après, il y a Boulga, Bombasse et Bobine, les simmentales.
1: Bombasse, elle est où la...
2: Oui, on Est-ce aime bien leur donner des noms rigolos.
1: C'est elle, la bombasse?
2: Oui, c'est elle. Elle a toujours les poils en l'air sur la tête. Du coup, ça lui fait un petit air mal coiffé. J'aime bien.
1: Oh, on a trouvé François. Bonjour François.
3: Bonjour.
1: Dites donc, ça bouge dans la bétaillère là.
3: Et oui, on vient de charger des bêtes pour changer de pré.
1: Virginie me disait que là, question herbe, c'est pas ça cette année.
3: Ah non, c'est catastrophique. C'est la première fois qu'on voit ça, je pense.
1: Et alors, comment vous avez fait? Vous avez acheté du foin?
3: On a acheté 15 000 euros de fourrage, oui, jusqu'à...
1: 15 000 euros de fourrage?
3: Oui, et on ne sait même pas si on passera l'hiver.
2: Nous, s'il y a encore 2 années comme ça, malheureusement, on ne sera plus là pour pouvoir en parler, quoi. Donc, on essaie à chaque fois de se remettre en question, de voir ce qu'on peut faire pour essayer de faire pâturer nos animaux au mieux. Mais quand il ne pleut pas pendant 4 mois, on peut faire tout au mieux. Quand il n'y a pas d'eau, il n'y a pas d'eau, quoi.
1: Écoutez, on va croiser les doigts pour l'avenir, que je vous souhaite souriant à tous les deux.
3: Merci beaucoup.
2: Merci, c'est gentil.
0: Et vous pourrez goûter les faisselles et les skyrs, ainsi que la tomme fraîche et du lait au distributeur automatique de Loubera, en face de la boulangerie. On fait un petit coucou à Cédric de Pardines. Bonjour Cédric.
4: Bonjour.
0: Ça va ce matin Cédric?
4: Ça va, ça va.
0: Bon, vous avez réussi à trouver, malgré mes vagues souvenirs, de quelle comédie musicale il s'agissait alors dans cette histoire de frères de cœur,
4: oui,
0: surtout qui se déchiraient. C'était quoi ça?
4: C'était les 10 commandements.
0: Ah oui. Les 10 commandements, effectivement. Bravo Cédric.
4: Merci.
0: Alors, le spectacle auquel je vous invite est absolument magnifique. C'est une création tout à fait unique avec un peu ses shows à l'américaine, mais très ancré dans notre époque. C'est Compagnie le 20 novembre à 20h à la Maison de la Culture. C'est quasiment 3 heures de spectacle, du grand spectacle. Vous allez vous régaler. Profitez-en, Cédric.
4: Merci.
0: Et à bientôt. Bonne journée.
4: Merci, vous aussi. Bonne journée.
0: C'est gentil. Au revoir. Ouais. Tout de suite, c'est l'horoscope. Bonjour Catherine Viguier.
1: Bonjour à tous, bonjour Mathieu.
0: Le signe du taureau est très sollicité, hein ?
1: Oui, par un monsieur ou une dame dans son travail ou dans sa vie amoureuse. Bélier, toujours une attente au sujet d'un plan financier à adopter et à finaliser. Taureau, on vous fait une proposition et ça pourrait être pour votre bien. Gémeaux, il ne faudrait pas que vos doutes nuisent à votre santé. Avant tout, soyez zen. Cancer, votre talent met un moment avant d'être reconnu au grand jour. Lion, c'est difficile parfois, mais il faut tenir bon, vous accrocher à votre idéal. Vierge, si vous êtes en attente d'une réponse, vous l'aurez d'ici la fin de l'année. Balance, si l'on vous doit de l'argent, revenez à la charge, demandez-le. Scorpion, vous pourriez souffrir d'incompréhension ou de manque d'amour, le temps d'une mise au point, sans doute. Sagittaire, belle journée et période importante pour vous regonfler en énergie positive. Capricorne, c'est avec d'autres, pas tout seul, que vous obtenez ce job dont vous rêvez. Verseau, il y a plein de choses à changer en vous, pas forcément chez les autres, hein. Poisson, avec un peu de temps, vous reprendrez des forces, quitte à vous mettre au vert. Et pour nous tous, à un moment, on n'est plus tout seul, c'est évident.
0: Merci Catherine.
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0: Les 6h30, les infos Delphine Marion.
7: Courbatures, maux de tête, nausées, tout, gare à la grippe. La campagne de vaccination démarre aujourd'hui. L'année dernière, la maladie a provoqué 12 000 décès en France et 115 000 personnes hospitalisées. On en parle dans le journal de 7h à 7h également. On reviendra sur la journée de la résilience dont votre radio Ici est partenaire. Mais avant ça, voilà qui va encore faire parler à Clermont-Ferrand. Une nouvelle décision du maire Julien Bonny. Dans le centre-ville désormais, vélo, trottinette et autres engins de déplacement personnel doivent mettre pied à terre. C'est obligatoire sous peine d'amende. Explication dans 2 minutes dans l'info d'ici.
0: Après le 90 secondes, les infos en France et dans le monde ce matin avec vous, Valentine Lottès.
8: Une colère toujours vive ou en train de s'essouffler, c'est la grande question ce mardi à l'aube de cette nouvelle journée de manifestation lycéenne avec des défilés à Paris, Marseille, des rassemblements à Chambéry, Clermont-Ferrand ou encore Toulouse. La sidération à Aubagne où hier un ado de 14 ans a ouvert le feu dans son collège, blessé le principal et une enseignante avec un fusil de chasse sous les yeux des autres élèves.
9: Il me dit, je te jure, retourne-toi, il y a du sang. Au début je me dis, non, du sang ? Je me retourne, du sang, je cours dehors.
8: Ce jeune est toujours en garde à vue ce matin avec ses parents. Des tonnes de nourriture à la poubelle et des rayons vides pendant plusieurs jours dans des centaines de supermarchés de France, victimes d'un piratage de leur frigo et de leur congélateur hier. L'urgence, c'est de déconnecter d'Internet les contrôleurs de froid, explique l'ANSSI, l'Agence nationale de la sécurité des systèmes d'information. Une minute de silence à 13h en hommage aux victimes et avant le vote cet après-midi de la loi intégrale sur les violences sexistes et sexuelles, un texte très attendu depuis l'affaire Liana. Si son adoption fait peu de doutes, le financement des mesures questionne. À l'heure où le budget arrive justement à l'Assemblée, début de l'examen ce mardi et les oppositions au gouvernement sont déjà vent debout. Le mondial de l'auto ouvre ses portes publiques aujourd'hui. 500 000 visiteurs attendus jusqu'à dimanche à Paris pour cette 91e édition où l'attraction, c'est la nouvelle de chevaux. Citroën a ressuscité son modèle version électrique.
7: Les cyclistes, trottinettistes et autres utilisateurs d'engins sont priés de mettre pied à terre dans le centre-ville de Clermont-Ferrand. Après la réouverture des voies de bus aux voitures, voilà encore une décision du nouveau maire qui va faire parler. L'arrêté concerne plus de 50 rues et places du centre-ville. Toute la zone piétonne en réalité. Obligation de marcher à côté de son engin sous peine d'amende. Objectif affiché, Emmanuel Moreau, protéger les piétons.
10: Julien Bonny part d'un principe élémentaire.
11: La règle, elle est simple. Quand c'est piéton, c'est piéton. Et donc, il n'y a pas de circulation à roue, quel que soit le mode de transport, c'est pied à terre.
10: Le code de la route précise qu'un cycliste doit rouler au pas en zone piétonne, donc autant marcher, selon le maire de Clermont, ce qui permet d'éviter les comportements dangereux d'une minorité.
11: Moi, ce que je constate, c'est que c'est beaucoup de piétons mis en danger par quelques-uns, on est d'accord, mais pour moi, ma priorité, c'est bien les piétons. Et ils sont très nombreux à se se retrouver dans des situations dangereuses au quotidien. Et c'est bien la majorité. Dans une aire piétonne, la majorité, ce sont des piétons. Et ma priorité absolue, c'est celle des piétons.
10: Il faut dire que le nombre de cyclistes et d'utilisateurs d'autres modes de déplacement explosés, mais il n'est pas possible de faire des pistes cyclables en centre-ville, selon Julien Bonny.
11: On n'aura jamais la place suffisante pour faire un schéma cyclable dans l'hypercentre. Aujourd'hui, on a des pistes cyclables qui passent quand même à proximité. Et là, rendez-vous compte quand même que si on vous demande d'être pied à terre de la place Gaillard à la rue Gonod, c'est 200-300 mètres. Ça peut se faire.
10: Vérification faite, c'est 700 mètres. Autre chiffre, l'amende pour rouler en zone piétonne, c'est-à-dire dans 58 rues, places ou avenues, sera de 35 €. Et les contrôles ne concerneront pas que les deux roues, promet Julien Bonny.
11: On va sanctionner. Ces comportements ne sont plus tolérables. Et de la même manière que l'on va sanctionner les automobilistes qui se garent sur les pistes cyclables, que l'on va sanctionner les automobilistes qui se garent sur les trottoirs, moi, depuis des années, je constate cette anarchie, ce laxisme ambiant, je l'avais annoncé pendant la campagne. Nous sommes là pour assumer nos responsabilités, pour organiser, pour prévenir et sanctionner quand on a des contrevenants qui ne veulent pas comprendre. Il y a de la place pour chacun, on est là pour faire en sorte que les espaces publics se partagent. Là où c'est piéton, là où c'est cyclable, là où c'est voiture, mais on n'est pas là pour tolérer le laxisme et l'anarchie.
10: Reste maintenant à faire respecter cette mesure, il y aura des contrôles, mais vu le nombre de deux roues qui circulent en zone piétonne, et notamment à Jaude, elle sera tout de même difficile à appliquer.
7: Le reportage et les explications signées Emmanuel Moreau. La météo pour aujourd'hui, qu'on soit à vélo, à pied ou en voiture.
0: Bon bah écoutez, c'est bouché. Voilà ce que nous dit Météo France avec des nuages ce matin qui permettent malgré tout de conserver une relative douceur puisque les températures matinales sont supérieures à ce qu'on avait hier. Hein. Nous sommes entre 10 et 14 degrés en moyenne ce matin, tout petit peu moins sur le département du Cantal. Comment ça évolue cet après-midi? Toujours des nuages qui tentent de faire une petite place au soleil sur le Cantal et le Puy-de-Dôme, qui livrent des averses à l'inverse sur le département de l'Allier. Les températures 20 degrés à Moulins et Vichy, 21 cet après-midi à Clermont et Thiers, 19 à Amber, 19 également à Saint-Flour, 18 chez vous du côté d'Aurillac. Demain mercredi, ça se gâte le matin où les pluies balayeront notre région. Et puis après ces petites averses matinales, on va retrouver un semblant de soleil. L'après-midi, ça va rester comme ça, c'est-à-dire assez incertain tout au long de la semaine. Pour ce qui est de la route, pour l'instant, pas de difficultés sur nos écrans, sur les cartes. Tout le monde est content, tous les voyants sont au vert. Si vous avez un souci de votre côté, vous nous passez un coup de fil. 04 73 34 2000.
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0: On continue cette matinée avec Céline Dion pour Que tu m'aimes encore, 6h36 sur Ici Pays d'Auvergne. Bon matin.

0: Pour que tu m'aimes encore, Céline Dion qui a achevé sa série de concerts en annonçant peut-être, allez savoir, une reconversion dans un éventuel one-man show puisqu'elle a interprété la sublime chanson My Heart Will Go On qui lui a suscité beaucoup d'émotions et donc elle avait un petit peu les larmes aux yeux. Son assistant lui a apporté un mouchoir. L'occasion pour Céline Dion, vous allez l'entendre, de se moquer un petit peu de notre accent français qu'elle a brillamment imité.
1: Vous appelez ça des clés ou vous appelez ça des mouchoirs, des tissus? Des quoi? Des mouchoirs. Ah ouais, des mouchoirs. Des tissus, des Kleenex, des mouchoirs.
0: Elle le fait pas mal, hein? Céline Dion, donc, qu'on a hâte de revoir à Paris, évidemment.
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0: Dans 10 minutes, Lucie Agostinho arrive. Elle rejoint l'équipe d'ici matin avec sous le bras les 3 plus, les 3 infos pratiques locales utiles et sympas qu'on vous donnera tout à l'heure. Pierre Fabin aussi qui va nous apprendre ce matin à jouer intelligemment avec son chat. On n'est pas obligé de dire petit, petit, petit, petit, la petite.
4: Vous m'imitez tellement bien, voilà. Mathieu Web.
0: Les conseils de notre vétérinaire, c'est à suivre sur Ici Pays d'Auvergne après un petit peu de sport. Dans le sport d'ici, ce matin, Delphine Marion, les joueurs du Clermont Foot qui ont troqué le maillot des footballeurs pour celui de bénévoles.
4: Au Resto du Cœur, le temps d'une matinée hier, durant quelques heures, ils ont participé à la distribution alimentaire au centre du quartier Croix de Néra. Une action solidaire, Lauriane Navarre. Cette action s'est révélée marquante autant pour les joueurs du Clermont Foot que pour les bénévoles des Restos du Cœur.
5: De l'huile.
6: De l'huile,
5: allez.
7: Au comptoir, à l'entrée, le milieu de terrain Julien Astic est en duo avec une bénévole des Restos.
5: C'est le club, nous ont chargé de cette mission et du coup on est venu avec les copains. Une nuit idée, une heure, les Restos du Cœur. Quand on n'y est pas dedans, bonjour, quand on n'y est pas dedans, bah, on ne s'en rend pas forcément compte. Ça nous remet un peu notre place quand même. Quand on voit les gens, il n'y a quand même pas beaucoup de personnes là.
7: 1200 familles sont inscrites ici au centre de distribution alimentaire de Croix de Néra. Belinda y vient quasiment chaque semaine. Cette mère de 5 enfants est bénéficiaire depuis quelques années.
8: On ne va pas le cacher, à l'heure d'aujourd'hui, si on vient ici, c'est qu'on n'a pas le choix. J'ai plus de travail non plus, donc oui, c'est compliqué. Oui. Quand on perd tous nos boulots parce qu'il y a certains magasins qui ferment, ouais.
9: Vous étiez vendeuse dans un magasin, vous, par exemple?
8: Au champ Croix de Néra, donc ouais. Franchement, ça a été la pire dégringolade qui a été. Quoi. Depuis, je n'ai pas retrouvé, donc c'est compliqué. Quoi. Après, on fait comme on peut, mais voilà, c'est comme ça. On essaie de s'en sortir, on essaie de garder la tête haute, et voilà.
7: Des parcours de vie qui ne laissent pas indifférents les footballeurs.
10: Tu te prends une gifle, tout simplement.
7: Andy Pelmar est défenseur central au Clermont Foot.
10: On y est, donc on voit vraiment ce qui se passe et la réalité de la vie, comment elle est compliquée. Pour moi, c'est premièrement les bénévoles en fait, que je respecte au plus haut point, parce qu'ils viennent là de leur propre chef, comme la madame avec qui j'ai partagé une heure.
7: La madame, c'est Sandra, bénévole au resto, qui elle aussi a profité de ce moment privilégié.
11: C'est bien. C'est bien, on a discuté un petit peu. J'ai mes enfants aussi qui font du foot. Puis on a partagé un petit peu par rapport à son début. Il a commencé à 4 ans. Et là, il a 26 ans. C'est un parcours vraiment très intéressant.
7: Se faire rencontrer deux mondes, c'est tout l'intérêt de l'opération pour Marcel Knop, le nouveau président des Restos du Cœur du Puy-de-Dôme.
12: Là, les bénévoles, quand ils ont le bonheur ou le plaisir d'être accompagnés d'un joueur du Clermont Foot pour faire la distribution, je pense qu'ils en garderont un bon souvenir. Pareil pour les personnes accueillies. Ça permet de parler un peu des Restos du Cœur et c'est très important.
7: Les Restos du Cœur qui sont toujours en recherche active de bénévoles pour faire tourner les entrepôts et assurer les distributions alimentaires.
4: Le reportage signé Lauriane Navarre.
0: 6h44.
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0: Bonjour, bonjour Pierre Fabin.
17: Bonjour Mathieu.
0: On va parler du jeu ce matin, qui est essentiel pour un achat d'appartement notamment, mais c'est vrai que certains de nos jouets préférés peuvent les rendre littéralement fous. Docteur, pourquoi est-ce qu'il faut par exemple jeter nos pointeurs laser ?
18: Eh bien, on a une étude scientifique qui a été publiée en 2021 qui a prouvé que plus on utilisait un laser avec un chat, plus il avait de risques de déclarer des TOC. En fait, en y réfléchissant, le laser est une catastrophe absolue pour la psychologie d'un félin. Quand un chat chasse, son cerveau est programmé pour une séquence très précise. Repérer, traquer, bondir et surtout attraper physiquement sa proie sous ses pattes. Avec le point rouge du laser, il court, il bondit, mais il n'attrape jamais rien, c'est du vide. Et cette absence totale de récompense tactile crée de la frustration qui peut se transformer en agressivité. Et résultat, votre chat va attaquer vos chevilles quand vous passez dans le couloir.
0: Mais alors quel est le jouet idéal qu'on va pouvoir trouver pour stimuler son instinct sans le frustrer ?
18: Eh bien, le classique indémodable, c'est la canne à pêche. Mais attention, il ne s'agit pas de lui agiter vulgairement le plumeau sous le nez. Dans la nature, aucune souris ne vient danser la rumba devant votre chat. Pour jouer intelligemment, vous devez imiter le comportement d'une vraie proie. Vous faites glisser le jouet au sol pour stimuler une souris qui rase les murs. Vous le cachez derrière un coussin pour éveiller sa curiosité. Vous le faites voler de meuble en meuble, comme un oiseau. L'idée, c'est de faire réfléchir votre chat, de l'obliger à se tapir dans l'ombre et à calculer son saut. Et surtout, la règle d'or, laissez-le attraper le jouet régulièrement. Il doit pouvoir planter ses griffes dedans, le mordre un peu et le garder quelques secondes entre ses pattes pour ressentir la satisfaction de la capture.
0: Ouais, Pierre, comment on termine la séance pour qu'il se calme ?
18: Eh ben, c'est l'étape la plus importante, celle que tout le monde oublie. Dans la nature, la séquence de chasse se termine toujours par un repas. Le chat mange ce qu'il vient de tuer. Puis il va se toiletter et il va dormir. Si vous rangez la canne à pêche brutalement dans le placard, il reste sur sa faim avec l'adrénaline au maximum. Et pour l'aider à redescendre en pression, clôturez toujours la session de jeu en lui donnant une petite récompense concrète. Dès qu'il attrape le jouet pour la dernière fois, vous lui jetez une friandise ou vous lui donnez une cuillère de pâté. Son cerveau va enregistrer que la chasse a été fructueuse et que sa proie a été mangée.
0: Merci Pierre. 6h48 dans Ici Matin. Lucie va pas tarder à arriver dans ce studio, s'installer avec les 3 plus Ici Matin, vos 3 infos pratiques, locales, utiles et sympas. On va vous les donner. Après Bruno Mars, j'adore ce titre, c'est On My Soul. Vous aussi, bah, savourez.

0: Bruno Mars est sur ICI Pays d'Auvergne à 7h10. Bonjour Lucie Agostinho.
1: Bonjour Mathieu, bonjour à tous. Ça m'a donné une pêche, cette musique.
0: C'est vrai, ouais.
1: C'était top.
0: Comment allez-vous?
1: Bien. En forme.
0: Lucie qui est une sacrée vénarde car ce matin, elle s'est rendormie quand le réveil a sonné. Pendant exactement combien de minutes?
1: Je ne peux rien vous confier en fait.
0: Combien de minutes?
1: 4 minutes.
0: Oh bah alors là c'est grand luxe, hein, 4 minutes.
1: Non, mais
0: je
1: moi j'aimerais avoir ce luxe-là de m'endormir et de me réveiller 4 minutes après. Moi quand je m'endors, c'est une heure de plus minimum.
0: Je peux vous rassurer, 4 minutes, vous gagnez rien sur la journée. Hein. C'est vraiment pas grand-chose. Allez, on y va pour les 3+. 3 infos pratiques, locales, utiles, sympas. Le programme du jour, c'est Octobre Rose. Lucie va nous présenter ce qu'est le koshari. Oui, le koshari. Et puis des livres voyageurs. Voilà le menu.
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1: Regardez tout d'abord comme cette couleur me va bien.
0: Mais oui, vous êtes ravissante comme ça.
1: Merci, ah ouais, c'est gentil. Bien, ouais. C'est un vieux rose. Vous savez, le rose va d'ailleurs à tout le monde ce mois-ci. Octobre rose, bien évidemment. Mois de lutte et de sensibilisation au cancer du sein. Avec des tas d'animations un petit peu partout dans notre région. On s'en fait le relais hein, très régulièrement. Rendez-vous samedi à Vichy-Val d'Allier, à QC par exemple, pour une marche et une course avec des stands de prévention, un stand de socio-esthétique également prévu l'après-midi. Vous avez une soirée filles en rose au monde du macaron, c'est à Saint-Pourçain-sur-Sioule. Vous avez la fête de la pomme à Charmeil qui fête également Octobre Rose. Randonnée à Saint-Pourçain-sur-Sioule également. En fait, sur cette commune, vous avez de la vente de roses, bouquets de roses que vous pourrez offrir à votre partenaire, pourquoi pas. Et puis, ça c'est le matin. Et puis l'après-midi, vous avez donc cette fameuse randonnée. Tout ça se passe du côté de Vichy. Rien de mieux qu'un peu de musique pour se mettre en jambes le matin. C'est peut-être une découverte pour vous, ce type de musique, Mathieu.
0: Oui.
1: C'est une découverte pour beaucoup, en tout cas. Il s'agit du koshari. C'est une danse de groupe dans laquelle on se tient par les épaules. Nous sommes un peu loin l'un de l'autre, mais si on était près, on pourrait se prendre par les épaules et danser en cercle ou en ligne avec des rythmes, avec des pas rythmés, avec beaucoup d'énergie également. C'est une des danses traditionnelles les plus emblématiques d'Arménie, que vous pourrez découvrir lors d'une soirée arménienne organisée par l'association Rencontres et Cultures d'Arménie. C'est une soirée qui aura lieu le 30 octobre prochain. C'est à la Maison de la Culture de Clermont-Ferrand. C'est à partir de 19h. Et si vous souhaitez réserver, nous avons ici toutes les coordonnées qui vont bien. Appelez-nous, donc appelez directement le standard d'ICI Pays d'Auvergne. Et puis oui, j'aime l'idée des livres voyageurs, ceux qu'on laisse dans une boîte à livres, dans les grandes villes ou dans sa toute petite commune. Ces livres, parfois écornés, qui témoignent de nombreuses lectures. Autre possibilité pour avoir des livres gratuits, la distribution, tout simplement. La prochaine aura lieu la matinée du samedi 24 octobre. Rendez-vous sur le marché de Chamalières avec Chamid. Le plus beau dans cette démarche, c'est qu'un livre gratuit, Mathieu, c'est pas un livre sans valeur, c'est-à-dire que pour la personne qui le reçoit et qui n'a peut-être pas le budget, justement, c'est un très très beau cadeau. Rendez-vous donc sur le marché de Chamalières le 24 octobre pour faire le plein de livres, tout simplement.
0: C'est noté, merci Lucie. Vous avez aussi des bons plans à partager, vous pouvez écrire à Lucie, je vous donne son adresse personnelle, attention. Hein. ICI Pays d'Auvergne, @radiofrance.com. Voilà, elle vous partagera dans les 3+. Vous pouvez aussi nous envoyer un petit message sur WhatsApp, écrit, vocal, 04 73 34 2000. Voici Modern Talking, 6h.

0: You're my heart, you're my soul, Modern Talking. Je suis sûr que vous en connaissez d'autres, des tubes de Modern Talking. Il y avait aussi Brother Louis. C'était bien ça, hein.
1: Vous savez que ça tourne sur Instagram, ça, notamment, dans les stories.
0: Il y a aussi celui-ci. Ah, ça, j'adore. Bruit quand je me secoue sur le siège. You can win if you want. Modern Talking, on les écoute souvent sur ICI Pays d'Auvergne. À suivre l'humour en tube.
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0: Et dans l'humour en tube de ce mardi, Fred Ballard nous prouve que l'humour est plus fort que les traumatismes.
7: Je me rappelle quand j'avais l'âge de ma fille et que ma mère, elle a su que j'étais victime de harcèlement scolaire. Je me rappelle ce que ma mère m'a dit. Ma mère m'a dit, écoute-moi bien, il n'y a pas de victime dans cette famille, est-ce que tu m'entends? Si on te tape, tu le tapes!
8: Voilà, alors non, hein, c'est pas la solution la plus saine pour se sortir des griffes d'un harceleur. La violence ne résout rien, mais parfois, nos parents ne sont pas nos meilleurs conseillers. Hein. Les réactions des mamans poules manquent parfois de nuances.
7: Et tu le tapes fort! Sinon c'est moi je te tape! Ouais, et vous savez ce qu'elle fait dans la vie, ma mère? Elle est psychologue. Et ma mère déteste que je fasse cette blague sur scène. Elle me dit, arrête de faire ça, tu vas me faire perdre des clients, tu vas me faire perdre de la crédibilité. Et à chaque fois, je dois rappeler ma mère à l'angle, écoute-moi bien, il n'y a pas de victime dans cette famille, est-ce que tu m'entends?
8: Voilà, bon, chacun sa façon de digérer les traumas de l'enfance. Entre Eddie King et sa maman, la résilience passe par l'humour taquin, mais surtout pas par la psychologie. Chacun sa méthode hein, pour traverser les épreuves de la vie. Quentin Ratieuville, porteur de deux maladies génétiques invalidantes, a choisi l'autodérision.
9: Je comprends que ma silhouette vous interpelle. Moi, c'est pas une cigogne qui m'a livré dans un beau paquet sur le bas de ma porte. Non, moi, c'est livré à Chronopost. Mon livreur, il était 17h32, il était censé finir à 17h30. Il m'a acheté en mode second poteau pavard. Il a chopé le colis, il a balancé direct depuis le camion. Merde, la vitre.
8: Alors, tous ceux qui ont reçu des livraisons non conformes aux produits commandés ont compris que Quentin Ratieuville revient de loin, mais qu'il a réussi à transformer sa bizarrerie génétique en épopée comique. Donc ça se confirme, hein. L'humour sauve de tout.
0: Ça c'est sûr. Tout à l'heure, 9h, notre dossier du jour au cœur de cette journée spéciale, Lucie, autour de la résilience.
10: Et oui, journée nationale hein, de la résilience aujourd'hui. La question de notre

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3: 12 000 morts, 115 000 hospitalisations. C'est le bilan de la grippe l'hiver dernier en France. Alors pour éviter de l'attraper ou l'avoir sans trop de symptômes, une solution, le vaccin. La campagne démarre aujourd'hui. C'est gratuit pour les plus de 65 ans et les plus fragiles. Si vous en faites partie, vous avez d'ailleurs reçu un bon de la Sécurité sociale. Pour les autres, il faut débourser une vingtaine d'euros. Depuis quelques années, on peut directement se faire vacciner en pharmacie. Émy est pharmacienne, justement, à Clermont-Ferrand.
4: La grippe, c'est une maladie qui, même si elle revient tous les ans, c'est une maladie qui peut être très grave, entraîner des hospitalisations. Et le fait de se faire vacciner, ça permet déjà de se protéger soi-même, pour éviter toutes ces formes graves, mais aussi de protéger les autres, votre entourage, les personnes fragiles que vous avez autour de vous, pour éviter de leur transmettre ce virus, et donc du coup les fragiliser eux aussi. Donc c'est vraiment un travail de santé publique pour vous, mais aussi pour les personnes qui sont autour de vous et à qui vous tenez. Alors comme tout vaccin, il peut y avoir des effets secondaires, une petite fatigue ou une douleur au point d'injection. Faut pas s'inquiéter, c'est une réaction normale. Justement, ça veut dire que votre corps réagit bien au vaccin et qu'il fabrique des anticorps pour pouvoir vous protéger le reste de l'hiver.
3: La campagne de vaccination contre la grippe qui se combine cette année avec celle contre le coronavirus. On va y revenir dans l'info d'ici, votre grand reportage à 7h30. Et puis avec notre invité ce matin, on reçoit le docteur Claire Homeran. Elle est chef du service hygiène hospitalière au CHU de Clermont-Ferrand. Elle sera avec nous à 8h moins le quart.
0: Un quinquagénaire est décédé dans un accident du travail dans le Puy-de-Dôme.
3: Un couvreur de 58 ans a fait une chute mortelle à Cessin en début d'après-midi. Hier, sur un chantier chez un particulier, ce patron d'une entreprise de couverture a fait une chute de 10 mètres et traversé un toit en fibrociment, selon les secours. 6 mois de prison avec un sursis probatoire de 2 ans. L'ancien recteur de la cathédrale de Clermont-Ferrand vient d'être condamné pour agression sexuelle. Sa peine est assortie d'une obligation de soins, d'une privation des droits d'éligibilité pendant 1 an et d'une inscription au fichier des auteurs d'infractions sexuelles. En septembre l'année dernière, le diocèse de Clermont l'avait suspendu après une plainte d'une jeune femme majeure pour des comportements inappropriés. À l'époque, le diocèse n'avait pas donné plus de détails.
0: Une mesure radicale et brutale pour les uns, une mesure de bon sens pour le maire.
3: À Clermont-Ferrand, la dernière décision municipale ne va pas manquer de faire encore parler. Depuis hier, un arrêté interdit aux trottinettes, vélos et gyropodes de rouler dans une large partie du centre-ville. Les zones piétonnes, soit 58 rues, places ou avenues, c'est donc pied-à-terre obligatoire sous peine d'amende. Pour Julien Bonny, le maire de Clermont, il y a trop de comportements dangereux et il faut protéger les piétons.
5: Cette mesure, elle relève du bon sens. Quand on est dans une zone piétonne, on se déplace à pied. Cet arrêté, il n'a rien d'excessif. Il est pris dans de nombreuses villes pour rappeler, effectivement, aux cyclistes, aux utilisateurs de trottinettes, d'overboard, de gyropodes, puisqu'aujourd'hui, on a beaucoup de moyens de locomotion, qu'ils doivent circuler pied à terre pour éviter de mettre en danger les piétons. Parce que parmi les piétons, on a parfois des personnes âgées, on a des personnes avec des enfants en bas âge, on a des personnes en situation de handicap. Et donc l'objectif de cet arrêté, il est bien de renforcer la sécurité des piétons et d'apaiser nos espaces publics.
3: Vélocité 63, l'association cycliste de Clermont, elle se dit surprise d'une décision radicale et brutale qui concerne tout le secteur piétonnier alors qu'il aurait pu être possible selon elle d'appliquer la décision seulement dans des points sensibles comme la place de Jaude.
0: Manifestation, blocus, ce mardi, c'est l'acte 5 de la mobilisation lycéenne.
3: Des appels au blocus qui circulent chez les lycéens, mais aussi un préavis de grève et des appels à rassemblement. À 10h, par exemple, place de Lille, à Clermont-Ferrand, 10h également, place de la Liberté à Moulins, ou encore 10h30, place Cadelade au Puy. Des rassemblements annoncés aussi à Montluçon, à Vichy. Attention, des perturbations sont donc prévisibles sur les différents réseaux de transport dans les principales villes d'Auvergne. Vous avez le détail sur ici.fr. Et puis des rassemblements partout en France aussi ce mardi pour défendre la loi intégrale contre les violences sexuelles et sexistes. Elle est mise au vote aujourd'hui. Le texte comprend des mesures qui visent à couvrir toute la chaîne des violences, du repérage à la réparation. Parmi elles, un socle minimal d'enquête, soit l'obligation pour policiers et gendarmes de réaliser un certain nombre d'actes d'enquête pour chaque affaire. Le but étant d'éviter que les plaintes soient classées sans suite.
0: C'est un marché qui pèse 150 milliards de dollars.
3: Celui de la fermentation industrielle. Et chez nous, à Clermont-Ferrand, une plateforme de biotechnologie parmi les plus grandes d'Europe vient d'être inaugurée. Biotech est portée notamment par Michelin et Danone. Elle permet de faciliter

0: éviter la fermentation avancée des micro-organismes, des champignons par exemple, ou encore des levures, mais aussi des micro-algues. On les retrouve ensuite dans les crèmes anti-âge, les pneumatiques ou encore des ingrédients alimentaires. La fermentation industrielle ouvre de nouveaux débouchés économiques, explique Khadija Romari, directrice générale de Biotech Open Platform.
1: Le client, il vient avec son procédé, avec sa technologie brevetée ou pas, avec son savoir-faire. Ce qu'il attend de nous, c'est d'augmenter la productivité, d'une part d'augmenter la productivité de son procédé, d'autre part de monter à l'échelle, en échelle jusqu'à emmener son procédé à l'industrialisation, ce qui est vraiment important, et pour que le produit soit fabriqué d'une manière économique et durable, surtout, et ça c'est un point très important. Je vous donne un exemple, quand vous fabriquez du risotto pour 3-4 personnes, ce n'est pas pareil quand vous allez en fabriquer pour 4000 ou 5000 personnes. Donc là, vous avez besoin d'équipements spécifiques et de savoir-faire et donc de l'expertise technique spécifique qui permet justement d'atteindre des objectifs économiques viables et des procédés de fabrication durables.
0: La plateforme emploie actuellement 16 salariés. Les effectifs devraient doubler d'ici 2028. On va en reparler dans l'écho d'ici.
2: Voilà une journée pour mieux connaître les risques autour de chez soi.
0: Et mieux connaître les bons réflexes à adopter en cas d'inondation, par exemple de feux de forêt. Dieu sait qu'on en a eu beaucoup chez nous cet été. En cas de séisme ou même d'accident industriel, c'est la journée et même la semaine de la résilience avec des actions un peu partout en France et chez nous. Dans le Cantal, par exemple, les acteurs de la sécurité du territoire vont animer des ateliers à la préfecture du Cantal, notamment pour les plus jeunes, les écoliers. La sous-préfète et directrice de cabinet, Lucie Linares.
3: Cette journée, elle a vraiment pour objectif de diffuser une culture du risque. Donc d'informer, d'acculturer tous les citoyens aux risques naturels et technologiques qui les entourent. Sur les risques qui nous intéressent plus particulièrement dans le Cantal, ou en tout cas qui sont les plus fréquents, comme le risque inondation, il y a des bonnes consignes qui sont diffusées sur les réseaux sociaux, dans la presse, etc., mais qu'il faudrait qu'on ait tous en tête. Par exemple, en cas de crue, il faut s'éloigner des cours d'eau et des points bas, il faut surtout se tenir informé, ne pas se réfugier en sous-sol, ou encore ne pas s'engager sur une route immergée, même partiellement quand vous êtes au volant d'un véhicule ou même à pied. Voilà, il y a toujours un risque de se faire emporter. Donc c'est ce type de réflexe que l'on souhaiterait voir acquérir par l'ensemble de la population.
0: La sous-préfète et directrice de cabinet à la préfecture du Cantal, Lucie Linares. Un mot pour les Panthères de Chamalières qui jouent ce soir. Les volleyeuses reçoivent leur concurrente de Bordeaux-Mérignac. C'est le deuxième match de la saison. Nos Panthères qui ont gagné la première rencontre à domicile face à Saint-Dié. Elles vont donc tenter d'enchaîner. Coup d'envoi à 20h à la Maison des Sports de Clermont-Ferrand.
2: On passe à la météo tout de suite à 7h08 dans Ici Matin. Lucie, je crois qu'aujourd'hui ça s'arrange un petit peu du côté des températures.
4: Oui, alors c'est vraiment ce qui surprend énormément ce matin, c'est cette extrême douceur. J'ai traqué la température la plus douce et c'est Montluçon ce matin.
2: Tadam !
4: Avec un beau 16 degrés quand même,
2: mal, hein.
4: 16 degrés ce matin à 7h du matin. Nous avons 15 à Clermont-Ferrand, nous avons 14 à Moulins, nous avons des températures un petit peu plus fraîches, partie Cantal et partie Haute-Loire, avec 10 degrés par exemple du côté d'Aurillac ou encore de Brioude. Et la journée sera douce également cet après-midi. Peu d'amplitude finalement, 20 à 21 degrés annoncés pour cet après-midi. Clermont, histoire tiers. Quant au ciel, il sera parsemé de petits nuages avec quelques brumes très localement ce matin. Soyez attentifs tout de même. Et puis petit à petit, le temps se couvre un peu plus. Des pluies éparses sont attendues. Très peu d'eau, malheureusement trop peu d'eau attendue, mais quelques gouttes sur les montagnes à l'ouest, puis progressivement sur toute la région, les quatre départements de notre région. Côté route, nous avons un trafic qui s'écoule bien pour l'instant, sans difficulté, hormis les difficultés habituelles d'heure de pointe. Ce flux qui commence à arriver par l'A75, mais ce ne sont que des pointes oranges pour l'instant sur mon écran. Soyez attentifs et si vous constatez ou une gêne importante, appelez-nous 04 73 34 2000.
2: Et bonne route.
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2: Bon mardi matin, 7h10 sur Ici, Pays d'Auvergne. Aujourd'hui, c'est la journée mondiale de l'œuf. Des œufs, ouais.
4: Alors, les œufs brouillés,
2: attention, faites-en des vrais. La semaine dernière, on est allé à l'hôtel avec
0: Lucie.
2: Parce qu'on était en formation pour tout vous dire. C'était des œufs en poudre. Hein.
4: Ouais. Et c'était franchement pas bon.
2: C'était pas bon.
4: Ah,
2: hein.
4: Non.
2: Vous n'avez pas mangé
4: une
2: ça.
4: Une seule bouchée et tout est resté dans l'assiette.
2: Allez, un petit œuf à la coque ce matin, il n'y a rien de meilleur. Accompagné de la musique d'Indochine, troisième sexe.

0: Ici Matin et Indochine, à l'instant le troisième sexe, il est bientôt 7h15.
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0: Avec dans une minute l'œil de David Ossiou, son regard sur l'actualité, c'est à suivre évidemment, mais vous le savez Lucie.
3: It's the most wonderful time of the year.
0: C'est bientôt la Noël.
4: Ça approche.
0: Et voilà, ça arrive très très vite. Alors à cette occasion, si vous souhaitez participer au marché Noël de Clermont, qui aura lieu du 8 au 23 décembre pour vivre la magie des fêtes de fin d'année, place de la Victoire, eh bien, il reste, mais alors très peu, d'emplacements, de chalets disponible pour faire rayonner votre savoir-faire local, authentique, raffiné. Alors, chalet individuel, chalet partagé, vous pouvez envoyer un mail à l'adresse suivante coeurdeville63@gmail.com, coeurdeville63@gmail.com, si vous voulez vous faire une petite place, il en reste 3 exactement. Dans ce marché de Noël, place de la Victoire du 8 au 23 décembre, il est grand temps de vous faire connaître. Ici Pays d'Auvergne, partenaire du marché de Noël de Clermont-Ferrand. Évidemment, ça vous paraît loin, mais ce sera vite là.
4: Oh voilà. Que oui.
0: Faut y penser.
4: Ça passe tellement vite.
0: À tout de suite avec David Ossiou.
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0: 7h17 sur Ici Pays d'Auvergne. Dans mon œil, David Ossiou, c'est aujourd'hui la journée sans femmes, un mouvement citoyen qui appelle les femmes en fait à ne rien faire.
8: Oui, pas de boulot, pas de course, histoire de voir comment nous allons nous débrouiller sans vous les femmes. Ce matin, il y a une chanson de Patrick Juvet qui me revient. Quand j'étais gamin, cette chanson me laissait perplexe. Je comprenais pas pourquoi Patrick Juvet cherchait les femmes. Moi, je les voyais très bien chez moi, chez mes copains. Il y avait une maman souvent au foyer, les enfants, les courses, les repas, les ménages. Elle faisait tout. Et aujourd'hui, cette journée sans femmes est là pour nous dire qu'elles font souvent, encore, presque tout. Et nous, les hommes, on fait le reste. Bon, j'exagère un peu, mais les chiffres sont têtus. En France, seuls 20% des couples où les deux conjoints travaillent disent se partager équitablement les tâches domestiques. Plus d'une salariée sur 4 travaille à temps partiel, contre moins d'un homme sur 10. Premier motif déclaré, raison familiale. Tu parles. Il y a aussi tout ce travail qui ne figure sur aucune fiche de paye. Les courses, les repas, les enfants. Et surtout, pensez à tout organiser. Vous savez, la fameuse charge mentale. Alors qu'est-ce qu'on fait aujourd'hui ? La cuisine, le ménage ? Mais c'est pas tout, il faut savoir aussi quoi préparer, ce qu'il manque dans le frigo, sans demander à sa femme. Parce que si les femmes font grève, mais doivent encore nous expliquer comment nous débrouiller sans elles, c'est plus une grève, c'est une formation professionnelle. Et vous savez quoi ? Près de 50 ans plus tard, je crois que j'ai enfin compris la chanson de Patrick Juvet. Où sont les femmes ? Pendant 24 heures aujourd'hui, elles ne sont plus là. Enfin, en théorie.
9: Où

0: Merci, merci beaucoup David Ossiou et à demain 7h19. Eh bien, c'est Lucie qui va maintenant jeter un œil averti aux températures matinales. Plutôt douce, on fait pas la grimace pour sortir
1: ce matin. Pas du tout, effectivement, vous pouvez oublier la doudoune, vous savez, elle prend de la place, elle tient trop chaud, donc vous la laissez au placard, puisque nous avons des températures extrêmement douces. Où sont les femmes? Elles sont sur notre page Facebook, entre autres, et on en veut encore plus. Allez-y, rejoignez la communauté d'ici Pays d'Auvergne. Nous avons Sandra, qui est du côté de Sébaza, qui nous annonce 15 beaux degrés ce matin. Merci Sandra, on vous souhaite une belle journée. Nous avons Valérie, également du côté de Bellerive, avec là aussi un beau 15 degrés. Et puis en montagne, forcément, enfin en tout cas avec un peu plus d'altitude, à Saya par exemple, nous avons un 10 degrés donné par Roland. Roland, merci à lui. Et on vous souhaite une belle journée. Rejoignez-nous. J'aime non seulement lire les messages de nos auditeurs, mais découvrir également les photos qui sont en général très très sympathiques sur notre page Facebook.
0: Allez-y, on vous attend et tout de suite on joue avec des cadeaux que vous gagnez au 04 73 34 2000. Ce matin encore, c'est beau. Hein. Le volcan de l'Antégie.
1: Super. Au cœur de la chaîne des Puys. Vous avez sans doute, Mathieu, déjà marché sur un volcan.
0: Ouais.
1: On a l'embarras du choix sur notre région. Mais l'avez-vous fait à l'intérieur d'un volcan? C'est la particularité de ce volcan de l'Antégie. Alors, au niveau physique, rien de particulier. Hein, c'est pas très différent. Vous n'êtes pas sur un sol spongieux ou plus ou moins compact.
0: Non.
1: En revanche, vous allez découvrir les entrailles du volcan. Vous allez pouvoir observer les différentes couches volcaniques, les cheminées, les couleurs de la roche. Et tout ça, c'est au volcan de l'Antégie. Donc, des entrées avec la petite balade en petit train. Dépêchez-vous.
0: Super. Ça, c'est une belle sortie. Alors, pour gagner, vous jouez maintenant la voix mystère ce matin. Une voix qui vous parle. Vous devez la reconnaître. Le principe est extrêmement simple. Vous écoutez bien, d'une part, la voix, d'autre part, ce qui est dit. C'est une voix donc, qui est parlée et qui d'habitude est plutôt chantée. Un bel indice que je vous offre. Allez.
2: Les chansons qui sont sur cet album sont des réponses à des chansons d'il y a 50 ans. Par exemple, il y a un moment où je chante forcément « Bravo Monsieur le Monde » et je réponds immédiatement avec 50 ans plus tard une chanson qui s'appelle « Cool Cool » et qui dit « Cool juste avant que le bateau coule ».
0: Ça devrait le faire.
1: Oui, ça devrait le faire. Qu'est-ce qu'on pourrait ajouter de plus comme
0: Vous voulez encore en donner? Allez-y.
1: Non.
0: Allez-y,
1: Bah, je sais pas, c'est des titres enjoués.
0: C'est très enjoué.
1: Plein de soleil, plein de peps.
0: J'avais envie de dire qu'il était souvent accompagné, je vais faire une petite approximation, du gros bordel. Vous voyez ce que je veux dire?
1: Oui, c'est approximatif.
0: On l'appelle pas comme ça, évidemment, sinon je donne la réponse, mais ça peut vous mettre sur la piste. 04 73 34 2000, cette voix mystère vous invite au volcan de l'Antégie ce matin. 2 billets pour votre visite avec ICI Pays d'Auvergne. Bonne chance.

0: C'était Pascal Obispo. Tombé pour elle, évidemment. Bonjour Séverine.
1: Bonjour.
2: Bonjour Séverine qui nous appelle de Moulins.
1: Oui.
0: Séverine, mon petit doigt a parlé et moi je le crois, il dit toujours que des choses vraies. Il a dit que c'était la première fois que vous jouiez sur Ici Pays d'Auvergne.
1: Oui, c'est ça, je vous écoute tous les jours, mais c'est la première fois que je joue avec vous.
0: Et pourquoi vous avez attendu ?
2: Il a un petit doigt très intelligent, Mathieu. Hein.
0: Tout ce temps ! Ça fait longtemps ! Pourquoi vous avez attendu autant ?
2: Mieux vaut tard que jamais.
0: Oui, c'est vrai.
2: Et soyez la bienvenue, Séverine.
1: Merci.
0: Allez, on va réécouter Séverine ensemble, la voix mystère.
3: Les chansons qui sont sur cet album sont des réponses à des chansons d'il y a 50 ans. Par exemple, il y a un moment où je chante forcément « Bravo Monsieur le Monde
4: ouais. »
3: et je réponds immédiatement avec 50 ans plus tard une chanson qui s'appelle « Cool Cool » et qui dit « Cool juste avant que le bateau coule ».
0: Alors, qui vous avez reconnu, Séverine ?
1: Michel Fugain.
0: Eh oui !
2: Bravo !

0: Séverine, c'est gagné, vous allez au volcan de Lantégie.
1: Ouais, super.
2: Deux places pour vous, alors dépêchez-vous, tout simplement parce que les places sont valables sur les vacances de la Toussaint. Là, vous aurez tous ces jours pour découvrir donc ces volcans de Lantégie.
1: Ok, super. C'est
0: bonne
1: super.
0: Visite, Séverine, et à bientôt.
1: Merci beaucoup, bonne journée. Merci,
0: et merci pour votre fidélité. Au revoir.
1: Merci.
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0: 7h27, c'est l'écho d'ici. Ce matin, on parle de fermentation industrielle, un marché qui pèse 150 milliards de dollars et sur lesquels misent Michelin et Danone. Ensemble, ils viennent d'inaugurer une plateforme de biotechnologie à Clermont-Ferrand, l'une des plus importantes plateformes d'Europe en la matière. On peut y faciliter la fermentation avancée de micro-organismes, comme des champignons, des levures, des micro-algues qu'on retrouve ensuite dans des pneus, du lait maternel ou des crèmes anti-âge. Visite et explication de cette biotech open platform avec Kevin Baudreau.
5: Dans ce laboratoire de 5000 mètres carrés au cœur du Michelin Innovation Park de Cataroux, des tuyaux par dizaines et des cuves de fermentation de toutes les tailles. Khadija Romari est la directrice générale de la Biotech Open Platform.
6: Notre mission principale, c'est de sortir les procédés de fermentation du laboratoire vers l'industrialisation. Donc en fait, notre activité, c'est vraiment de dérisquer les technologies et de les emmener proches de l'industrialisation pour qu'ils aillent au marché.
5: Encore un petit peu obscur pour vous, rien ne vaut une bonne explication culinaire.
6: Vous aimez la glace, voilà. Donc on fabriquait à la maison pour les amis, pour les copains, c'est la maman peut le faire. Si vous voulez en fabriquer pour 200 ou 1000 personnes, la maman ne peut pas le faire, ou même si elle va le faire, ça ne sera pas le même goût, ça ne sera pas les mêmes caractéristiques que vous allez avoir à petite échelle. Donc en fait, notre activité, c'est d'améliorer les procédés et de les monter à des échelles beaucoup plus importantes pour qu'elles aillent à l'industrialisation et au marché.
5: Et c'est un rouage essentiel de cette économie de la fermentation qui pèse 150 milliards de dollars.
6: Il faut savoir que plus de 70% d'innovations technologiques ne voient jamais le marché. Ce n'est pas parce qu'elles ne fonctionnent pas, mais c'est parce que l'étape la plus cruciale de sortir du laboratoire, donc de petite échelle à grande échelle, et aller monter des usines de 200 millions, 300 millions, elle est très très importante. Et si cette partie-là n'est pas bien maîtrisée, le produit, même s'il va sur le marché, il va être très cher. Il va peut-être être moins sustainable, durable. Donc l'équation économique n'est plus la même.
5: Ces techniques de fermentation avancée représentent un enjeu environnemental important. Michelin, via sa filiale Résicare, tente par exemple de remplacer ses vieilles résines issues de la pétrochimie. Biotech permettra de tester à grande échelle ses futures innovations.
6: Il faut savoir qu'aujourd'hui, on peut produire des colorants par voie de fermentation. Des vitamines, on peut en produire par voie de fermentation. Des acides aminés, des protéines par voie de fermentation. On arrive à produire ces différentes molécules ou ces différents ingrédients par voie de fermentation, alors que dans la majorité des cas, ça a été plus réservé à de la chimie ou des produits pétro-sourcés.
5: Cofinancé à hauteur de 20 millions d'euros par Danone et Michelin et des soutiens publics, Biotech va voir son nombre de salariés, 16 actuellement, doublé d'ici 2028, avec l'ouverture d'une deuxième ligne de fermentation.
0: Merci beaucoup, Kevin. 7h30, les infos Delphine Marion.
7: C'est l'ouverture aujourd'hui de la campagne de vaccination contre la grippe, couplée avec celle contre le coronavirus cette année. Gratuit et vivement conseillé pour les personnes fragiles ou si vous avez plus de 65 ans. On en parle dans le grand reportage dans 2 minutes dans l'info d'ici. Et puis avec notre invité, le docteur Claire Homeran, elle est chef du service hygiène hospitalière au CHU. Et elle sera avec nous dans un quart d'heure.
0: Tout de suite, l'actu en France et dans le monde, le 90 secondes de Valentine Lottès.
8: C'est une nouvelle preuve de notre vulnérabilité. Des frigos de supermarchés piratés hier dans toute la France, des tonnes de nourriture à la poubelle. 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Comme pour tester leur détermination, nouvelle journée de manifestation pour les lycéens à travers la France et à quelques jours des vacances de la Toussaint. Garde à vue toujours en cours pour ce collégien d'Aubagne et ses parents. Âgé de 14 ans, il a ouvert le feu hier dans son établissement et blessé le principal et une prof avec un fusil de chasse caché dans un étui à guitare. Le gazole moins cher au 1er novembre, confirme le Premier ministre. Sébastien Lecornu annonce jusqu'à 18 centimes d'euros de baisse sur le litre après sa réunion d'hier avec les distributeurs. La flambée des prix aura au moins eu un effet positif. La chute des ventes de gazole contribue largement à la diminution des émissions de gaz à effet de serre en France. Selon l'organisme chargé d'établir leur bilan, elles sont en baisse de presque 3% cette année, toujours trop peu pour atteindre les objectifs de 2030. Du costaud ce soir pour Lille, le club du Nord affronte l'un des finalistes de la dernière Ligue des champions de foot, les Anglais d'Arsenal, pour la deuxième journée de la compétition. Le match, c'est à 21h, 18h45 pour Lens, opposé au Sporting Portugal de Lisbonne.
7: C'est la tradition, en quelque sorte, du début d'automne, notamment pour les plus âgés ou les plus fragiles, se faire vacciner contre la grippe. La campagne démarre aujourd'hui. C'est gratuit pour les plus de 65 ans ou les plus fragiles. Si c'est votre cas, vous avez d'ailleurs reçu un bon de la Sécurité sociale. Pour les autres, il faut compter une vingtaine d'euros. On peut se faire vacciner, bien sûr, chez son médecin, mais aussi directement en pharmacie. Le reportage d'Anne-Natacha Bouillon.
9: Valérie souffre d'un petit rhume, elle s'auto-médicamente.
10: J'ai mal à la gorge et je tousse un petit peu. Je pense que c'est le changement de température.
9: Et la grippe.
10: Je l'ai jamais eu. C'est pour ça que je ne me fais pas vacciner pour l'instant. Je m'attends encore quelques années. Le vaccin contre le Covid, je pense qu'il a fait beaucoup de mal. J'ai beaucoup dans mon entourage qui ont fait des AVC. Donc je suis méfiante des vaccins.
9: Une défiance partagée par cette autre patiente.
11: Je suis pas trop vaccin. J'en ai assez de corps étrangers dans mon corps. J'ai pas envie de mettre un autre produit. Je voulais pas déjà le vaccin du Covid, mais j'ai pas eu le choix de le faire. Je devais me faire opérer et je pouvais pas rentrer à l'hôpital si j'étais pas vaccinée. Donc ouais, le vaccin de la grippe, j'ai pas envie de le faire. On sait pas ce que c'est, on sait pas s'il va y avoir des effets secondaires, on nous dit pas. Donc ça fait peur un peu.
9: Plus de la moitié des personnes éligibles à la vaccination gratuite ne se font pas piquer.
12: Je reçois tous les ans le bon pour me faire vacciner. Et alors, je me fais pas vacciner. Le Covid, j'ai eu 3 vaccins, 3 Covid.
9: La vaccination n'empêche pas la maladie, répond la pharmacienne.
13: C'est pas exclu d'attraper la grippe même si on est vacciné, mais le risque est quand même beaucoup plus faible.
9: D'autres patients comme Magali attendent impatiemment l'ouverture de la campagne pour se protéger au plus vite.
14: Comme je suis une grosse fumeuse, ça me fait peur. Je l'ai eu une fois, courbaturée, ça m'a quand même bien fatiguée, des douleurs partout.
9: Et on peut même en mourir. La grippe doit être prise très au sérieux. Amy, pharmacienne à Clermont-Ferrand.
13: La grippe, c'est une maladie qui peut être très grave, entraîner des hospitalisations. Et le fait de se faire vacciner, ça permet déjà de se protéger soi-même pour éviter toutes ces formes graves, mais aussi de protéger les autres pour éviter de leur transmettre ce virus. Donc c'est vraiment un travail de santé publique. Alors comme tout vaccin, il peut y avoir des effets secondaires, une petite fatigue ou une douleur au point d'injection. Il ne faut pas s'inquiéter, justement ça veut dire que votre corps réagit bien au vaccin et qu'il fabrique des anticorps pour pouvoir vous protéger le reste de l'hiver.
9: La campagne de vaccination contre la grippe s'étale jusqu'en début d'année prochaine. On peut contracter la maladie jusqu'en mars 2027. Certains cas précoces ont déjà été détectés par le CHU de Clermont-Ferrand.
7: Et cette campagne de vaccination avec la grippe, elle se couple avec celle du coronavirus. Cette année, on va en parler dans un quart d'heure. On reçoit la chef du service hygiène hospitalière du CHU de Clermont-Ferrand, le docteur Claire Aumorand.
0: Et à 7h35, dans Ici Matin, on passe à la météo, Lucie.
2: Avec des températures extrêmement douces ce matin. Pardonnez-moi, j'ai le chat qui est de retour ce matin. Deux choses ont favorisé ces températures douces. D'abord, la couverture nuageuse qui est assez importante ce matin. Et puis le vent qui souffle peu, mais qui est du sud. Donc, ce qui nous donne des températures extrêmement agréables. Nous avons de 10, même de 9 à 16 degrés. 9 degrés du côté d'eau. Nous avons 10 à Orcines, nous avons déjà 16 degrés du côté de Montluçon, nous avons 15 à Clermont-Ferrand. Des températures qui vont monter jusqu'à 21, 22 localement cet après-midi. Si vous êtes en montagne, vous allez rester à 18, 19 degrés, ce qui est quand même plutôt pas mal du tout pour un 13 octobre. Le ciel, lui, est parsemé de nuages avec des brumes encore, très localement ce matin. Le ciel va se couvrir encore un petit peu plus pour donner quelques averses cet après-midi. D'abord sur les montagnes à l'ouest, puis progressivement sur tout le territoire. Ça c'est pour le point météo. Point route à présent avec une circulation qui s'écoule bien. Elle est fluide, elle reste fluide sur les principaux axes de notre région. A71, A89, Est-Ouest ou encore A75. Bonne route à tous.
0: Eh ben, merci d'écouter Ici Pays d'Auvergne surtout.
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0: Bonjour, bonjour. C'est Ici Matin, mardi, les 7h36. La musique, Marc Lavoine, Patrick Fiori.

0: Priest et Heart of Glass sur ICI Pays d'Auvergne, 7h41.
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0: Aujourd'hui, c'est une journée spéciale résilience. C'est un gros mot, ça, la résilience. Moi, je vais vous dire très honnêtement, avant qu'on travaille sur cette journée, je ne sais pas bien ce que c'était que la résilience.
3: C'est vrai que c'est un terme assez récent, finalement, mais qui veut dire que l'on résiste, en fait.
0: Voilà, c'est la capacité, en fait, d'un système, d'un matériau, d'un individu, en l'occurrence, à traverser une épreuve ou une perturbation et à se reconstruire de manière positive. C'est joliment dit. Et donc, on met ça à l'honneur aujourd'hui, évidemment, avec toutes les actions sur notre territoire. Et un dossier spécial tout à l'heure avec Guillaume Claveau, Lucie.
3: Oui, on évoque évidemment la résilience économique, essentiellement. Toutes ces augmentations, ces prix qui explosent, que ce soit effectivement l'énergie, le carburant, le caddie, au supermarché également. Vous pouvez réagir dès maintenant via WhatsApp 04 73 34 2000.
0: La radio joue un rôle majeur, évidemment, sur la prévention, par exemple, des risques météorologiques, des risques, des phénomènes climatiques, naturels. Et à cette occasion, on vous offre cette semaine, en écoutant ICI Pays d'Auvergne, notamment entre 5h et 6h, et puis le soir avec Éric Bastien, des postes radio. 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Donc vous écoutez ICI cette semaine, vous avez toutes les infos sur ici.fr, journée spéciale. Les petits bougnats sont là tous les matins, ils posent des questions à des spécialistes. On est au PAL en ce moment.
3: Nous sommes au PAL, effectivement, depuis hier. Le PAL qui propose plus de 30 attractions pour tous les âges, combinant les sensations fortes, les manèges familiaux, les expériences animalières uniques. Vous avez plus de 1000 animaux au PAL. Parmi les attractions, le parc offre des montagnes russes et attractions à sensations. Et c'est quelque chose qui intrigue Pablo. C'est un petit bonhomme châtain qui portait, le jour de notre venue au centre de loisirs de Saint-Laure, un joli t-shirt vert d'eau. On l'écoute.
4: Bonjour, je m'appelle Pablo, j'ai 7 ans, j'habite à Surat. Comment on fait un grand 8 pour monter et descendre sans moteur ?
5: Eh bien, bonne question, Pablo. Sur une montagne russe, la plupart du temps, il y a une chaîne qui permet de monter avec un moteur jusqu'en haut de la montagne russe, au point le plus haut. Et une fois qu'on est tout en haut, on rentre dans la grande descente, et dans cette grande descente, c'est la gravité qui permet de faire avancer le train, puis de remonter, puis de redescendre, puis de remonter, puis de redescendre.
4: Et on peut le faire aussi longtemps qu'on le veut, comme une montagne russe à l'infini ?
5: Eh ben non, malheureusement, le train à chaque fois, il ralentit un petit peu à chaque bosse, à chaque montée, en fonction des frottements de l'air, des frottements du rail, de la chaleur, etc. Et donc, on fait des calculs et on essaye de trouver la meilleure combinaison. Et à la fin, ça permet d'avoir un parcours et où souvent, la première bosse, c'est la plus haute et puis la suivante, elle est un petit peu moins haute, etc., etc., jusqu'à revenir en gare. Donc malheureusement, on peut pas faire ça à l'infini, mais on fait ce qu'on peut.
4: En tout cas, c'est plus rigolo que prendre le train.
3: Moi, je suis bien d'accord, je sais pas vous, mais je trouve qu'effectivement, c'est tellement plus rigolo que de prendre le train. Merci à Pablo, merci à Thibaut Montélimar, qui est directeur d'exploitation du PAL. Le PAL qui a accueilli cette saison 720 000 visiteurs et qui ne cesse de grandir, d'embellir. Demain, nous serons avec Sacha, qui a 10 ans, qui vit à proximité du centre de loisirs de Saint-Laure. Et c'est un sacré zèbre, Sacha. Vous le verrez demain.
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0: Merci de démarrer votre mardi avec nous sur Ici Pays d'Auvergne. Il est 7h46. La campagne de vaccination contre la grippe et le Covid démarre aujourd'hui. On en parle avec l'invité d'ici matin, Delphine Marion.
11: Et la priorité, c'est de protéger les plus fragiles, les personnes qui ont une maladie chronique, les plus de 65 ans. L'an dernier, la grippe a provoqué 12 000 décès en France. On en parle avec la chef du service hygiène hospitalière au CHU de Clermont-Ferrand, docteur Claire Omran. Bonjour.
12: Bonjour Marion.
11: L'an dernier, l'épidémie de grippe a été particulièrement virulente. Je disais 12 000 décès. J'imagine qu'il y en a eu à l'hôpital de Clermont-Ferrand. Les urgences étaient saturées, je me souviens, à l'époque.
12: Oui, comme chaque année, hein, ça revient. Et effectivement, on a un excès d'arrivée aux urgences avec des hospitalisations potentielles, notamment en réanimation, des plus fragiles et malheureusement des décès.
11: Est-ce que ça veut dire qu'on n'est pas suffisamment vacciné, que le taux de vaccination recule d'année en année, sur la grippe notamment ?
12: Alors, on n'est pas suffisamment vacciné, mais l'année dernière, sur le plan national, c'est la première fois depuis la pandémie Covid que le taux de vaccination a un petit peu réaugmenté. Mais enfin, c'est quand même pas parfait, puisqu'on est à 49% des personnes à risque qui devraient être vaccinées, qui le sont.
11: Une sur deux.
12: Ouais, une sur deux.
11: Est-ce qu'on est suffisamment vacciné aussi du côté des soignants ? C'est vrai qu'on mettait beaucoup l'accent là-dessus quand on parlait du Covid et quand on était dans la pandémie de Covid.
12: Alors là encore, il y a d'énormes disparités sur le territoire national. Je dirais que la moyenne est entre 20 et 30%. Et au CHU de Clermont-Ferrand, on n'est pas trop mal, on est à 40%.
11: Ça dit quoi finalement ? C'est qu'on est méfiant du vaccin ? Il y a une méfiance qui s'est installée ?
12: Il y a une méfiance qui est chronique, je dirais, sur la vaccination en France.
11: Paradoxalement, alors qu'on est le pays qui est à l'origine de la vaccination.
12: En tout cas, de certains types de vaccination avec Louis Pasteur, en effet. Mais effectivement, il y a cette méfiance globale en France qui existe.
11: C'est quoi les peurs qui reviennent le plus que verbalisent les gens ? C'est les effets secondaires, c'est ne pas savoir ce qu'on nous met dans le corps
12: Alors, les effets secondaires reviennent parce que comme la vaccination protège des maladies, on n'a plus les effets gravissimes des maladies, donc on se concentre sur les effets secondaires des vaccins. La peur de ce qu'on nous met dans le corps, on va dire que c'était plutôt vraiment lié au Covid. Et après, il y a l'inefficacité potentielle des vaccins. On sait que le vaccin grippe, il n'est pas parfaitement efficace. Il y a le fait, moi je suis jamais malade, ou quand je me suis fait vacciner, c'est là que j'ai été le plus malade. Il y a énormément de déterminants qui interviennent.
11: Comment on fait pour lutter contre ça, pour rassurer, pour démonter des fois les idées reçues qu'on a autour du vaccin ?
12: Alors, c'est compliqué. Nous, de notre côté, on essaye vraiment d'expliquer. On passe vraiment.
11: C'est expliquer en quoi consiste le vaccin ? Par exemple, le fait qu'on intègre un virus désactivé, c'est ça, je vous laisse expliquer peut-être avec des mots plus simples le concept.
12: Le virus de la grippe, c'est pas du tout ça. Hein. Le virus de la grippe, c'est on fait des cultures sur de l'œuf et c'est des fractions, en fait, du virus. Donc c'est pas un virus désactivé. Il y a des vaccins qui sont des virus désactivés, atténués, tués, ou des bactéries d'ailleurs aussi. Et puis, il y a les vaccins à ARN qui sont des morceaux de génome qui sont intégrés, là aussi, dans un porteur pour aller au plus près du système immunitaire.
11: Là, pour la grippe, c'est un tout petit bout de virus et l'idée, c'est d'activer des anticorps, en fait.
12: Exactement. En fait, pour une image simple, c'est que on filoute votre corps. On lui fait croire qu'il a la maladie pour qu'il lance ses défenses. Comme ça, le jour où il rencontre vraiment la maladie, il lance ses défenses ultra rapidement.
11: Justement, parlons de choses pratico-pratiques. Quand est-ce qu'on se fait vacciner le plus tôt possible ?
12: Alors, la campagne de vaccination, elle commence aujourd'hui. Mais, en fait, l'objectif, c'est d'essayer d'obtenir une immunité un peu globale pour que quand les virus vont arriver, on soit tous prêts à se défendre. Donc, oui, le plus tôt possible, sachant que la campagne de vaccination, elle dure jusqu'à janvier, jusqu'à fin janvier.
11: En fait. Sachant qu'il y a un petit temps aussi avant que le vaccin soit efficace.
12: Une quinzaine de jours, à peu près. 10 à 15 jours en fonction des vaccins.
11: Donc, faut pas attendre que l'épidémie soit là. Le pratico-pratique, on peut aller chez le médecin, on peut aussi aller en pharmacie. C'est très simple, en fait.
12: Ah oui, c'est très simple. Vous avez les médecins, les pharmaciens, les sages-femmes, les infirmiers et infirmières qui peuvent vacciner. Donc, c'est assez large maintenant.
11: Et on rappelle la campagne qui dure, vous nous avez dit ?
12: Elle dure de maintenant jusqu'à fin janvier.
11: Dernière question, la grippe, on en a déjà actuellement. De Covid, j'imagine que oui, ça circule tout le temps. C'est un peu ce qu'on a l'habitude de dire. Mais la grippe commence déjà à avoir des cas ?
12: Oui. Alors, le Covid, on a une petite remontée habituelle en cette période de l'année suite au brassage de l'été. Donc là, on est dedans. et avec une circulation qui est pas très importante, mais qui est significative. Et la grippe, oui, on a quelques cas par-ci, par-là, actuellement, qui sont diagnostiqués, notamment au CHU.
11: Donc, d'où l'importance de se faire vacciner le plus tôt possible. Et ces deux campagnes qui démarrent donc concomitamment aujourd'hui, grippe et Covid. Merci, docteur Omran, d'avoir été avec nous ce matin pour parler vaccination. Belle journée à vous.
12: Merci à vous.
0: 7h51. Ah oui, alors décidément, c'est comme ça, toutes et tous, que vous décidez de soigner mon hypochondrie. Il faudrait que ça arrange ma situation. Ça... Je suis déjà malade, moi. Hein. Ça y est, j'ai... Oula. Oula là, ça y est, c'est parti.
11: Gardez vos microbes.
0: Allez, tout de suite sur Ici Pays d'Auvergne. La matinée continue avec le duo Marc Lavoine, Patrick Fiori. Bon réveil.

0: Elle est sympa cette nouvelle chanson, elle a été écrite par Marc Lavoine. Il a invité son copain Patrick Fiori pour chanter. Moi j'invite ma copine Lucie pour faire la météo ce matin.
1: Pour une météo toute douce ce matin, et on le constate hein, grâce à vos messages sur la page Facebook. C'est vraiment le point commun, la douceur et le ciel bien couvert, bien chargé malgré tout. Nous avons 14 degrés à Durtol, merci à Olivier. Nous avons du côté de Visconti, qui est une petite ville voisine de Thiers. Nous avons du 13 degrés ce matin à Visconti, donc merci également à Noël. Noël, autre Noël dans les Combrailles, nous dit que le ciel est chargé, pas de pluie pour l'instant, mais un petit degré au thermomètre, nous précise-t-elle. Catherine, elle, est du côté de Monestier avec 13 degrés. De 9 à 16 déjà ce matin, jusqu'à 21 cet après-midi. Puis je regarde les photos des pommes, du petit café versé. Tom et Jerry également pour les photos.
0: Qu'est-ce qu'ils font là,
1: sur la page Facebook. Ils sont au petit-déj, comme
0: très
1: nous,
0: bien,
1: en
0: ça
1: quelque
0: va.
1: Sorte. Hein.
0: Pareil, rien à manger, rien à boire. Quelle escroquerie, franchement, ce petit-déj là. Petite page d'histoire avant les infos, comme tous les matins, c'est le voyage dans le temps de Stéphane Bern avec ce matin un délicieux fromage. Il n'est pas auvergnat, mais il est très bon quand même. C'est à suivre.
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0: Dans 3 minutes, ce sont les infos de 8h sur Ici Pays d'Auvergne. Mais d'abord, on voyage avec Stéphane Bern au temps où la fraude fiscale donnait naissance à un délicieux fromage, Stéphane.
5: Au Moyen-Âge, des paysans savoyards s'organisent pour payer moins de taxes. Ce faisant, ils inventent l'un des fromages les plus célèbres de France. XIIIe siècle, dans les vallées de Thônes, en Haute-Savoie. À cette époque, les fermiers qui exploitent les alpages doivent payer chaque année une redevance aux propriétaires, ce qu'on appelle un droit de siège. Une façon pour les propriétaires de faire leur beurre.
6: Tendre ami, permettez-moi de beurrer vos tartines.
5: La taxe est calculée en fonction de la production laitière du troupeau sur une journée. Alors chaque année, le jour du contrôle, les fermiers ont une petite astuce. Ne pas complètement traire les vaches pour faire croire à une production plus faible et donc payer une taxe moindre. Et ça passe crème.
7: Mais je supporte pas la crème non plus, ça me file des allergies.
5: Une fois le contrôleur parti, les paysans s'empressent de traire le troupeau une seconde fois. En patois savoyard, cette deuxième traite s'appelle une rebloche. Elle permet de tirer du pis des vaches un lait crémeux et riche, idéal à transformer en fromage. Bien sûr, les fermiers n'y manquent pas, et c'est ainsi que naît le reblochon.
8: Il y a du chaume du reblochon.
5: Au fil des ans, cette production locale, née d'une fraude fiscale, gagne en réputation.
9: Mais non, cher monsieur, ce n'est pas fraudé que de se servir des textes de loi pour payer le minimum.
5: Si bien que ce fromage de montagne va traverser les siècles, même après la fin du droit de siège, pour devenir un emblème de la gastronomie savoyarde. Le reblochon, finalement, c'est la seule niche fiscale dans l'histoire qui sent la cave d'affinage.
10: Tu craches, tu payes, pas possible que t'en réchappes, nous sommes les frères qui rappent tout.
5: Certaines combines finissent devant les tribunaux. Mais les meilleures sont celles qui finissent au four, entourées de pommes de terre.
0: Ça c'est vrai. Merci beaucoup Stéphane Bern, et à demain. 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Et à cette occasion, dans la prochaine demi-heure, on écoutera les Enfoirés.
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0: Avec l'hymne de l'année dernière, l'un des hymnes, parce qu'il y en avait deux l'an dernier, l'île au trésor, après les infos.
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0: Merci de passer ce mardi matin à l'écoute d'Ici Pays d'Auvergne, il est 8h.
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0: Tout de suite, le journal de Delphine Marion Boulle.
1: Cycliste, trottinettiste, pied à terre, obligatoire sous peine d'amende. C'est la nouvelle mesure du maire de Clermont-Ferrand. Et il y a fort à parier qu'elle va faire parler, comme la réouverture des voies de bus aux voitures. Depuis hier, interdiction de rouler dans les zones piétonnes de Clermont, soit la bagatelle de 58 rues, place ou avenue. Le maire entend protéger les piétons face aux trop nombreux comportements dangereux, Emmanuel Moreau.
12: C'est le plus simple pour le maire de Clermont. Pas question de mettre une vitesse limite, des horaires où cette mesure serait en vigueur, trop compliqué à faire respecter. Et comme le principe d'une zone piétonne est d'être réservé aux piétons, explique Julien Bonny, c'est pied à terre pour tout le monde.

0: Il peut être plus simple et possible d'appliquer la décision seulement dans les points les plus sensibles, comme la place de Jotte, par exemple.
1: Lycéens, étudiants et enseignants de nouveau dans la rue, c'est l'acte 5 de la mobilisation.
0: Plusieurs rassemblements sont prévus chez nous à Clermont-Ferrand. Le rendez-vous est fixé à 10h, place de Lille. Même heure, place de la Liberté à Moulins. Des rassemblements aussi à Vichy, Montluçon, au Puy. Des appels au blocus aussi ont circulé du côté des lycéens auvergnats. Attention, des perturbations sont à prévoir sur les réseaux de transport en commun de nos grandes villes. Vous avez le détail sur ici.fr. Une autre mobilisation, c'est celle portée par World With Women, qui nous invite, nous, mesdames, à stopper notre travail ou nos tâches ménagères pour rendre visible la contribution des femmes à la société et réclamer plus de mixité, d'égalité. Il y a un rassemblement tout à l'heure à 14h, place de Jode, à Clermont-Ferrand.
1: Et des rassemblements également pour défendre la loi intégrale contre les violences sexistes et sexuelles.
0: Et des rassemblements et même une minute de silence partout en France à l'appel d'associations et de collectifs féministes, puisque c'est ce mardi qu'a lieu le vote solennel de la loi. Plus de 70 articles qui visent à un changement en profondeur de la façon dont le sujet est traité, meilleure prévention, accompagnement des victimes, sanctions des auteurs, également des actes d'enquête obligatoires pour éviter que les plaintes ne soient classées sans suite. Texte qui est l'une des réponses directes à l'émotion autour de l'affaire Liana, cette petite fille qui avait été retrouvée morte il y a quelques mois à Florence, dans le Gers.
1: L'ancien recteur de la cathédrale de Clermont, condamné pour agression sexuelle.
0: Il a écopé de 6 mois de prison avec sursis probatoire de 2 ans lors d'une CRPC. C'est ce qu'on appelle une comparution sur reconnaissance préalable de culpabilité. L'homme d'église sera aussi inscrit au FIJAIS, c'est le fichier des auteurs d'infractions sexuelles. Il y a un an, le diocèse de Clermont avait déclaré le suspendre après la plainte d'une jeune femme majeure pour des comportements inappropriés, sans donner plus de détails à l'époque. Un terrible accident du travail dans le Puy-de-Dôme hier après-midi vers 14h à Cessa. Ça s'est passé sur le chantier d'une propriété privée. Le patron d'une entreprise de couverture est décédé. Il a fait une chute d'environ 10 mètres. Selon les secours, il est passé au travers d'un toit en fibro-ciment.
1: Et ce matin, il est 8h03. Inondation, feux de forêt, séisme, accident industriel, rupture de barrage. Connaissez-vous vraiment les risques près de chez vous?
0: C'est la journée nationale de la résilience. Une journée pour nous sensibiliser aux risques autour de chez nous, mieux se préparer aussi à acquérir les bons réflexes. Dans le Cantal, les acteurs de la sécurité du territoire vont animer des ateliers à la préfecture. Ça se destine notamment aux plus jeunes. Et voilà quelques-uns des risques qu'on peut retrouver justement dans le département. Lucie Linares est sous-préfète et directrice de cabinet à la préfecture.
2: Le Cantal, sur 18 risques identifiés au niveau national, est quand même soumis à 10 risques. Il est plus particulièrement soumis aux risques inondations et aux risques mouvement de terrain. Mais de plus en plus, en raison aussi du changement climatique, on a certains risques qui deviennent plus prégnants dans le temps, comme par exemple le risque feu de forêt qui augmente, le risque coulée de neige, qui sont aussi très présents, et puis certains autres qui sont peut-être moins récurrents, mais qui existe quand même, comme par exemple le risque de séisme ou le risque industriel, rupture de barrage par exemple.
0: Et ici, votre radio qui est partenaire de cette journée nationale de la résilience.
1: Deux rendez-vous pour trouver un emploi.
0: Et d'abord à la Galerie Saint-Jean à Clermont, aujourd'hui avec France Travail. C'est l'édition du Forum de l'intérim de 10h à 17h. C'est l'occasion de rencontrer directement les agences et c'est ouvert à tous les profils. Et puis, un autre rendez-vous, cette fois c'est à Besse et Saint-Anastèse, deuxième édition du Forum des métiers du Sancy. Là, ça se destine aux personnes qui sont en réflexion sur leur orientation. Si vous avez un projet, par exemple, ou si vous êtes un nouvel arrivant dans le Sancy, il y a des tables rondes et des ateliers organisés à partir de 9h30 jusqu'en fin d'après-midi à la salle polyvalente.
1: Ils ont troqué le maillot de footballeur pour celui de bénévole le temps d'une matinée.
0: Oui, hier, le centre de distribution des Restos du Cœur, quartier Croix de Néra, a reçu l'aide des joueurs du Clermont Foot. Dans ce centre, 1200 familles sont inscrites et bénéficient d'une aide alimentaire. Et hier, les joueurs ont participé à la distribution aux côtés des bénévoles. C'est le cas d'Andy Pelmar, le défenseur central du Clermont Foot.
3: Ça fait plaisir, après à toute proportion gardée, parce que c'est bien d'aider, mais c'est problématique qu'il y a encore des gens qui ont besoin d'aide. Pour moi, c'est premièrement les bénévoles en fait, que je respecte au plus haut point, parce qu'ils viennent là de leur propre chef, comme la madame avec qui j'ai partagé une heure. Donc voilà, respect à tout le monde, forcément de l'empathie aussi, ça rappelle un peu ce qu'est la vraie vie. Donc,
4: ça remet les pendules à l'heure, comme on dit.
3: Étant donné que nous sommes des footballeurs, on a des salaires qui sont différents quand même, il faut être honnête.

0: Nice, donc ça fait plaisir, entre guillemets, de pouvoir être un peu à terre un peu. Un
1: reportage à écouter dans Sport d'ici à 9h moins le quart tout à l'heure. Le foot aussi, c'est le tirage au sort du 6e tour de la Coupe de France. Ça a eu lieu hier parmi les affiches chez nos clubs auvergnats. Le Petit Poussé, le FC Audalier, le club de départemental 1, va affronter Cournon d'Auvergne, club de régional 2. Le Puy-en-Velay FC, qui est un club de Ligue 3, lui, va se rendre sur la pelouse de Ambert Livradois Sud FC. C'est un club de régional 2. Le 6e tour va se disputer le 25 octobre. Avant ça, ce soir, il y a du volley féminin au programme. Deuxième match de la saison pour les Panthères de Chamalières. Elles reçoivent les volleyeuses de Bordeaux-Mérignac. Le coup d'envoi, c'est à 20h à la Maison des Sports de Clermont. Et puis, c'est le dernier tour de piste de la saison pour Léo Bisio, le cycliste riomois. Il termine sa saison en Chine avec le départ du tour de Guangxi. Il sera le leader de son équipe pour l'occasion Décathlon CMA CGM. Et son ambition, c'est de remporter cette course. Allez, un mot de rugby. Cet entraînement aujourd'hui pour l'ASM et c'est ouvert au public à partir de 14h au stade Marcel Michelin.
2: 8h07 sur ICI Pays d'Auvergne, on passe à la météo avec un temps plutôt nuageux aujourd'hui.
3: Plutôt nuageux, c'est une journée en trois temps, j'ai envie de dire Mathieu, puisque nous avons effectivement pas mal de nuages ce matin. Nous aurons quelques éclaircies tout de même en cours de matinée et puis la perturbation arrive en début d'après-midi, a priori plutôt sur la partie nord de la région, donc ça va concerner le département de l'Allier tout d'abord. Donc pas mal de nuages et quelques averses ensuite qui vont envahir toute la région. Voilà pour ce qui est pour ce qui est du ciel. Côté température, c'est de la douceur qui prime. C'est le cas ce matin. Ce sera le cas cet après-midi. Nous avons actuellement 15 degrés pour Clermont-Ferrand, 14 du côté d'Aulna. Nous avons 12 au lac de la Cassière. Nous avons du côté de Saint-Flour du 12 degrés également. Et puis cet après-midi jusqu'à 20, 21. Donc de la douceur. Nous allons pouvoir conserver ces températures douces jusqu'à ce soir. Côté route, attention, c'est une info à confirmer, mais on compte sur vous qui êtes peut-être sur la voie express de Rion. On nous signale un accident avec un trafic extrêmement chargé sur cette voie express de Rion, la départementale 2009, entre Ménétrol et, pour faire simple, Châteauguay, les fourches de Sébaza. Donc, si vous constatez une gêne, un accident, si vous l'avez constaté, merci de nous appeler au 04 73 34 2000 et en attendant, évitez de vous engager sur cette voie express de Rion, la départementale 2009.
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2: Top générique.
6: Ah bonsoir et bienvenue pour ce tirage qui sera réalisé sous le contrôle d'un huissier de justice.
2: 37 millions ce soir à l'euro-million, c'est à gagner. La cagnotte est belle. Si vous gagnez, on partage, bien sûr. On est trois, allez, un million chacun. Michael Jackson.

0: Don't stop till you get enough. C'était Michael Jackson sur ici Pays d'Auvergne. À propos de l'auto et d'Euromillions, attention, il y a pas mal d'arnaques qui circulent en ce moment sur le sujet des faux mails qui prétendent que vous avez gagné. Oui. Aude Razo va nous alerter là-dessus. Ce sera dans 3 minutes.
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0: Ce qui est sûr, c'est que vous allez gagner, oui, 2 billets pour le prochain match de l'ASM. Ça, c'est avant 8h30 en écoutant ici Pays d'Auvergne. D'abord, voici votre info.
3: Expresso.
0: Le café cool. L'info expresso, l'info que vous pouvez vous aussi raconter le matin à la machine à café. Une info complètement dingue sur laquelle je suis tombé. Elle est révélée par CNN. Une histoire assez incroyable, celle de Michael Gosling. Il a 59 ans, il habite dans le Missouri. Ses parents biologiques étaient âgés de seulement 14 ans à sa naissance et il a été confié très vite à l'adoption, puis élevé par un couple à Saint-Louis. Il s'est pas trop posé de questions jusqu'à ce que lui-même s'apprête à devenir père. Il y a environ 15 ans, il a fait cette démarche, il dit « ben voilà, je vais être papa, je vais retracer un petit peu mes origines, mes racines ». Donc il s'est inscrit sur un site de test ADN pour rechercher d'éventuels problèmes de santé héréditaires d'abord, pour en savoir plus, puis ensuite pour se dire « ah ça quand même, ça me... » Ça me chiffonne un petit peu, je voudrais en savoir plus. Eh bien, c'est cette année, le jour de ses 58 ans, qu'il a pu rencontrer sa mère biologique et avoir des nouvelles de son père qui est archi connu, qui est une star du rock.
3: Incroyable.
0: Chanson qu'il chantait d'ailleurs quand il était enfant. Vous imaginez, il entendait ça à la radio, il chantait sans savoir que c'était son père. Son père, c'est un membre des Doobie Brothers. Doobie Brothers, groupe iconique des années 70, c'est le chanteur qui est aujourd'hui âgé de 74 ans, vous connaissez son nom, c'est Michael McDonald, il a remporté 5 Grammy Awards avec ce groupe, et donc bah, c'est son papa. Alors il y a quelques photos qu'ils ont prises tous les deux, mais il est comme un fou, c'est à la fois son père et c'est à la fois un chanteur dont il est fan, vous imaginez le truc, c'est complètement dingue. Michael McDonald, donc, je vous conseille d'ailleurs, si vous aimez la musique des Doobie Brothers, les tubes en solo de Michael McDonald aussi, il a fait une belle carrière solo derrière, une chanson magnifique qui s'appelle « I Gotta Try ».

0: Bon, bah, je vais aller faire quelques tests ADN, on sait jamais. Julien Clerc, si tu m'écoutes.
1: Ça peut être tout bon, tout mauvais.
0: On sait pas, ça peut arriver. 8h16 sur ICI Pays d'Auvergne, on va accueillir Aude Razzo dans 30 secondes.
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0: Avec Aude Razzo, on s'intéresse à ces mails qui circulent en ce moment et qui nous disent qu'on a gagné, Aude, à l'euro-million. Alors ça fait envie, c'est vrai, mais c'est un piège.
4: Effectivement, désolé pour la douche froide et grand merci aux auditeurs qui m'ont alerté après avoir reçu ce message qui affiche d'ailleurs carrément le logo de la Française des Jeux. Vous avez été tiré au sort pour bénéficier d'une somme totale de 875 000 euros. Ah, c'est pas mal, on est d'accord. Et pour récupérer ce joli pactole, on leur demande de prendre contact avec l'huissier de justice. On leur met donc l'adresse mail de cet huissier de justice. Donc la première alerte, et c'est ça qui doit vous sauter aux yeux en premier, l'adresse mail en question, c'est une adresse Gmail. Ça ne va pas. Un vrai huissier de justice n'utilise pas une banale adresse Gmail pour son travail. Deuxième réflexe que vous devez avoir, j'ai tapé moi dans Google le nom de ce monsieur huissier de justice. C'est un vrai monsieur, il existe vraiment, mais il est notaire, pas huissier. L'escroc utilise un vrai nom pour être plus crédible, mais là, en l'occurrence, c'est raté.
0: Et autre point important, on ne peut pas gagner à l'euro-million si on n'a pas joué à l'euro-million.
4: Voilà, ça paraît évident dit comme ça, mais l'escroc dans ce message essaye de nous faire croire le contraire. Il nous dit en gros qu'on a été tiré au sort, là, à partir de rien. Et ça, désolé, ça n'arrive pas. D'ailleurs, précision, quand vous gagnez vraiment au loto ou à l'euro-million, c'est à vous de vous manifester, personne n'ira vous contacter directement. Quel est le but de ce gros mensonge? Toujours le même en fait, récupérer un maximum d'informations sur vous. L'escroc vous demande votre nom, prénom, téléphone, adresse postale, et puis viendra le moment, bien sûr, où il va réclamer votre numéro de carte bleue pour des frais administratifs, vous dit-il, ou des frais de transfert. Ça, c'est non, toujours.
0: Ouais, faites attention à ça. Merci beaucoup pour tous ces précieux conseils, Aude. Avant de jouer ensemble, dans une minute, Lucie, les températures relevées ce matin sur le Facebook ici Pays d'Auvergne.
1: Avec Mathieu, alors pas vous, l'autre,
0: d'accord.
1: Mathieu de Châtel-Guyon qui nous annonce un 13 degrés ce matin. Nous avons 12 degrés à Foury, merci à Jean-François, avec une petite pluie fine qui est arrivée à la Foury. Nous avons Thierry également à la Combelle qui nous dit « Je n'ai pas attendu la journée de l'œuf pour la voir ». J'imagine qu'il parle d'un crâne d'œuf, c'est ce qu'on dit, je crois. Hein, on a perdu. Nous avons également Noël dans les Combrailles avec 14 degrés au thermomètre. Merci encore une fois. C'est un vrai bonheur de vous lire chaque matin sur la page Facebook de l'émission.
0: Continuez jusqu'à 9h, évidemment. Allez maintenant, les cadeaux, 04 73 34 2000 pour rejoindre l'équipe ce matin et gagner 2 billets pour aller au match.
1: Et oui, pour les fans de l'ASM, évidemment 2 billets pour l'ASM face à Leicester, c'est ce 17 octobre à 16h15. C'est une belle affiche de prestige qui nous attend au stade Marcel Michelin, bien évidemment, qui va vibrer au rythme de la Champions Cup et grâce à vos encouragements, évidemment.
0: Et le jeu que je vous propose maintenant, puisqu'il est question de match, on va aller sur les terrains avec le jeu du commentaire de match. Je pars sur les paroles d'une chanson que vous allez devoir retrouver, le titre et l'interprète de cette chanson. Et je vous le fais façon action qui va mener à un essai, par exemple, dans un stade de rugby. Concentrez-vous bien sur les paroles, vous retrouvez le titre et l'interprète de cette chanson. On y va ! Attention, t'as rien compris. 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
1: Bravo pour la performance. 2 billets pour vous, ASM Leicester. C'est ce 17 octobre, c'est à 16h15.
0: Vous l'avez ?
1: Appelez-nous. Je l'ai.
0: Bravo.
1: Il y a des mots intéressants
0: et des petits
1: à
0: indices.
1: Retenir.
0: Ah absolument. Oui, forcément. Bonne chance.

0: 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Robert, tout de suite, nous rejoint depuis Saint-Maurice. Bonjour Robert.
1: Bonjour oui. Robert.
2: Bonjour Mathieu, bonjour Lucie.
1: Comment allez-vous?
2: Ben ça va.
0: Ça s'entend.
1: Oui. Ah. Jolie voix.
0: Robert, quel est le programme de cette journée de mardi?
2: Ben peut-être un peu de jardin s'il pleut pas.
0: Ouais, alors on fait quoi au jardin en ce moment là?
2: Ah ben là, en ce moment on plante les salades, voilà, et puis on récolte un peu les potirons et voilà.
0: Bon, vous arrivez à le tenir ce jardin, parce que moi j'ai abandonné avec la météo. Un coup ça grille, un coup il y a trop de flotte, un coup il fait trop froid. C'est pas évident hein, cette année.
2: Je crois qu'on est un peu tous pareils cette année.
0: C'est un petit peu plus compliqué.
2: Oui, oui.
0: Robert, on retourne sur les terrains. Je vous relis les paroles d'une chanson façon commentaire de match. Et puis vous nous direz ce que vous avez reconnu. C'est reparti. Et t'as rien compris quand tu dis c'est une mélodie. Ton coup de folie, c'est pas fini. Folie finie, yes. C'est pas Vivaldi, ah. Ni le Requiem de Verdi. Ton coup de folie, c'est pas fini. Des mots pour se rencontrer, pour changer de vie. Dernier espoir de printemps. Alors Robert, c'est quoi?
2: Le coup de folie, Thierry Pastor.
0: Yes. T'as rien compris quand tu dis c'est une mélodie. C'est mieux comme ça quand même. Bravo Robert.
1: Bravo. Vous allez passer un super moment au stade Marcel Michelin, donc pour ce rendez-vous de prestige, hein, tout de même.
2: Tout à fait, oui.
1: Quel est votre pronostic, Robert, pour ce rendez-vous?
2: Bien sûr, on est pour l'ASM, hein, mais ça va être compliqué. Hein.
1: C'est une grande référence en face de l'ASM hein, pour
2: tout à fait,
1: ce match.
2: Tout à fait, oui, oui.
0: ASM Leinster, samedi 16h15, à vivre évidemment sur ICI Pays d'Auvergne dans le Rugby Club. À bientôt, Robert.
2: Ben, merci.
1: On vous embrasse, à bientôt. Belle
2: merci.
1: Journée.
2: Bonne journée à vous, au revoir.
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0: Il est 8h26, l'heure de partir en balade avec Patricia Farah et le reportage ici et là. En cette année particulièrement difficile pour les agriculteurs, Patricia vous propose une rencontre très souriante et solaire malgré tout, grâce à deux jeunes agriculteurs motivés.
5: Nous voilà à la campagne au GAEC de la ferme de Lambène, chez deux jeunes agriculteurs, Virginie et François. Bonjour Virginie.
6: Bonjour.
5: Quel élevage avez-vous ici?
6: Alors, on a des vaches laitières simmentales et vosgiennes, avec lesquelles on transforme nos produits, enfin notre lait en produits laitiers. Et on a aussi un élevage de vaches allaitantes charolaises, des vaches à viande. J'ai souhaité m'installer après des études d'ingénieur en agronomie et 3 ans en coopérative en tant que conseillère élevage pour traire des vaches et faire la transformation de produits laitiers.
5: C'est ce que vous vouliez?
6: Oui, oui.
5: Dans
6: oui.
5: la vie.
6: C'est ça. Et pour autant, au début, je ne suis pas du tout issue d'une famille de paysans.
5: Vous me faites une petite visite de la ferme, là?
6: Ça, c'est les vaches allaitantes de race charolaise. Et là, elles sont en pleine saison de vélage, c'est-à-dire de naissance des veaux. Elle, c'est Tempérance.
5: Tempérance. Il y a des tout petits qui viennent de naître.
6: Celui-ci, il est né la nuit dernière.
5: Et vous les gardez tous, les petits veaux?
6: Alors, tous les petits veaux femelles, on les garde. Parce que derrière, nous, on va les élever pour faire des futures vaches. Et on les élève toutes et on garde les plus gentilles, en fait, pour faire des vaches.
5: Et si elle a un sale carafon?
6: Si elle a un sale carafon, on fait de la génisse de boucherie à 3 ans. Voilà, exactement. Donc, elles ont plutôt intérêt de se tenir à carreau.
5: Dans le labo, qu'est-ce qu'on y fait?
6: Dans le labo, du coup, je transforme une partie de mon lait en faisselle, skyr, beurre et tomme fraîche. Et on fait aussi du lait pasteurisé.
5: Les vaches laitières, là, c'est quelle race?
6: Alors, il y a des simmentales et il y a des vosgiennes. Et il y a aussi une ferrandaise. Alors, on va commencer par Bouclette, la ferrandaise. Après, il y a Boulga, Bombasse et Bobine, les simmentales.
5: Bombasse, elle est où la...
6: Oui, on aime bien leur donner des noms rigolos.
5: C'est elle, la bombasse?
6: Oui, c'est elle. Elle a toujours les poils en l'air sur la tête. Du coup, ça lui fait un petit air mal coiffé. J'aime bien.
5: Oh, on a trouvé François. Bonjour François.
7: Bonjour.
5: Dites donc, ça bouge dans la bétaillère là.
7: Et oui, on vient de charger des bêtes pour changer de pré.
5: Virginie me disait que là, question herbe, c'est pas ça cette année. Hein.
7: Ah non, c'est catastrophique. C'est la première fois qu'on voit ça, je pense.
5: Et alors, comment vous avez fait? Vous avez acheté du foin?
7: On a acheté 15 000 euros de fourrage, oui, jusqu'à...
5: 15 000 euros de fourrage?
7: Oui, et on ne sait même pas si on passera l'hiver.
6: Nous, s'il y a encore 2 années comme ça, malheureusement, on ne sera plus là pour pouvoir en parler, quoi. Donc, voilà, on essaie à chaque fois de se remettre en question, de voir ce qu'on peut faire pour essayer de faire pâturer nos animaux au mieux, mais quand il pleut pas pendant 4 mois, on peut faire tout au mieux. Quand il y a pas d'eau, il y a pas d'eau, quoi.
5: Ben écoutez, on va croiser les doigts pour l'avenir, que je vous souhaite souriant à tous les deux.
7: Et ben merci beaucoup.
6: Merci, c'est gentil.
0: Et vous pourrez goûter des faisselles et skier ainsi que de la tomme fraîche et du lait au distributeur automatique de l'Oubéra en face de la boulangerie. Rendez-vous sur le site de la ferme, fermedelambenne.fr.
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0: Il est 8h30, Delphine Marion, les infos.
1: Courbatures, maux de tête, nausées, tout, gare à la grippe. La campagne de vaccination démarre aujourd'hui. L'année dernière, l'épidémie a provoqué 12 000 décès en France et 115 000 personnes aux urgences. On en parle dans le prochain journal à 9h. Mais avant ça, voilà qui va faire parler encore à Clermont-Ferrand. Une nouvelle décision du maire, Julien Bonny. Dans le centre-ville, désormais, vélos, trottinettes et autres gyropodes doivent mettre pied à terre. C'est obligatoire sous peine d'amende. Explication dans 2 minutes dans l'info d'ici. Votre grand reportage.
0: On passe à l'actu en France et dans le monde ce mardi matin, le 90 secondes de Valentine Lottès.
10: Combien de lycéens dans la rue aujourd'hui? Les blocages ont déjà commencé à l'aube de cette nouvelle journée de manifestation. Presque un test de leur détermination à quelques jours des vacances de la Toussaint. Avec clairement une intention de tuer, assure le ministre de l'Éducation. Un ado de 14 ans a ouvert le feu hier dans son collège d'Aubagne, armé d'un fusil de chasse. Il a blessé le principal et une enseignante sous les yeux des autres élèves.
11: Il me dit, je te jure, retourne-toi, il y a du sang. Au début, je me dis, non, du sang? Je me retourne, du sang, je cours dehors.
10: Le suspect est toujours en garde à vue ce matin avec ses parents. Pas de surgelés et de produits frais pendant plusieurs jours dans des centaines de supermarchés de France. Victimes d'un piratage de leur frigo et de leur congélateur hier, les contrôleurs de froid ont été passés en mode dégivrage par les hackers. Vous paierez votre gazole moins cher à partir du 1er novembre. Le Premier ministre confirme la baisse à venir de 12 à 18 centimes d'euros par litre après réunion avec les distributeurs hier. C'est enfin l'heure du vote pour la loi sur les violences sexistes et sexuelles. Si l'adoption du texte par les députés fait peu de doute, le financement de ces mesures questionne et c'est justement le début de l'examen du budget à l'Assemblée ce mardi. Avis aux plus de 65 ans et aux plus à risque, la campagne de vaccination commence ce mardi. Pour vous, le vaccin contre la grippe est entièrement remboursé. Celui contre le Covid l'est pour tout le monde. 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
1: Les cyclistes, trottinettistes et autres utilisateurs d'engins sont priés de mettre pied à terre dans le centre-ville de Clermont-Ferrand. Après la réouverture des voies de bus aux voitures, voilà encore une décision du nouveau maire qui va sans doute faire parler. L'arrêté concerne plus de 50 rues, places, avenues dans le centre-ville. En clair, toute la zone piétonne, obligation de marcher à côté de son engin, sous peine d'amende. Objectif affiché, Manuel Moreau, protéger les piétons.
12: Julien Bonny part d'un principe élémentaire.
13: La règle, elle est simple. Quand c'est piéton, c'est piéton. Et donc, il n'y a pas de circulation à roue, quel que soit le mode de transport, c'est pied à terre.
12: Le code de la route précise qu'un cycliste doit rouler au pas en zone piétonne, donc autant marcher, selon le maire de Clermont, ce qui permet d'éviter les comportements dangereux d'une minorité.
13: Moi, ce que je constate, c'est que c'est beaucoup de piétons mis en danger par quelques-uns, on est d'accord, mais pour moi, ma priorité, c'est bien les piétons. Et ils sont très nombreux à se se retrouver dans des situations dangereuses au quotidien. Et c'est bien la majorité. Dans une aire piétonne, la majorité, ce sont des piétons. Et ma priorité absolue, c'est celle des piétons.
12: Il faut dire que le nombre de cyclistes et d'utilisateurs d'autres modes de déplacement explosés, mais il n'est pas possible de faire des pistes cyclables en centre-ville, selon Julien Bonny.
13: On n'aura jamais la place suffisante pour faire un schéma cyclable dans l'hypercentre. Aujourd'hui, on a des pistes cyclables qui passent quand même à proximité. Et là, rendez-vous compte quand même que si on vous demande d'être pied à terre de la place Gaillard à la rue Gonod, c'est 200-300 mètres. Ça peut se faire.
12: Vérification faite, c'est 700 mètres. Autre chiffre, l'amende pour rouler en zone piétonne, c'est-à-dire dans 58 rues, places ou avenues, sera de 35 euros. Et les contrôles ne concerneront pas que les deux roues, promet Julien Bonny.
13: On va sanctionner. Ces comportements ne sont plus tolérables. Et de la même manière que l'on va sanctionner les automobilistes qui se garent sur les pistes cyclables, que l'on va sanctionner les automobilistes qui se garent sur les trottoirs, moi, depuis des années, je constate cette anarchie, ce laxisme ambiant, je l'avais annoncé pendant la campagne. Nous sommes là pour assumer nos responsabilités, pour organiser, pour prévenir et sanctionner quand on a des contrevenants qui ne veulent pas comprendre. Il y a de la place pour chacun, on est là pour faire en sorte que les espaces publics se partagent. Là où c'est piéton, là où c'est cyclable, là où c'est voiture, mais on n'est pas là pour tolérer le laxisme et l'anarchie.
12: Reste maintenant à faire respecter cette mesure, il y aura des contrôles, mais vu le nombre de deux roues qui circulent en zone piétonne, et notamment à Jaude, elle sera tout de même difficile à appliquer.
5: Le reportage signé et les explications signées Emmanuel Moreau, à retrouver en détail sur ici.fr.
0: 8h35 sur ICI Pays d'Auvergne. On regarde, Lucie, cette météo du jour.
1: C'est une journée agréable qui nous attend.
0: Vous êtes là ?
1: Je suis là. Je suis partie d'un peu de loin, n'est-ce pas? Mais je suis là. Une journée agréable avec des températures fort douces ce matin. Nous avons du 16 degrés pour Clermont-Ferrand, 14 pour Olnap, par exemple. Puis en montagne, si vous êtes à 1000 mètres d'altitude, c'est tout de même du 12 degrés. Cet après-midi, jusqu'à 20, voire 21 degrés localement. Le ciel est, quant à lui, un petit peu plus couvert. Un peu plus nuageux ce matin, mais rassurez-vous, vous allez apercevoir le soleil malgré tout, avant une nouvelle dégradation en cours d'après-midi, avec de plus en plus de nuages et également quelques averses attendues. Ça, c'est pour le menu météo du jour. Un coup d'œil sur la route. Et oui, cet accident signalé sur la voie express de Rion est confirmé par Nicole, qui nous a appelé. Merci à elle. Donc, accident signalé sur cette voie express de Rion, en sortie de Rion, en direction de Clermont-Ferrand. Une déviation est en place par ces bazars, mais c'est un bazar pas possible, nous précise-t-elle.
0: Oui, j'ai la carte sous les yeux. Évitez, si vous pouvez, parce que c'est pas beau.
1: Complètement, complètement. C'est vraiment compliqué. C'est un méchant bouchon ce matin sur cette voie express de Rion et en direction de Clermont-Ferrand essentiellement. Prudence et patience, bien évidemment.
0: Bon, bah, bon courage si vous êtes dans les bouchons. On vous accompagne.
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0: 8h36 sur ICI Pays d'Auvergne. Comment allez-vous ce mardi matin, 13 octobre? C'est ICI Matin avec la visite d'un petit commerçant grâce à Patricia Farah. Dans le prochain quart d'heure, on va encore se régaler ce matin. Tout de suite, Ronan Luce et sa lettre

0: Le titre a quasiment 20 ans. J'aime bien remuer comme ça un petit peu le couteau dans la plaie, ça m'amuse toujours. La lettre, c'était Ronan Luce sur ICI Pays d'Auvergne. Quel souvenir.
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0: Très vite, on continue avec U2 et un super tube de U2. Ce sera avant 9h. Le docteur Kierzek aussi va venir nous voir au cœur de cette journée spéciale sur ICI Pays d'Auvergne, consacrée à la résilience. Votre radio qui joue un rôle majeur dans la prévention des risques, qui vous accompagne aussi pour vous informer, vous sensibiliser à tout ça. Eh bien, le doc a décidé ce matin de vous aider à confectionner votre katakit.
3: Le katakit.
0: C'est un kit pour mieux rebondir en cas de catastrophe. Par exemple, le katakit, on va le constituer tout à l'heure avec le docteur. Ce sera à 9h05. D'abord le sport d'ici. Ce matin, les joueurs du Clermont Foot qui ont troqué le maillot de footballeur pour celui de bénévole.
3: Oui, au Resto du Cœur, le temps d'une matinée hier, pendant quelques heures, ils ont participé à la distribution alimentaire au centre du quartier Croix de Néra. C'est une action solidaire, Lauriane Avare, qui s'est révélée marquante autant pour les joueurs finalement que pour les bénévoles.
4: De l'huile.
5: Allez. Au comptoir, à l'entrée, le milieu de terrain Julien Astic est en duo avec une bénévole des Restos.
4: C'est le club, ils ont chargé de cette mission et du coup on est venu avec les copains. Une nuit d'idée, une heure, les Restos du Cœur. Quand on n'y est pas dedans, on ne s'en rend pas forcément compte. Ça nous remet un peu notre place quand même. Quand on voit les gens, il n'y a quand même pas beaucoup de personnes là.
5: 1200 familles sont inscrites ici au centre de distribution alimentaire de Croix de Néra. Belinda y vient quasiment chaque semaine. Cette mère de 5 enfants est bénéficiaire depuis quelques années.
6: On va pas le cacher, à l'heure d'aujourd'hui, si on vient ici, c'est qu'on n'a pas le choix. J'ai plus de travail non plus, donc oui, c'est compliqué. Oui. Quand on perd tous nos boulots parce qu'il y a certains magasins qui ferment, ouais.
7: Vous étiez vendeuse dans un magasin, vous, par exemple ?
6: Auchan Croix Néra, donc ouais. Franchement, ça a été la pire dégringolade qui a été. Depuis, je n'ai pas retrouvé, donc c'est compliqué. Quoi. Après, on fait comme on peut, mais voilà, c'est comme ça. On essaie de s'en sortir, on essaie de garder la tête haute, et voilà.
5: Des parcours de vie qui ne laissent pas indifférents les footballeurs.
8: Tu te prends une gifle, tout simplement.
5: Andy Pelmar est défenseur central au Clermont Foot.
8: On y est, donc on voit vraiment ce qui se passe et la réalité de la vie. On va les compliquer. Pour moi, c'est premièrement les bénévoles en fait, que je respecte au plus haut point parce qu'ils viennent là de leur propre chef, comme la madame avec qui j'ai partagé une heure.
5: La madame, c'est Sandra, bénévole au resto, qui elle aussi a profité de ce moment privilégié.
9: Oui, c'est bien. C'est bien, on a discuté un petit peu. J'ai mes enfants aussi qui font du foot. Puis on a partagé un petit peu par rapport à son début. Il a commencé à 4 ans. Et là, il a 26 ans. C'est un parcours vraiment très intéressant.
5: Se faire rencontrer deux mondes, c'est tout l'intérêt de l'opération pour Marcel Knop, le nouveau président des Restos du Cœur du Puy-de-Dôme.
10: Les bénévoles, quand ils ont le bonheur ou le plaisir d'être accompagnés d'un joueur du Clermont Foot pour faire la distribution, je pense qu'ils en garderont un bon souvenir. Pareil pour les personnes accueillies, ça permet de parler un peu des Restos du Cœur et c'est très important.
5: Les Restos du Cœur qui sont toujours en recherche active de bénévoles pour faire tourner les entrepôts et assurer les distributions alimentaires.
3: Le reportage de Lauriane Avare, réécoutez, voir en image aussi, ça se passe sur l'application ICI.
0: Lucie, Delphine Marion, vous cherchez peut-être un petit sac à dos, sac à main.
3: Ah ouais, oui, toujours, toujours.
0: Voilà, je me disais bien aussi. Bah, Patricia Farah, peut-être une boutique qui va vous intéresser.
3: On n'en va jamais assez.
0: C'est notre petit commerçant du jour dans une minute.
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0: 8h45 sur ICI Pays d'Auvergne. Alors pour vous qui êtes en quête d'un sac à main en bandoulière, d'une banane tendance par exemple, ou d'un joli sac à dos, et ben Patricia Farah a la boutique qu'il vous faut, assurément.
18: Me voilà dans la rue des Gras et je suis dans la bobine à pois. Bonjour.
19: Bonjour.
18: Laetitia, vous avez créé cette marque de sacs ?
19: Oui, sacs et accessoires colorés pour femmes plutôt. Notre créneau, c'est plutôt le motif et la couleur. L'entreprise a 16 ans et ça fait 6 ans à peu près que c'est moi qui dessine les motifs des tissus qui composent mes sacs. On avait envie d'aller dans une quelque chose d'assez jusque-boutiste. Donc on va choisir la fibre qui compose nos sacs. On va dessiner les motifs qu'on va faire imprimer dans le Haut-Rhin. Et après, tout ça est confectionné dans l'atelier qui est juste à l'arrière du magasin. Voilà, donc que des produits sans cuir animal. Donc on est sur quelque chose de coloré, plutôt engagé. Et on a plusieurs matières, on a celle-ci par exemple. C'est fait à partir de châtaigne. Donc c'est des copeaux de châtaigne écrasés qu'on agglomère et ça se fabrique au Portugal. Et en plus ça amène une texture assez sympa.
18: C'est vrai, c'est assez doux, on hésite, on se demande ce que c'est en fait, c'est ça qui est génial.
19: Exactement.
18: Donc c'est ici que tout se fabrique.
19: Exactement, donc là c'est là que œuvrent les couturiers. Donc vous pouvez le voir, chacun a son poste de travail chez nous. Chaque produit, la bobine à pois, est signé du couturier qui l'a fait. C'est des artisans et ils apprennent à faire leur sac de A à Z.
18: Bonjour Bella, vous êtes en train de faire quoi ?
20: Je suis en train de fabriquer le sac Maxi Mini. C'est très intéressant de fabriquer de A à Z le produit.
18: Il y aura votre nom dessus.
20: Oui, c'est ça.
18: Est-ce que tout va bien ?
19: Ah, je peux pas dire que tout va bien. Je pense que la situation, elle est compliquée pour tout le monde. On a de la chance de pouvoir jongler entre une activité internet. La majeure partie de ce qu'on vend va être vendue sur internet. Mais on bataille quand même parce qu'on a envie de garder des points de vente. Et les points de vente...
18: Un à Baies
19: et un à Clermont-Ferrand.
18: À Clermont-Ferrand.
19: Exactement. On sent que là-dessus, il y a vraiment des difficultés pour amener les gens en centre-ville.
21: Bonjour madame.
22: Bonjour.
21: Je voulais savoir si vous aviez des sacs à main qui se portent sur le dos.
19: Oui, on a un format qui est sympa parce qu'il est polyvalent, c'est le sac Roomy. Vous pouvez le porter avec les petits mousquetons comme ça, juste dans le dos. Et si vous le décliquez et que vous mettez la hanse comme ça, ça se porte en sac à main. Même en bandoulière, vous pouvez le mettre de travers.
0: Très sympa, la bobine à pois. Merci pour la bonne adresse, Patricia Farah, et bonne journée. 8h47, j'ai le tube parfait là dans votre autoradio ce matin. Vous allez monter un petit peu le son dans la voiture sur la route du boulot. Bon courage d'ailleurs si vous êtes coincé dans les bouchons. Je rappelle que c'est toujours une grosse pagaille après un accident qui s'est produit sur la voie express dans le sens Rion Clermont au niveau de l'Adoue. Tous les accès à la voie express de Rion sont bouchés. Les déviations aussi, c'est très compliqué. Soyez prudents et patients surtout. Allez, YouTube comme promis, Pride, c'est parti.

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2: Je tentais de dire que c'était Pride in the Name of Love avec U2.
3: 8h51.
2: Il est 8h51, Lucie va nous faire partager un coup de cœur maintenant.
3: Effectivement, nous allons évoquer un très très beau livre. Il s'agit de la grande encyclopédie des vaches, les races, leur histoire et leur diversité. Un livre que l'on doit pour les photos à Laurence Baruel et pour les mots à Daniel Bruges qui est à nos côtés. Bonjour Daniel.
4: Bonjour,
3: bienvenue. Vous êtes un amoureux de votre terroir, vous êtes un amoureux et fervent défenseur des vaches de notre région. Vous êtes d'ailleurs actuellement dans le Cantal, Daniel ?
4: Oui, tout à fait, dans un petit village qui s'appelle Neuve-Église, tout près de Saint-Flour.
3: Avez-vous quelques beaux spécimens autour de vous, des vaches qui sont là, tranquillou, de bon matin ?
4: Oui, alors nous sommes en plein territoire de la race Aubrac, mais également de races laitières comme les Montbéliard ou les Primolstein. C'est vrai que je suis bien entouré par les vaches.
3: Les vaches qui font partie des animaux les plus connus et les plus aimés, intimement liés à l'univers rural, puisqu'elles incarnent l'exploitation fermière. Si on va plus loin, elles ont été exploitées en quelque sorte par les artistes, les peintres, les sculpteurs. Elles ont toujours été d'une grande inspiration, ces vaches. Et en donner de nombreux ouvrages. Malgré tout, vous avez eu envie, vous, Daniel Bruges, entouré donc de Laurence Baruel, de proposer ce bouquin. Qu'est-ce que vous avez souhaité nous faire découvrir à travers ça ?
4: Alors moi, avant tout, c'est un ouvrage passion. C'est vrai que j'ai déjà écrit deux autres ouvrages sur les vaches, mais là, je voulais aller plus loin et aller un peu plus loin que d'autres ouvrages existants sur le sujet. C'est-à-dire que, bien sûr, il y a toutes les races bovines de France et même celles d'outre-mer que j'ai détaillées, vraiment. Il y a les 50 races qu'on peut trouver. Mais également, je souhaitais apporter une touche plus créatrice et inventive. Donc, on retrouve des textes personnels sur mon amour pour les vaches. On retrouve un abécédaire, une grande partie historique, parce que je trouvais que c'était important de parler de l'histoire de la vache, des origines à nos jours,
3: ouais.
4: Et également tout ce qui peut graviter autour de la vache, ce qu'on ne trouve pas nécessairement dans d'autres ouvrages, c'est-à-dire parler des transhumances, des foires, voire des croyances liées à la vache.
3: C'est tout un patrimoine rural que vous racontez dans cette grande encyclopédie. Qu'est-ce qui rend les vaches d'Auvergne si particulières ? Quelles sont celles qui méritent, selon vous, une attention toute spéciale ? On connaît la Salaire, bien évidemment, l'Aubrac, que vous adorez,
4: oui,
3: particulièrement, et la Ferrandaise, bien sûr.
4: Et la Ferrandaise. Donc là, on est vraiment sur les trois races dites locales. Pour certaines qui reviennent de loin, je pense à la Ferrandaise, qui, il y a quelques années, était en menace de disparition. L'Aubrac, idem. Et c'est, moi, ce que j'ai voulu aussi retransmettre, c'est cette passion des éleveurs pour leurs animaux. Et c'est aussi peut-être en quelque sorte un livre militant pour l'agriculture, puisque je parle aussi bien des vaches, à très gros effectifs, type charolaise, limousine, primolstein, que des races à tout petits effectifs et que bon nombre de personnes ne connaissent pas.
3: Alors c'est vrai que, Daniel Bruges, on évoque souvent les animaux sauvages menacés, mais pas forcément les animaux domestiques, alors que c'est le cas pour certaines races encore de vaches.
4: Oui, exactement. On est souvent sur ce créneau, protection animale sauvage, alors que sur nombre de races domestiques locales, il y a également besoin de sauvegarde, ne serait-ce que pour préserver cette biodiversité qui fait la richesse de nos territoires. Je pense à une race en particulier, ou deux, la marine landaise qu'on trouve dans les Landes, qui est vraiment géniale pour tout ce qui est éco-pastoralisme, puisqu'elle débroussaille les marais, et également une race sauvage que peu de gens connaissent, et je crois que c'est seulement dans ce livre que je viens de réaliser où on la retrouve, qui s'appelle la Bétissou, qui est une race sauvage du Pays Basque.
3: La Bétissou.
4: Oui. Bétissou, voilà. Alors, qui est reconnue du côté espagnol, mais en France, elle n'est pas encore reconnue. Mais il n'y a qu'une 60aine d'exemplaires. Et elle vit vraiment à l'état sauvage, est-elle un cerf ou un sanglier, quoi.
3: On invite nos auditeurs à découvrir ce bouquin, La Grande Encyclopédie des Vaches, les races, leur histoire, leur diversité. Nous avons là un exemplaire qu'on va offrir tout de suite au plus rapide, 04 73 34 2000 pour nous appeler. Faites vite. Merci beaucoup Daniel Bourgès.
4: Merci,
3: on vous souhaite
4: beaucoup à vous.
3: Une très belle journée donc à Neuve-Église, c'est ça, dans le Cantal. Très belle journée.
4: Oui, tout à fait. Merci beaucoup Lucie. À bientôt.
2: Merci tous les deux, c'était vachement bien.
5: C'est l'heure des plaisirs. J'ai honte, mais j'ai ce genre de truc. Bon, ouais, bah,
3: mais non, vous n'avez pas honte.
5: Mais si je les sors pas, je reste toute la journée avec, je suis pas bien après, il faut que ça sorte. Allez, le docteur Kierzek est là tous les matins, ses conseils pour votre bien-être évidemment. Aujourd'hui, journée internationale de la résilience pour la réduction des risques de catastrophes, inondations, tempêtes, coupures d'électricité. On doit tous se préparer. Bonjour docteur.
6: Bonjour à tous. On doit se préparer sans paniquer. Ces dernières années, on a vu les inondations, les tempêtes, les canicules, les incendies aussi, les évacuations en urgence. En fait, la résilience, c'est la capacité à faire face à un choc, puis à rebondir. Et ça, ça se prépare. C'est un peu comme les gestes qui sauvent. Fin 2025, le gouvernement a publié un guide d'ailleurs qui s'appelle Tous responsables et qui fixe un objectif simple, que chaque foyer puisse tenir 72 heures en autonomie. Trois priorités, boire et manger évidemment, avoir chaud et ensuite se soigner. D'ailleurs, la Croix-Rouge propose de son côté le Katakit, hein, c'est un sac d'urgence prêt à attraper si on doit évacuer. Il y a un vrai bénéfice en plus pour la santé mentale, hein. Les personnes préparées vivent moins le sentiment d'impuissance, elles gèrent mieux le stress pendant la crise et récupèrent mieux après. Alors se préparer, ce n'est pas être anxieux, hein, c'est au contraire se rassurer. Alors on met quoi dans ce kit? Vous pouvez le faire vous-même à la maison. De l'eau, plusieurs litres par personne et par jour pour boire et avoir un peu d'hygiène. Ensuite, de la nourriture qui se conserve et qui se mange sans cuisson. Des conserves, n'oubliez pas l'ouvre-boîte, des barres de céréales, les fruits secs, la compote, une lampe torche, une radio à pile ou à dynamo. Vous savez, on tourne, on n'a pas besoin de pile. En parlant de pile, batterie externe chargée pour le téléphone, une trousse de premiers secours et les médicaments. Faut tenir quelques jours, notamment si vous avez une maladie chronique. Et puis des copies de vos papiers, de vos ordonnances, un peu d'argent liquide, le double des clés, c'est pas mal. Et de quoi avoir chaud. Vêtements, couverture de survie. Et dernier truc, le sifflet. Faut siffler pour pouvoir se signaler.
5: J'avais pas pensé au sifflet, moi. Alors, au-delà du sac, comment on prépare sa maison, sa famille, avec par exemple, le docteur, des enfants ou des personnes âgées?
6: D'abord, on connaît les risques de chez soi, des risques d'inondation, de séisme, vous êtes à proximité d'un site industriel. En fait, le site Géorisque va vous donner toute l'information nécessaire, puis votre mairie est là pour vous aider en quelques clics aussi. Ensuite, on fait un plan familial, où si on se retrouve séparé, quel est le point où on va se rallier, qui récupère les enfants à l'école, les numéros importants écrits sur un papier, numéro d'urgence évidemment 15, 18, 17, hein, le 15 le SAMU, 18 les pompiers, le 17 la police, et puis on surveille les alertes FR-alerte qui arrivent directement sur le téléphone portable. À la maison, il faut savoir où couper l'eau, l'électricité, le gaz. Et avec les enfants, on fait un petit jeu, hein, le sac, le Katakit, c'est-à-dire un sac d'aventurier. Donc vraiment, c'est un investissement. Si en plus vous rajoutez la formation geste de premier secours, vous serez paré. Allez, d'ici là, portez-vous bien.
5: Merci docteur.
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5: 8h61 sur Ici Pays d'Auvergne. Guillaume Clavaux est là. Bonjour Guillaume.
8: Bonjour
9: Lucie, bonjour Mathieu.
8: Il va s'en étouffer, voilà.
9: Bonjour tout le monde aussi.
5: Bon, journée importante aujourd'hui, attention.
9: Oui, la résilience.
5: Ah oui, la résilience.
9: Alors nous, on va pas se pencher sur le côté psychologique, mais sur le côté un petit peu matérialiste et consumériste.
5: Ouais, important
9: on
5: aussi.
9: On va parler de carburant, comment on fait face à la hausse des carburants, parce que bah, malheureusement, pour certains, c'est une grande difficulté aussi. Donc, le covoiturage, le vélo, le changement de carburant, le bioéthanol, tout ça, l'électricité. On en parle avec une concessionnaire automobile, avec l'association Vélocité 63 et covoiturage Auvergne 04 73 34 2000 pour
5: Guillaume participer est à la pompe jusqu'à 10h.
9: Voilà, il est 9h01, merci beaucoup.
3: Salut,
9: Mathieu.
3: À demain.
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9: Merci à vous.

0: débourser une vingtaine d'euros. Depuis quelques années, on peut directement se faire vacciner en pharmacie, comme chez Amy, pharmacienne à Clermont-Ferrand.
1: La grippe, c'est une maladie qui, même si elle revient tous les ans, c'est une maladie qui peut être très grave, entraîner des hospitalisations. Et le fait de se faire vacciner, ça permet déjà de se protéger soi-même pour éviter toutes ces formes graves, mais aussi de protéger les autres, votre entourage, les personnes fragiles que vous avez autour de vous, pour éviter de leur transmettre ce virus et donc du coup les fragiliser eux aussi. Donc c'est vraiment un travail de santé publique pour vous, mais aussi pour les personnes qui sont autour de vous et à qui vous tenez. Alors comme tout vaccin, il peut y avoir des effets secondaires, une petite fatigue ou une douleur au point d'injection. Il ne faut pas s'inquiéter, c'est une réaction normale. Justement, ça veut dire que votre corps réagit bien au vaccin et qu'il fabrique des anticorps pour pouvoir vous protéger le reste de l'hiver.
0: La campagne de vaccination contre la grippe qui démarre aujourd'hui et qui se combine cette année avec la campagne de vaccination contre le coronavirus. On en a parlé ce matin avec le docteur Claire Omran. Elle est chef du service hygiène hospitalière au CHU de Clermont-Ferrand. Elle était notre invitée. Son interview est à réécouter sur ici.fr. Des blocus ce matin à Clermont-Ferrand, des manifestations partout en Auvergne. Acte 5 de la mobilisation lycéenne, un blocus par exemple à la fac de droit, selon nos informations à Clermont-Ferrand, mais aussi plus brièvement au lycée Jeanne d'Arc, où c'est désormais terminé. Il y a des appels à rassemblement à 10h, place de Lille à Clermont-Ferrand, à 10h également place de la Liberté à Moulins, ou encore place Cadelade au Puy, rassemblement à Montluçon, Vichy aussi. Des perturbations sont annoncées sur les réseaux de transport en commun dans les principales villes d'Auvergne. Vous avez le détail sur ici.fr. D'autres rassemblements et même une minute de silence à l'appel de plusieurs associations et collectifs féministes en France pour défendre la loi intégrale contre les violences sexistes et sexuelles. Elle est mise au vote aujourd'hui. Le texte comprend plus de 70 mesures pour couvrir toute la chaîne des violences, repérage, prévention, réparation, notamment un socle minimal d'enquête, des actes désormais qui seront obligatoires pour policiers et gendarmes pour éviter que des plaintes ne soient classées sans suite.
2: Une mesure radicale et brutale pour les uns, une mesure de bon sens pour le maire.
0: À Clermont-Ferrand, la dernière décision de Julien Bonny ne va pas manquer de faire parler. Depuis hier, un arrêté municipal interdit aux conducteurs de trottinettes, aux cyclistes, aux conducteurs de gyropodes de rouler dans une large partie du centre-ville, les zones piétonnes, soit 58 rues, places, avenues. C'est donc pied à terre obligatoire sous peine d'amende. Pour Julien Bonny, le maire de Clermont, il y avait trop de comportements dangereux et il fallait protéger les piétons.
3: Cette mesure, elle relève du bon sens. Quand on est dans une zone piétonne, on se déplace à pied. Cet arrêté, il n'a rien d'excessif. Il est pris dans de nombreuses villes pour rappeler, effectivement, aux cyclistes, aux utilisateurs de trottinettes, d'overboard, de gyropodes, parce qu'aujourd'hui, on a beaucoup de moyens de locomotion, qu'ils doivent circuler pied à terre pour éviter de mettre en danger les piétons. Parce que parmi les piétons, on a parfois des personnes âgées, on a des personnes avec des enfants en bas âge, on a des personnes en situation de handicap. Et donc l'objectif de cet arrêté, il est bien de renforcer la sécurité des piétons et d'apaiser nos espaces publics.
0: Vélocité 63. De son côté, l'association cycliste de Clermont se dit surprise d'une décision radicale et brutale qui concerne tout le secteur piétonnier. Pour elle, il aurait été possible d'appliquer la décision seulement dans des points sensibles comme la place de Jaude.
2: Un quinquagénaire est décédé dans un accident du travail dans le Puy-de-Dôme.
0: Ça s'est joué hier en début d'après-midi vers 14h à Cessin. Un couvreur de 58 ans a fait une chute mortelle sur un chantier chez un particulier. Ce patron d'une entreprise de couverture a fait une chute de 10 mètres et traversé un toit en fibro-ciment selon les secours. 6 mois de prison avec un sursis probatoire de 2 ans. L'ancien recteur de la cathédrale de Clermont-Ferrand vient d'être condamné pour agression sexuelle. Sa peine est assortie d'une obligation de soins mais aussi d'une inscription au FIJAIS, c'est le fichier des auteurs d'infractions sexuelles. En septembre l'année dernière, le diocèse de Clermont l'avait suspendu après une plainte d'une jeune femme majeure pour, je cite, des comportements inappropriés. Le diocèse n'avait pas donné plus de détails ni d'explications à l'époque.
2: Coupe de France de football, demandez le programme.
0: Le tirage au sort du 6e tour a eu lieu hier. Parmi les affiches chez nous pour nos clubs auvergnats, le petit poussé, le FC Audalier, club de départemental 1, va affronter un club de régional de Cournon d'Auvergne, le Puy-en-Velay FC, qui évolue en Ligue 3. Lui ira à Amber pour affronter le Amber Livradois Sud FC. C'est un club de Régional 2. Les matchs se joueront le 25 octobre. Avant ça, les Panthères de Chamalières, elles reçoivent les volleyeuses de Bordeaux-Mérignac. Ce soir, c'est le 2e match de la saison pour nos Panthères.

0: Elles ont remporté le premier face à Saint-Dié. Le coup d'envoi, c'est à 20h et ça se passe à la Maison des Sports de Clermont-Ferrand. La météo pour aujourd'hui.
1: Quelques nuages ce matin, un peu de bruine sur l'Allier avec des températures bien douces. La pluie fine gagne le Puy-de-Dôme cet après-midi avec des températures qui tournent autour des 20 degrés. Dans le courant de la matinée, on attend 12 à 13 en Margeride et dans le Forez, 15 à Moulins, Brioude et Aurillac, 16 à Vichy et Clermont, 17 à Montluçon. Pour cet après-midi, c'est encore au-dessus des normales de saison, 22 à Brioude, c'est la maximale, 21 dans le Bourbonnais ainsi qu'à Clermont-Ferrand, 20 dans la Châtaigneraie, à Saint-Flour et dans le Forez. La tendance pour ce soir, les nuages recouvrent tout le territoire, la pluie s'évacue par l'est, on attend 16 à 17 sur le nord Auvergne, 14 à 15 au sud. Côté trafic, évidemment, renseignez-vous avant de prendre les transports en commun, puisqu'il risque d'y avoir des perturbations sur le réseau T2C à Clermont-Ferrand. Et puis, on en avait perdu l'habitude, mais les travaux ont repris du côté de Coude sur la 75. Donc, il y a des ralentissements.
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1: Journée nationale de la résilience, journée spéciale sur l'antenne d'Ici, Pays d'Auvergne. La définition de la résilience en psychologie, c'est l'aptitude d'un individu à se construire et à vivre de manière satisfaisante en dépit de circonstances traumatiques. Alors peut-être que c'est pas à ce niveau-là qu'est le traumatisme, mais tout de même, jusqu'à 10h, Ici C'est Vous s'intéresse à la question de notre dépendance aux énergies fossiles et à l'automobile. Cette dépendance est plus que jamais au cœur du quotidien, alors que le budget carburant continue de passer lourdement, de peser lourdement sur le pouvoir d'achat des ménages. Comment adapter nos habitudes et faire face à la hausse des prix à la pompe, autopartage, covoiturage, domicile-travail, conversion au bioéthanol, électrification ou initiative des collectivités locales? On en parle ensemble au 04 73 34 2000 via le standard ou l'application WhatsApp. Nous serons en compagnie de Laurine Oliva du groupe Rabon, qui est concessionnaire Seat et Cupra, de Didier Fromont de Vélocité 63 et de Serge Rondepierre de Covoiturage Auvergne. 04 73 34 2000. On vous attend.
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1: Élu à vie, la personnalité préférée des Français, Jean-Jacques Goldman, encore un matin.

0: Bah oui, c'est le matin. Merci Jean-Jacques Goldman.
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0: Face au prix du carburant, avez-vous changé vos habitudes de déplacement au quotidien, covoiturage, transport en commun, passage au bioéthanol ou à l'électricité? Quelle alternative a vraiment fait baisser votre facture mois par mois? Écoutons Sébastien Lecornu qui hier a pris la parole sur le carburant et en particulier en zone rurale.
3: Nous travaillerons à une réponse spécifique, je vous en fais l'annonce, pour les stations-service rurales isolées, souvent d'ailleurs des stations-service indépendantes. Partout en France, que l'on habite proche ou loin d'un centre-ville, on doit pouvoir bénéficier de cette baisse de prix que nous sommes en train d'organiser. La ruralité sera au cœur de nos préoccupations parce que c'est sans doute évidemment dans les villages que les Françaises et les Français ont le plus besoin de leur voiture et subissent le plus durement le choc pour leurs finances.
0: Oui, alors c'est une certitude. Dans les villages, c'est encore plus compliqué qu'en ville. Vous nous appelez 04 73 34 2000. D'ailleurs, je vous rappelle que sur l'application et le site ici.fr, vous avez la carte des stations les moins chères, en tout cas le comparatif des prix. Vous pouvez la retrouver en tapant évidemment carte carburant ici sur le site ici.fr et l'application ici. Avec nous en studio, Laurine Oliva du groupe Ravon, qui est concessionnaire Seat et Cupra. Bonjour Laurine.
4: Bonjour.
0: Nous avons Didier Fromont de Vélocité 63. Bonjour Didier.
5: Bonjour.
0: Et Serge Rondepierre de Covoiturage Auvergne. Bonjour Serge.
6: Bonjour.
0: Alors tiens, on va commencer par Serge, parce que Covoiturage Auvergne, peut-être n'est-ce pas une association ultra connue, et pourtant, vous êtes l'ancien Blablacar. Enfin, vous êtes les précurseurs. C'est la comparaison, va pas vous faire plaisir, si?
6: Non, il y a pas. Non, au contraire. Si on a lancé un mouvement, c'est pas plus mal. On a une association qui existe depuis pas loin de 20 ans, qui va fêter ses 20 ans l'année prochaine, qui est née d'une première association très connue sur Clermont, du moins assez connue sur Clermont, qui s'appelle Chômactif, qui accompagne des demandeurs d'emploi dans leur parcours de retour à l'emploi et qui, il y a de ça une vingtaine d'années, avait positionné le covoiturage comme une possibilité pour lever le frein à la mobilité pour les personnes en recherche d'emploi.
0: Pour les entretiens et pour
6: les
0: aller
6: entretiens,
0: au
6: pour la
0: travail.
6: Période d'essai où les gens n'ont pas forcément une visibilité. Et 20 ans après, on est sorti de la seule cible des demandeurs d'emploi et on développe le covoiturage, le concept même de covoiturage pour tout un chacun.
0: Depuis 2007, hein?
6: Depuis 2007, oui.
0: Et alors, comment ça marche pour ceux qui connaissent pas?
6: Alors, nous, on a deux modalités d'action. La première, qui est pas forcément la plus facile et la plus visible, c'est plutôt la partie amont, d'essayer de sensibiliser nos concitoyens, les responsables d'entreprise, les employeurs, au principe même du covoiturage, à lever les freins qu'on a tous, qui vont des horaires de « je veux pas faire un détour »,« il fait pas beau aujourd'hui »,« je veux pas faire 5 jours sur 5 de covoiturage, j'en ai jamais fait avant ». Et ben petit à petit, à lever ces freins-là et à être capable de prendre la décision qui va consister à dire « je vais tester le covoiturage le prochain trimestre, je vais tester sur une journée et voir si ça marche, si je trouve chaussure à mon pied, si je trouve un binôme, et on fera un bilan à l'issue si ça a réussi ou pas. Et si ça réussit, on peut continuer cette modalité-là.
0: Et comment on fait pour vous rejoindre? Il y a une adhésion, il y a une plateforme informatique?
6: C'est ça, là j'étais sur la première modalité qui est donc la partie amont, changement de comportement, changement de
0: mentalité. Oui, la mise en relation, puis sur des grandes entreprises, il peut y avoir des mises en relation internes aussi.
6: Exactement, et la deuxième modalité, c'est une fois que les gens ont pris la décision de tester, comment on fait pour trouver un conducteur ou un covoiturage? Nous on active tout ce qui peut être possible d'activer, soit on met les gens en relation physiquement, alors c'est un peu old school, mais on les fait se rencontrer autour d'un café pour créer des binômes de covoiturage.
0: Oui, c'est pas plus mal.
6: C'est ça, et pour les gens qui viendraient d'arriver sur un territoire ou dans une entreprise, on peut activer, ou qui serait un peu timide, qui hésiterait à la machine à café, de dire « j'habite là, je vais là, et je fais tel horaire, j'ai deux places », on leur propose d'utiliser une plateforme digitale qui n'est pas Blablacar, puisque nous, en tant qu'association du monde de l'ESS, on préfère plutôt faire la promotion, et on est financé pour faire la promotion d'une plateforme qui s'appelle Movici, qui est le service public régional de covoiturage. Donc c'est une plateforme de mise en relation conducteur-passager, où on met son point de départ, son point d'arrivée, on met son emploi du temps, et on croise les doigts que cette bouteille à la mer nous trouve quelqu'un pour s'asseoir à droite du volant ou nous transporte au point d'arrivée.
0: Voilà une bonne solution pour diviser son poste carburant par deux, parce que si on conduit un jour sur deux et que le jour d'après, on se fait conduire, mine de rien, ça fait des économies.
6: C'est la plus grosse source d'économie, c'est-à-dire que
0: Oui, quand on brûle pas de carburant, c'est sûr qu'on ne paye pas. Oui.
6: C'est un peu comme les, mais comme l'éclairage, comme les lumières, etc.
0: Mais on va parler d'autres modalités, parce que bien évidemment, il y a le vélo et puis il y a le passage à l'électrique, les voitures électriques qui ont fait un bond de mémoire de 42%. Aujourd'hui, c'est l'ouverture du mondial de l'auto. Donc, on va en parler également. Vous nous appelez 04 73 34 2000. On attend vos réactions via le standard ou par WhatsApp. Nos invités sont là pour vous écouter, pour réagir avec vous et éventuellement répondre à vos questions. Ici Pays d'Auvergne, il est presque 9h20. Vanessa Paradis avec l'un de ses derniers titres. Rendez-vous.

0: Une collaboration avec Étienne Dao, s'il vous plaît. Rendez-vous, Vanessa Paradis. Vous nous appelez 04 73 34 2000 pour réagir sur le prix des carburants, nous dire comment vous y faites face, le vélo, le passage à l'électrique, tout ça. Vous nous appelez, on est là pour vous écouter et éventuellement répondre à vos questions.
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7: De bon matin, quand on partait sur les chemins à bicyclette.
0: En voilà une solution pour économiser du carburant, la bicyclette.
7: Il y avait Francis et Sébastien. Et puis Paulette.
0: Et Yves Montand, vous l'avez reconnu. On en parlera du vélo, bien entendu, avec Didier Fromont de Vélocité 63. Et nous avions une auditrice qui nous a quitté. 04 73 34 2000. On va la rappeler et on va la retrouver. Le vélo et l'électricité. Là, je me tourne vers Laurine et vers Didier, parce que Laurine, c'est la voiture électrique, et Didier, c'est le vélo et le VAE, comme on dit.
8: Oui, aussi, il n'y a pas que le vélo.
0: Oui, parce que parfois, on peine, on se dit « Oh là là, je vais souffrir et tout ».
8: Ça peut être un passage pour revenir au vélo, d'ailleurs, le vélo assistance électrique, parce qu'on a des petites pentes, comme à Clermont,
0: Petites, oui.
8: On a des distances un petit peu longues, ça permet d'arriver au travail sans être en sueur, par exemple. Et pourtant, ça maintient une bonne hygiène. Les dernières études ont montré qu'avec le vélo assistance électrique, le VAE, on fournissait autant, voire même plus, d'efforts d'exercice physique que le vélo classique. Donc
0: parlait la semaine dernière avec un professeur de médecine du sport qui nous disait qu'effectivement, le VAE, c'est aussi du sport.
8: Et oui, parce que les distances sont plus longues aussi.
0: On a retrouvé Patricia. Bonjour Patricia.
9: Oui, bonjour. Voilà, moi je voulais réagir au fait qu'on fait une pub pas possible sur le fait qu'on va baisser un peu le gasoil.
0: Oui.
9: Mais c'est de la poudre aux yeux, monsieur.
0: Ah, c'est-à-dire,
9: je veux dire, même si on baisse le gasoil de 10 centimes, il va encore être à 2,28 €.
0: C'est vrai.
9: C'est encore un gouffre. Je veux dire, c'est un gouffre financier.
0: J'entends bien, vous êtes en zone plutôt rurale, vous, Patricia,
9: moi,
0: c'est ça?
9: Moi, je suis plus en zone rurale et en plus, je travaille dans un métier où je me déplace tout le temps.
0: Oui, qu'est-ce que vous faites, Patricia?
9: Service à la personne.
0: Ah oui, alors ça...
9: Moi, le covoiturage, pour moi, c'est pas possible.
0: Oui, mais bien sûr, c'est comme les infirmières aussi,
9: voilà.
0: Libérales. Oui.
9: Et ensuite, bon, de temps en temps, je prends un peu le bus pour essayer. Mmh. Mais le bus, c'est pareil. Moi, il faut changer 3 fois, 4 fois de bus. Mmh. Alors, je sais pas si vous voyez à peu près le temps que je mets dans les transports. Ouais, ouais. Mais je veux dire, c'est vraiment se foutre de la gueule du monde.
0: Hein. Alors, je sais pas, moi je peux pas employer ce genre de propos, mais on comprend votre ressenti et c'est vrai que la plupart des personnes qui, comme vous, travaillent dans l'aide à la personne, en milieu rural en particulier, c'est très très compliqué. Surtout que vous pouvez pas, vous répercutez pas la hausse du prix du carburant sur vos prestations.
9: Ah ben, si je fais ça, je vais dire que je me retrouve au chômage.
0: Ben, bien sûr, oui, ok.
9: Voilà. Ben, Patrice... Et ensuite, on parle beaucoup de la voiture électrique, mais c'est vrai que la voiture électrique, il ne faut pas se faire d'illusion. Les gens achètent électrique, d'accord. Mais vous pensez que l'État va pas augmenter l'électricité?
0: Ben, ça, je ne suis pas dans le secret des dieux, malheureusement, Patricia.
9: Non, mais moi, je vous le dis, c'est logique, monsieur. Bon. Je veux dire, l'État, le pognon, il faut qu'il le ramasse quelque part. Hein.
0: Patricia, on a entendu votre coup de colère. On vous remercie et on vous souhaite beaucoup de courage, parce qu'effectivement, c'est très difficile. Alors, Laurine, Patricia parlait de la voiture électrique. Alors, pour ce qui est de l'augmentation du prix de l'électricité, ça, on verra plus tard, encore qu'on soit un petit peu autonome nationalement par rapport au carburant. Quelle est votre impression, vous, dans la concession Seat Cupra? Est-ce que ça augmente la vente des voitures électriques?
10: Alors, effectivement, il y a vraiment un changement notable des consommateurs à l'heure actuelle, depuis cet été, je dirais, et notamment depuis le mois de septembre, où là, en fait, on voit une évolution vraiment cruciale par rapport à l'achat des véhicules électriques. Énormément de personnes se tournent vers l'électrique, que ce soit pour la première voiture, la deuxième voiture du foyer.
0: Oui.
10: Effectivement, le prix de l'électricité a et va peut-être augmenter, mais cela ne se rapprochera jamais du prix du carburant actuel.
0: Et puis, en plus, il y a peu de chances qu'on soit en pénurie électrique en France, si toutefois on n'a pas de problème nucléaire.
10: Donc effectivement, oui, on vend beaucoup plus de véhicules électriques à l'heure actuelle, et notamment aussi par rapport au fait que les marques développent ce produit-là. Nous, on en est la preuve notable puisque nous avons un nouveau véhicule 100% électrique type Citadine qui vient de sortir. Donc, on voit la différence des consommateurs, des habitudes de consommation. Après, effectivement, il faut aussi adapter à l'habitude de consommation et au trajet quotidien des personnes. L'électrique n'est pas fait pour tout le monde, n'est pas fait pour tous les
0: trajets.
10: Bien sûr, exactement. Donc, il faut vraiment adapter. Alors, d'aujourd'hui, il y a d'autres technologies qui permettent également de faire des économies d'énergie. On va avoir aussi l'hybride rechargeable et même sur un thermique, je reste persuadée qu'il y a certaines habitudes de consommation et certains types de conduites à adapter pour pouvoir avoir de meilleures...
0: On va parler de l'électricité et des aides qu'on peut avoir pour les voitures, mais aussi pour les vélos, l'aide à la mobilité. Juste un chiffre, 42%, c'est l'augmentation des immatriculations de voitures neuves électriques de septembre l'an dernier à septembre cette année. Donc effectivement, c'est un bond remarquable. Ici, Pays d'Auvergne, il est 9h30. Vous nous appelez 04 73 34 2000 pour participer à l'émission. Et on s'écoute Stevie Wonder qui est là pour nous à You Are the Sunshine of My Life.

0: Peut-être va-t-il écarter les nuages. Stevie Wonder, you are the sunshine of my life.
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0: Qui sera la prochaine super mamie du Puy-de-Dôme? Réponse ce dimanche à Clermont-Ferrand. L'élection se déroulera à partir de 14h30 dans le salon d'honneur de l'hôtel de ville. Pour participer, il suffit d'être une grand-mère dynamique, résidant dans le Puy-de-Dôme et représentant sa ville, son club ou une association. Aucun critère d'âge n'est exigé et l'inscription est gratuite. La cérémonie sera présentée par Fabienne Ollier, créatrice du concours, en présence, s'il vous plaît, de Daniel Gilbert. Inscription au 06 80 30 90 08 ou auprès du comité Super Mamie 04 75 37 55 75.
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0: Quand on est une super mamie, on peut faire du vélo, voire du vélo à assistance électrique, ou préférer la voiture électrique, ou bien le covoiturage. Ça tombe bien, nous avons les trois invités pour en parler. Parlons de l'électricité. Alors, déjà le vélo, Didier, il y a toujours des primes à la mobilité douce?
3: Alors non, il y en a presque plus. Ah. Il y a quelques communes qui permettent à l'achat d'un vélo d'avoir des primes entre 100 à 250 euros maximum pour l'achat d'un vélo, ou certaines communes suivant les revenus. Mais globalement, il y a plus trop de
0: des entreprises. Est-ce qu'elles ont des actions individuelles,
3: j'allais dire? Non. Alors ça va être plutôt au niveau des salariés. Il y a ce qu'on appelle le FMD, c'est le forfait mobilité durable.
0: D'accord.
3: Qui est une prime annuelle qui va de 300 jusqu'à 800 euros. Alors, pour l'instant, c'est au bon vouloir des entreprises.
0: Oui.
3: Chez les fonctionnaires, c'est 300 euros, mais les entreprises privées peuvent aller jusqu'à 800 euros.
0: Mmh.
3: Et oui, ça, c'est vrai, une bonne incitation pour passer au vélo classique ou VAE.
0: On est concerné à Radio France. 04 73 34 2000, si vous voulez participer, réagir, soit par le standard, soit via l'application WhatsApp. Le leasing social pour les voitures électriques, Laurine, est-ce que ça fonctionne bien?
4: Alors, nous, le leasing social, nous n'avons pas participé à la dernière vague, on va dire, qui était à partir du mois de juin, juillet, si je dis pas de bêtises. En revanche, on a également la prime C2E. La prime C2E,
0: Qu'est-ce que c'est ça? Faut traduire.
4: Effectivement. C'est une prime qui est donnée par les fournisseurs d'électricité, comme EDF.
0: D'accord.
4: Cette prime-là, du coup, est donnée, en fait, à toutes les personnes qui acquérissent un véhicule, que ce soit en location ou en achat comptant.
0: Mmh.
4: Elle varie en fonction du revenu, bien évidemment, du coup, des ménages. Et du coup, elle varie entre 3 000 et 6 000 euros. Toute personne physique a le droit à cette prime.
0: Et ça marche aussi pour l'occasion?
4: Ça marche aussi pour l'occasion. Elle va être plus faible. Mais depuis, du coup, un mois maintenant, effectivement, nous avons cette prime-là qui est également appliquée sur les véhicules d'occasion, 100% électrique, bien évidemment.
0: Ah oui, 100% électrique.
4: Bien
0: ça
4: sûr.
0: Marche pas pour les hybrides?
4: Non.
0: Ah, voilà, encore une niche. Parce que, effectivement, les électriques, on peut avoir besoin d'un hybride si on est en zone rurale et qu'on peine à trouver des bornes. D'ailleurs, parfois, on peine même à trouver des stations essence. On va évoquer ce sujet plus longuement et aussi reparler du covoiturage. Vous nous appelez 04 73 34 2000, on parle économie de carburant et puis tous vos petits tips pour éviter de consommer beaucoup et faire des économies à la pompe. 04 73 34 2000.
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0: Les innocents sont là. Un homme extraordinaire, voici leur titre, ordinaire, mais maintenant on roule au super, hein, de toute façon.

0: Les Innocents, un homme extraordinaire.
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0: On parle de vos moyens d'éviter de dépenser trop d'argent avec la hausse des prix des carburants au 04 73 34 2000 jusqu'à 10h. Nous avons Thierry en ligne. Bonjour Thierry.
3: Oui, bonjour.
0: Alors Thierry, bonjour. Une réaction, un témoignage, on vous écoute.
3: J'ai une petite question. Je suis commercial, je souhaite acquérir un vélo électrique, je suis bientôt à la retraite. Est-ce que je peux prétendre à une aide à quelque part ?
0: Alors, c'est Didier qui va vous répondre.
4: Oui, ça va dépendre de votre commune. Il y a quelques communes, alors par exemple...
3: RLV.
4: Vous habitez où ?
3: Marseille, RLV, sur RLV.
4: Je crois Crillon a vérifié si c'est la ville de Rion ou la communauté d'Aglo qui propose une prime. Donc faudrait s'enseigner sur leur site. En plus ils ont un site qui
0: peut aller voir
4: fait.
0: Quelqu'un aussi.
4: Voilà, oui, ou demain, aussi. Voilà, tout à fait. On peut se déplacer. C'est des primes qui tournent autour de 200 euros en général, sachant qu'un vélo assistance électrique, alors on va déconseiller pour du neuf en dessous de 1000 euros, parce qu'il y a des offres assez... qui tourne vers 600-700 euros, mais la qualité est pas toujours au rendez-vous. On va conseiller au-delà d'un vélo assistance électrique au-delà de 1000 euros et quelque chose de très bien qui va tourner autour de 2000 euros. Ça reste toujours vraiment 10 à 20 fois moins cher qu'une voiture, mais c'est
0: pardonnez-moi très Didier, est-ce qu'il y a des entreprises qui transforment les vélos classique en vélo électrique, parce que je sais que ça existe.
4: Oui, alors c'est l'électrification du vélo. C'est un très bon plan économique puisque
0: le vélo
4: est déjà acheté et l'électrification, ça peut tourner entre 600-700 euros. Mm-hmm. Par contre, honnêtement, on le déconseille un petit peu parce que un vélo classique est pas fait pour recevoir une assistance et puis elle va pas forcément être très bien montée. On va plutôt conseiller de partir directement sur un vélo électrique de base.
0: Thierry, est-ce qu'on a répondu à votre question ?
3: Oui, très bien. Bah, alors, j'avais appelé Rion et il m'avait dit qu'il n'y avait plus d'aide, donc je ne sais pas.
4: Peut-être temporaire aussi,
0: et puis ça peut revenir.
4: Tout à fait, et puis aussi c'est de voir les occasions sur le Bon Coin, on trouve des prix intéressants à moins 30%, donc de penser à ça.
0: Ouais.
4: Et il y a aussi un marché qui est en train de se développer avec des commerçants qui rachètent des flottes, comme par exemple les Cévélo ici à Clermont, qui étaient plutôt de bonne qualité, avec en deuxième usage. Qui sont complètement garantis.
0: Le réemploi, voilà des économies.
4: Exactement,
0: aussi.
4: Avec des prix bien plus faibles.
0: Je me tourne vers Laurine. Alors, évidemment, là, on n'est pas sur le vélo, puisqu'on est sur le véhicule. Vous, Laurine, vous vous occupez particulièrement des professionnels. Thierry nous l'a dit, il est professionnel bientôt à la retraite. Les flottes des professionnels en véhicule électrique, ça augmente aussi, hein ?
5: Alors oui, effectivement, depuis déjà le début de l'année 2026, et ça va ne faire qu'augmenter, hein, parce que d'aujourd'hui, fiscalement parlant, un véhicule électrique est beaucoup plus intéressant pour une société qu'un véhicule thermique. Après, encore une fois, on a encore des véhicules thermiques et hybrides, et il faut adapter en fonction aussi des collaborateurs,
0: usages.
5: des utilisations, et aussi du domaine d'activité. Il est vrai qu'à l'heure d'aujourd'hui, avoir un véhicule électrique peut permettre d'avoir une image plus verte à l'entreprise. Il y a aussi cet aspect-là à prendre en compte. Mais effectivement, il faut adapter selon l'usage. Donc, et c'est pour ça aussi qu'on a encore toute motorisation qui existe à l'heure actuelle.
0: Je le rappelle, vous êtes représentante du groupe Ravon, le concessionnaire Seat Cupra, Didier Fromont de Vélocité 63, pardon, et Serge Rondepierre de Covoiturage Auvergne. Le covoiturage, on va y revenir pour presque conclure parce que l'heure avance, bien entendu. Vous restez avec nous. Vous nous appelez aussi au 04 73 34-2000. Jadis, il était joueur de tennis. Je dis ça pour les plus jeunes. Hein. C'est le dernier Français à avoir remporté Roland-Garros. C'était en 1983, ça date un peu. Yannick Noah au service. Voici Simon Papa Tara.

0: Simon, papa, Tara, Yannick Noah.
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0: En cette journée nationale de la résilience, nous on a parlé résilience un peu consumériste, c'est vrai, mais comment on fait sans moyens de déplacement ? Pas grand chose. On a parlé voiture électrique, on a parlé covoiturage, on a parlé vélo et vélo électrique. Il y a les comobilités aussi entre le vélo et les transports en commun, Didier.
6: Oui, c'est un peu l'intermodalité. Voilà. C'est en fait on adapte son trajet en fonction des transports. Il y a d'ailleurs l'application ClearMove à Clermont qui propose un petit peu de s'adapter, ou en tout cas qui propose le moyen de transport le plus adapté à ce qu'on souhaite. Prendre alors le vélo par exemple dans le train,
0: oui.
6: Ou un petit peu comme ce qui se fait aux Pays-Bas, ils vont avoir un vélo un petit peu jetable.
0: Le vélo de la gare
6: oui. Qu'on va laisser à la gare, on va prendre le train et on va terminer à pied éventuellement.
0: C'est le vélo de la gare, oui.
6: C'est très économique. Ou le bus ou
0: bien
6: autre
0: sûr.
6: Chose.
0: Le vous fêtez vos 30 ans, hein, Vélocité 63.
6: Samedi au cinéma le Rio à Clermont-Ferrand à partir de 18h avec spectacle, film. Voilà, tout le monde est le bienvenu. Et voilà, c'est 30 ans qu'on essaye de défendre et de développer le vélo à Clermont et dans tout le Puy-de-Dôme.
0: Covoiturage Auvergne, un peu plus âgé que Vélocité 63, non ?
7: Enfin, un peu plus jeune, on est les cadets de 10 ans presque.
0: Nous, on va fêter
7: nos 20 ans l'année prochaine.
0: Vous les faites pas.
7: On va fêter nos 20 ans l'année prochaine.
0: Rapprochez-vous du micro, s'il vous plaît.
7: Donc, nous, c'était nos 20 ans en 2027.
0: Ouais. Et donc, pas d'adhésion obligatoire, mais si on adhère à covoiturage Auvergne, c'est bien, ça fait un peu des sous-sous.
7: Ça marque l'engagement, voilà, ouais, au-delà de l'aspect financier, ça marque l'engagement de développer le covoiturage à nos côtés. Et développer le covoiturage, voilà, c'est des plateformes, mais c'est pas que des plateformes, c'est des mises en relation entre des conducteurs et des passagers. Mm-hmm. On a parlé d'intermodal, de multimodal, le covoit, c'est aussi du multimodal. Si on veut pas, en tant que passager, se tirer une balle dans le pied et avoir un refus d'un conducteur, ça peut vouloir dire de faire trois station de vélo libre-service, 500 mètres de marche pour se faire déposer au plus près du conducteur qui va nous récupérer pour faire une partie de chemin ensemble.
0: Et on lance un appel aux entreprises qui sont des relais et surtout celles qui ont beaucoup de salariés pour rejoindre Covoiturage Auvergne. On trouve tous les renseignements évidemment sur internet. Laurine du groupe Ravon, il y a une nouvelle sortie électrique prévue chez Seat ou Cupra.
8: Alors, on est en plein au cœur de l'actualité justement du point de vue Seat et Cupra, puisque nous avons la nouvelle Cupra Raval, donc nouveau modèle 100% électrique type citadine. Bon. Donc je vous invite à venir la découvrir en concession.
0: Et ben voilà, et on peut demander les aides à la mobilité. Merci à tous les trois et bonne fin de journée à tous.
6: Merci.
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0: Hervé Christiani, c'est ma chanson préférée de toutes. Il est libre, Max.

0: Hervé Christiani, il est libre, Max. Est-ce qu'il est libre, Laurent Boucry?
1: Ah non, non, désolé,
0: je suis pris. Vous êtes pris.
1: Je suis pris jusqu'à midi, on va revenir, monsieur Clavaux.
0: Comment ça va, Laurent?
1: Bien, vous-même?
0: Bah, ma foi, pas trop mal. Qu'est-ce qui marche aujourd'hui?
1: Eh bien, ce qui marche, ça sera l'entreprise AdaptUp, l'innovation au service du handicap et de l'autonomie. Entreprise qui utilise l'impression 3D pour améliorer le quotidien des personnes en situation de handicap. Nous aurons le plaisir d'accueillir Thomas Brun et également Claire Lucas pour parler de tout ceci d'ici quelques minutes avec ici Pays d'Auvergne.
0: Eh bien, faites au mieux.
1: Faites au mieux qu'on soit pas...
0: Ah oui, voilà.
1: Mais si, je vais manger chez ma maman, j'ai le droit de venir.
0: Oui, d'accord, débrouillez-vous.
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1: Nous sommes le 13 octobre, bonne fête au Géraud, résonne 10h, bienvenue. Les infos, ici Pays d'Auvergne, présenté par Delphine Marion Boule. Bonjour.
3: Bonjour Laurent, bonjour à tous.
1: Des blocus ce matin à Clermont-Ferrand, des manifestations partout en France.
3: Acte 5 aujourd'hui de la mobilisation lycéenne. Un blocus ce matin à la fac de droit, mais aussi plus brièvement au lycée Jeanne d'Arc et Blaise Pascal à Clermont. C'est désormais terminé. Une manifestation doit en effet partir d'ici quelques minutes de la place de Lille. Les CRS sont mobilisés sur place, selon notre reporter, en ce moment également. Rassemblement Place de la Liberté à Moulins. Dans une demi-heure, place 4 de là depuis, des rassemblements aussi annoncés à Montluçon ou encore Vichy, avec, vous vous en doutez, des perturbations à prévoir sur les réseaux de transport en commun. Vous avez le détail sur ici.fr. Au niveau national, la mobilisation baisse en intensité. Selon le ministre de l'Éducation, 200 lycées sont fermés aujourd'hui dans l'Hexagone, indique Édouard Geffray. Des rassemblements aussi partout en France, à l'appel des associations féministes et des collectifs féministes ce mardi, pour défendre la loi intégrale contre les violences sexistes et sexuelles. C'est aujourd'hui qu'elle est mise au vote solennel. Le texte comprend plus de 70 mesures pour couvrir toute la chaîne de violence et notamment un socle minimal d'enquête, c'est-à-dire des actes qui seront obligatoires pour policiers et gendarmes pour éviter que des plaintes ne soient classées sans suite.
1: Top départ de la vaccination contre la grippe.
3: Et le Covid aussi cette année. Les deux campagnes sont couplées. C'est gratuit pour les plus fragiles et les plus de 65 ans pour la grippe. C'est gratuit pour tout le monde pour le coronavirus. L'an dernier,

0: pod également, de rouler dans une large partie du centre-ville, 58 rues, place ou avenue, en clair, les zones piétonnes. C'est pied à terre obligatoire, sous peine d'amende, 35 euros. Julien Bonny défend le bon sens face à des comportements dangereux. Il fallait protéger les piétons, selon l'édile. Du côté des associations, Vélocité 63, l'association cycliste de Clermont, se dit surprise. Elle dénonce une décision radicale, brutale, qui concerne tout le secteur piétonnier, alors qu'il aurait pu être possible d'appliquer cette décision dans des points seulement sensibles, comme par exemple la place de Jaude.
1: Un quinquagénaire est décédé dans un accident du travail dans le Puy-de-Dôme.
0: Le drame s'est joué hier en début d'après-midi vers 14h à Cessa. Un couvreur de 58 ans a fait une chute mortelle sur un chantier chez un particulier. Ce patron d'une entreprise de couverture a fait une chute de 10 mètres et traversé un toit en fibro-ciment, selon les secours. 6 mois de prison avec un sursis probatoire de 2 ans pour un homme d'église, l'ancien recteur de la cathédrale de Clermont-Ferrand, a été condamné pour agression sexuelle. Sa peine est assortie d'une obligation de soins, mais aussi d'une inscription au FIJAIS, le fichier des auteurs d'infractions sexuelles. En septembre l'année dernière, le diocèse de Clermont l'avait suspendu après une plainte d'une jeune femme majeure pour des comportements inappropriés. Le diocèse de Clermont n'avait pas donné plus de détails à l'époque.
1: Coupe de France de football, demandez le programme.
0: Le tirage au sort du 6e tour a eu lieu hier, et notamment pour les affiches des clubs auvergnants. Voilà quelques-unes. Le Petit Poussé, le FC Audalier, le club de départemental 1, va affronter un club de régional 2, Cournon d'Auvergne. Le Puy-en-Velay FC, club de Ligue 3, ira jouer à Ambert face au Ambert Livradois Sud FC. C'est un club de régional 2. Et tous ces matchs vont se jouer le 25 octobre. Avant ça, il y a du volley. Ce soir, volley féminin au programme. Les Panthères de Chamalières reçoivent les volleyeuses de Bordeaux-Mérignac. C'est le deuxième match de la saison pour nos Panthères et ça se joue à 20h à la Maison des Sports de Clermont-Ferrand. Ce que vous ne voyez pas, c'est Laurent Bouclier en train d'imiter une panthère. Et je vous assure, ça vaut l'image.
2: C'est une panthérounette. C'est une panthérounette. Et mon chat.
1: Bon, alors, ma petite Delphine, aujourd'hui on annonce de la pluie, semble-t-il, selon les prévisions de Météo France. Est-ce que ça va faire 3 gouttes comme d'habitude ou est-ce que ça sera vraiment de la pluie? Eh bien, nous en saurons un peu plus quand le bulletin voudra bien s'afficher. Merci beaucoup. Un ciel parsemé de nuages aujourd'hui, des pluies éparses, d'abord sur les montagnes, après progressivement sur tout le territoire. La plaine sera concernée par des pluies éparses. 16 à 19 degrés pour les altitudes, 20 à 21 pour les plaines. La nuit prochaine, grisaille, brouillard, quelques gouttes possible, 10 à 14 au réveil. Pour demain, mercredi 14 octobre, brume le matin et peu à peu les nuages se dissipent et le soleil s'impose partout. Les températures 17 à 22 degrés pour mercredi après-midi. Jeudi, il fait très beau. 21 à 26. Vendredi, qu'est-ce qu'il fait? Eh bien, il fait très beau. 19 à 24. Pour samedi et dimanche, peut-être risque d'averse selon les prévisions de Météo France. Mais jusqu'à la fin de semaine, à part aujourd'hui, le temps sera au beau fixe.
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1: Ici ça marche et on s'intéresse bien sûr à ce qui se passe du côté de chez vous. On est bien sûr à vos côtés. Ici ça marche, on s'intéresse aux entreprises du coin, aux entreprises qui créent, qui investissent, qui innovent et participent chaque jour à faire vivre notre territoire. Dans nos régions, des entreprises, des entrepreneurs, des associations, des agriculteurs développent des activités qui ont un impact très concret sur l'économie locale. C'est justement ce qu'on raconte dans Ici ça marche, votre rendez-vous du réseau Ici consacré à celles et ceux qui font avancer leur territoire. Dans un instant, l'innovation au service du handicap et de l'autonomie avec Adaptop qui sera en notre compagnie pour une petite vingtaine de minutes.
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1: Et je vous emmène où vous voulez. 10h, 11h, ici ça marche. Initiative locale, ici et partout en France. Les petits commerçants et les codes ici, bien entendu, avec le bon rythme. 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Emmenez-moi.

0: Emmenez-moi les enfoirés ici Pays d'Auvergne, 10h et bientôt 11 minutes.
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0: Aujourd'hui, nous allons découvrir AdaptUp, entreprise qui utilise l'impression 3D pour améliorer le quotidien des personnes en situation de handicap. Pour comprendre son histoire, ses objectifs et les raisons de sa création, nous accueillons Thomas Brun. Bonjour Thomas.
3: Bonjour.
0: Vous êtes le fondateur de AdaptUp.
3: Exactement.
0: Et à vos côtés, il y a également Claire Lucas. Bonjour Claire.
4: Bonjour.
0: Et vous êtes également aussi à la base avec AdaptUp.
4: Alors, je suis arrivée combien de temps? Un an après. Un an et demi après. Voilà.
0: Parfait. Présentez-nous et expliquez-nous ce qu'est AdaptUp. Vous êtes, vous, le fondateur. C'est une entreprise qui a pour objectif de concevoir et proposer des solutions techniques adaptées aux besoins des personnes en situation de handicap. J'ai bien résumé?
3: Exactement.
0: Alors, vous utilisez l'impression 3D. Je comprends pas comment ça marche.
3: Ah, l'impression 3D, c'est très simple. C'est en train de se démocratiser globalement dans le milieu professionnel, mais aussi chez les particuliers. Et ça a un vrai avantage, c'est qu'on peut concevoir et fabriquer sa pièce, l'objet qu'on souhaite, directement chez soi, ou pour notre cas, directement dans les établissements de santé pour les personnes en situation de handicap.
0: Donc vous créez des objets personnalisés qui facilitent les gestes du quotidien et favorisent l'autonomie ?
3: Ouais, exactement. Alors on s'adresse dans ce cas-là plus sur des handicaps qui sont moteurs. Et ça va permettre de compenser une faiblesse de la main, alors soit handicap temporaire, soit handicap plus durable, compenser des faiblesses de la main et d'autres tout autre type de handicap moteur.
0: Et comment est née l'idée de créer AdaptUp? Parce que je crois que vous étiez ingénieur chez Michelin au départ, je crois.
3: Oui, j'étais ingénieur chez Michelin. Et alors pour remonter, on va faire un petit peu d'histoire. Pour remonter à 2015, j'ai eu une fille qui est en situation de handicap, de polyhandicap. Le polyhandicap est important pour la suite. Mmh. Et qui avait des difficultés, notamment à marcher. Et c'est la solution qu'on a trouvée avec sa maman, de se lancer dans l'impression 3D pour pouvoir fabriquer des pièces qu'on ne trouvait pas dans le commerce ou qui étaient à des prix, des tarifs exorbitants, pour pouvoir compenser les gestes du quotidien qui étaient difficiles pour elle.
0: D'accord. Ah oui, donc c'est vraiment votre expérience personnelle qui a donné lieu à cette entreprise. Mais pourquoi avoir créé une entreprise? Parce que vous avez dit que ça pourrait servir à plein de monde, en fait, ça peut faire une généralité.
3: Oui, exactement. Nous, on n'a pas réussi à trouver ce dont on avait besoin dans le commerce. On sait que tous les handicaps sont différents, donc c'est difficile de faire des pièces en série pour les industriels pour s'adapter à tous les handicaps. Et l'impression 3D permet justement de faire ce sur-mesure qui répond à tous les besoins facilement et à un coût qui est très faible.
0: Si vous souhaitez en savoir plus, allez sur leur site internet adaptup.fr, solution adaptée pour chaque quotidien. Claire Lucas, vous êtes personne en situation de handicap. C'est pour ça que vous avez rejoint Thomas. Comment vous êtes arrivé dans cette aventure, vous, Claire?
4: Ah oui, c'est vrai que c'est pas totalement anodin. En fait, nous, on s'est rencontrés. Moi, je travaillais à France Travail et Thomas, à ce moment-là, il recherchait quelqu'un pour l'aider et l'accompagner sur des salons. Donc, on s'est rencontrés comme ça parce qu'une de mes collègues m'a dit: mais Claire, il y a Thomas Brun, il fabrique des aides techniques adaptées, je pense que ça t'intéresserait. Et donc, moi, je suis devenue cliente de Thomas.
0: Ah oui, d'accord.
4: Et parce que j'avais depuis longtemps, alors que j'explique un petit peu à la radio, je suis en fauteuil roulant, parce que je suis paraplégique. Voilà. Ça se voit pas à la radio.
0: Non, non, ça s'entend pas, promis.
4: Ça s'entend pas. Donc, moi j'avais en tête une aide technique qui n'existait pas sur le marché et qui aurait pu bien m'aider. J'ai eu le temps de me la développer un peu dans ma tête. Et puis, du coup, j'ai tout de suite posé la question à Thomas s'il pouvait me la réaliser. Il me l'a fabriquée.
0: C'était quoi en particulier sans être indiscret?
4: Il n'y a pas vraiment d'indiscrétion, mais c'était une aide au sondage. Parce que quand on est paraplégique, on ne peut plus utiliser ses sphincters, donc on doit se sonder. Et c'est un système qui n'existe pas, mais que j'avais en tête en me disant ce serait chouette, ça pourrait vraiment m'aider.
0: Oh là,
4: donc
0: ouais,
4: lui, il l'a fabriqué, et puis après, c'est venu avec d'autres aides techniques que je lui ai demandé, une rehausse de fauteuil, quelque chose pour déposer, pour maintenir ma tasse à café, parce que rouler à deux mains avec une tasse à café, ça dure pas longtemps.
0: Hein. Donc il y a un peu d'inventivité, un peu de choses à créer qui n'existent pas en fin de compte. Vraiment, il y a vraiment un mode de créateur chez vous, Thomas Brun, quand même, j'ai l'impression.
3: Ouais,
0: concepteur, réalisateur.
3: Ce qui est vraiment chouette, c'est qu'on est souvent sur des objets qui sont relativement simples, mais comme chez les personnes en situation de handicap, comme c'est des gestes qui sont répétés tout au long de la journée, le fait d'alléger un geste pour qu'il soit beaucoup plus facile, en fait, ça peut vraiment changer le quotidien des personnes et alléger un petit peu cette charge.
0: On peut particulier vous contacter ou vous travaillez juste avec des ergothérapeutes, des EHPAD ou le personnel soignant?
3: Alors, on s'adresse plus maintenant aux professionnels de santé, parce que la difficulté qu'on avait, c'est-à-dire concevoir une pièce directement pour un patient, il faut être proche de lui, donc on était contenu à une échelle locale.
0: Oui.
3: Notre objectif étant de nous déployer sur la France. Donc maintenant, on travaille plus avec des professionnels de santé, à qui on fournit une imprimante, qu'on va et des logiciels ou des formations pour pouvoir concevoir par eux-mêmes les aides techniques dont leurs patients ont besoin.
0: Combien vous êtes dans l'entreprise là ?
3: On est deux.
4: On est deux. Parfois trois.
0: Je pose la question sciemment, mais voilà.
4: Ouais, on est deux.
0: Vous concevez avec des ergothérapeutes des objets personnalisés pour faciliter la vie des personnes en situation de handicap et aussi simplifier le travail des soignants et des aidants. On continue d'en parler avec Claire Lucas et Thomas Brun, adaptup.fr, pour en savoir plus, mesdames et messieurs, avec l'avenir d'Adaptup dans un instant avec ICI Pays d'Auvergne.

0: suis avec Charlotte Cardin. Mais Claire, on se tait quand je prends le micro après Charlotte Cardin. Elle me parle, elle arrête pas de me parler. Mais elle ne veut pas trop parler au micro, c'est ça qui est magnifique. Claire Lucas, Thomas Brun de Adapt Up avec nous dans un instant, continue d'en parler.
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0: Ici, ça marche et nous sommes en compagnie de l'entreprise Adapt Up, l'impression 3D pour aider les personnes en situation de handicap. On va faire un petit coucou à Bruno Besson qui, grâce à vous, me transmet un pot de miel, toute fleur. Bruno Besson, c'est qui pour vous, Claire? Approchez-vous du micro, s'il vous plaît.
8: C'est quelqu'un de très proche, oui. C'est mon ami.
0: Et bon, on le remercie. Merci bien pour ce joli pot de miel. Maintenant, revenons à nos moutons avec Thomas Brun. Il y a une nouvelle solution que vous proposez pour le mois de la communication alternative améliorée. C'est actuellement, c'est quoi, qu'est-ce qu'on entend par communication alternative améliorée et qu'est-ce que vous faites pour cela?
9: Alors, la communication alternative améliorée, c'est assez difficile à prononcer, donc souvent on dit CAA, ça va plus vite. C'est tout un panel de moyens qui permettent aux personnes qui ont des difficultés à communiquer, à prendre la parole, de pouvoir communiquer. Donc on va retrouver notamment des tablettes avec de la synthèse vocale, mais on peut aussi retrouver des pictogrammes, qui vont permettre à des gens de faire des choix, de communiquer de façon non verbale, et pour des personnes plus qui sont TSA, donc autistes, de trouver, d'avoir un séquentiel de leur journée, etc. Avec quelque chose qui est très imagé.
0: Oui, donc c'est des petites, vous m'en avez ramené quelques-unes à l'effigie de ici, ce sont des petits carrés.
8: Pardon. On appelle ça des tuiles, nous, du coup.
0: Rapprochez-vous du micro, toujours clair.
8: Ce sont des tuiles.
0: Des tuiles en 3D. Avec soit un café, soit les toilettes. Bon, là, vous avez mis le logo ici, bien entendu. Ouais. C'est, on le met sur une sorte de porte-clé, et puis on regarde sa journée. Ça peut être comme
9: oui,
0: ça aussi.
9: Ça peut être fait de différentes façons. Donc, ça peut être amené avec soi sur un trousseau pour pouvoir communiquer à l'extérieur. Ou ça peut être utilisé souvent par les professionnels de santé pour expliquer à un enfant ou un adulte le séquencement de sa journée ou de l'aider à faire des choix sur l'activité suivante, etc.
0: Il y en a un qui est en braille, par exemple, vous m'avez mis les toilettes en braille, les water closets, les WC. C'est marqué en dessous, hein, parce que je ne lis pas le braille, je suis désolé.
9: Il va falloir s'entraîner.
0: C'est marqué toilette de ce en dessous, c'est ça. Ok, donc vous faites aussi impression en braille également.
9: Oui.
0: Ok, ça c'est une nouveauté actuelle pour AdaptUp.
9: Oui, c'est une nouveauté et on a à cœur de simplifier les choses pour les professionnels de santé qui souvent ne veulent pas passer des heures à concevoir des choses, qui préfèrent que ça arrive plutôt facilement et passer plus de temps avec leurs patients. Donc là, on a créé une application qui permet de choisir simplement dans des banques de données des pictos qui existent déjà, de les, en quelques clics, de réaliser la tuile, le modèle 3D sur l'application, et ensuite de l'imprimer sur l'imprimante qu'on leur met à disposition de façon très simple et très rapide. Sachant qu'on peut imprimer 9 tuiles, c'est ce qui passe sur l'imprimante, 9 tuiles en une vingtaine de minutes. Donc on a la possibilité de faire ça très rapidement.
0: Okay.
9: Et ça permet d'avoir des activités qui sont faites presque au pied levé.
0: Et tous les pictogrammes, toutes les choses, c'est vous qui avez pensé l'utilité d'une journée pour une personne en situation de handicap. Comment est-ce que vous avez choisi les pictogrammes?
9: Alors il y a énormément de pictogrammes qui existent. On n'a pas l'ambition de tous les regrouper, mais on fait appel à des banques, à des bibliothèques de pictogrammes qui existent déjà, avec des groupes ou des associations avec qui on a des accords, et ça permet d'intégrer dans notre bibliothèque pour que le maximum de petits pictogrammes soient disponibles.
0: On vous retrouve bien sûr sur votre site internet adaptup.fr. Il y a également tout ce qui est réseau, Claire, Instagram.
8: Oui, on est présent sur Instagram avec Atelier AdaptUp, sur Facebook et sur LinkedIn.
0: Ok, parfait. Comment se déroule la création d'une aide technique sur mesure? Vous rencontrez le professionnel de santé, il y a une étape essentielle, j'imagine, pour comprendre la difficulté, les contraintes et le résultat attendu. Il y a vraiment un processus, j'imagine.
9: Oui, alors il y a un vrai processus et depuis peu, on l'a encore plus simplifié. Encore une fois, c'est vraiment un de nos leitmotifs, c'est la simplification pour le professionnel de santé. C'est-à-dire que jusqu'à présent, les professionnels de santé avec qui on travaillait, ils avaient une imprimante, ils avaient la possibilité de prendre un objet dans une bibliothèque et de l'imprimer. C'est assez limitant parce que quand on fait notamment un bracelet qui vient sur une main, faut l'adapter à la taille de la personne. Et ça, c'était pas possible. Et depuis le 15 septembre. Ouais, merci Claire de me confirmer.
8: Je ne sais pas, quelle était la question.
9: Merci Claire de me confirmer. On a créé une application qui permet aux professionnels de santé de modifier directement les dimensions des objets.
0: Ah oui.
9: Pour qu'ils puissent le fabriquer sans avoir notre intervention. C'est-à-dire que nous, on ne vient pas prendre les mesures. Encore une fois, dans le but de déployer ça dans toute la France. Nous, on ne vient pas prendre les mesures. C'est le professionnel qui prend les mesures sur le patient. Il les rentre dans l'application et ça va lui faire l'objet qui sera parfaitement adapté à la morphologie de son patient.
0: Ce qui est intéressant avec votre entreprise AdaptUp, c'est que chaque fois, vous avez rencontré des défis et que vous tentez d'améliorer pour développer votre activité et développer les services aux personnes. AdaptUp.fr, ça c'est donc la nouveauté de ce mois-ci. Mais vous en avez plein d'autres, j'ai cru comprendre, avec AdaptUp.
9: Il y a plein de choses qui vont arriver. Là, vous avez l'exclusivité, hein, parce que ça sort que début novembre.
0: Ah, très bien.
8: Exactement. Le 3 novembre, il y aura PicTup qui sera prêt.
0: Voilà. Très bien. Et on vous retrouve sur les réseaux, comme vous l'avez dit. Et vous viendrez parler éventuellement en 2027 d'autres innovations avec AdaptUp.
9: Avec plaisir.
0: Merci infiniment, Claire Lucas, d'avoir été notre compagnie. Thomas Brun, merci beaucoup. AdaptUp.fr pour en savoir plus. Et bien sûr, vous pourrez réécouter cette émission et retrouver tous les liens qui vont bien sur notre site internet. Vous tapez ici, ça marche, Laurent Boucry. Bim, bam, boum. Vous avez tout ce qu'il faut. Merci beaucoup. La bise. Voici les Blues Brothers. Everybody needs somebody to love. Et dans un instant, idée de sortie, Easy Express.

0: Rock and roll.
1: Everybody needs somebody to love. 10h30, il est sorti.
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1: 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Rendez-vous donc à la Petite Gaillarde. Si vous souhaitez en savoir plus, n'hésitez pas à aller sur le site internet de la Petite Gaillarde parce qu'il y a plein de petits spectacles pour les enfants. 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
1: Industrie, agriculture, artisanat, commerce, tourisme, services ou nouvelles technologies. On part à la rencontre des entreprises régionales, de leurs dirigeants, mais aussi de leurs salariés, des associations, également des personnes qui font bouger leur territoire, parce que c'est pas seulement des chiffres ou un chiffre d'affaires, il y a aussi des emplois, des compétences, des savoir-faire et tout un système local qui se construit autour d'elles. Ici, ça marche. Dans un instant, rendez-vous avec l'entreprise Biotech. Il y a Michelin et Danone derrière. C'est votre reportage L'Écho d'ici. Après les oubliés, chanté par Gauvin Cers.
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0: Les oubliés de Gauvin Cers.
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0: Et aujourd'hui, dans l'écho d'ici, nous vous proposons de parler de fermentation industrielle, un marché qui pèse 150 milliards de dollars et sur lequel misent Michelin et Danone. Ensemble, ils viennent d'inaugurer une plateforme de biotechnologie à Clermont-Ferrand, l'une des plus importantes plateformes d'Europe en la matière. On peut y faciliter la fermentation avancée de micro-organismes comme des champignons, des levures, des micro-algues qu'on retrouve ensuite dans des pneus, du lait maternel ou des crèmes anti-âge. Visite, explication de cette biotech open platform, Kevin Baudreau.
3: Dans ce laboratoire de 5000 mètres carrés au cœur du Michelin Innovation Park de Cataroux, des tuyaux par dizaines et des cuves de fermentation de toutes les tailles, Khadija Romari est la directrice générale de la Biotech Open Platform.
4: Notre mission principale, c'est de sortir les procédés de fermentation du laboratoire vers l'industrialisation. Donc en fait, notre activité, c'est vraiment de dérisquer les technologies et de les emmener proches de l'industrialisation pour qu'ils aillent au marché.
3: Encore un petit peu obscur pour vous, rien ne vaut une bonne explication culinaire.
4: Vous aimez la glace, voilà. Donc on fabriquait à la maison pour les amis, pour les copains, la maman peut le faire. Si vous voulez en fabriquer pour 200 ou 1000 personnes, la maman ne peut pas le faire, ou même si elle va le faire, ça ne sera pas le même goût, ça ne sera pas les mêmes caractéristiques que vous allez avoir à petite échelle. Donc en fait, notre activité, c'est d'améliorer les procédés et de les monter à des échelles beaucoup plus importantes pour qu'elles aillent à l'industrialisation et au marché.
3: Et c'est un rouage essentiel de cette économie de la fermentation qui pèse 150 milliards de dollars.
4: Il faut savoir que plus de 70% d'innovations technologiques ne voient jamais le marché. Ce n'est pas parce qu'elles ne fonctionnent pas, mais c'est parce que l'étape la plus cruciale de sortir du laboratoire, donc de petite échelle à grande échelle, et aller monter des usines de 200 millions, 300 millions, elle est très très importante. Et si cette partie-là n'est pas bien maîtrisée, le produit, même s'il va sur le marché, il va être très cher, il va peut-être être moins sustainable, durable. Donc l'équation économique n'est plus la même.
3: Ces techniques de fermentation avancée représentent un enjeu environnemental important. Michelin, via sa filiale Résicare, tente par exemple de remplacer ses vieilles résines issues de la pétrochimie. Biotech permettra de tester à grande échelle ses futures innovations.
4: Il faut savoir qu'aujourd'hui, on peut produire des colorants par voie de fermentation. Des vitamines, on peut en produire par voie de fermentation. Des acides aminés, des protéines par voie de fermentation. On arrive à produire ces différentes molécules ou ces différents ingrédients par voie de fermentation, alors que dans la majorité des cas, ça a été plus réservé à de la chimie ou des produits pétro-sourcés.
3: Cofinancé à hauteur de 20 millions d'euros par Danone et Michelin et des soutiens publics, Biotech va voir son nombre de salariés, 16 actuellement, doublé d'ici 2028, avec l'ouverture d'une deuxième ligne de fermentation.
0: Merci à Kevin Baudreau pour ce reportage sur cette plateforme de biotechnologie à Clermont-Ferrand.

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0: Et c'est l'heure où nous nous baladons à la rencontre des initiatives locales grâce au réseau Ici et des radios locales de Radio France. Et on prend la direction du Vaucluse aujourd'hui en compagnie de Romain Berneau et David Doba. On dit souvent que le gratuit n'existe pas et qu'on le paye tôt ou tard. Eh ben, on va vous présenter un contre-exemple qui va sans doute vous ouvrir l'appétit ce matin, direction le Vaucluse.
3: À Entraigues-sur-la-Sorgue, un épicier a décidé d'offrir le goûter à ses clients.
4: Mais c'est très bien et ça permet un petit moment d'échange après le côté matériel de la sortie.
3: Chouchouter ses clients sans rien leur demander en retour. Cet été, Florian Bourras, le gérant de l'épicerie située juste à côté d'Avignon, avait commencé par offrir des bouteilles d'eau fraîche en pleine canicule, puis des glaces. Et pour la rentrée, il a renouvelé l'opération avec des goûters gratuits. Une madeleine, une compote, une petite brique de jus de fruits. Et pas besoin d'acheter quoi que ce soit pour en profiter. Son objectif, dit-il, simplement rendre service et faire plaisir. Notre journaliste David Doba est allé à sa rencontre.
5: Franchement, nous, cet été, on a bien travaillé. Et justement, c'est pour ça que j'ai fait toutes ces actions pour remercier. Et que je peux me permettre de faire ces petits bouteilles. Mais honnêtement, si je ne pourrais pas me permettre, j'essaierai de trouver le moyen de faire un petit plaisir à moindre coût. Juste un petit bonjour, un sourire et on prend le goûter et pas besoin de consommer. Il y a certains enfants qui ont un repas ou deux repas par jour. Du coup, rapporter ces petites pierres à l'édifice, même si c'est minime, un petit goûter à 60 centimes, une petite compote, une petite madeleine, ça fait plaisir.
3: Vous l'avez entendu, un simple bonjour suffit pour en profiter. Florian insiste, c'est entièrement gratuit. Ici, près d'Avignon, ça marche, mais vous, qu'en pensez-vous? Pourriez-vous vous rendre exprès chez cet épicier s'il était à côté de chez vous? J'ai posé la question à Yvette.
4: Exprès, à cause du goûter?
3: Oui, par exemple.
4: Pourquoi pas? Il faudrait faire l'expérience, tenter le coup pour voir.
3: Et au-delà du goûter gratuit, cette initiative est aussi un prétexte pour créer de la discussion avec nos commerçants.
4: Tout à fait, ça permet de compléter un moment convivial.
3: Bon, je dois vous l'avouer, j'ai aussi été un petit peu curieux avec Yvette. Aujourd'hui, en maison de retraite, près de Colmar, je voulais savoir si elle continuait à prendre des goûters.
4: Des goûters, l'après-midi, nous avons une collation. Donc moi, le goûter, c'est la tisane et puis une viennoiserie ou bien un morceau de biscuit. De gâteau.
3: Oui, parce que finalement, le goûter, c'est un peu une madeleine de Proust qui nous rassemble tous. Je ne sais pas si vous vous souvenez, par exemple, du petit pain au lait dans lequel on glissait un bout de tablette de chocolat. Oh, c'était très coquin, ça. Très, très gourmand. Quoi qu'il en soit, à Entraigues-sur-la-Sorgue, Florian Bourras ne compte pas forcément s'arrêter là avec ses collations gratuites. Il envisage déjà d'autres actions solidaires dans les prochains mois. Et vous, est-ce que vous vous souvenez de votre goûter préféré, petit?
0: Ah oui, c'était bien, ça. Merci beaucoup. Voilà, c'est vraiment la madeleine de Proust qui revient. Merci, Robin. C'est vrai que un truc de chocolat dans le pain, ça c'était chez Tata Colette, chez ma nourrice, et Tonton Poupoune, tout à fait, à Pont-du-Château. Voilà, c'est ça. Il y avait aussi quand on saupoudrait de poudre chocolatée sur du beurre sur le pain, ça c'était bon, ça aussi. Ah là là, c'est mignon tout plein. Merci Robin pour ces petits moments qu'on partage ensemble. Dans un instant, un petit commerçant, Patricia Farah. Un nom de...

0: 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Et oui, tout ça, on tombe en amour. Allez, dans un instant, Patricia Farah et son amour des petits commerces.
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0: Et aujourd'hui, l'affaire est dans le sac avec Patricia Farah, qui est partie en quête d'un sac en bandoulière, d'une banane tendance ou d'un sac à dos. Patricia, à la boutique, il nous faut.
10: Me voilà dans la rue des Gras et je suis dans la bobine à pois. Bonjour.
11: Bonjour.
10: Laetitia, vous avez créé cette marque de sacs ?
11: Oui, sacs et accessoires colorés pour femmes plutôt. Notre créneau, c'est plutôt le motif et la couleur. L'entreprise a 16 ans et ça fait 6 ans à peu près que c'est moi qui dessine les motifs des tissus qui composent mes sacs. On avait envie d'aller dans une quelque chose d'assez jusque-boutiste. Donc on va choisir la fibre qui compose nos sacs. On va dessiner les motifs qu'on va faire imprimer dans le Haut-Rhin. Et après, tout ça est confectionné dans l'atelier qui est juste à l'arrière du magasin. Voilà, donc que des produits sans cuir animal. Donc on est sur quelque chose de coloré, plutôt engagé. Et on a plusieurs matières, on a celle-ci par exemple. C'est fait à partir de châtaignes. Donc c'est des copeaux de châtaignes écrasés qu'on agglomère et ça se fabrique au Portugal. Et en plus ça amène une texture assez sympa.
10: C'est vrai, c'est assez doux, on hésite, on se demande ce que c'est en fait, c'est ça qui est génial.
11: Exactement.
10: Donc c'est ici que tout se fabrique.
11: Exactement, donc là c'est là que œuvrent les couturiers. Donc vous pouvez le voir, chacun à son poste de travail chez nous. Chaque produit, la bobine à pois, est signé du couturier qui l'a fait. C'est des artisans et ils apprennent à faire leur sac de A à Z.
10: Bonjour Bella, vous êtes en train de faire quoi ?
12: Je suis en train de fabriquer le sac maxi. Mini. C'est très intéressant de fabriquer des acides, le produit.
10: Il y aura votre nom dessus.
12: Oui, c'est ça.
10: Est-ce que tout va bien ?
11: Ah, je peux pas dire que tout va bien. Je pense que la situation, elle est compliquée pour tout le monde. On a de la chance de pouvoir jongler entre une activité Internet. La majeure partie de ce qu'on vend va être vendue sur Internet. Mais on bataille quand même parce qu'on a envie de garder des points de vente. Et les points de vente...
10: Un à Bess
11: et un à Clermont-Ferrand.
10: À Clermont-Ferrand.
11: Exactement. On sent que là-dessus, il y a vraiment des difficultés pour amener les gens en centre-ville.
13: Bonjour madame.
14: Bonjour.
13: Je voulais savoir si vous aviez des sacs à main qui se portent sur le dos.
11: Oui, on a un format qui est sympa parce qu'il est polyvalent, c'est le sac roomie. Vous pouvez le porter avec les petits mousquetons comme ça, juste dans le dos. Et si vous le décliquez, et que vous mettez la anse comme ça, ça se porte en sac à main. Même en bandoulière, vous pouvez le mettre de travers.
0: Mais voilà, la bobine à poids avec Patricia Farah, du côté de la rue des Gras, également du côté de Besse, la bobine à poids à Clermont-Ferrand dans la rue des Gras et à Besse. Merci à Patricia pour ces toujours rencontres sympathiques avec les commerçants du coin. 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Ah, j'ai senti mon clavier. Mon clavier, bon tant pis. À disquette. Soupe. Et ouais, c'était l'époque de Yazoo, Don't Go. Bienvenue si vous nous rejoignez. Belle matinée avec ICI Pays d'Auvergne.

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0: Bonne fête au Géro, il est 11h, bienvenue. Le 2 minutes info, ici Pays d'Auvergne, présenté par Noémie Guillotin. Bonjour.
2: Bonjour Laurent, bonjour à tous.
0: Les lycéens de nouveau dans la rue aujourd'hui, c'est l'acte 5 de la mobilisation.
2: Avec des rassemblements à Moulins, au Puy ou encore à Clermont en ce moment. Clermont, 1500 manifestants défilent selon les syndicats. Le cortège est parti il y a trois quarts d'heure de la place de Lille, direction Jaude et l'avenue Vercingétorix où se trouve le rectorat, indique la préfecture. Clermont, où le trafic des transports en commun du coup est perturbé, des lignes de bus sont déviées. Et le tram est interrompu entre les stations 1er mai et le CHU Gabriel-Montpied. Les dernières infos sur la mobilisation à retrouver sur ici.fr et on sera en direct du cortège clermontois dans le journal de midi. Autre mobilisation aujourd'hui, celle portée par le mouvement World with Women. Les femmes qu'ils peuvent sont invitées à suspendre leurs activités professionnelles et domestiques pendant une journée. Objectif, rendre visible leur contribution à la société et faire avancer 10 mesures concrètes en faveur de la mixité. Un rassemblement est organisé à 14h place de Jaude à Clermont-Ferrand. À l'Assemblée nationale, les députés vont se prononcer sur la loi intégrale contre les violences sexistes et sexuelles aujourd'hui. Texte né de la mobilisation qui a fait suite à l'affaire Liana. Et puis aujourd'hui, ce sont les discussions autour du projet de budget qui commencent aussi dans l'hémicycle. Un accident du travail mortel à Cessa dans le Puy-de-Dôme hier. Un couvreur est mort après avoir chuté d'un toit, chute d'environ 10 mètres selon les pompiers. La victime avait 58 ans.
0: C'est le début de la campagne de vaccination annuelle contre la grippe et le Covid aujourd'hui.
2: Avec une épidémie de grippe encore sévère l'hiver dernier, plus de 12 000 morts en France. Les publics ciblés par cette campagne sont les plus fragiles, les personnes âgées ou encore les personnes atteintes de maladies chroniques. L'an dernier, à peine la moitié des personnes à risque avaient fait le vaccin. On y reviendra dans le journal de midi. Le tirage au sort du sixième tour de la Coupe de France de foot. Le petit poussé auvergnat, le FC Audalier, club de départemental 1, affrontera Cournon d'Auvergne, club de Régional 2. Le Puy-en-Velay FC, club de Ligue 3, ira sur la pelouse du Ambert-Livradois Sud FC, club de R2. Le sixième tour de cette Coupe de France se jouera le dimanche 25 octobre. La météo, Laurent, ça donne quoi pour ce mardi?
0: Eh ben, voilà, quelques nuages, quelques éclaircies, quelques gouttes, donc attends,
2: un peu de tout, quoi.
0: Un peu de tout, voilà, je vous fais un petit cocktail du mardi, ça vous plaît? On l'appelle Mr. Cocktail. Un ciel parsemé de nuages.

0: température entre 19 et 24 degrés, voire 25 degrés. Pour samedi et dimanche, risque d'averse, semble-t-il, selon les prévisions de Météo France. Les minimales chutent. Ce week-end, c'est 1 à 6 degrés au réveil. Et l'après-midi, c'est 9 à 14. Ouh là là là là. Faites rentrer la chaleur pour la garder un peu, pour éviter de mettre le chauffage tout de suite.
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0: Ménagez-vous, c'est votre jeu de questions de culture générale. Première manche, quatre questions, dont une question sur l'Auvergne, et après on quitte ou on double.

0: partenaires particuliers avec partenaires particuliers. On est tous des partenaires particuliers. Bah tiens, je vais jouer avec un partenaire particulier.
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0: Où qu'il est taquin, ce Laurent Moutry. Qu'est-ce qu'il est taquin? Mais qu'est-ce qu'il est espiègle, des primes sautiers? Nous allons jouer ensemble avec Maud. Bonjour Maud.
3: Bonjour.
0: Ah, vous étiez dans l'armoire hier, vous, non? C'est pas vous qui êtes dans l'armoire avec votre papa?
3: Oui, tout à fait. Ça y est, on l'a fini.
0: C'est bon?
3: Oui.
0: Bon, parfait. Qu'est-ce que vous foutiez dans cette... C'était l'armoire du monde de Narnia? Il y avait un passage secret, des trucs comme ça, non?
3: On a cherché, mais il n'y avait pas.
0: Il n'y avait pas.
3: C'est un espoir, on ne sait jamais.
0: Je comprends bien. Maud, vous êtes en vacances dans la région?
3: Tout à fait. Je suis en vacances chez mes parents. Je viens de Provence.
0: Ah, ok. Et vous faites quoi là-bas, en Provence?
3: Je suis à la recherche d'un emploi.
0: D'accord. Dans un domaine particulier?
3: J'aime beaucoup les escape games, les jeux de société, ce genre de choses.
0: Ah, c'est pour ça que vous jouez avec moi?
3: Eh oui.
0: Alors, moi, je ne vais pas vous offrir du boulot, mais je vais vous offrir éventuellement des loisirs.
3: C'est déjà beaucoup.
0: Des visites pour aller profiter, bien entendu, de sites touristiques en Auvergne, objectif Auvergne, avec donc ces 7 sites qui sont regroupés et 2 entrées donc gratuites pour ces 7 sites grâce à Ici Pays d'Auvergne. Mais pour cela, il faut répondre correctement à des questions de culture générale. 3 questions de culture générale, ça peut être télé, musique, cinéma, histoire, géographie, sciences, littérature, mathématiques ou tant d'autres choses. Et une question sur l'Auvergne, actualité, tourisme, patrimoine, histoire également. Et après, on calcule les points. 3 points si vous avez la réponse cash directement et 1 point si vous avez recours aux propositions. Vous pouvez me les demander bien sûr sans aucun problème et vous avez 1 minute pour répondre à ces 4 questions. Voilà, faut pas trop prendre son temps malgré tout parce que malheureusement si le temps est écoulé, je ne peux pas vous poser la dernière question. Avec tous ces points, soit vous décidez de quitter, soit vous décidez de doubler. Si vous décidez de doubler, vous remettez vos points en jeu et si vous n'avez pas la bonne réponse, malheureusement, les points s'évanouissent et vous retombez à 0 Maud.
3: D'accord.
0: Ça vous va?
3: Ça va.
0: C'est parti. Qui chante dans les années 80 le tube Elle imagine? Elle imagine, je vous le fais comme ça. Francis Lalanne, c'est ça. Lalanne. Ok. Quel mot désigne une courte vidéo visible pendant 24 heures sur un réseau social?
3: Short.
0: Quel sport pratique un séiste? Alors je vais vous expliquer comment ça s'écrit. C-E-I-S-T-E, un séiste. Quel sport pratique un séiste?
3: Proposition.
0: Est-ce que c'est l'escrime, le canoë, le tir à l'arc ou le catch?
3: Le catch.
0: Et puis du 17 octobre au 1er novembre, il y a un festival qui va se tenir dans Puy-de-Dôme avec l'inauguration et le premier rendez-vous au pied du Puy-de-Dôme ce samedi 17 octobre. Mais à quoi ce festival est-il dédié? Est-ce que vous l'avez entendu, des infos sur les réseaux?
3: Proposition.
0: Est-ce qu'il est dédié au camping-car, aux forêts, à l'automne ou à la pigrièche?
3: À la pigrièche.
0: Allez. Alors, c'est pas Francis Lalanne, elle imagine. Elle imagine, vous avez peut-être pensé à On se retrouvera de Francis Lalanne. Elle imagine, c'est le groupe Nakash. Elle
3: imagine. Oula, je connais même pas.
0: Ah. Eh oui, c'est les années 80, ça. Après, je vous conseille éventuellement, si vous avez un petit peu le temps, vous tapez Les Nuls, Elle fait la gym. C'est la parodie de Nakash, assez rigolote pour Elle fait la gym. Elle imagine donc pas de points, désolé, pas de Francis Lalanne pour cette chanson. Vous m'avez dit, pour la courte vidéo, un short, on appelle ça plus une story, en fait.
3: Ah.
0: Eh oui, pendant 24 heures sur un réseau social, c'est une story. Pendant 24 heures. Le séiste, c'est pas le celui qui pratique le catch, c'est le catcheur, je pense. Hein.
3: Ah.
0: Eh oui. Le séiste, eh ben, c'est celui qui pratique le canoë.
3: Ah, bah, c'était pas le tir à l'arc et le premier, c'était sûr, alors.
0: Et c'était l'escrime, le premier. Donc, escrimeur, tir à l'arc, forcément, c'est un archer. Et le canoë, donc, c'est un séiste. Ah. Voilà. J'ai appris quelque chose, moi aussi, en écrivant ces questions. Et du 17 octobre, donc, à partir de samedi jusqu'au 1er novembre, un festival qui va se tenir dans le Puy-de-Dôme et dans tout le Puy-de-Dôme. Événement qui va être inauguré ce samedi au pied du Puy-de-Dôme avec d'ailleurs une émission spéciale entre 11h et midi dans notre baladeur. Et elle sera consacrée aux forêts. C'est les forêts sévitées. Et non pas la pigrièche. Donc si je calcule bien,
3: ça fait zéro.
0: Je crois que malheureusement j'ai pas trop de points. Je suis désolé, Maud.
3: Bah, c'est moi qui suis désolé.
0: Mais après c'est votre première fois aussi ici.
3: Oui.
0: Voilà.
3: Tout à fait. C'est un peu stressant.
0: C'est un peu stressant. Il faut aussi se mettre un petit peu au diapason. Donc vous pourrez retenter mercredi, jeudi ou vendredi bien sûr, Maud, si vous le souhaitez. Hein.
3: C'est gentil.
0: Mais par contre, je peux vous proposer éventuellement l'ultime question.
3: Bah oui.
0: C'est une tradition qu'on fait ici parce que du coup, ça fait revivre Herbert Léonard, puisqu'on va jouer pour le plaisir. Ok, Maud ?
3: Très bien.
0: Allez, pour le plaisir. Et il est là, mon Herbert. Complétez le titre du film d'Olivier Nakache et Eric Toledano, sorti en 2026. Juste une. Vous ne l'avez pas vu.
3: Non.
0: Chanson de Jean-Louis Aubert, par exemple.
3: Une histoire de vie.
0: Juste une illusion. Bon, désolé, Maud. C'était pas votre questionnaire. Si toutefois vous avez l'opportunité de revenir mercredi, jeudi ou vendredi, il y a encore le pass objectif Auvergne qui sera à gagner.
3: Merci beaucoup.
0: La bise à papa. Belle journée et profitez bien de vos vacances en Auvergne. Merci pour votre sourire, Maud.
3: Merci
0: la bise.
3: Infiniment. Au revoir.
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0: Le duo Joseph Kamel et Vita, intitulé Jamais. Par contre, à partir du mois prochain, au mois de novembre, on ne pourra pas passer Joseph Kamel. Bah non, c'est le mois sans tabac.
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0: Oui, d'accord. Ça n'a pas fait rire ma technicienne. De toute façon, pour lui soutenir un sourire, Marion, sauvez tout, je te le dis, moi. Bonjour Jérôme, Jérôme Dorillac en notre compagnie, bienvenue.
3: Bonjour.
0: Ravi de vous accueillir sur l'antenne d'Ici Pays d'Auvergne. Qu'est-ce que vous faites de beau dans la vie, Jérôme?
3: Je suis enseignant.
0: Enseignant, ok, d'accord. Lycée, collège?
3: Les deux.
0: Ah, super. Une matière particulière ou plusieurs?
3: Espagnol.
0: Espagnol?
3: Ouais.
0: Oh, claro que si.
3: Ah.
0: Non, il est loin mon espagnol. Il faudrait que je le repratique un petit peu, malheureusement. Bon, parfait. Et au lycée d'Aurillac, Jérôme? Ou un peu partout dans le canton?
3: Il y a plusieurs lycées à Aurillac, mais oui, dans un des lycées d'Aurillac, un des collèges d'Aurillac.
0: Ok, parfait. Bienvenue, parce que je crois que vous êtes nouveau auditeur d'Ici Pays d'Auvergne. Merci.
3: Oui.
0: On va jouer ensemble pour vous permettre de découvrir le pass objectif Auvergne et de le récupérer pour visiter 7 sites gratuitement, et ça pour 2 personnes, durant les vacances qui arrivent. Vous pourrez donc visiter, entre autres, bien sûr, si vous le souhaitez, l'aventure Michelin, le volcan d'Antegy, le panoramique des Dômes, le château de Murol, la grotte de la pierre de Volvic, Roya Tonique et le parc animalier d'Auvergne. Vous pouvez faire votre choix, faire les 7 comme vous souhaitez, bien entendu, avant la fermeture, bien sûr, hivernale de ces sites touristiques. Pour récupérer vos points, Jérôme, j'ai une première manche avec 4 questions. 3 questions de culture générale et une question sur l'Auvergne. Vous avez la possibilité de me répondre cash directement et vous marquez 3 points si la réponse est exacte. Si toutefois vous avez un doute ou besoin d'un petit peu d'aide, vous me demandez les propositions. Et si vous trouvez la bonne proposition parmi les 4, vous récupérez 1 point. Vous avez 1 minute sur la première manche pour répondre à toutes les questions. Donc voilà, faut pas trop traîner malgré tout. Ouais.
3: Ok.
0: Et après, on comptera les points et on regardera si vous souhaitez quitter en mettant vos points au chaud ou tenter de doubler. Mais vous savez, c'est à vos risques et périls. Soit vous doublez et c'est parfait, soit malheureusement, les points retombent à 0. Bonne chance, Jérôme.
3: Merci.
0: Quelle pierre précieuse donne son nom à la côte bretonne autour de Dinard et de Saint-Malo?
3: Opale.
0: À quel artiste doit-on les tubes La femme chocolat et Je traîne des pieds?
3: Ah, oui, je vois, bien sûr.
0: Oui. Proposition peut-être pour vous aider?
3: Oui, proposition.
0: Élodie Frégé, Nolwenn Leroy, Magali Vahe, Olivia Ruiz.
3: Olivia Ruiz.
0: Dans quel sport des lutteurs portent-ils un seul vêtement, une bande de tissu appelée mawashi?
3: Les sumo.
0: Et puis, volleyball de Chamalières, sport Auvergne, les Panthères, match ce soir à la Maison des Sports, mais contre quelle équipe elles vont avoir ce match, les Panthères de Chamalières en volleyball? Est-ce que c'est Cannes, Béziers, Nantes ou Bordeaux, l'équipe qui arrive à Clermont-Ferrand en volley?
3: Bordeaux.
0: Allez. Bon, alors, la pierre précieuse qui donne son nom à la côte bretonne autour de Dinard et de Saint-Malo, c'est pas la côte d'Opale. C'est la côte d'Emeraude. La côte d'Opale, elle est un peu ailleurs. Alors certes, elle existe, bien entendu, mais la côte d'Opale, on est plus, que je dise pas de bêtises, entre Ouissant, le Cap Griné, le Cap Blanc-Nez. L'autre, c'est entre Dinard et Saint-Maléon, en fait, voilà. Je suis désolé, pas de point là-dessus. Par contre, oui, la femme chocolat et Je traîne des pieds, Olivia Ruiz, 1 point.

0: Félicitations, un point avec La Femme Chocolat, Je traîne des pieds, chanté par Olivia Ruiz. Le vêtement appelé mawashi, un seul vêtement, une bande de tissu appelée mawashi, et oui, c'est le sumo, bravo, bravo, félicitations, 3 points de plus. Et le volleyball de Chamalières, les Panthères reçoivent ce soir à la Maison des Sports l'équipe de Bordeaux, ça vous fait 1 point de plus, vous êtes à 5, Jérôme, bravo. Que fait-on avec ces 5 points? Soit vous tentez de passer à 10 de doublé, soit vous les mettez au chaud. Vous êtes le deuxième candidat, j'ai 2 autres candidats derrière. Soit ils peuvent vous dépasser à ce moment-là, prendre votre place si vous décidez de nous quitter. Soit à ce moment-là, ils peuvent aussi perdre, hein, bien entendu, en doublant. Et voilà, vous ne savez pas forcément.
1: Qu'est-ce que vous allez me poser une question là pour doubler, c'est ça?
0: Exactement, je vous pose une question qui n'a pas de proposition, c'est forcément cache la réponse.
1: Et c'est une question sur l'Auvergne?
0: C'est une question de culture générale là par contre. La question sur l'Auvergne est dans la première manche.
1: Ah, bah ouais, allez, faut être joueur. Allez.
0: Et vous pourrez revenir si vous voulez rejouer. Si vous avez un petit peu le temps, mercredi, jeudi ou vendredi. C'est le même cadeau, Jérôme. Vous voyez, si vous.
1: Ouais, je travaille pas mal. Donc,
0: je sais bien. Mais la semaine prochaine, on aura des séjours à vous offrir entre 11h et midi, vous voyez.
1: D'accord.
0: Ça peut aussi se faire. En tout cas, pour l'instant, je ne vous ai pas posé la question. Donc peut-être qu'il y a 10 points à la clé. On est parti en double?
1: Allez, on est parti.
0: Allez. Question. Quel est le nom du chanteur du groupe The Police?
1: Sting.
0: Eh ben voilà! Bravo, félicitations! Félicitations, bravo, bravo! Super! Content?
1: Ah ouais?
0: Ouais? Ça fait 10 super. Points?
1: Bah oui!
0: Bon, et ben voilà, donc 10 points.
1: Dommage pour la Côte d'Opale, j'aurais dû.
0: Je sais, vous êtes peut-être un peu précipité. Mm. Et voilà, The Police, bien sûr, on va écouter ça. Voilà Sting. Every breath you take. Sting qui vous permet donc de récupérer 10 points, Jérôme. Soit à ce moment-là, vous êtes le gagnant du jour. Et je vous rappelle d'ici une vingtaine de minutes en vous disant que le pass objectif Auvergne est pour vous dans la popoche. Et vous pourrez agrémenter vos vacances de belles visites grâce à ici Pays d'Auvergne. Sinon, il faudra retenter votre chance un jour prochain, sait-on jamais, si vous avez le temps entre 11h et midi. Peut-être durant vos vacances.
1: Avec grand plaisir.
0: Merci Jérôme, belle journée à vous. Peut-être à tout de suite, sinon à tout bientôt.
1: Ça marche.
0: Et bravo encore, félicitations.
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0: Allez, Ed Sheeran, Shape of You, Julien Clerc, si on chantait, qui sera le troisième candidat? 04 73 34 20 00. Venez jouer.

0: of you.
1: Shape of you, Ed Sheeran.
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1: Avec ce rendez-vous qui vous attend à Courgoul ce dimanche 18 octobre, c'est la fête des Payas avec un marché, artisans et producteurs locaux. Une sortie de trail également, départ 9h, découverte accompagnée des sentiers de Courgoul. Animation proposée avec des balades accompagnées aussi à partir de 10h sur le site des Payas par le parc naturel régional des volcans d'Auvergne. Le rendez-vous est devant l'église de Courgoul. À 15h, atelier goût, à la découverte des miels de la vallée. Et puis toute la journée, visite libre des Payas et du rucher pédagogique. Atelier poterie, également petite ferme. Déambulation musicale avec le groupe Cours Toujours, une exposition de photos. Restauration possible également à partir de 11h30. Crêpes toute la journée et bar associatif. La fête des Payas, c'est ce dimanche 18 octobre à Courgoul. Plus d'infos sur leur Facebook, Les Payas de Courgoul. N'hésitez pas à aller faire un petit tour. Courgoul, c'est bien sûr dans le Puy-de-Dôme, non loin de Saint-Diéry, de Tourzel-Ronzien et de Dosat-sur-Vaudable.
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1: Julien Clerc, si on chantait, dans un instant, si on jouait, la la la la.

0: Marilyn, si on chantait, voilà Julien Clerc, il veut chanter avec Marilyn.
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0: Et attention, il revient comme personne. Nom d'un petit bonhomme, le voici, le voilà, Gilbert Dissoir. Bonjour Gilbert.
3: Bonjour Laurent.
0: Ça va ce matin ?
3: Ça va, ça va.
0: Toujours tranquille ? Ça bosse ce week-end ou pas ?
3: Non, non, ce week-end, je suis en vacances.
0: Quoi ?
3: Eh bah oui.
0: Mais vous êtes en vacances de vacances ?
3: C'est ça.
0: Et ah, après, c'est pendant tout ça, vous êtes ouvert là-haut, dans votre auberge ?
3: Non, non, c'est fermé là.
0: Ah, c'est fermé, ah, oui, d'accord, ok.
3: Bon. C'est fermé, et puis après, c'est que le week-end jusqu'à Noël.
0: Ok. Très bien. Voilà. Rappelez-nous où vous travaillez, Gilbert, dans quelle auberge ?
3: L'auberge du Bougnat, à Saint-Victor-la-Rivière.
0: Voilà, l'auberge du Bougnat, donc faut pas y aller pour les 15 jours qui arrivent, quoi.
3: Voilà, c'est ça, il n'y a personne.
0: Bon, Gilbert, peut-être l'occasion du coup pour vous de visiter gratuitement ces 7 sites touristiques grâce au pass Objectif Auvergne qui est à gagner avec votre radio ici Pays d'Auvergne. Vous avez 10 points pour l'instant sur la première marche, 3 points pour réponse cash, 1 point avec des propositions, 1 minute pour répondre pour la première manche, bien sûr. Je vous souhaite bonne chance.
3: Eh bien, merci beaucoup.
0: Et c'est parti. Quel hérisson de jeu vidéo a pour ennemi le docteur Robotnik ?
3: Proposition.
0: Erreur 404. Super Mario, Sonic, Link ou Lara Croft ?
3: Sonic.
0: Sonic. Quel nombre s'écrit M-I-X en chiffre romain ? M-I-X, mix M-I-X, ça donne quoi en chiffre romain ? Je vous laisse un petit peu de temps pour...
3: 1019.
0: 1019. Dans une chanson d'Amadou et Mariam, de quoi le dimanche est-il le jour à Bamako ?
3: Oh, bah le jour du mariage.
0: Le jour du mariage. Et puis, question Auvergne, 6e tour de la Coupe de France, à quelle équipe auvergnate sera opposée le Puy-en-Velay FC ? On l'a dit un petit peu dans les infos ce matin.
3: Ouais, mais j'ai la place des sports ouverts, c'est Amber.
0: Ouais !
3: Il est coquin.
0: Il est coquin, le Gilbert. Il est coquin. Il a des pompes. Le hérisson de jeux vidéo, oui, Sonic en effet, bravo, félicitations, adapté aussi au cinéma avec, dans le rôle du docteur Robotnik, Jim Carrey. Bravo, ça fait un point, félicitations. Le nombre qui s'écrit mix en chiffres romains, M-I-X, alors c'est pas 1019.
3: D'accord.
0: M, c'est, on est d'accord, c'est 1000, y a pas de souci. Mais quand on a le I devant le X, ça fait 9.
3: Ah,
0: vous savez, on retranche. Donc ça fait 1009. Pas de point là-dessus.
3: D'accord.
0: La chanson Amadou et
3: voilà.
0: La chanson d'Amadou et Mariam, le dimanche, c'est jour de bricolage, de ménage, ouais, de jardinage ou de mariage ? Eh ben non, c'est mariage.
4: Le dimanche à Bamako, c'est le jour de mariage.
0: Amadou et Mariam, manche à Bamako qui est jour de mariage. 3 points, félicitations. Et oui, en effet, l'équipe auvergnate qui sera opposée au Puy-en-Velay FC pour le 6e tour de la Coupe de France, c'est bien Amber, félicitations, ça vous fait 7 points. Allez Gigi, 14 si vous doublez bien sûr, vous n'avez que d'autre choix que de faire ça bien entendu.
3: Bah c'est ça.
0: Je vous souhaite bonne chance.
3: Eh bien merci.
0: Allez c'est parti. À quelle génération appartiennent les enfants nés depuis le 1er janvier 2025 ?
3: C'est quoi celle d'avant ?
0: Vite.
3: Deuxième erreur 404. Non, je sais pas.
0: Ah. C'était la génération bêta.
3: Ah ouais.
0: Et ouais.
3: D'accord.
0: La génération alpha, c'est ceux qui sont nés entre 2010 et 2024. Et génération bêta depuis 2025 jusqu'à 2039, en fait. On va.
3: D'accord. Bon, bah, je suis tranquille pour 13 ans encore.
0: Voilà, vous êtes tranquille pour 13 ans. C'est ça exactement, si vous tombez dessus. La génération perdue, c'est ceux avant 1900. La génération grandiose, c'est 1901-1927. Ceux qui ont combattu pendant la Seconde Guerre mondiale. La génération silencieuse 28-45 pendant la Seconde Guerre mondiale également, donc du coup, hein, bien entendu. Les baby boomers 46-64. La génération X 65-80. La génération Y 81-96. Ça c'est pour ma pomme. Et la génération Z, les natifs numériques qui baignent depuis l'enfance dans les réseaux sociaux et les smartphones.
3: D'accord.
0: Voilà.
3: Ben voilà, j'aurais appris quelque chose.
0: Eh ben c'est bien, ça. Hein. Bon, mais Gilbert, la possibilité de revenir, bien sûr.
3: Oui, il n'y a pas de souci, j'ai fait affaire pendant les vacances.
0: Bah, il y a ça, la page des sports et un petit canon d'apéro.
3: Voilà, c'est ça. Ça va être bientôt.
0: Et merci pour votre sourire, Gilbert, bien sûr.
3: Allez, la merci beaucoup.
0: À tout bientôt, au revoir.
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0: Et à consommer, bien sûr, avec modération, l'apéro, ça va de soi. Mais Gilbert, il fait gaffe, il m'a dit. Le champ est libre, Patrick Fiori, Tracy Chapman, Talking About a Revolution. Qui sera le quatrième candidat? Peut-être vous, au 34-2000.
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0: Talking about a revolution avec ici Pays d'Auvergne et Tracy Chapman.
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0: Le pass Objectif Auvergne regroupe 7 sites incontournables du département du Puy-de-Dôme et vous pouvez gagner ce pass chaque jour avec votre radio ici Pays d'Auvergne entre 11h et midi grâce au jeu Ménagez-vous, jeu de questions de culture générale bien sûr, qui vous permet donc de récupérer des beaux cadeaux. Cette semaine, c'est le pass Objectif Auvergne pour voir le château de Murol, le parc animalier d'Auvergne, le panoramique des Dômes, le volcan de l'Antégie, la grotte de la pierre de Volvic, Royatonic, l'aventure Michelin, et c'est totalement gratuit l'entrée. On a quelqu'un? On a personne, Mel, au standard? Ah bah alors c'est maintenant, décidément on n'arrive pas à joindre notre quatrième candidat. Vous nous appelez tout de suite au 0413 34 20 00. Je vous laisse une trentaine de secondes pour nous joindre. Parce qu'après malheureusement, eh ben, on appellera notre gagnant s'il n'y a pas de quatrième joueur. On n'arrive pas le choix dans le quatrième, donc il y a une place qui vient de se libérer. Donc c'est tout de suite, maintenant, 30 80 00, sautez sur votre téléphone, Mel vous accueille au standard et vous récupérez votre place pour devenir peut-être le champion du jour, dépasser Jérôme d'Aurillac et ses 10 points. Avec la possibilité donc de remporter ce magnifique pass qui vous permet donc de visiter gratuitement tous ces sites. Et ça, c'est pour deux personnes. Si vous souhaitez en savoir plus et savoir un petit peu comment ça marche, vous pouvez aller sur leur site hein, objectif-auvergne.fr. Il va falloir, Mel, que vous me passiez, bien entendu, ma chère chargée d'accueil, le personne. Fais vite, Mel. C'est Marie-Pierre qui nous appelle. Ouais, ben on va accueillir Marie-Pierre. Chaque jour, bien sûr, il y a aussi une question subsidiaire. Si toutefois, éventuellement, il y a égalité, eh bien, on vous départagera avec la question subsidiaire. Marie-Pierre de Chape-Beaufort, bonjour.
3: Oui, bonjour.
0: Ça va ce matin?
3: Oui, ça va, ça va.
0: Parfait, parfait. Bon, vous avez sauté sur l'occasion parce qu'on avait perdu notre quatrième candidat.
3: Ben, pourtant, j'avais appelé, personne m'avait répondu, vous voyez.
0: Et ouais, c'est qu'on devait être complet, en fait, c'est pour ça. En fin de compte, ce que je vous dis, en fin de compte, on a calé un quatrième candidat. Et donc, comme il n'a pas répondu, bah, vous avez sauté sur l'occasion. Voilà.
3: Eh bien, c'est bien. Voilà.
0: Eh bien, on est parti. Bonne chance à vous, Marie-Pierre.
3: Allez.
0: En Alsace, sur quoi sont posées les quatre bougies qu'on allume à chaque dimanche de l'Avent?
3: Je ne sais pas du tout.
0: Un sapin, un pain d'épices, une couronne, une cigogne.
3: Pour un pain d'épices, pourquoi pas.
0: Mmh. Dans un roman de Proust, qui offrait au narrateur le petit morceau de madeleine du dimanche matin? La fameuse madeleine de Proust, qui c'est qui lui offrait?
3: Je ne sais pas non plus.
0: Sa cousine Albertine, sa tante Léonie, sa nourrice Céleste ou sa marraine Odette?
3: Sa nourrice.
0: Sa nourrice. À quel artiste doit-on les tubes Le Jerk et Ma poupée psychédélique?
3: Ah, c'est... Oh, Le Jerk. Je sais que ça, le Jerk. Quel hasard, oui, quel hasard.
0: Et puis il y a une action solidaire actuellement des joueurs du Clermont Foot qui sont bénévoles, mais au profit de quelle association durant toute cette journée? Est-ce que vous l'avez entendu dans les...
3: Bon, je crois que c'est les Restos du Cœur.
0: Les Restos du Cœur, parfait. En Alsace, les bougies sont posées sur la couronne. C'est la couronne de l'Avent. Désolé, pas de points pour chaque semaine, bien sûr, et chaque dimanche de l'Avent, avant Noël. Donc, pas de points là-dessus. Celle qui offrait au narrateur la fameuse Madeleine de Proust, c'est sa tante Léonie. Désolé, pas de points là-dessus. Par contre, oui, tiré hasard, vous est revenu avec sa poupée psychédélique.

0: Félicitations, 3 points. Et en effet, vous avez raison, Action Solidaire des joueurs actuellement du Clermont Foot, bénévole au profit de distribution alimentaire, au profit de l'association Les Restos du Cœur. Bravo, 3 et 3, ça fait 6.
1: Je voulais juste vous dire, pour tirer hasard, j'ai répondu un peu au hasard. Ça vous plaît, ça, hein?
0: Bravo, je ne vous l'ai pas faite. Mais c'est bien, je savais que vous viendriez dans mon petit jardin. Marie-Pierre, 12 points possibles. Hein.
1: Oui.
0: 5 secondes pour répondre, une fois que j'ai terminé de parler, attention. Hein.
1: Allez,
0: c'est parti. Quelle île a été découverte par les Européens le dimanche 5 avril 1722 ?
1: J'ai pas compris, ben j'ai ma petite fille qui
0: Ah oui, mais bon, malheureusement. Quelle île a été découverte par les Européens le dimanche 5 avril 1722 ?
1: L'île de Pâques, pourquoi pas ?
0: Ouais, mais vous êtes hors temps, je peux pas, vraiment pas. Je suis désolé.
1: Ah bon ?
0: Ouais. Ah bah oui. Je vous ai dit 5 secondes, une fois que j'ai terminé de parler, je suis navré, malheureusement. C'était ça, en effet. Je sais, j'entends bien, mais malheureusement, j'ai un timing aussi à tenir. Il y a des aléas à côté, je comprends tout à fait. Vous pourrez retenter votre chance, Marie-Pierre.
1: Mais c'était l'île de Pâques.
0: C'était l'île de Pâques, en effet, puisque c'était le dimanche de Pâques qu'il a été découvert, cette île. Tout à fait.
1: Mais je vous rappellerai demain. Alors.
0: Par un navigateur hollandais, exactement. Faites ça donc bien. Je suis désolé, malheureusement, mais vous aviez la bonne réponse.
1: Merci,
0: la bise, Marie-Pierre, à très bientôt. On va rappeler notre champion, Jérôme d'Aurillac, qui donc remporte ses 10 points. Et donc, avec ses 10 points, il remporte son pass objectif Auvergne, qui sera donc à gagner demain. Il pourra donc visiter ses 7 sites partenaires, 7 sites touristiques incontournables du département du Puy-de-Dôme. Jérôme ?
2: Oui ?
0: Oui, excusez-moi, vous êtes en train de parler en espagnol peut-être ?
2: Je parlais en anglais. Mais allez-y, je vous écoute. Ça y est, je suis disponible.
0: Vous savez qui vous appelle ?
2: Oui, bien sûr, la radio.
0: Bon, donc voilà.
2: Mais je vous écoute.
0: Eh ben, je vous appelle pour vous dire que vous avez remporté votre passe objectif Auvergne. Bravo.
2: Génial. Super.
0: Félicitations, vous pourrez donc profiter de ces 7 sites touristiques grâce à ICI Pays d'Auvergne. Félicitations pour cette première participation. Bravo, et puis au plaisir de jouer en votre compagnie en restant fidèle à ICI Pays d'Auvergne, Jérôme.
2: Ah ben, du coup, j'ai enregistré votre radio sur mon autoradio. Et alors, comment ça fonctionne ? Vous allez me passer la personne que j'ai eue ?
0: On va vous expliquer au standard comment récupérer votre cadeau, sans aucun problème.
2: Génial, merci beaucoup, et je suis très heureux.
0: La bise, Jérôme, belles vacances à vous, profitez en bien.
2: Merci, ce sera fait.
0: Au revoir.
2: Au revoir.
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0: Et dans un instant, on vous doit bien ça avec Enora Malary qui nous rejoint. Bonjour Enora, le sujet du jour sera...
15: Bonjour à toutes et à tous, bienvenue dans ce nouveau rendez-vous quotidien qui s'appelle On vous doit bien ça, c'est tous les jours entre 12h et 13h. Aujourd'hui, grande émission consacrée à la résilience avec nos amis de la sécurité civile.
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0: Bienvenue, Midi qui résonne. L'édition de la mi-journée est présentée par Noémie Guillotin. Bonjour.
16: Bonjour Laurent, bonjour à tous.
0: Ils disent ne pas vouloir que des miettes les lycéens de nouveau mobilisés à Moulins, Vichy ou encore Clermont-Ferrand.
16: C'est l'acte 5 du mouvement en Auvergne comme partout en France, marqué aussi par des blocages devant des établissements ce matin. À Clermont-Ferrand, le cortège composé de lycéens, d'étudiants, de profs est allé de la place de Lille jusque dans le centre-ville. Lauriane Avard, bonjour.
17: Bonjour Noémie, bonjour à tous.
16: Vous avez suivi ce cortège clermontois. Est-ce que la mobilisation est toujours autant suivie?
17: Oui, des milliers de personnes encore ce matin dans les rues de Clermont, plus de 3000 selon les syndicats, 1300 d'après la police. Vous l'avez dit, des lycéens, des étudiants, également pas mal de profs dans le cortège, de profs retraités aussi qui se rejoignent donc tous sur un point. C'est que l'éducation nationale est aujourd'hui malade, c'est toute la chaîne qui est enrayée. J'ai rencontré ce matin une institutrice d'école maternelle, elle enseigne à Vergonjon, en Haute-Loire, et si elle est venue à Clermont ce matin, c'est qu'en 30 ans de carrière, elle voit ses élèves, des tout petits, de plus en plus en peine, car le niveau ne suit pas, beaucoup de lacunes et encore pas assez de moyens en face, notamment des AESH qui sont censés accompagner les élèves en difficulté. Ces enfants qui ont aujourd'hui 3-4 ans, c'est les lycéens de demain. Il est donc urgent d'agir pour Anouk, elle est lycéenne à Jeanne d'Arc à Clermont. Il faut pas lâcher, dit-elle, même avec les vacances qui commencent vendredi, on reviendra. Le mouvement ne va pas s'essouffler et il ne doit pas, souligne cette infirmière qui elle est venue en soutien, il ne doit pas, car la jeunesse, ce mouvement selon elle, peut influer sur le vote des citoyens à la prochaine présidentielle.
16: Merci Lauriane Avard. Des mobilisations qui peuvent encore perturber le réseau de transport en commun à Clermont ou à Montluçon notamment. Rendre visible leur contribution à la société, faire avancer la mixité, c'est l'objectif de la mobilisation du jour portée par le mouvement World with Women. Les femmes qu'ils peuvent sont invitées à suspendre leurs activités au boulot mais aussi à la maison. Un rassemblement est prévu à la mi-journée place de Jaude à Clermont-Ferrand.
0: Un jeune de 19 ans comparaît cet après-midi au tribunal de Clermont-Ferrand dans une affaire de stupéfiants.
16: Il a été arrêté près d'un point de deal dimanche soir rue de Chanturgue alors qu'il tentait de prendre la fuite à trottinette. Il avait sur lui près de 100 grammes d'héroïne, plus de 70 grammes de cocaïne, mais aussi du cannabis et plus de 500 euros en argent liquide. La circulation très perturbée ce matin à l'heure de l'embauche après un accident survenu sur la voie express entre Rion et Clermont. Un accident impliquant une moto et deux voitures s'est produit vers 7h20 au niveau de Châteauguay. Trois personnes ont été légèrement blessées.
0: La campagne de vaccination contre la grippe et le Covid démarre aujourd'hui.
16: Avec comme priorité la protection des plus fragiles, notamment les personnes âgées. La grippe a fait plus de 12 000 morts l'hiver dernier en France et a pesé fortement sur les hôpitaux. Alors il y a une volonté d'améliorer le niveau de protection, même si la vaccination a été...

0: qu'on met dans le corps. On va dire que c'était plutôt vraiment lié au Covid. Et après, il y a l'inefficacité potentielle des vaccins. On sait que le vaccin grippe, il n'est pas parfaitement efficace. Il y a le fait, moi je suis jamais malade, ou quand je me suis fait vacciner, c'est là que j'ai été le plus malade. Il y a énormément de déterminants qui interviennent.
1: Le docteur Claire Omeran, chef du service hygiène hospitalière au CHU de Clermont-Ferrand, invité d'ici Pays d'Auvergne ce matin à 7h45. Cette interview, vous pouvez la réécouter en intégralité sur ici.fr. L'entraînement du jour de l'ASM ouvert au public, c'est à partir de 14h au stade Marcel Michelin. L'ASM qui entame samedi sa campagne de Champions Cup avec la réception du Leinster. La météo, Laurent, c'est variable.
2: Oui, avec des éclaircies, quelques nuages, quelques pluies possibles. Voilà pour cet après-midi. Pluie éparse d'abord sur les montagnes et puis également tout le territoire sera concerné par des petites pluies éparses selon ce bulletin de Météo France durant cet après-midi. Les températures, 16 à 19 pour les altitudes, 20 à 21 pour les plaines. Pour la nuit prochaine, quelques gouttes possibles avec quelques nuages. 10 à 14 au réveil pour demain, mercredi. De matin, des nuages. D'après-midi, du soleil. Et les températures de 17 à 22 degrés. 12h05, on vous doit bien ça. Bonjour Enora. Enora. Ah, on a un petit souci de calage avec Enora. Est-ce que la connexion va se faire avec ici? Oui.

0: à tous, bienvenue sur ICI, j'espère que vous allez bien. Il est midi 7, on est en direct ensemble jusqu'à 13h et ça s'appelle On vous doit bien ça. C'est une émission qu'on a conçue pour vous rendre service avec sérieux et bonne humeur. Alors aujourd'hui, c'est une journée très spéciale, très importante. Nous sommes partenaires de cette journée de la résilience. Et on va voir avec vous comment gérer les risques auxquels on est exposé en cas de catastrophe naturelle ou industrielle. Et vous allez voir qu'on a une personnalité de choix pour en parler avec nous aujourd'hui. Et puis un peu plus tard, nous parlerons avec Elsa Wolinski, notre grande journaliste. D'ailleurs, bonjour Elsa.
1: Bonjour.
0: De la loi intégrale qui va être examinée aujourd'hui. Nous serons aussi avec Pierre Fabin. Bonjour Pierre.
2: Bonjour Anora, bonjour à tous.
0: Qui nous dira ce que l'on peut faire de nos animaux en cas de catastrophe, justement, tout à l'heure. Et puis la grande Audrazo, Madame Antiarna, qui est là aujourd'hui avec nous.
3: Bonjour.
0: J'aime bien dire les choses deux fois, le mardi.
3: Bonjour à tous.
0: Et puis Monsieur Bonplan, Valère Correa, qui est là.
4: Bonjour à toutes et tous.
0: Bonjour. Et puis tout au long de l'année, hein, je booste votre pouvoir d'achat, chers amis. C'est 200 euros à dépenser à votre guise dans une grande enseigne. Et puis, évidemment, tout au long de la semaine, je vous offre également une radio équipée de l'ASA, l'Automatic Safety Alert. Et oui, en cas d'alerte, il peut se mettre au-

0: automatiquement en route pour diffuser un message d'information prioritaire. C'est normal, vu que c'est la semaine de la résilience. Alors, je voulais annoncer en préambule, nous recevons dans le cadre de cette journée très particulière de la résilience, un grand monsieur, c'est le colonel Jérôme Boulanger. Bonjour Jérôme.
1: 1m84, bonjour.
0: Effectivement. Bonjour colonel.
1: Bonjour.
0: J'avais toujours rêvé de dire ça. Porte-parole de la sécurité civile qui va nous aider à nous repérer au milieu de tout cela, ma chère Audrazo. C'est une journée vraiment très importante.
2: Oui, 5e édition de la Journée nationale de la résilience, pour laquelle vous, Sécurité civile, vous êtes particulièrement mobilisé, colonel Boulanger. Donc le but, nous sensibiliser, nous citoyens, aux risques auxquels on est exposés, inondations, tempêtes, séismes, accidents industriels, et puis surtout, quoi faire si ça nous arrive. On va être pédagogique aujourd'hui. Il y a un son un petit peu désagréable qui a retenti ce matin sur certains téléphones portables dans pas mal de département, un peu strident, vous voyez, quelque chose qui résonne bien, etc. C'est quoi ce son, colonel Boulanger ?
1: Eh bien, c'est FR Alerte. C'est un son que connaissent bien les habitants de Gironde, des Landes, du Var, qui en ont bénéficié cet été. Un système d'alerte qui fonctionne sur les téléphones mobiles et qui a permis quand même cet été d'évacuer plus de 240 000 personnes, sans aucun blessé, sans aucune victime décédée. Donc, on voit que c'est un système qui, depuis 2022, fait ses preuves et on l'a bien vu cet été à l'occasion des feux de forêt.
2: Et comment ça fonctionne pour ceux qui ne l'ont jamais eu ? Donc c'est le téléphone sonne d'un coup, même s'il est en silencieux comme ça ?
1: Exactement, il n'y a pas besoin de s'inscrire.
0: D'accord.
1: C'est une alerte.
0: C'est automatique.
1: C'est
0: quoi.
1: Automatique,
0: pour effectivement. Pour tout le monde, quel que soit l'opérateur.
1: Oui, pour tout le monde, même si le téléphone n'est pas activé, ça fonctionne quand même. Et en plus, ce qui est bien, c'est que c'est géolocalisé, ce qui veut dire que, je prends un exemple à l'échelle d'un département, toutes les personnes ne vont pas forcément recevoir l'alerte, c'est uniquement le secteur qui est concerné par l'alerte pour évacuer ou pour confiner.
2: Et on fait quoi justement dans ces cas-là ? On la reçoit, c'est quoi le premier réflexe ?
1: Alors, le premier réflexe, tout d'abord, c'est généralement, on a été invité à veiller son téléphone, puisqu'on sait que l'alerte risque d'être donnée. C'est exactement ce qui s'est passé l'été dernier en Gironde et dans les Landes. On avait dit aux personnes, attention, veillez votre téléphone, on risque de déclencher FR Alerte. Et puis, lorsqu'on est alerté par ce système, eh bien, on suit les indications qui sont données, avec des relais qui sont donnés par les radios, et Radio France est le partenaire, bien
0: absolument,
1: sûr, de cette journée de la résilience.
0: Et on en est bien fiers.
1: Et vous donnez des informations fiables, les sites préfectoraux également, qui donnent des informations, et puis surtout l'accompagnement qui est fait sur le terrain par les forces de l'ordre, par les sapeurs-pompiers, par les élus qui donnent les consignes. Voilà, veuillez vous rendre à la salle polyvalente de tel village, de telle rue, et puis là, il y a un accueil qui est fait avec des bénévoles, des associations agréées de sécurité civile.
2: Est-ce que les gens comprennent bien cette sonnerie FR Alerte ? Est-ce qu'il n'y en a pas qui se sont dit, mais qu'est-ce que c'est que ce truc ? Qu'est-ce qui arrive à mon téléphone ? Est-ce que vraiment les gens maîtrisent ça ? Parce que moi, je serais un peu surprise si mon téléphone se mettait à hurler comme ça d'un coup.
1: Oui, alors c'est sûr que c'est surprenant, mais on est là aussi pour en parler, et je pense que plus on en parlera, mieux ce sera. Cet été, les gens ne se sont pas beaucoup posé de questions, ils ont bénéficié de cette alerte, ça a très bien fonctionné, il y a eu parfois quelques petites interrogations, mais franchement, si en amont on explique bien ce qu'est ce système, ça fonctionne et surtout ça permet de protéger des populations, de sauver.
2: J'ai découvert un site en préparant cette interview, colonel Boulanger, c'est Géorisque.
0: Oui.
2: Géorisque.gouv.fr. Alors, j'ai tapé mon adresse dedans, j'ai eu quelques surprises, je dois dire. Est-ce que vous pouvez nous expliquer, colonel Boulanger, c'est quoi ce site ? Risque, on est là aussi dans de la pédagogie.
1: On est dans de la pédagogie, on est dans de la préparation. La première des préparations, c'est s'informer. S'informer des risques qu'il y a autour de chez soi, tout simplement. C'est pour ça que...
2: Là où on habite,
1: ou là où on travaille, parce que vous pouvez taper n'importe quelle adresse, et vous avez effectivement la liste des risques. Je l'ai fait aussi ce matin pour réviser un peu avant de venir. Bon élève. Et puis, vous avez bien sûr toutes les conduites à tenir qui sont données en fonction du type de risque, séisme, inondation, feu de forêt. Et donc, c'est important d'associer la phase d'information des risques à la phase d'action. Qu'est-ce que je dois faire ? Je dois préparer un kit d'urgence.
0: Alors d'ailleurs, le kit d'urgence, on va y revenir dans instant, hein, colonel Boulanger. Merci encore d'être là. Vous êtes le porte-parole, je le rappelle, de la sécurité civile dans cette journée toute particulière de la résilience. Comment gérer, chères auditrices, chers auditeurs, les risques auxquels on est exposés, hein, en cas de catastrophe naturelle ou industrielle. On se retrouve dans un court instant. On continue de dérouler l'émission sur ce sujet ô combien important. On va écouter Pretenders. Quel accent!

0: Pretenders, Brass in Pocket sur ICI. On est ensemble jusqu'à 13h.
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0: Et il est midi 17, je vous l'ai dit, nous sommes en direct dans votre nouveau rendez-vous quotidien qui s'appelle On vous doit bien ça. On essaye de vous rendre service comme nous pouvons et nous le faisons très bien, je crois, j'espère. Aujourd'hui... J'ai pris un petit peu le boulard, c'est vrai. Pardonnez-moi. Aujourd'hui, c'est une journée très importante. Hein. C'est la journée, c'est la semaine de la résilience, la journée de la résilience. Nous sommes partenaires hein, sur ICI et nous avons invité le colonel Jérôme Boulanger, porte-parole de la sécurité civile, pour nous aider à nous repérer et surtout à trouver en fait comment gérer les risques hein, auxquels on est exposé face à une catastrophe naturelle ou industrielle. Alors, ça peut paraître un peu angoissant comme ça, mais le colonel est là pour nous rassurer, pour nous dire exactement ce qu'il faut faire, comment se préparer, n'est-ce pas, ma chère Audrazo?
3: On est en train de parler de Géorisque, ce fameux site qui nous dit en fait quel danger il existe autour de chez nous. Et donc j'avais en préambule dit que j'avais moi testé, j'avais tapé mon adresse de chez moi dans le site Géorisque. Et donc j'ai découvert, et ça m'a pas trop fait plaisir, que bah oui, il y avait des risques en fait, un risque d'inondation par remontée de nappe chez moi, à mon adresse.
0: Ah ouais, c'est vrai.
3: Donc la nappe phréatique qui remonte à la surface, hein, ça veut dire ça, je suppose, colonel?
4: Chez moi, c'est pareil. D'accord. Aussi, inondation par remontée de nappe avec des inondations assez importantes.
0: Ah bah on ne va pas venir chez vous, colonel.
3: Chez moi non plus, parce qu'il y a aussi un petit risque
5: Elsa
3: de séisme.
5: Non, pardon, excusez-moi, fais continuer. Ouais.
3: Il y a un petit risque de séisme, et puis alors, carrément, un risque important chez moi, de retrait-gonflement des argiles. On en a parlé, ça, c'est les bâtiments fissurés. On avait fait toute une émission là-dessus. C'est un peu anxiogène, colonel Boulanger, d'apprendre ça comme ça.
4: Alors, ça peut paraître anxiogène, mais le fait d'y penser, le fait de savoir, de prendre conscience des risques, c'est déjà une façon de dédramatiser les choses. La pire des choses, j'étais ce matin avec des psychologues sur France Inter qui disaient que le traumatisme, il intervient lorsque justement on n'est pas prévenu, lorsque la catastrophe est subite. Là, lorsque... on fait la démarche soi-même de regarder Géorisque et de voir quels sont les risques auxquels on est confronté potentiellement, eh bien c'est déjà une façon de faire un premier pas vers l'anticipation et vers la préparation.
0: Elsa Wolinski, puis Valère Correa.
5: Oui, vous n'avez pas peur que... Alors évidemment, ce titre, c'est formidable, mais qu'on, là, on, après vous avoir écouté, Aude et vous, colonel, on va tous se mettre sur ce site parce qu'on va tous avoir quand même un petit peu peur, malgré tout.
4: C'est pas une question de peur, c'est une question de prise de conscience. Et cette prise de conscience, pour avoir travaillé avec des enfants, dans des collèges notamment, cette prise de conscience, elle doit commencer très tôt par les jeunes enfants. Il y a des manières ludiques, pédagogiques, d'apprendre aux enfants la culture du risque. Et je crois que c'est en commençant comme cela qu'on arrive à dédramatiser les situations et à prendre les bons gestes. Le meilleur exemple, c'est le Japon. Le Japon, les enfants sont formés à la prévention des séismes. Ils savent, dès le plus jeune âge, comment faire en cas d'alerte, etc. En France, on a encore du travail, mais on y travaille
0: si
4: vraiment.
0: Si vous avez des questions, hein, ça se passe au 0810 055 056, chers amis.
6: Les petits Japonais sont très potentiellement confrontés à des séismes compte tenu de l'emplacement géographique du Japon. Mais enfin, est-ce qu'on n'est pas en train non plus de créer trop d'anxiété aussi autour le risque? Il y a toujours des risques, mais enfin...
0: Ouais, enfin, regardez ce qui s'est passé cet été, Valère.
6: Oui, mais c'était... Effectivement, on était dans un enjeu sécheresse, incendie, risque plus que potentiel, risque réel chaque été. Ce que je veux dire, c'est que la remontée d'eau d'une nappe phréatique, il y a quoi, une chance sur 5000 que ça arrive?
4: Pas du tout. J'étais en poste en Moselle il y a quelques mois. Je me rappelle d'inondations importantes qui ont eu lieu dans ce département. Aujourd'hui, il faut se dire une chose. Alors, ça peut créer de l'anxiété, mais je crois qu'en parler, je le répète, ça permet de dédramatiser. Nous avons des crises qui sont de plus en plus fréquentes, qui sont diversifiées, qui sont peut-être de plus en plus intenses et qui durent dans le temps. Donc, je crois qu'il faut aussi... Il faut surtout s'y préparer, bien savoir quels sont les risques et surtout comment faire pour faire face aux risques et comment on se relève.
0: D'accord.
4: Parce que la résilience, c'est rebondir. L'étymologie du mot, c'est
0: alors,
4: rebondir.
0: On va y revenir dans un court instant, colonel, parce que ça, Elsa Wolinski et vous, hein, vous avez très envie de nous parler
5: de parler
0: ça.
5: De la résilience.
0: Mais juste avant, moi, j'aime bien, je suis très concrète. Je voudrais savoir ce qu'on met dans le petit kit. Hein,
3: oui, parce que alors vous dites qu'il faut un petit kit d'urgence. Préparer à l'avance au cas où il nous arriverait quelque chose, si on devait par exemple évacuer. On a vu beaucoup d'évacuations cet été. On met quoi dans un kit d'urgence? Qu'est-ce qu'on doit avoir chez nous tout près?
0: Et dans un court instant, Pierre Fabin, notre vétérinaire, nous dira aussi ce qu'on fait de nos animaux de compagnie. Colonel, c'est à vous.
4: Alors, dans le kit d'urgence, on met des produits de première nécessité. Mm-hmm. C'est pour tenir, en gros, pendant 3 jours environ. Donc, un petit stock d'eau. Ça veut dire 6 litres d'eau par personne. Alors, dans un sac, ça commence à faire beaucoup.
5: Ouais.
4: De l'alimentation non périssable. Un petit nécessaire de toilette. Les médicaments, ça c'est important pour les gens qui suivent des traitements. Une petite trousse de secours, quelques pansements, un petit désinfectant. Et puis aussi ces papiers, les papiers d'identité,
5: des
4: doubles en tout cas. Donc tout ce qui va permettre de tenir...
5: Une boîte de sardines, petite conserve.
4: Voilà, une radio. Alors,
5: je suis très sardine Valère.
3: Radio, oui, très important.
5: Alors, la radio, la fameuse radio qu'on vous offre hein, d'ailleurs, profitez-en toute la semaine.
4: La radio à pile.
5: Inscrivez-vous sur ici.fr.
4: À pile, et on précise bien à pile, parce que c'est bien d'avoir des radios rechargeables, mais s'il y a une coupure d'électricité, on ne va pas pouvoir recharger ni le portable, ni la radio. On prend quand même un chargeur de secours avec soi. Voilà, ce sont vraiment des choses de première nécessité qui vont permettre de tenir quelques jours.
5: On va vous parler dans un instant aussi de l'étymologie de ce mot résilience, hein, grâce à Elsa Wolanski qu'on entend un peu à tort et à travers en ce moment avec le colonel Boulanger qui reste évidemment avec nous. Mais pour l'heure, on va s'écouter Zazie, peu importe, sur ICI, il est midi 23 et nous, on est ensemble jusqu'à 13h.

0: jusqu'à 13h.
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2: Il est midi 26, on est en direct jusqu'à 13h dans votre nouveau rendez-vous quotidien qui s'appelle « On vous doit bien ça ». On est en train de parler de cette fameuse journée de la résilience dont nous sommes fièrement partenaires sur ICI. On essaie de mesurer, de se dire comment gérer les risques auxquels on est exposé en cas de catastrophe naturelle ou industrielle. Et on a une auditrice qui a traversé une sacrée épreuve, elle s'appelle Virginie. Alors Virginie, à cause des incendies cet été, elle a été évacuée 5 fois. En allant de famille en amis, et elle n'était pas du tout préparée, hein, chère Virginie. Bonjour et bienvenue.
3: Bonjour, merci.
2: Ça va aujourd'hui, Virginie ?
3: Oui, ça va bien, merci.
2: Donc vous, une sacrée épopée, hein, ça a été très dur pour vous cet été, Virginie. Et vous êtes partie, si je puis dire, en tong avec une petite robe d'été, votre fils sous le bras. Vous n'aviez pas pensé que ça allait durer, quoi ?
3: Non, pas du tout. Non, j'étais persuadée que ça allait être maîtrisé très rapidement, ouais. Et que d'ici 24-48 heures, j'étais rentrée. Donc, oui, je suis partie, en effet, sans effet personnel. Voilà, comme si tout allait bien.
2: Et le plus dur, je crois, c'est l'après. Donc, quand vous êtes rentrée chez vous, comment ça s'est passé pour vous ?
3: Eh bien, je suis rentrée chez moi au bout de 10 jours. Hein.
2: Ouais.
3: En effet, par chance, tout est intact chez moi et j'ai pas eu ma maison brûlée.
2: D'accord.
3: Mais j'ai mesuré, en effet, que je n'avais rien pris et que j'aurais tout perdu, et même jusqu'au papier d'identité que je n'avais pas.
2: Eh oui, et c'est ce que nous disait le colonel dans ce fameux petit kit de survie, entre autres, les soins de premier secours, etc. Il faut les papiers d'identité, Audrazo.
4: Et donc Virginie, si c'était à refaire, là, est-ce que vous avez déjà prévu d'avoir quelque chose dans un coin pour au cas où ça vous arrive une nouvelle fois ces incendies ?
3: Mais oui, en fait, j'ai ma valise. Déjà, j'ai mis du temps en rentrant, j'ai mis du temps à enlever à défaire en fait le peu que j'avais emmené.
2: Mmh.
3: Et aujourd'hui, j'ai une valise de secours, comme je dis,
2: qui est prête. Où, quoi.
3: Voilà, je la prends et je m'en vais.
2: D'accord. Oui. Merci.
3: Voilà.
2: Ouais, non, mais merci, hein, merci, voilà, et on apprend de ses erreurs. On dit merci beaucoup, Virginie. Très rapidement, Elsa Wolinski, il vient d'où ce mot, résilience?
5: Non, justement, je me le disais, parce que cette journée nationale de la résilience, le mot résilience, il m'interpelle un petit peu. Quand même, je suis allée regarder la définition dans le Larousse, c'est aptitude d'un individu à se construire et à vivre de manière satisfaisante en dépit des circonstances traumatiques. Et c'est le neuropsychiatre Boris Cyrulnik qui a popularisé ce concept en France, qui lui dit lui-même aujourd'hui que ce mot a été beaucoup détourné dans le développement personnel. Et il rappelle quand même qu'on peut pas demander à un blessé « soyez résilient ».
2: Exactement. Vraiment. On continue d'en parler dans un instant parce que c'est l'heure des actualités dans toutes vos régions grâce au 44 local de votre radio ici. À tout de suite.
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9: Jean-Luc Guillet.
10: Cette semaine, on profite des couleurs de l'automne pour prendre un bon bol d'air. Première escale, demain mercredi, du côté d'Apcha, dans le Césalier, au sud d'Issoire. Partez à la découverte de ces grands espaces volcaniques avec une randonnée placée sous le signe de la gentiane. L'occasion de mieux connaître cette plante emblématique de nos montagnes et de profiter des paysages du Césalier en automne. Les renseignements et les modalités d'inscription sur le site Puy-de-Dôme Tourisme. Deuxième rendez-vous ce samedi 17 octobre, direction le Mont d'Or, au pied du massif du Sancy, pour une randonnée sur les crêtes. Au programme, de beaux panoramas sur les montagnes d'Auvergne et une sortie nature idéale pour profiter de l'air pur avant l'arrivée de l'hiver. Pensez à prévoir de bonnes chaussures et des vêtements adaptés à la météo en altitude. Les informations pratiques et les inscriptions sont également à retrouver sur le site Puy-de-Dôme Tourisme. Deux belles occasions de bouger, de respirer et de redécouvrir notre territoire. Attention, ces sorties sont proposées sur inscription. Vérifiez les disponibilités avant de partir.
0: Édition Récamier.
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14: Il est midi 33, chers amis, dans ce rendez-vous quotidien qui est le vôtre, j'espère aujourd'hui, qui s'appelle « On vous doit bien ça ». Moi, je m'appelle Enora Malagré, je suis avec Aude Razo, Pierre Fabin, notre vétérinaire, Elsa Wolinski et Monsieur Valère Coréard, où nous avons parlé pendant cette première demi-heure de la journée de la résilience. On vous en dira encore un dernier mot dans un instant. C'est votre antenne, hein, appelez-nous au 0810 055 056 si vous avez des questions, parce que ça tombe bien, on a les réponses. 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
15: Salut Enora, salut l'équipe, c'est Christine, j'habite à Grenoble. Comme je prends souvent ma voiture pour faire des trajets, je cherche des personnes pour covoiturer et donc je me demandais s'il existait une solution pour trouver rapidement des personnes pour organiser des covoiturages près de chez soi. Merci beaucoup.
14: Merci à vous, surtout Christine, je suis en passion covoiturage moi personnellement. Ça c'est une question pour notre Valère Coréard, monsieur Bonplan.
10: Oui, bonne idée Christine, parce que le covoiturage... Deux avantages majeurs. D'abord, c'est économique, puisqu'on va avoir un petit revenu d'appoint ou qu'on va payer très peu pour partager un véhicule. Et ensuite, c'est écologique, parce qu'on est à plusieurs dans un véhicule plutôt que... Et ça, c'est beaucoup mieux. Ce qu'il faut savoir, c'est que ça marche pour les petites distances, mais aussi les longues distances. Donc, en effet, comme pour vous, les petites distances, c'est plutôt les trajets du quotidien. La difficulté, ça va être de trouver quelqu'un, trouver chaussures à son pied, en fait, quelqu'un qui habite pas trop loin, qui va à peu près au même endroit que vous et qui a à peu près les mêmes horaires que vous. Si vous utilisez les grosses plateformes de covoiturage, vous pouvez espérer trouver chaussures à votre pied, si j'ose dire. Et dans ces cas-là, c'est vraiment gagnant parce que ça peut vous faire une centaine d'euros d'économie par mois. C'est quand même pas rien.
14: Ah bah, par les temps qui courent, on adore. Hein,
10: un vrai petit revenu. Mais pensez à regarder, même si vous n'êtes pas dans une grande ville, parce que ça peut vraiment être un bon plan.
14: Absolument. Merci beaucoup, Valère Coire. Et puis, je voudrais terminer avec notre cher colonel Jérôme Boulanger, le porte-parole de la sécurité civile. Hein, je vous le rappelle, nous sommes partenaires sur ici de cette journée de la résilience. Elsa Wolinski, en préambule, nous parlait de l'étymologie de ce mot. Vous aviez une précision à nous apporter, colonel, et pas des moindres.
16: Alors, c'est une précision qui permet de bien comprendre ce qu'est la résilience, finalement. C'est en physique des matériaux, ça décrit la capacité d'un matériau à retrouver sa forme initiale lorsqu'il a subi un choc. Finalement, en psychologie, c'est exactement ce que vous disiez tout à l'heure, c'est pareil. Et puis, au niveau collectif, effectivement, le concept de résilience, c'est la capacité d'une organisation à absorber un choc et à s'adapter, le mot est important, durablement.
14: Merci infiniment pour votre présence, colonel. Allez, on se revoit vite. Je vous trouve tellement sympa. Non mais merci, c'était très important ce que vous nous avez dit. Dans un instant, Pierre Fabin, notre vétérinaire, nous dira... Que faire, quoi faire de son animal en cas de catastrophe ou de drame. Et pour l'heure, c'est Renaud qu'on va écouter sur ici. Ça s'appelle Les Bétons. On s'en lasse pas de ce titre. À tout de suite.

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0: Lesbéton sur ICI. Il est midi 38, chers amis. ICI, midi 13h.
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0: Et dans un instant, notre grande journaliste Elsa Wolinski nous parlera de cette loi intégrale qui sera votée et examinée ce soir aux alentours de 18h30. Mais pour l'heure, c'est Pierre Fabin qui va nous dire, on parlait de catastrophes naturelles, hein, malheureusement, de catastrophes industrielles également. Et Pierre Fabin va nous dire, qu'est-ce qu'on fait de son petit animal chéri dans et ces moments-là?
2: Et bah oui,
0: mais
2: parce
0: non,
2: que
0: mais c'est vrai, ça a été... histoire atroce, Pierre.
2: Exactement.
0: Cet été, des gens qui ont dû, dans l'urgence, laisser, évidemment, à contre-cœur leurs animaux. Ça a donné des drames fous.
2: Effectivement, et ça a été très compliqué pour nos animaux cet été. On l'a vu, parce qu'en fait, il y a un truc tout bête, c'est que simplement, nos animaux, nous, on n'est peut-être pas à la maison quand on va être évacué, donc on laisse les animaux à la maison. Alors, il y a un truc qui existe, c'est un sticker à mettre sur la porte, sauver nos animaux, j'ai des animaux à l'intérieur. Donc, collez
0: un sticker. Où le sticker ?
2: Oui, c'est des associations qui le font en général, il y a YouCare qui les fait, par exemple. Mais vous pouvez juste mettre une affiche sur votre porte, nous avons des animaux, tout simplement. Et il faut essayer d'anticiper un peu le transport de son animal, donc le minimum vital, c'est la caisse de transport. Déjà, voilà, il vous faut une caisse de transport
0: pour votre animal.
2: Tout le monde ne l'a pas, donc pensez à avoir une caisse de transport pour
0: vous. Il y en a des pas très chers hein, sur plein de sites et tout.
2: Sites, on peut trouver ça à 10 euros.
0: Ah ouais, moi j'en ai, ça m'a coûté 15 euros.
2: Une caisse de transport solide, c'est-à-dire une caisse de transport en plastique.
0: Pas un sac.
2: Voilà, pas un petit sac qui va être emballé, pas un sac en osier ou genre de choses qui va peut-être se casser. Une caisse de transport solide, une laisse pour son chien, un peu de nourriture, les papiers. Son animal, c'est important aussi parce qu'il faudra les refaire
0: comme
2: par la suite.
0: Comme pour les humains, les papiers.
2: Et très important, il faut que votre animal soit identifié. C'est obligatoire, c'est une obligation légale qu'on a. Mais si vous devez laisser votre animal, que votre chat il est dehors et que vous êtes évacué, qui est-ce qui va le retrouver derrière votre chat? Et s'il est retrouvé par une association et qu'il est déplacé, comment vous allez le retrouver derrière? Donc il faut que votre animal soit identifié et que l'identification soit à jour, que ça soit relié à votre numéro de téléphone. Alors cet été, il y a eu plein d'élans de solidarité qui ont été mis en place. Il y a plein d'associations, notamment pour les chevaux, parce que quand on a un cheval, ça peut arriver aussi. Il y a une évacuation à cause du feu. Que va-t-il devenir du cheval? Heureusement, il y a des haras qui les ont accueillis. Mais ceux qui ont vécu la situation la plus compliquée, c'était les chats et les nouveaux animaux de compagnie qui ont dû être accueillis dans des centres.
0: Qu'est-ce que vous appelez par nouveaux animaux?
2: Les lapins, les oiseaux, les furets. Il a fallu les accueillir aussi dans les centres, dans les gymnases. Mais ces animaux sont un chien, ça s'adapte plutôt bien. Mais ces animaux sont très sensibles au stress. Et j'ai des collègues qui sont venus dans ces centres d'accueil. Et on a eu, en plus des blessures des animaux déshydratés, beaucoup de pathologies dues au stress.
0: D'ailleurs, je peux vous demander, Pierre Fabin, on a parlé du kit d'urgence avec le colonel. Il y a un petit kit d'urgence à prévoir pour nos petits animaux?
2: C'est ce que je vous ai dit. Caisse de transport, laisse de secours pour le chien, un peu de nourriture, les papiers et les traitements. De l'animal, voilà. Okay. Il vous faut ces médicaments s'il a un traitement sur le long terme. N'allez pas chercher plus loin, c'est pas utile. Si vous avez ça derrière, il y a des gens qui vont, il y a des associations qui interviennent en général et qui prennent en charge les animaux. Et il y a une catastrophe dont je veux parler en plus de tout ça, parce que cet été tout le monde a bien été pris en charge, il n'y a pas eu de gros problèmes. Mais la catastrophe à prévoir, c'est notre incapacité à prendre en charge notre animal. Si nous, on doit être hospitalisé, si on ne peut plus s'en occuper, ou bien qu'il nous arrive quelque chose, qu'on décède, il faut toujours avoir un relais. Que ça soit...
0: Le prévoir en amont,
2: c'est ça. C'est-à-dire que si il m'arrive quelque chose, qui va prendre en charge mon animal? Il faut qu'il y ait quelqu'un de la famille qui soit prêt à le faire. Il faut contacter des associations autour de vous. Il y a même certaines communes qui mettent en charge des procédures. Pour ça, vous vous déclarez auprès de votre commune comme quoi vous avez un animal. C'est pas du tout dans toutes les communes, mais il y en a certaines qui le font. Donc renseignez-vous et trouvez une solution en amont, que ce soit avec une association, un proche ou avec votre commune même.
0: D'accord, merci beaucoup.
3: Et Nora, je vous laisse mes trois chats.
0: Oh non.
3: Je vous les laisse. Mais
2: c'est ça, voilà, c'est exactement ce qu'il faut. C'est s'il arrive quelque chose à elle,
0: il est très très gros, il va me coûter une tonne celui-là. Là,
2: moi, je vous trouverai la solution pour les croquettes à ce moment-là. Il n'y a aucun problème. Mais voilà, mais il faut savoir qui, s'il arrive quelque chose à Elsa, qui est-ce qui prend en charge. Et il y a des personnes qui sont seules. Voilà. Et on a des personnes, des animaux parfois qui décèdent dans des appartements.
0: Ben
2: à
0: moi,
2: cause
0: je vais
2: de
0: les
2: ça.
0: Laisser à Pierre Fabin. Pierre Fabin.
2: Avec plaisir.
0: Bruno et Brigitte, mes deux petits chats que j'embrasse, qui nous écoutent tous les midis. On est ensemble jusqu'à 13h. Dans un instant, Elsa Wolinski qui nous parlera de cette loi intégrale qui va être examinée et votée en fin de journée. Ça tombe bien parce que je vous regarde, Elsa, et vous savez ce qu'on va écouter? Tu es mon autre.
3: Oh.
0: Morane et Lara Fabian. Parce que tu es mon autre, Elsa. À tout de suite.
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0: J'ai gâché la fin du morceau avec ma voix atroce, pardonnez-moi. J'étais tellement prise dans le tourbillon de ce merveilleux titre. Je voudrais vous faire donner une petite nouvelle. 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
0: On vous doit bien ça. Midi 47, chers amis. Un petit quart d'heure à passer en votre joyeuse compagnie. Et vous êtes très nombreuses et très nombreux à réagir au 0810 055 056. Et nous avons Bruno. Bonjour Bruno.
2: Bonjour à toute l'équipe.
0: Bonjour. Qui nous appelle de Niort? Bienvenue Bruno. Comment allez-vous aujourd'hui Bruno?
2: Ça va, le temps est gris, mais on fait avec.
0: Et on écoute, on vous doit bien ça. Et le sourire.
2: Voilà.
0: Voilà, réapparaît. Alors racontez-nous Bruno. Que se passe-t-il?
2: C'est par rapport au kit de survie. Donc,
0: alors que voilà, d'ailleurs, pardonnez-moi Bruno, je vous coupe, que le colonel en partant nous a dit c'est pas un kit de survie, c'est un kit d'urgence. Voilà, je préfère le préciser.
2: Voilà. Donc moi, j'ai bien retenu, bon, je suis un ancien militaire.
0: Ouais.
2: Par contre, j'avais une question à lui poser. C'est vrai que les gens, des fois, sont réticents sur les DDM des boîtes de conserve. C'est-à-dire que quand ça a passé la date, on se dit « Ah, c'est plus bon, c'est plus bon ». Moi, personnellement, je vais vous dire, tant que la boîte n'est pas abîmée, on peut la consommer, que ça soit un produit sec, un produit conserve, n'importe quand. On peut le consommer même un an ou deux ans après.
0: Alors là, vous êtes en train de faire plaisir à Valère Coréard qui s'est redressé, cher Bruno, tant il est d'accord avec vous.
3: Oui, vous avez raison et j'ai envie de rappeler une règle un peu basique, c'est qu'il faut toucher, regarder, sentir les aliments. C'est-à-dire qu'on peut aussi se faire confiance. Non, mais les spécialistes du gaspillage alimentaire le disent. Et c'est-à-dire qu'on peut aussi nous-mêmes détecter si un aliment est problématique. Ce qui veut dire que sur la DDM, la date de durabilité minimale, vous avez effectivement le temps.
0: D'accord.
3: C'est juste que ça va perdre un peu de goût ou des valeurs nutritionnelles.
0: Enfin, quand on est en train d'évacuer sa maison, je veux dire qu'on s'en fiche que le hareng est un goût de morue.
3: Attention aux poissons. Par contre, la DLC, la date limite de consommation, elle, on la respecte parce qu'il y a des bactéries qui peuvent se développer.
0: Vous êtes d'accord avec ça, Bruno? Et Bruno, vous aviez aussi à nous poser sur est-ce qu'on emmène un petit réchaud? C'est ça que vous demandiez, c'est ça?
2: Voilà. Moi, je conseille aux gens, c'est très important. Bon, le colonel a dit un peu ce qu'il fallait mettre.
0: Ouais.
2: Moi, je rajouterais une petite lampe torche.
0: Ah, et très bonne idée.
2: On ne sait jamais.
0: Tout à fait.
2: Ce qu'on appelle un petit couteau scie. Alors un couteau scie, c'est comme un opinel, sauf qu'au lieu que ça soit une lame fine, en fait c'est une lame crantée.
0: D'accord.
2: Ça permet de couper du bois. Par exemple,
0: mal.
2: Les gens sont en ville, bon ça c'est autre chose, mais quelqu'un qui se retrouve, dans la campagne ou autre chose, il a besoin de faire du feu, il peut couper des branches d'arbres, peut-être faire un feu, et puis il y a un petit réchaud qui est d'une marque de sport très connu, dont je ne dirais pas le nom.
0: Mais vous pouvez, parce qu'ici on dit ce qu'on veut.
2: Décathlon.
0: À fond la forme.
2: Voilà. C'est un petit réchaud, en fait, qui fait 60 grammes. Ça veut dire que ce n'est pas lourd.
0: Ah bon, ça me fait peur, moi. Parce qu'il ne faut pas non plus partir comme une tortue avec toute sa maison.
4: Le colonel, en sortant du studio, disait attention, le réchaud, c'est vraiment très, très, très optionnel, parce que normalement, vous êtes pris en charge quand il se passe quelque chose.
2: Mais ce que je veux dire, c'est que si vous êtes pendant 3-4 jours avec des boîtes de conserve, les manger froides.
0: Dingue.
2: C'est pas mal, mais bon, voilà, on peut avoir, surtout que si on emmène des bouteilles d'eau, on peut, si on emmène des sachets déshydratés, il faut de l'eau chaude.
0: Oui, c'est vrai, vous avez raison. Donc le petit réchaud, c'est pas mal. Ok. Merci Bruno, dis donc, pour ces bons plans. C'est ça qu'on aime dans l'émission. Vous aussi, donnez-nous vos bons plans au 0810 055 056. C'est le but de cette émission. Ça s'appelle On vous doit bien ça. On se retrouve dans un très court instant avec Elsa Wolinski qui nous parlera de cette loi intégrale nécessaire, chers amis. 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
0: C'est votre nouveau rendez-vous quotidien entre 12 et... Et il est midi 52, ça passe à une vitesse folle. Madame Elsa Wolinski, ma chère amie, oui, va nous parler de la loi intégrale.
4: Et alors, on va commencer en musique.
9: Résiste.
4: Et oui, aujourd'hui, Enora, c'est une chronique engagée. Partout en France, l'association World With Women demande aux femmes, justement, d'arrêter de travailler, de faire ce qu'elles doivent faire à la maison, de s'occuper des enfants, de faire mille trucs. Non, elles doivent se retrouver, être ensemble, être unies. Enfin, je dis aux femmes, celles qui peuvent, parce que tout le monde ne peut pas évidemment arrêter de travailler. C'est un mouvement pour l'égalité entre les femmes et les hommes. Dans le sillage des Islandaises de 1975, 9 femmes à l'époque sur 10 s'étaient arrêtées, paralysant le pays complètement. Alors évidemment, je pourrais lâcher ce micro et les rejoindre. Aujourd'hui, mon engagement passe par les mots. Effectivement, cet après-midi, c'est parce que c'est vraiment une grosse journée aujourd'hui. Cet après-midi, les députés doivent voter sur la proposition de loi intégrale contre les violences sexuelles et sexistes faites aux femmes et aux enfants. 2 ans de combat pour qu'elle soit prise au sérieux, cette loi. Alors la loi intégrale, c'est pour prévenir les violences, les victimes, poursuivre les agresseurs, accompagner la reconstruction. Cela concerne l'école, la police, la justice, la santé et le travail. Derrière cette loi, il y a des vies, il y a des visages, il y a des prénoms. Liana, 11 ans, violée puis retrouvée morte. Shaina, 15 ans, poignardée puis brûlée vive, j'ai même du mal à le dire. Julie, 34 ans, tuée par son ex-compagnon. Jacqueline, 86 ans, poignardée par son mari. Au 3 octobre, nous toutes recensaient déjà 110 féminicides en France depuis le début de l'année. Et comment passer sous silence le scandale du pays? 134 écoles maternelles et 50 écoles primaires. Parmi les faits dénoncés, des viols, des agressions sexuelles, des violences physiques sur nos tout petits. Je vous rappelle ces chiffres parce qu'ils sont très importants. Un enfant est victime d'un viol ou d'une agression sexuelle toutes les 3 minutes en France et 77% de ces viols ont lieu au sein de la famille. 15 ans que je manifeste. Avec vous, Enora d'ailleurs. 15 ans que je m'engage. Souvent, et vous le savez, Enora, on rentre en pleurs. Parce que sur le terrain, on rencontre des familles, des enfants, qui racontent ce qu'ils ont signalé, et surtout qui racontent qu'on ne les a jamais entendus. On repart à la maison avec leur visage, avec leur voix. Cet engagement que j'ai, il vient aussi de mon histoire, d'une mauvaise rencontre. Je sais ce que c'est, moi, d'être humiliée, d'être maltraitée. J'ai mis plus 10 ans même à m'en remettre. Les violences à travers tous les milieux sociaux, aucun ne nous en protège. Les pancartes vous semblent parfois drôles, inventives, insolentes. On les voit dans les journaux, on les voit sur les réseaux. Derrière ces pancartes, il y a des familles brisées et des victimes vivantes qui attendent une protection. Vendredi, ce texte a subi déjà 2 reculs majeurs. La garantie contre l'expulsion des victimes étrangères portant plainte pour violences sexuelles, supprimée par le RN et la droite. J'ai une pensée personnelle pour Aurore Berger, ministre chargée de l'égalité entre les femmes et les hommes, qui a soutenu ce recul au nom du gouvernement. Je ne savais pas que l'égalité, Madame la Ministre, s'arrêtait au passeport. Le congé payé pour porter plainte, consulter et chercher un logement, rejeté aussi par le RN et ses alliés. Moi, je ne veux plus crier les prénoms des mortes, je veux qu'on protège toutes les vivantes, sans condition évidemment. Vouloir un monde où on ne viole plus, où l'inceste ne détruit pas des vies, où le compteur des féminicides cesse, tourner, c'est pas être naïve, c'est juste refuser de se résigner. Au moment où je vous parle, il y a en ce moment même une minute de silence qui est faite, justement, au nom de toutes ces femmes qui sont mortes et aussi pour toutes ces femmes qui ne peuvent pas s'arrêter de travailler parce qu'elles n'en ont pas les moyens. Voilà.
0: Merci.
4: Musique. Résiste. On finit en musique.
0: Merci. Merci Elsa Wolinski, quelle fierté de vous avoir à nos côtés dans cette émission, on vous doit bien ça. Quel billet important aujourd'hui, si vous avez la capacité, si vous avez envie d'aller aussi manifester aujourd'hui. Ça se passe partout en France à 18h30 et si dans 3 minutes vous avez envie de faire silence, nous on le fera dans le studio. Libre à vous, chers amis, c'est important. On va accueillir le gagnant du jeu aussi. Elle s'appelle Mireille parce que tout au long de l'année, je booste votre pouvoir d'achat. C'est 200 euros pour vous, chers amis, pour vous aider dans cette année difficile. On la rappelle et c'est pour ça qu'on est là avec vous tout au long de l'année. On vous doit bien ça. Bonjour Mireille, vous appelez de Marseille.
9: Bonjour, oui, je suis ravie d'être avec vous.
0: Nous aussi, chère Mireille, on embrasse toutes les Marseillaises et les Marseillais. Il y a un très gros rassemblement aussi à Marseille aujourd'hui. Hein. Et vous savez quoi, Mireille ? C'est gagné ! Bravo ! Eh oui !
9: Alors là, vous me faites plaisir.
0: Eh bah, tant mieux, c'est fait pour ça. Et puis vous repartirez également avec cette radio à pile qu'on offre toute la semaine dans le cadre effectivement de cette semaine de la résilience. Parce que c'est ces radios-là qui fonctionnent et pas celles qu'on branche. Bah oui, forcément quand il n'y a plus d'électricité, ma bonne dame. Donc vous repartez avec tout ça, ma chère Mireille, on vous embrasse très fort. Faites comme Mireille, inscrivez-vous sur le site ici.fr. Il y a une page dédiée. Merci à vous, ma chère équipe. Vous n'avez pas vu aujourd'hui, mais il y a eu plein de problèmes techniques. Ils ont mené d'une main de maître et de maîtresse. Donc j'embrasse tout particulièrement Céline à la réalisation, Juju, Julien à la technique, Oumaïma au standard et Gwenaëlle à la préparation. Merci chers amis, pardon. Et puis, dans un instant, c'est le 13h. Moi, je vous dis à demain, chers amis. Je vous embrasse très fort. Dans un instant, je viens de le dire, le trésor de nos régions avec ma chère Marine Le Génie. Coucou Marine.
10: Bonjour Enora, bonjour à tout le monde. Ça fait plaisir de vous voir en vrai. On a des petits problèmes techniques, donc on est tous dans le même studio aujourd'hui.
0: Et ça fait plaisir.
10: Et c'est sympa.
0: Qu'est-ce
10: donc on
0: que
10: va
0: vous
10: parler.
0: Êtes belle,
10: Marine. Oh là là, je retourne le compliment, incroyable.
0: On est fort.
10: On est à la radio, on ne se voit jamais. On découvre. L'acte 5 de la mobilisation lycéenne. Ouais. Aujourd'hui, on ira à Toulouse, on ira à Saint-Denis, où Greta Thunberg est venue soutenir aussi les jeunes, et à Laval, où là, un directeur décide d'exclure les internes qui participent au blocage. Donc, vous voyez que ça passe mal dans certains coins avec la direction des établissements.
0: Merci Marine.
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0: Merci d'écouter la radio ici. Il est 13h. Les informations, Marine Le Génie.
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0: Marine Le Génie.
10: Bonjour à toutes et à tous, bienvenue dans le 13h de nos régions. Pour l'acte 5, je le disais, de la mobilisation lycéenne, est-ce que les cortèges sont aussi fournis que pour l'acte 1? Il y a plus de 3 semaines, nous serons à Toulouse, nous serons également à Saint-Denis où Greta Thunberg est venue apporter son soutien et à Laval où la direction décide d'exclure les internes qui participent au blocage. Le jour d'après, à Aubagne, au collège Lacanal, les cours sont annulés aujourd'hui, donc après les tirs d'un élève de 14 ans sur le principal et une professeure, des professeurs qui sont dans l'incompréhension.
12: Il était effacé dans une classe de 30. Moi, il ne me posait pas de problème. Je ne l'avais pas remarqué en classe. C'est peut-être un peu ça aussi le problème.
10: Si les femmes s'arrêtent, le monde s'arrête. Une minute de silence est observée en ce moment à l'appel d'associations féministes pour dénoncer la charge mentale et les inégalités de salaire. Au programme également, les inégalités face à l'impôt, cette fois dénoncée par l'association Oxfam, le prix des carburants qui frôle les 3 euros sur l'île de Groix. Et puis nous parlerons résilience en cette journée nationale pour sensibiliser la population à d'éventuels risques majeurs, inondations, canicules, guerres. Et votre radio ici joue un rôle primordial. Voilà le programme du 13h de nos régions. On est ensemble jusqu'à 13h30. Quelques 200 lycées fermés aujourd'hui pour l'acte 5 donc de cette mobilisation lycéenne. C'est une décrue par rapport aux semaines précédentes selon le ministère de l'Éducation nationale. En revanche, selon l'organisation étudiante, cette fois 90% des universités sont fermées ou bloquées. Qu'en est-il sur le terrain à quelques jours donc du début des vacances de la Toussaint ? Bonjour Théo Cobel. Vous êtes à Toulouse pour ici, devant le lycée des Arènes, là où le cortège doit partir dans une heure. Est-ce qu'en effet, il est plus clairsemé que d'habitude, Théo ?
13: En tout cas, les manifestants, ils arrivent petit à petit. Le cortège va s'élancer dans une heure. On voit déjà les lycéens regroupés par petits groupes pour écrire et préparer les banderoles. Tout à l'heure, ici, à Toulouse, là où je me trouve, c'est un peu le point de rassemblement. Il y a eu des actions ce matin devant plusieurs établissements de la ville. Et les jeunes convergent en ce moment même le plus souvent à pied pour rejoindre ce point de ralliement, donc devant le lycée des Arènes. Même si la matinée, il faut le noter, a été plus calme que lors des précédents actes à Toulouse. Moins de lycées bloqués, moins de monde aussi devant ceux où il y avait des actions. Je sais tout à l'heure devant le lycée Déodat de Sévrac, qui est un des gros lycées qui mène la contestation ici dans la Ville Rose. Et les jeunes me disaient qu'ils étaient un peu déçus, même s'ils n'étaient pas vraiment étonnés de cette baisse un petit peu de la mobilisation, expliquant qu'il y a eu beaucoup de journées d'action, qu'il y a aussi la grève des professeurs aujourd'hui et que certains élèves n'ont pas cours également. Et puis il y a aussi le dispositif policier qui refroidit aussi certains lycéens pour rejoindre la contestation. En tout cas, tous ceux rencontrés me disent qu'ils seront bien présents pour cette grande manifestation cet après-midi à Toulouse devant le lycée des Arènes. Manifestation où les syndicats enseignants ont aussi appelé à rejoindre les lycéens et les lycéens qui nous disent qu'ils espèrent qu'il y aura autant de monde que lors de l'acte 4 la semaine dernière.
10: Merci beaucoup Théo Cobel en direct de Toulouse pour ici à Paris désormais où plusieurs lycées et universités sont bloqués depuis l'aube. La manifestation doit aussi s'élancer à 14h de la place d'Italie pour rallier les Invalides non loin de Matignon et du ministère de l'Éducation. Et parmi les jeunes qui manifestent en région parisienne aujourd'hui, il y a une figure plus connue que les autres. Greta Thunberg est venue ce matin devant le lycée Paul-Éluard de Saint-Denis, un des épicentres du mouvement. La militante écologiste suédoise de 23 ans apporte donc son soutien aux jeunes françaises et français. If we live in a society that is neglecting young people...

0: appelle la suppression de Parcoursup et un plan de 10 milliards d'euros pour les lycées. La mobilisation dure depuis 3 semaines maintenant, avec parfois des scènes de violence, malgré les appels au calme, notamment du président de la République hier. On apprend ce midi que 147 personnels de l'éducation nationale ont été blessés depuis le début de ce mouvement, selon les chiffres du ministère. Et les méthodes d'action sont donc remises en cause. Les blocages, par exemple, la direction du lycée Douany-Rousseau à Laval n'en veut plus. Les parents ont reçu un mail de la vie scolaire menaçant d'exclusion les élèves de l'internat participant à ces blocages. Anna Régayé a rencontré les lycéens concernés.
1: Leslie est interne, elle participe au blocage, donc pour elle, c'est retour à la maison.
2: Du coup, il faut que je me lève à 5h chez moi, que je prenne mon bus à 6h20 et que je rentre chez moi. Il est 19h30, quoi, donc ça me fait une journée vraiment longue pour ensuite retourner en cours, parce que je retourne quand même en cours le lendemain et c'est de la fatigue, beaucoup.
1: Une méthode qu'elle trouve injuste.
2: Si je suis interne, c'est pour une raison, quoi, donc c'est ça, en fait, on paye pour être hébergé, pour finalement, on nous héberge pas, quoi.
1: Mais ça ne la démotive pas, elle reste mobilisée.
2: J'estime que c'est quand même important de revendiquer ses droits et que je continue à le faire même s'ils nous mettent un petit peu des bâtons dans les roues, quoi.
1: Lucie n'est pas interne, mais elle ne comprend pas la décision de la direction.
3: Dans un lycée où justement tous nos blocus sont pacifiques, où on pose aucun problème, elle fait tout pour nous empêcher de parler.
1: Interdire l'internat aux lycéens qui participent au blocage, Maxime y voit une stratégie de dissuasion.
4: Mine de rien, les internes, c'est une bonne partie des personnes qui sont là pour bloquer. Je trouve que c'est une forme de répression envers nous quand même. Ça nous empêche de nous exprimer.
1: Contacter la direction du lycée Douany-Rousseau n'a pas souhaité répondre à nos questions.
0: Un reportage Anna Régayé, ici Mayenne. Quant aux organisations syndicales, dont le Mouvement National Lycéen, elle dénonce cette pression exercée sur les élèves et leurs familles et exige le retrait de cette mesure.
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0: Aubagne, c'est le jour d'après, après le choc de la fusillade. Les questions, pourquoi un élève de 3e a ouvert le feu dans son collège avec un fusil de chasse blessant le principal et une professeure aux jambes. Le garçon de 14 ans et ses deux parents sont en garde à vue après la découverte d'armes au domicile familial. Et on en sait plus, David Di Giacomo, sur les raisons de son passage à l'acte.
6: Oui, cet élève présenté comme perturbateur ne supportait pas les remarques des enseignants et du personnel encadrant du collège. Un sentiment de persécution à son égard qui semble expliquer au moins en partie son passage à l'acte. Un collégien déjà convoqué à plusieurs reprises dans le passé par le CPE, le conseiller principal d'éducation, pour des problèmes de comportement. Son père devait d'ailleurs rencontrer l'équipe de direction prochainement parce que son fils avait été vu ces derniers jours en train de mettre des poubelles devant l'établissement, sans doute pour tenter de le bloquer. Quand il est entré hier matin dans son collège armé d'un fusil de chasse, il n'avait pas de cible précise au moment d'ouvrir le feu, mais il assure qu'il ne voulait pas s'en prendre aux élèves. Ses parents ont été placés en garde à vue hier pour tenter de mieux cerner les motivations de leur fils de 14 ans. Son père, ancien militaire, est un ex-tireur sportif. Plusieurs armes ont été saisies à son domicile.
0: Précision signée David Di Giacomo pour ICI. La loi intégrale contre les violences sexistes et sexuelles à l'heure du vote. Après 6 jours de débat, les députés se prononcent. Aujourd'hui, l'adoption ne fait guère de doute. Cap ensuite sur le Sénat plus conservateur, avec la crainte pour les défenseurs de cette loi intégrale d'un détricotage des principales avancées obtenues. Bonjour Amélia Matar.
7: Bonjour.
0: Alors, vous faites partie du collectif World with Women et je le disais en titre, en ce jour de vote à l'Assemblée, vous appelez les femmes à suspendre leurs activités, si elles le peuvent bien sûr aujourd'hui. Pourquoi cet appel ?
7: Parce qu'aujourd'hui, on est dans une société qui reste profondément inégalitaire et on pense que la mixité est véritablement la condition d'un futur meilleur pour toutes et pour tous, pour la planète, pour la paix, pour l'avenir, contre toutes les violences. Et donc, on s'inspire du mouvement islandais de 1975 qui a appelé les femmes à s'arrêter. 90% d'entre elles, à l'époque, se sont arrêtées en 1975 pour réclamer effectivement plus de mixité et notamment au niveau des instances de décision.
0: Et ça doit passer par des lois comme la loi intégrale qui arrive aujourd'hui à l'Assemblée.
7: Ça passe effectivement par des lois. On est totalement favorable et on fait partie du collectif qui soutient cette loi qui est fondamentale pour les femmes et contre les violences. Ça passe aussi par une mobilisation massive. Il faut taper fort pour réussir à se faire entendre et faire advenir des changements profonds. Donc c'est pour ça qu'aujourd'hui on est mobilisés dans plus de 20 villes en France, dans près de 40 pays aussi. C'est un mouvement international. Mmh. Pour qu'on aille vers un monde beaucoup plus égalitaire.
0: Et pour celles qui ne peuvent pas, parce que toutes les femmes ne peuvent pas suspendre leurs activités comme ça, il y a eu donc 7 minutes de silence.

0: symbolique.
1: Oui, une minute de silence symbolique à 13h. Il y a un geste collectif aussi en ligne que vous pouvez toujours faire, hein, même s'il est 13h10. Il est encore temps de vous mobiliser en ligne, sur les réseaux sociaux, de rejoindre World with Women, nos comptes Instagram notamment, et de participer à cette mobilisation aussi en ligne.
0: Merci beaucoup Amélia Matar, membre du collectif World with Women, qui aujourd'hui rejoignent également le mouvement de la jeunesse et des manifestations lycéennes. Également au programme de l'Assemblée aujourd'hui, un gros morceau, l'ouverture des débats sur le budget 2027 qui ravive les critiques de la gauche sur la contribution des plus fortunés. Et l'association Oxfam France met un sujet sensible sur la table, la justice fiscale. Autrement dit, est-ce que chaque foyer paie une contribution à sa hauteur au ratio de ses moyens? Pour l'association, la réponse est non. Alors, elle attaque en justice l'État pour inégalité des contribuables devant l'impôt, en espérant obtenir le même résultat que lors de l'affaire du siècle en 2021. Plusieurs associations, dont Oxfam, avaient fait condamner l'État pour inaction climatique, Mathilde Dehimy.
2: Pour faire condamner l'État, Oxfam s'appuie sur ses propres rapports, mais aussi ceux de l'INSEE ou de la Cour des comptes. L'ONG pointe l'absence de données précises sur les plus fortunés qui jouent sur des mécanismes fiscaux toujours inscrits dans le projet de budget. Cécile Duflo, la déléguée générale de Oxfam France.
3: Il y a une partie des ultra-riches qui n'ont quasiment pas de revenus. Des contribuables soumis à l'IFI, donc l'impôt sur la fortune immobilière, qui payent 0 euro d'impôt sur le revenu. Il y a un hic. Ce hic, il est qu'aujourd'hui, il y a des dispositions qui sont utilisées pour vivre sur des sociétés exonérées de l'impôt sur le revenu.
2: Payer un impôt à la hauteur de ses moyens, c'est pourtant l'un des cadres fondateurs de notre Constitution, principe dévoyé, selon Cécile Duflo, et source des mobilisations actuelles.
3: Les 23 milliardaires qui étaient milliardaires au moment de l'élection d'Emmanuel Macron, en 9 ans, ils ont doublé leur fortune. C'est le résultat très clair de choix fiscaux. À l'époque, l'idée c'était le ruissellement, c'est-à-dire les plus riches vont s'enrichir, mais ça va dégouliner sur tout le monde. Pas du tout. La tension sociale, elle est très liée à cette inégalité. Quand un milliardaire paye en proportion de ses revenus moins qu'une infirmière, on attaque les fondements de la République. Et c'est pour ça qu'on fait ce procès.
2: Le gouvernement a 2 mois pour répondre à Oxfam avant que l'ONG ne saisisse le tribunal administratif de Paris.
0: Mathilde Dehimy, donc, sur cette plainte d'Oxfam France pour injustice fiscale.
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0: Marine Le Génie. On reviendra sur cette cyberattaque hier qui a déréglé les frigos de centaines de supermarchés et de plus petits commerces. Les pertes se chiffrent en dizaines de millions d'euros. À suivre également, nous irons sur l'île de Groix, face à Lorient, en Bretagne, où les carburants dépassent les 2,90 €. Et puis ce mardi 13 octobre, c'est la journée nationale de la résilience, consacrée à la connaissance des risques autour de nous, comme les inondations ou les incendies. Comment réagir face à une situation d'urgence? On vous aide à avoir les bons réflexes, comme allumer votre radio, ici par exemple. Des glaces fondues, du jus absolument partout, des produits surgelés jetés, les mêmes scènes hier dans des centaines de supermarchés. Après une cyberattaque d'ampleur dans la nuit de dimanche à lundi, des pirates ont ciblé des systèmes frigorifiques faisant passer la température de moins 20 à 50 degrés. Les pertes atteindraient des dizaines de millions d'euros pour des grandes surfaces type magasins U, Intermarché ou encore Leclerc. Mais de plus petites structures ont aussi été touchées, comme le marché des terres à Passe-Goulaine, c'est près de Nantes. Thierry Maréchal, le propriétaire des lieux, raconte.
5: On a eu un dérèglement de vitrines avec des yaourts, de la charcuterie, de la viande qui sont censés produire du froid entre 3 et 5 degrés et qui se retrouvent de façon mécanique entre 15 et 20 degrés avec un phénomène d'emballement non maîtrisable, non contrôlable. On a une perte sèche très impactante sur l'ensemble de nos produits, viande, charcuterie, crèmerie, fromage. On applique effectivement le principe de précaution et tout est détruit. On n'a même pas la possibilité, avec la fragilité des produits, de faire bénéficier des banques alimentaires, alors que vous connaissez le contexte actuel, on ne peut pas prendre le risque de faire ce genre de choses, et donc c'est une perte sèche qui va directement à la poubelle, effectivement. Pour les produits, c'est environ 15 000 euros, et concernant la perte d'exploitation, pour les 3 jours et demi à venir, elle se situe sur une valeur à peu près équivalente entre 15 000 et 18 000 euros. Les deux confondus, sur un modèle économique d'un magasin de 300 mètres carrés, on est effectivement proche de 35 à 40 000 euros de perte sèche.
0: La perte d'exploitation dont Thierry Maréchal parle, c'est les produits frais qu'il ne pourra pas vendre dans les jours qui viennent, le temps que les producteurs avec lesquels il travaille puissent le réapprovisionner. Un témoignage au micro ici, Loire-Océan. Ce petit rappel, la campagne annuelle de vaccination contre la grippe saisonnière et le Covid-19 démarre aujourd'hui. L'enjeu, on le rappelle, c'est d'améliorer le niveau de protection après une épidémie de grippe très sévère l'hiver dernier. Calendrier, public concerné, remboursement, tout ce qu'il faut savoir est sur ici.fr. Le prix du gasoil, bientôt un peu moins cher à la pompe, c'est en tout cas la promesse de Sébastien Lecornu avec le déblocage de 10 millions de barils de pétrole du stock stratégique annoncé la semaine dernière pour faire donc baisser le prix du gasoil de 12 à 18 centimes dès le 1er novembre. Sur l'île de Groix, au large de l'Orient, où la seule station-service flirte avec les prix de la capitale, près de 3 euros le litre, l'annonce d'une baisse est plutôt bienvenue, mais encore insuffisante, surtout pour les habitants les plus âgés, Nina Pavan.
6: André vient de terminer ses courses à Intermarché.
7: Bon, moi, c'est du gasoil. Le dernier coup que j'ai fait était 2,92.
6: L'annonce d'une baisse est bienvenue, mais pas suffisante selon ce retraité.
7: Bah, ce n'est pas une baisse énorme. Hein. Entre 12 et 18 centimes, ça ne va pas faire grand-chose. Hein. Bah, ça sera compliqué parce qu'ici, c'est beaucoup plus cher. Hein. Oui, tout est plus cher ici, de toute façon. 30% au moins.
6: Marie-Zelle a depuis longtemps réduit ses déplacements.
8: Le carburant à 3 euros, on hésite à venir faire des courses, on vient moins souvent. Quoi.
6: L'île de Groix, c'est un petit territoire, mais pour beaucoup d'habitants âgés, il est impossible de prendre le vélo à la place de la voiture.
8: C'est pour ça qu'on voit beaucoup plus de voitures électriques sur l'île maintenant, automatiquement. Mais si l'électricité augmente, ce sera kiff-kiff bricot. Et il faut pouvoir investir aussi dans une voiture électrique. Donc on s'arrange pour tout faire à la fois. Quand je vais au bourg, je vais à la pharmacie, je vais aux journaux, je vais au pain, une fois par semaine.
9: Ça fait qu'on s'isole du coup, c'est
8: voilà,
9: ça.
8: Voilà, automatiquement, ouais. Ouais.
6: Marie-Zelle ne pourra pas profiter de cette baisse à la pompe qui concerne le gazole. Elle espère le même geste du gouvernement pour les véhicules à essence.
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0: C'est la journée nationale de la résilience aujourd'hui pour mieux se préparer, s'adapter aux risques majeurs du monde actuel. Crise climatique, inondation, catastrophe industrielle aussi comme Lubrizol à Rouen, on s'en souvient. Guerre, accident nucléaire, mais aussi nouvelles menaces qui font l'actualité type cyberattaque, sabotage, drone. Et le service civique s'adapte à ces nouveaux risques. Ce dispositif qui s'adresse aux jeunes de 16 à 25 ans, étudiants, demandeurs d'emploi ou décrocheurs et qui permet à 80 000 jeunes de travailler chaque année dans une institution, un service public pour une mission d'intérêt général dans le contexte actuel, donc pour renforcer leur résilience. Une formation aux crises majeures est lancée dans 9 départements pour commencer. Aurélien Colli était à Calais hier pour les premiers ateliers.
10: Sierra Alpha de Leader Secours.
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12: Comment communiquer par radio? Que faire en cas d'évacuation d'urgence? Comment gérer une inondation, un accident industriel ou une attaque terroriste? Voilà le genre de questions abordées pendant 3 jours par cette nouvelle formation.
10: Quand vous entendez cette sirène, il va falloir vous informer, savoir s'il faut fuir le lieu où vous êtes. Des fois, c'est mieux de rester à la maison et de se calfeutrer.
12: Dans la salle, ils sont une vingtaine, tous volontaires, comme Océane, en service civique dans une école de Calais.
13: On a conscience, on commence à prendre conscience justement de tous les risques qui sont autour de nous. C'est vrai qu'on en parle, mais on ne sait pas forcément comment on pourrait agir.
12: Au programme aussi désormais, les nouvelles menaces, des cyberattaques aux campagnes de désinformation, en passant par les actes malveillants. Tom fait son service civique à la sous-préfecture de Boulogne-sur-Mer.
14: On est surtout une génération qui évolue dans un contexte qui soit politique ou climatique, qui se dégrade assez rapidement. Ça peut être du sabotage, des cyberattaques, une panne généralisée à grande échelle. Donc il faut que nous, en tant que citoyens, qu'on soit mieux préparés et mieux informés aussi.
12: Les citoyens alertent pour aider plutôt que de peser. Une culture du risque que l'Agence du service civique veut maintenant renforcer en formant 5000 jeunes cette année avant de généraliser aux 80 000 volontaires qu'elle encadre tous les ans.
0: Un reportage d'Aurélien Colli à Calais. Si on imagine une panne d'électricité géante, plus d'internet, un téléphone à 0%, on rappelle qu'une radio branchée sur ici et des piles, c'est le bon réflexe à avoir. Éric Ménassi, bonjour.
15: Oui, bonjour.
0: Vous êtes maire de Trèbes, en charge de la gestion des crises à l'AMF, l'Association des maires de France. On poursuit cette discussion autour de la journée de la résilience avec vous. Vous allez nous éclairer sur la façon d'adapter nos comportements, de développer une culture du risque, car vous dites que les maires doivent constamment se préparer à l'improbable et à l'impensable.
15: Oui, c'est bien ça. En fait, je crois qu'avant tout, il faut accepter une réalité. Cette réalité, c'est une réalité climatique. Nous sommes au cœur d'un climat qui change. Mm-hmm. Et cette réalité nous impose de nous adapter.
0: Donc, vous parlez des inondations. Vous avez été, vous, dans votre commune de Trèbes, dans l'Aube, victime d'inondations. Est-ce que vous pouvez nous donner des exemples concrets de préparation des habitants ? Qu'est-ce que vous avez mis en place depuis ?
15: Écoutez, malheureusement, nous avons été victimes de pas mal de crises, oui, à Trèbes, notamment un attentat terroriste.
0: On reviendra également sur l'attentat, oui, effectivement.
15: Des inondations, des incendies. En fait, je crois qu'aujourd'hui, la première des missions que nous avons, c'est l'acculturation des populations. Expliquer à nos populations qu'en cas de risque inondation ou un risque majeur, il y a des comportements individuels à privilégier. Et ensuite, je crois que le rôle des maires, c'est aussi et surtout l'aménagement du territoire, hein, plus tard, de faire en sorte que chaque territoire et chaque spécificité territoriale puisse s'adapter à une réalité climatique. Nous savons pertinemment que l'arc méditerranéen est un territoire extrêmement vulnérable aux risques climatiques et nous avons l'impérieuse nécessité, mais les maires le savent, de pouvoir nous adapter.
0: Qu'est-ce qu'il y a comme exemple concret d'adaptation, par exemple, pour ces épisodes Cévenol auxquels vous faites référence ?
15: Écoutez, je vais prendre l'exemple de ma commune, c'est l'exemple que je connais le mieux. Nous sommes traversés par 3 cours d'eau. C'est à la fois une richesse touristique, esthétique, environnementale, mais c'est aussi une vulnérabilité. L'un de ces cours d'eau, c'est le fleuve Aude, qui dans sa traversée urbaine, lorsqu'il y a une inondation, était devenu un danger majeur. Aujourd'hui, la doctrine a changé par rapport aux cours d'eau. Pendant des années, la doctrine était de pouvoir corseter les cours d'eau pour que l'eau parte le plus vite possible et le plus loin possible. Aujourd'hui, nous avons totalement changé notre fusil d'épaule et les travaux qui ont été réalisés à Trèbes sont des travaux d'élargissement du fleuve sur sa rive droite, de façon à ce que lorsqu'il y a une inondation, l'eau puisse s'étaler et de par cet étalement, nous gagnons en réduction de vitesse et surtout nous gagnons en réduction de hauteur d'eau.
0: Voilà un exemple très concret. Vous l'évoquiez tout à l'heure, vous avez dû vous aussi réagir à l'impensable en 2018 quand un terroriste a fait irruption dans un supermarché Super U de Trèbes. Des attaques à Trèbes, à Carcassonne qui ont fait 4 morts, 15 blessés. Le terrorisme qui sort des grandes métropoles et frappe partout, ça vous avez dû y faire face également. Comment ?
15: Écoutez, on n'est jamais préparé à ça. Hein. Très honnêtement, vous subissez les événements du mieux que vous pouvez. C'est un épisode horrible que nous avons traversé tous ensemble. Je crois qu'aujourd'hui, au travers de cet exemple, il y a 8 ans maintenant, un peu plus de 8 ans, vous l'avez dit, le terrorisme sort des villes, il peut frapper partout. Au travers du groupe de travail que je co-préside avec le maire de Mandelieu, mon collègue Sébastien Leroy, une mission que nous a confiée David Lisnard. Nous essayons de partager nos expériences respectives avec Sébastien Leroy et faire le tour de France de nos collègues maires pour expliquer, non pas d'une manière dogmatique, mais essayer de sensibiliser nos collègues à l'impérieuse nécessité de se former à la gestion de crise. Ouais. Parce que la crise, c'est avant tout une décharge émotionnelle et les maires ont besoin d'être préparés à ça.
0: Les conflits, les crises climatiques sont des sujets qui vous inquiètent aussi, évidemment, auditeurs, auditrices qui nous écoutez. Et certains d'entre vous s'adaptent. Éric Ménassy, je vous propose d'écouter un témoignage recueilli dans un de nos 50 isoloirs ici.
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0: L'opération Dites-le ici, donc 50 isoloirs répartis sur tout le territoire aux couleurs de votre radio, vos espoirs, vos craintes, vos attentes à plus de 6 mois de la présidentielle. On écoute aujourd'hui donc en cette journée nationale de la résilience, Victor qui habite Metz, il a une 20aine d'années et il s'inquiète de la situation internationale et des conflits armés, on l'écoute.
17: Quels sont les sujets les plus importants pour vous en ce moment ? Que ce soit en positif ou en négatif.
18: Les sujets les plus importants en ce moment, qu'il faut parler, que les gens négligent assez, c'est la guerre. Donc moi je pense qu'il y aura certainement une troisième guerre mondiale. Mais en fait, il faut se préparer. Donc moi, si j'ai un conseil à vous donner, c'est préparer donc des sacs de survie, parce que si en 2026 voire 2027 on part en guerre, Il faut se préparer, que ce soit mentalement ou physiquement. Donc, préparer des vivres, un sac de secours, en fait. Si là, du jour au lendemain, on doit partir au front, il faut un sac de secours et apprendre à se débrouiller solo parce qu'en fait, ça va être la fin, quoi.
0: Voilà le témoignage de Victor dans un de nos isoloirs. Ici, Éric Ménassy, maire de Trèbes, en charge de la gestion des crises à l'AMF. Que vous inspire ce témoignage de Victor? C'est-à-dire que la population se prépare de plus en plus?
15: Je crois que nous avons une population en règle générale qui est dans une grande souffrance parce que il vous suffit d'allumer un téléviseur pour avoir un florilège de mauvaises nouvelles et je comprends que notre jeunesse soit extrêmement inquiète de toute cette actualité nationale et internationale.
0: Mmh. Et en tant que citoyen, comment peut-on faire? Vous pouvez nous parler de ce kit urgence qui a été mis en place par le gouvernement. Qu'est-ce qu'il contient, ce kit?
15: Ce kit contient un nécessaire de survie pour un épisode qui devrait contraindre des populations à rester cloîtrées chez elles sans électricité, sans énergie. Moi, j'ai plutôt envie de vous délivrer des messages positifs. Vous savez, les 36 maires de France ont l'habitude d'être confrontés à cette réalité du quotidien et à cette souffrance de nos concitoyens. Alors moi, je n'ai pas la prétention de vous donner des grandes leçons existentielle, mais simplement de partager avec vous une réalité du quotidien au travers de nos missions respectives. Vous savez, être maire aujourd'hui, c'est un véritable engagement, c'est un sacerdoce. Hein. Mmh. On recueille un petit peu tous les maux de notre société. On a le pouls d'une souffrance de la jeunesse, d'une souffrance de nos travailleurs, parfois de nos retraités. Et je crois que avant de danser de grandes idées, nous essayons modestement avec les maires de France de travailler sur notre territoire en essayant d'améliorer le quotidien de nos concitoyens et Dieu sait que c'est une tâche bien difficile.
0: Merci beaucoup Éric Ménassy, je pense qu'on va terminer avec ce message un peu plus optimiste. Merci d'avoir été l'invité du 13h de nos régions sur cette journée donc nationale de la résilience dont ICI est partenaire. Je rappelle que vous êtes en charge de la prévention des risques à l'AMF. Le réseau ICI vous accompagne tout au long de cette journée avec des reportages, des invités en situation de catastrophe réelle. Le réseau de Radio ICI joue un rôle capital, on le rappelle, pour relayer les consignes officielles des autorités. Vous retrouvez un dossier complet sur ICI.fr. On termine avec un mot de foot. Le PSG s'est envolé pour Manchester, au nord-ouest de l'Angleterre. Demain à 21h, deuxième journée de poule unique de Ligue des Champions. Les Parisiens défient Manchester City, leader actuel de Première Ligue anglaise. Le double champion d'Europe qui se retrouve avec un calendrier dantesque pour quelques jours. Manchester City mercredi et mardi prochain, le 20 octobre. Paris accueille le FC Barcelone, un classique européen qui rend fou les supporters. Le match affiche complet, mais la revente de billets flambe puisque pour obtenir un ticket, écoutez bien, il faut débourser entre 459 et 1 500 €, Bruno Salomon.
19: Oui, et tout cela se passe sur la plateforme de revente du Paris Saint-Germain, un club qui depuis plusieurs années gère aussi donc le marché secondaire de sa billetterie avec le système Ticketplace. Là, les abonnés qui ne veulent pas ou ne peuvent pas venir au match déposent leur billet, c'est le fan qui fixe le prix de vente. Le PSG, lui, gère la transaction et prend une commission. Pour chaque match, c'est environ 8 à 10 000 tickets qui sont proposés à la revente et après, c'est le jeu de l'offre et de la demande. Là, pour Barcelone, il y a énormément de demandes donc et les vendeurs montent les prix. 495 € le ticket en virage Boulogne, limite sous le toit du Parc des Princes. On va même jusqu'à 1 500 € en bord de pelouse en présidentiel Borély. Quand les prix sont trop élevés, le club envoie un mail d'avertissement aux fans trop gourmands car comme nous l'a indiqué un responsable, le but est que le Parc des Princes ne présente aucun siège vide un soir de match. Question de standing.
0: Bruno Salomon, car le PSG depuis 2017 sur une série de 194 matchs à guichet fermé. Manchester City, ce sera donc mercredi et mardi prochain, le 20 octobre. Paris accueille le FC Barcelone. Et puis ce soir, Lille se déplace à Londres face à Arsenal. C'est la fin du 13h de nos régions. Merci de nous avoir suivis. L'après-midi se poursuit en musique sur ICI.
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2: Si vous aimez les livres, les rencontres avec les auteurs et la bande dessinée, direction Montluçon ce week-end. La Ferme des Îlets accueille ce samedi et dimanche la 6e édition du Festival Régional du Livre. Un rendez-vous organisé par l'association Lettres et l'Écrit en Bourbonnais, avec cette année la BD qui est à l'honneur. Parmi les invités, les auteurs François Rabas, auteur des Indomptables, Patrick Prugne, auteur de Cheyenne et le dernier des Mohicans. Et enfin Laurent Bordier, ou encore l'artiste peintre, auteur du Grand Restaurant. Puis allez, Jason Co, mais aussi la romancière Dominique Hulen, qui est l'invité d'honneur littéraire. Au total, plusieurs dizaines d'auteurs venus de la région Auvergne-Rhône-Alpes sont attendus pour des rencontres et des dédicaces. L'entrée est gratuite. Rendez-vous samedi de 10h à 13h, puis de 15h à 18h, et puis dimanche de 10h à 18h à la ferme des Îlets, rue des Faucheroux à Montluçon. 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

0: Céline Dion dans vos chansons préférées. C'était Tout l'or des hommes. Il est 13h34. Bon après-midi avec nous.
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0: Céline Dion qui va encore donner 3 concerts cette semaine à la Plénitude Arena de Paris. Les 3 derniers de cette première phase qui s'est plutôt très bien passée pour la star québécoise. La suite, ce sera au mois de mai l'an prochain. Et d'ailleurs, qui est allé assister incognito au concert de Céline le week-end dernier? Eh bien Jean-Jacques Goldman, qui en plus fêtait son anniversaire dimanche, comme à son habitude, c'est en toute discrétion qu'il est allé écouter les chansons qu'il a lui-même écrites, puisqu'il a tout de même écrit 3 albums pour Céline Dion. J'espère que tout va bien pour vous. En ce deuxième jour de la semaine, nous irons à Bonny, sur la commune de Charbonnières-les-Varennes, dans le Puy-de-Dôme, pour aller visiter un GAEC, le GAEC de la ferme de Lombène. Ce sera dans quelques minutes. Avant cela, vos chansons préférées, bien évidemment. L'une dans le répertoire de Francis Cabrel, année 1989, avec C'est écrit. Mais tout de suite, nous avons rendez-vous avec Vanessa Paradis sur ICI Pays d'Auvergne.

0: Elle te fera changer la course des nuages, balayer tes projets, vieillir bien avant l'âge. C'est beau quand même, hein, quand on sait assembler les mots de manière gracieuse pour faire passer des messages. Francis Cabrel, à l'instant sur ICP d'Auvergne. En cette année particulièrement difficile pour les agriculteurs, Patricia Farah nous propose une rencontre très souriante et solaire, malgré tout, grâce à deux jeunes agriculteurs motivés. Écoutez.
1: Nous voilà à la campagne au GAEC de la ferme de Lambène, chez deux jeunes agriculteurs, Virginie et François. Bonjour Virginie.
2: Bonjour.
1: Quel élevage avez-vous ici ?
2: Alors, on a des vaches laitières Simmental et Vosgienne, avec lesquelles on transforme nos produits, enfin notre lait en produits laitiers. Et on a aussi un élevage de vaches allaitantes charolaises, des vaches à viande. J'ai souhaité m'installer après des études d'ingénieur en agronomie et 3 ans en coopérative en tant que conseillère élevage pour traire des vaches et faire de la transformation de produits laitiers.
1: C'est ce que vous vouliez?
2: Oui, oui.
1: Dans
2: oui.
1: la vie.
2: C'est ça. Et pour autant, au début, je ne suis pas du tout issue d'une famille de paysans.
1: Vous me faites une petite visite de la ferme, là?
2: Ça, c'est les vaches allaitantes de race charolaise. Et là, elles sont en pleine saison de vélage, c'est-à-dire de naissance des veaux. Elle, c'est Tempérance.
1: Tempérance. Il y a des tout petits qui viennent de naître.
2: Celui-ci, il est né la nuit dernière.
1: Et vous les gardez tous, les petits veaux ?
2: Alors, tous les petits veaux femelles, on les garde. Parce que derrière, nous, on va les élever pour faire des futures vaches. Et on les élève toutes et on garde les plus gentilles, en fait, pour faire des vaches.
1: Et si elle a un sale carafon ?
2: Si elle a un sale carafon, on fait de la génisse de boucherie à 3 ans. Voilà, exactement. Donc, elles ont plutôt intérêt de se tenir à carreau.
1: Dans le labo, qu'est-ce qu'on y fait ?
2: Dans le labo, eh ben, du coup, je transforme une partie de mon lait en faisselle, skyr, beurre et tomme fraîche. Et on fait aussi du lait pasteurisé.
1: Les vaches laitières, là, c'est quelle race ?
2: Alors, il y a des simmentales et il y a des vosgiennes. Et il y a aussi une ferrandaise. Alors, ben, on va commencer par Bouclette, la ferrandaise. Après, il y a Boulga, Bombasse et Bobine, les simmentales.
1: Bombasse, elle est où la
2: Oui, on aime bien leur donner des noms rigolos.
1: C'est elle, la bombasse ?
2: Oui, c'est elle. Elle a toujours les poils en l'air sur la tête. Du coup, ça lui fait un petit air mal coiffé. J'aime bien.
1: Oh, on a trouvé François. Bonjour, François.
3: Bonjour.
1: Dites donc, ça bouge dans la bétaillère, là.
3: Et oui, on vient de charger des bêtes pour changer de pré.
1: Virginie me disait que là, question herbe, c'est pas ça cette année. Hein.
3: Ah non, c'est catastrophique. C'est la première fois qu'on voit ça, je pense.
1: Et alors, comment vous avez fait ? Vous avez acheté du foin ?
3: On a acheté 15 000 euros de fourrage, oui, jusqu'à...
1: 15 000 euros de fourrage ?
3: Oui, et on ne sait même pas si on passera l'hiver.
2: Nous, s'il y a encore 2 années comme ça, malheureusement, on ne sera plus là pour pouvoir en parler, quoi. Donc, voilà, on essaie à chaque fois de se remettre en question, de voir ce qu'on peut faire pour essayer de faire pâturer nos animaux au mieux. Mais quand il ne pleut pas pendant 4 mois, on peut faire tout au mieux. Quand il n'y a pas d'eau, il n'y a pas d'eau, quoi.
1: Ben écoutez, on va croiser les doigts pour l'avenir, que je vous souhaite souriant à tous les deux.
3: Et ben merci beaucoup.
2: Merci, c'est gentil.
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0: Sandy Stevens, j'ai faim de toi. Alors au départ, cette chanson, c'est une pub. Vous vous souvenez des yaourts de la marque Chambourcy? On peut la citer puisqu'elle n'existe plus. Eh bien, le désormais célébrissime Chambourcy, oh oui, c'est Sandy Stevens qui l'a chanté. Elle avait été engagée et payée pour ça et ça a tellement fonctionné que les producteurs en ont fait un 45 tours sous le titre « J'ai faim de toi ». Ça a été un succès phénoménal. Disque d'or et numéro 1 du top 50. 13h51, avant les infos de 14h, Bruno Mars et Niagara.
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0: l'un des succès du groupe français Niagara. Dans vos chansons préférées, c'était Cheeky Boom, Womack & Womack, Gaëtan Roussel, William Scheller ou encore le sublime Words de The Christians. C'est à suivre sur ICI Pays d'Auvergne.
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0: Très bon après-midi, bon mardi avec nous, il est 14h. Les infos avec Marine Le Génie.
2: Un rassemblement sans prise de parole est prévu ce soir à 18h à Aubagne pour permettre à celles et ceux qui le souhaitent d'exprimer leur solidarité avec la communauté éducative et les élèves du collège Lacanale. Hier, un élève de 3e a ouvert le feu avec un fusil de chasse blessant le principal de l'établissement et une professeure. Nos collégiens et ses parents sont en garde à vue. 214 lycées sont fermés à la mi-journée en plein acte 5 de la mobilisation lycéenne, selon le ministère, qui dénonce par ailleurs des violences très préoccupantes contre les personnels de l'éducation nationale. 147 ont été blessés depuis le début du mouvement. Le ministère qui ne précise pas la nature de ces blessures ni les auteurs de ces violences. Côté syndicat, on annonce près de 90% des facs bloqués aujourd'hui. Les manifestations sont en cours dans plusieurs villes de France. Le cortège parisien s'élance en ce moment. Les lycéens accompagnés par 6 syndicats de l'éducation nationale qui appellent les personnels du secteur à la grève. Cet accident impressionnant à Marseille, un bus a percuté un tramway. Ouais, ce matin, 3 personnes ont été blessées, une passagère choquée. Vous avez la vidéo sur ici.fr. La campagne annuelle de vaccination contre la grippe saisonnière et le Covid-19 a commencé aujourd'hui pour protéger les populations les plus fragiles. Vous avez tous les détails là aussi sur notre site ici.fr. Et puis Léon XIV a quitté le Vatican en début d'après-midi pour l'hôpital Gemelli de Rome où il sera opéré d'un nodule pulmonaire, annonce du Vatican dans un communiqué.
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0: Les prévisions de Météo France, l'après-midi est globalement bien grise, avec des nuages porteurs de pluies éparses par endroits. Seuls les secteurs de Brioude et le sud du Cantal devraient profiter de quelques éclaircies. Température quasiment similaire à celle d'hier. 13 au sommet du Puy-de-Dôme, 14 au Mont-d'Or et 15 au Luron, 16 à 18 sur les Combrailles, 18 à Saint-Flour. Il fera 19 à Ambert, 20 degrés cet après-midi pour Clermont-Ferrand-Thiers et Aurillac, 20 également pour Vichy, Moulins et Montluçon. Issoire, 21 degrés.
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0: Quelle merveille! Mais quelle beauté cette chanson! Le groupe The Christians en 1990 et Words.
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0: 14h18, bon après-midi sur votre radio locale ici Pays d'Auvergne. Vous étiez peut-être au Michelin samedi soir pour assister au match de l'ASM. Ça s'est pas très bien passé pour les jeunes et bleus avec une défaite d'un point face à l'UBB, 23-22, première défaite à domicile de la saison. Et samedi après-midi, ce sera le début de la Champions Cup pour les Auvergnats qui vont accueillir un monument du rugby européen, les Irlandais du Leinster qui vont affronter les jeunes et bleus à 16h15. En fait, c'est presque l'équipe d'Irlande qui va débarquer, tellement il y a d'internationaux dans cette équipe. Un choc comme on les aime face aux champions en titre du United Rugby Championship et aux finalistes des 4 des 5 dernières éditions de la Champions Cup, dont la dernière finale que les Irlandais avaient perdue face à l'Union Bordeaux-Bègles. Vous n'avez pas vos places pour ce match? Très bonne nouvelle pour vous, on vous les offre tout au long de cette semaine, soyez juste fidèles. 3 chansons françaises à la suite. Vous prenez? Alors, Alain Souchon, le baguette de l'Anne Biway, Tricheur avec Marine, et puis Téléphone, Argent trop cher. C'est dans un petit peu plus de 30 secondes.
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0: Téléphone dans vos chansons préférées, succès de 1980. 15 minutes de tube en non-stop. Et gratuit, s'il vous plaît. Ça arrive après quelques idées de sortie. Il y aura Cyndi Lauper, Julien Clerc, Lewis Capaldi ou encore Mister Mister.
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0: Qui sera la prochaine super mamie du Puy-de-Dôme? Réponse dimanche prochain à Clermont-Ferrand. L'élection se déroulera à partir de 14h30 dans le salon d'honneur de l'Hôtel de Ville. Pour participer, il suffit d'être une grand-mère dynamique, résidant dans le Puy-de-Dôme et représentant sa ville, son club ou une association. Aucun critère d'âge n'est exigé, l'inscription est gratuite. La cérémonie sera présentée par Fabienne Ollier, créatrice du concours, en présence de Daniel Gilbert. Inscription auprès du comité super mamie dont vous trouverez les coordonnées sur internet. Ce samedi 17 octobre, rendez-vous à Tours-sur-Mémont dans le Livradois-Forez entre Thiers et Ambert pour la 48e foire de la Saint-Géraud. Dès 8h, la salle des fêtes proposera une tripe ou un jambon à la broche au tarif de 18€. Ce sera gratuit pour les moins de 10 ans. Toute la journée, brocante, expo, déballage forain, concours de fruits et légumes, vente de saucissons cuits dans le mar et jeux pour enfants. À 13h30, place aux inscriptions du concours de pétanque suivi du pot de l'association et d'une animation musicale. Une vraie fête comme on les aime.
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0: Ah, il y a un son, clairement, il y a quelque chose de spécial dans cette chanson. Elle nous renvoie instantanément à l'époque où elle est sortie, réactive, les souvenirs de l'année 1985. Peut-être vos années de jeunesse, d'adolescence, peut-être celle de la naissance de vos enfants. C'est ça la puissance de la musique et de vos chansons préférées. C'était Mister Mister avec Broken Wings. Tiens, dans le genre, le Say You, Say Me de Lionel Richie. C'est pas mal non plus ça. Nous l'écouterons juste avant les infos de 15h. Il y aura aussi les Rita Mitsouko et Pierre Demer.
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0: Lionel Richie dans vos chansons préférées. Et c'est pas fini. Nanana, des tubes en non-stop pendant encore 2 heures. À suivre, Mylène Farmer et son Maman à tort, Indochine, Tes yeux noirs, puis il y aura aussi Cher et les Fordham Blondes.
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0: Excellent après-midi sur votre radio de proximité. Il est 15h. Le point sur l'actu, Marine Le Génie.
2: Plusieurs organisations étudiantes et lycéennes appellent à rejoindre la mobilisation des Gilets jaunes prévue ce samedi. Pour l'heure, c'est l'acte 5 de la mobilisation lycéenne. 200 établissements sont fermés pour la journée. Selon le ministère concernant les facs et les universités, 90% sont bloqués ou fermés selon l'Union étudiante. La militante écologiste suédoise de 23 ans, Greta Thunberg, est venue apporter son soutien aux jeunes ce matin devant le lycée Paul-Éluard de Saint-Denis. Le parquet national anti terroriste se saisit de l'enquête à Aubagne où un collégien de 14 ans a tiré à plusieurs reprises dans son établissement au fusil de chasse, blessant le principal du collège et une professeure. Lui et ses parents sont en garde à vue. Plusieurs armes ont été saisies au domicile familial. Un rassemblement est prévu ce soir à 18h dans la ville des Bouches-du-Rhône. Le Conseil supérieur de la magistrature n'est pas pour la réintégration de Rachida Dati. Il a rendu aujourd'hui un avis défavorable en raison, je cite, de sa mise en cause dans une procédure pénale en cours. L'ex-ministre sollicitait sa réintégration dans son corps d'origine. Vers la liquidation judiciaire pour la fonderie de Bretagne, site industriel du Morbihan qui emploie encore 224 personnes. Aucune offre sérieuse de reprise n'a été validée, annonce le ministre de l'Industrie. Le tribunal de commerce de Lorient devrait mettre l'usine de Codan en liquidation judiciaire dès jeudi. Et puis les Enfoirés vous donnent rendez-vous cette année à Strasbourg pour l'enregistrement de leur spectacle au profit des restos. La billetterie est ouverte depuis ce matin pour les concerts prévu du 12 au 18 janvier.
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0: Les prévisions de Météo France, l'après-midi est globalement bien grise, avec des nuages porteurs de pluies éparses par endroits. Seuls les secteurs de Brioude et le sud du Cantal devraient profiter de quelques éclaircies. Température quasiment similaire à celle d'hier. 13 au sommet du Puy-de-Dôme, 14 au Mont-d'Or et 15 au Luron, 16 à 18 sur les Combrailles, 18 à Saint-Flour. Il fera 19 à Ambert, 20 degrés cet après-midi pour Clermont-Ferrand-Thiers et Aurillac, 20 également pour Vichy, Moulins et Montluçon. Issoire, 21 degrés.
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0: Les Ford & Blondes à l'instant sur Ici Pays d'Auvergne.
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0: Alors fort comme le chiffre 4 en anglais, hein, et non blondes, car effectivement les membres du groupe étaient brunes. Comme quoi c'est parfois pas compliqué de choisir un nom de groupe. What's up, c'est ce que l'on vient d'écouter. Le clip officiel a dépassé les 2 milliards de vues sur YouTube. C'est fou. Bientôt 15h18, tiens, ce qui est fou aussi, peut-être que vous l'avez remarqué, il y a déjà des magasins qui proposent des articles de Noël. De la déco notamment. Il y a des magasins qui se sont mis aux couleurs de Noël. Il y a déjà les feuilletons de Noël qui commencent à la télé. Dites donc, c'est peut-être un peu tôt, non? Non mais, déjà qu'il n'y a plus de saison dans le ciel, si en plus on ne respecte pas non plus le calendrier et ce qu'il y a dedans, on va plus s'en sortir. Alors heureusement, il y a des repères faciles, fiables, des marqueurs qui vous permettent de vous en sortir dans ce monde qui va de plus en plus vite et où on ne respecte plus rien. Vos trois chansons françaises à la suite qui vont vous faire voyager dans le temps. Les années 70 avec Michel Jonas, les années 2020 avec Stilto et puis les années 80, un corps à corps avec le groupe Image.
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0: Ça ne s'arrête jamais. Jusqu'à 17h, ce sont vos chansons préférées. Images à l'instant. Et dans une minute, 4 succès à la suite, sans interruption. Culture Club, Adèle Castillon avec Été avec toi, Richard Marx, Right Here Waiting, et puis Susanna de The Art Company.
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0: Cette semaine, on profite des couleurs de l'automne pour prendre un bon bol d'air. Première escale, demain mercredi, du côté d'Apcha, dans le Césalier, au sud d'Issoire. Partez à la découverte de ces grands espaces volcaniques avec une randonnée placée sous le signe de la gentiane. L'occasion de mieux connaître cette plante emblématique de nos montagnes et de profiter des paysages du Césalier en automne. Les renseignements et les modalités d'inscription sur le site Puy-de-Dôme Tourisme. Deuxième rendez-vous ce samedi 17 octobre, direction le Mont d'Or, au pied du massif du Sancy, pour une randonnée sur les crêtes, au programme de beaux panorama sur les montagnes d'Auvergne et une sortie nature idéale pour profiter de l'air pur avant l'arrivée de l'hiver. Pensez à prévoir de bonnes chaussures et des vêtements adaptés à la météo en altitude. Les informations pratiques et les inscriptions sont également à retrouver sur le site Puy-de-Dôme Tourisme. Deux belles occasions de bouger, de respirer et de redécouvrir notre territoire. Attention, ces sorties sont proposées sur inscription. Vérifiez les disponibilités avant de partir.
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0: The Art Company et Susanna. Alors ça, c'est une chanson du début des années 80, qui à l'origine est en néerlandais. C'est le groupe VOF de Kunst qui la chante, ça cartonne aux Pays-Bas, en Flandre, la Belgique qui parle néerlandais. Et puis malin comme tout, ils se disent qu'une version anglaise pourrait également connaître le succès. Bingo ! Ils la réenregistrent sous le nom de The Art Company, et là ça cartonne. Après ils enchaînent avec une version allemande. Ça marche un peu moins, mais quand même, au total, ils ont vendu entre 3 et 5 millions de disques. C'est colossal. 15h48, avant les infos, il y aura notamment France Gall et puis le duo Marc Lavoine et Patrick Fiori.
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0: George McRae et Rock Your Baby dans vos chansons préférées.
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0: Calogero et Ella Langlais pour débuter une nouvelle heure de tube. Il est 16h. Les infos, Marine Le Génie.
2: Un rassemblement sans prise de parole est prévu tout à l'heure à 18h à Aubagne pour permettre à celles et ceux qui le souhaitent d'exprimer leur solidarité avec la communauté éducative et les élèves du collège Lacanal. Hier, un élève de 3e a ouvert le feu avec un fusil de chasse, blessant le principal de l'établissement et une professeure. Le collégien et ses parents sont en garde à vue. Plus de 200 lycées sont fermés à la mi-journée en plein acte 5 de la mobilisation lycéenne, selon le ministère de l'Éducation, qui dénonce par ailleurs des violences très préoccupantes et avance le chiffre de 147 personnels blessés depuis le début du mouvement. Côté syndicat, on annonce près de 90% des facs bloquées aujourd'hui. Les manifestations sont en cours dans plusieurs villes de France. 5000 manifestants à Strasbourg, 7500 à Rennes ou encore 1000 à Reims. Plusieurs organisations étudiantes et lycéennes appellent à rejoindre la mobilisation des Gilets jaunes ce samedi. Cet accident impressionnant à Marseille, un bus a percuté un tramway ce matin. 3 personnes ont été blessées, une passagère choquée. La vidéo est sur ici.fr. La campagne annuelle de vaccination contre la grippe saisonnière et le Covid-19 a commencé aujourd'hui pour protéger les populations les plus fragiles. Vous avez les détails sur ici.fr. Et puis Léon XIV a quitté le Vatican en début d'après-midi pour l'hôpital Gemelli de Rome, où il sera opéré dans l'après-midi donc d'un nodule pulmonaire, annonce le Vatican. À son départ, le pape américain, âgé de 71 ans, a salué les journalistes et les curieux par la fenêtre de sa voiture.
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0: Les prévisions de Météo France, l'après-midi est globalement bien grise, avec des nuages porteurs de pluies éparses par endroits. Seuls les secteurs de Brioude et le sud du Cantal devraient profiter de quelques éclaircies. Température quasiment similaire à celle d'hier. 13 au sommet du Puy-de-Dôme, 14 au Mont-d'Or et 15 au Luron, 16 à 18 sur les Combrailles, 18 à Saint-Flour. Il fera 19 à Ambert, 20 degrés cet après-midi pour Clermont-Ferrand-Thiers et Aurillac, 20 également pour Vichy, Moulins et Montluçon. Issoire, 21 degrés.
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0: La nouvelle reine américaine de la musique country a seulement 27 ans et là l'anglais fait un tabac. Choosing Texas à l'instant.
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0: 16h10, excellent après-midi sur votre radio locale ici Pays d'Auvergne. J'espère que tout va bien pour vous en ce mardi 13 octobre. Alors normalement le mardi 13 ça va, c'est pas comme les vendredis 13 qui peuvent en faire paniquer beaucoup. Quoique, quand on est triskaïde décaphobe, on n'aime pas du tout cette journée. On a hâte qu'elle se termine. La triskaïdécaphobie, c'est le nom de la peur irrationnelle du chiffre 13. C'est dingue ça quand même. Alors en fait les phobies ça peut aller super loin. Par exemple la moluptodémophobie. Vous savez ce que c'est? Bah non, c'est normal, c'est la peur panique des taille-crayons. C'est vrai, je plaisante pas, il y en a des dizaines et des dizaines comme ça. Apparemment, il n'y a pas de terme clinique officiel dans les dictionnaires médicaux pour désigner spécifiquement la peur de manquer de musique. Dans tous les cas, elle va vite revenir avec Julie Pietri ou encore Carmel. Le temps de pousser la porte d'un petit commerçant de notre région. Si vous êtes en quête d'un sac à main en bandoulière, d'une banane tendance ou d'un sac à dos, eh bien, Patricia Farah a trouvé la boutique qu'il vous faut.
3: Me voilà dans la rue des Gras. Et je suis dans la bobine à pois. Bonjour.
4: Bonjour.
3: Laetitia, vous avez créé cette marque de sacs?
4: Oui, sacs et accessoires colorés pour femmes plutôt. Mm-hmm. Notre créneau, c'est plutôt le motif et la couleur. L'entreprise a 16 ans et ça fait 6 ans à peu près que c'est moi qui dessine les motifs des tissus qui composent mes sacs. On avait envie d'aller dans une, quelque chose d'assez jusque-boutiste. Donc, on va choisir la fibre qui compose nos sacs. On va dessiner les motifs qu'on va faire imprimer dans le Haut-Rhin. Et après, tout ça est confectionné dans l'atelier qui est juste à l'arrière du magasin. Voilà. Que des produits sans cuir animal, donc on

0: On est sur quelque chose de coloré, plutôt engagé. Et on a plusieurs matières. On a celle-ci, par exemple. C'est fait à partir de châtaignes. Donc, c'est des copeaux de châtaignes écrasés qu'on agglomère et ça se fabrique au Portugal. Et en plus, ça amène une texture assez sympa.
1: C'est vrai, c'est assez doux. On hésite, on se demande ce que c'est, en fait. C'est ça qui est génial.
0: Exactement.
1: Donc, c'est ici que tout se fabrique.
0: Exactement. Donc là, c'est là qu'œuvrent les couturiers. Donc, vous pouvez le voir, chacun a son poste de travail chez nous. Chaque produit, la bobine à pois, est signé du couturier qui l'a fait. C'est des artisans et ils apprennent à faire leur sac de A à Z.
1: Bonjour Bella, vous êtes en train de faire quoi?
2: Je suis en train de fabriquer le sac Maxi Mini. C'est très intéressant de fabriquer de A à Z le produit.
1: Il y aura votre nom dessus.
2: Oui, c'est ça.
1: Est-ce que tout va bien?
0: Ah, je peux pas dire que tout va bien. Je pense que la situation, elle est compliquée pour tout le monde. On a de la chance de pouvoir jongler entre une activité Internet. La majeure partie de ce qu'on vend va être vendue sur Internet. Mais on bataille quand même parce qu'on a envie de garder des points de vente. Et les points de vente...
1: Un à Baisse
0: et un à Clermont-Ferrand. Exactement. On sent que là-dessus, il y a vraiment des difficultés pour amener les gens en centre-ville.
3: Bonjour madame.
4: Bonjour.
3: Je voulais savoir si vous aviez des sacs à main qui se portent sur le dos.
0: Oui, on a un format qui est sympa parce qu'il est polyvalent, c'est le sac Roomy. Vous pouvez le porter avec les petits mousquetons comme ça, juste dans le dos. Et si vous le décliquez et que vous mettez la hanse comme ça, ça se porte en sac à main. Même en bandoulière, vous pouvez le mettre de travers.
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0: la chanteuse britannique Carmel sur ICI Pays d'Auvergne. C'est avec cette chanson qu'elle a vraiment connu son premier succès en France. Sally, cinquième place du top 14 en 1987. Et à croire que Carmel avait pris un abonnement à la cinquième place, puisque c'est aussi le rang qu'elle a atteint avec son duo avec Johnny Hallyday. Vous savez, le « J'oublierai ton nom », cinquième seulement. Alors franchement, j'aurais parié volontiers sur une première place. Mais bon, c'est vrai qu'à l'époque, il y avait des tubes à l'appel que finalement, beaucoup auraient mérité une première place. Mais bon, comme il n'y en avait qu'une, forcément, ça a créé des incongruités. Si l'une des chansons préférées des Français, Mistral gagnant, chanté par Vanessa Paradis et Maxime Le Forestier, ça arrive dans deux minutes. Il y aura aussi Axel Red et Michel Delpech dans vos trois chansons françaises à la suite.
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0: chansons patrimoniales sont sur ICI Pays d'Auvergne. Michel Delpech, le Loir-et-Cher. À suivre, deux salles, deux ambiances. Pascal Obispo avec Lucie et ensuite One Republic et Runaway.
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0: Si vous aimez les livres, les rencontres avec les auteurs et la bande dessinée, direction Montluçon ce week-end. La Ferme des Îlets accueille ce samedi et dimanche la 6e édition du Festival Régional du Livre. Un rendez-vous organisé par l'association Lettres et l'Écrit en Bourbonnais, avec cette année la BD qui est à l'honneur. Parmi les invités, les auteurs François Rabas, auteur des Indomptables, Patrick Prugne, auteur de Cheyenne et Le Dernier des Mohicans, et enfin Laurent Bordier, ou encore l'artiste peintre, auteur du Grand Restaurant. Puis allez, Jason Co, mais aussi la romancière Dominique Hullen, qui est l'invité d'honneur littéraire. Au total, plusieurs dizaines d'auteurs venus de la région Auvergne-Rhône-Alpes sont attendus pour des rencontres et des dédicaces. L'entrée est gratuite. Rendez-vous samedi de 10h à 13h, puis de 15h à 18h, et puis dimanche de 10h à 18h à la Ferme des Îlets, rue des Faucheroux à Montluçon. 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

0: One Republic et Runaway sur ICI Pays d'Auvergne. 16h40, voici la question du jour de nos petits bougnats. Ah, ils sont curieux. Après le fonctionnement de notre univers, ils s'intéressent cette semaine aux animaux et pour ce faire, ils sont allés trouver des réponses à leurs questions au PAL, le parc d'attractions et parc zoologique à Dompierre-sur-Bèbre, dans l'Allier.
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2: Je m'appelle Pablo, j'ai 7 ans, j'habite à Sura. Comment faire un grand 8 pour monter et descendre sans moteur ?
3: Eh bien, bonne question, Pablo. Sur une montagne russe, la plupart du temps, il y a une chaîne qui permet de monter avec un moteur jusqu'en haut de la montagne russe, au point le plus haut. Et une fois qu'on est tout en haut, on rentre dans la grande descente. Et dans cette grande descente, c'est la gravité qui permet de faire avancer le train, puis de remonter, puis de redescendre, puis de remonter, puis de redescendre.
2: Et on peut le faire aussi longtemps qu'on le veut, comme une montagne russe à l'infini ?
3: Eh ben non, malheureusement, le train à chaque fois, il ralentit un petit peu à chaque bosse, à chaque montée, en fonction des frottements de l'air, des frottements du rail, de la chaleur, etc. Et donc, ben, on fait des calculs et on essaye de trouver la meilleure combinaison. Et à la fin, ben, ça permet d'avoir un parcours et où souvent, la première bosse, c'est la plus haute et puis la suivante, elle est un petit peu moins haute, etc., etc., jusqu'à revenir en gare. Donc, malheureusement, on peut pas faire ça à l'infini, mais on fait ce qu'on peut.
2: En tout cas, c'est plus rigolo que prendre le train.
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0: Romano Musumara. À ce nom ne vous dit peut-être rien, et pourtant, il est derrière un nombre de succès des années 80 assez stupéfiant. Il est derrière ce succès de Jeanne Masse, ce toute première fois qu'on vient d'écouter. Mais Johnny Johnny aussi, Cœur en stéréo, En rouge et noir, Sauvez-moi. Il a aussi composé pour Stéphanie de Monaco. Oui, Ouragan, bah c'est lui. T'en vas pas, Delsa, bah c'est lui aussi. Il a aussi composé pour Alain Segarra, Sylvie Vartan, Denis Roussos, Dana Dawson, Garou et même Céline Dion. C'est ça la puissance des personnages qui restent dans l'ombre. Lui va faire l'inverse, il va rentrer dans la lumière comme un insecte fou. C'est Jean-François Pugente qui sera votre compagnon de route jusqu'à 19h. Bonne fin d'après-midi, à demain.
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0: David Hallyday sur Ici Pays d'Auvergne.
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0: On vous souhaite la bienvenue. Il est 17h, c'est l'heure du flash. Bonjour Noémie Guillotin.
2: Bonjour Jean-François.
0: Des lycéens, des étudiants, des profs de nouveau dans la rue ce matin en Auvergne.
2: Pour l'acte 5 de la mobilisation lycéenne à Clermont-Ferrand, 1300 personnes ont défilé de la place de Lille au centre-ville selon la police, 3000 selon les syndicats. Des lycéens donc, mais aussi des étudiants et des enseignants. Mobilisation aussi à Moulins, Montluçon, Vichy et au Puy. Nos avenirs ne se négocient pas, pouvait-on lire sur une banderole de manifestants dans l'Allier. Des manifestants déterminés à continuer le mouvement. À Clermont, la mesure du maire sur le pied à terre dans le centre-ville fait réagir l'association 60 millions de piétons 63. Julien Bonny a annoncé hier que les cyclistes et les utilisateurs de trottinettes ne pouvaient plus rouler dans toutes les zones piétonnes du centre-ville. Ça concerne une cinquantaine de rues, places et avenues. Pour l'association Défense des piétons, il s'agit d'une avancée importante pour la protection des usagers les plus fragiles de l'espace public. Mais 60 millions de piétons 63 déplorent la méthode et notamment l'absence de concertation avec les associations concernées par la mesure. Un jeune de 19 ans déféré devant le parquet de Clermont aujourd'hui pour une affaire de stupéfiants. Il avait été interpellé dimanche soir près d'un point de deal rue de Chanturgue. Sur lui, les policiers ont retrouvé plusieurs drogues, notamment près de 100 grammes d'héroïne et plus de 70 grammes de cocaïne.
0: Le parquet national antiterroriste saisi après la fusillade au collège d'Aubagne près de Marseille.
2: Un ado de 14 ans est soupçonné d'avoir ouvert le feu dans son collège et blessé le principal et une enseignante. Hier, selon les premiers éléments, il pourrait être adhérent à la mouvance True Crime Community qui glorifie les tueries de masse. À l'Assemblée nationale, c'est jour de vote sur la loi intégrale contre les violences sexistes et sexuelles pour les députés. Ce texte né de la mobilisation après l'affaire Liana devrait être adopté. Mais une autre bataille s'ouvre déjà, celle des moyens nécessaires à son application. Une question au cœur de l'examen du prochain budget, examen qui commence aujourd'hui dans l'hémicycle. Coup d'envoi de la campagne de vaccination annuelle contre la grippe et le Covid. Aujourd'hui, les publics ciblés par cette campagne sont les plus fragiles, les personnes âgées ou encore les personnes atteintes de maladies chroniques. L'an dernier, moins de la moitié des personnes à risque avaient fait le vaccin.
0: En volée, les Panthères de Chamalières affrontent Bordeaux ce soir.
2: Ils vont tenter de confirmer après leur victoire lors du premier match. Coup d'envoi à 20h à la Maison des Sports de Clermont-Ferrand. Le temps, Jean-François.
0: C'est une météo qui s'annonce assez contrastée en Auvergne en fin de journée. Un temps plutôt sec autour de Clermont, mais davantage d'humidité et quelques pluies localisées vers les reliefs. Le ciel est variable sur les monts du Livradois et le Forez. Une ambiance plus fraîche en altitude. Quelques pluies attendues sur le massif du Sancy et le secteur de la Bourboule. En soirée, les brumes pourront réduire la visibilité localement. Les températures se tiendront autour de 14 degrés en début de soirée. Et des conditions globalement douces sur l'Allier, le nord de l'Auvergne, avec encore quelques passages nuageux. La nuit sera relativement calme en pleine. Les températures entre 9 et 14 degrés sont attendues la nuit prochaine. Demain s'annonce brumeux le matin, nuageux, puis le soleil s'impose. Des maximales qui seront voisines de 19 à 24 degrés. Comptez 17 degrés dans le Cézallier et sur l'est du Sancy. Une accalmie qui se dessine pour jeudi avec de belles températures, puis une dégradation qui revient, plus pluvieuse pour vendredi. Un week-end qui reste à surveiller avec un temps plus frais et potentiellement instable. Il faudra peut-être sortir la doudoune ce week-end, Noémie.
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0: Et si vous êtes sur la route, soyez prudents. On nous annonce une pluie assez violente actuellement sur la Corrèze et le Puy-de-Dôme, donc entre Combrond et Saint-Pardoux, l'Ortigier. Donc allez-y mollo sur la route, pensez à réduire votre vitesse et à prendre vos précautions. On vous accompagne chez vous jusqu'à 19h ce soir avec pas mal de chouettes surprises. Tout à l'heure, on vous amènera pour célébrer Halloween au volcan de l'Antégie. On vous offrira aussi quelques entrées pour aller plonger du côté de Royatonique. Et on monte le son avec le retour d'une musique qu'on aime ce soir. Voici Texas et son fameux « I don't want a lover ».

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2: Fin de journée agréable, hein, 21 degrés sur Montluçon à l'heure où je vous parle. Nous avons toujours 15 degrés à Landos-Charbon en Haute-Loire et nous avons un petit 21 degrés du côté de Courpierre cet après-midi. C'est carrément l'été, finalement c'est pas terminé. Demain ça va grimper jusqu'à 27, le temps est complètement fou. Bon, on va en tout cas vous accompagner tranquillement à la maison en écoutant votre playlist préférée. Céline Dion va nous rejoindre d'ici quelques minutes. On aura aussi un écran total avec Benjamin Biolay. Puis on va encore célébrer Jean-Jacques Goldman qui célèbre son anniversaire lui aussi cette année. Vous en avez bien entendu parler sur notre antenne. On va vous offrir quelques entrées pour aller barboter du côté de Roya Tonic tout à l'heure. On aura un petit blind test, tiens, avec des chansons qui sont en relation avec l'eau. On verra si vous avez de la mémoire tout à l'heure avant d'aller plonger à Roya Tonic. On fera un petit détour aussi par la 10e édition du festival Autour d'elle, festival qui va démarrer ce week-end du côté de Billon et se poursuivre jusqu'au 12 novembre. Un festival, vous le verrez, qui est militant, féministe, mais avec beaucoup de belles surprises cette année. Et puis nous emmènerons aussi découvrir les oiseaux en migration tout à l'heure avec Christophe Noiseux. On ira faire un petit détour avec Jean-Christophe Gigot du côté du Sancy pour aller compter les oiseaux. Voilà une belle fin d'après-midi qui est prévue. On vous souhaite la bienvenue, c'est ici Pays d'Auvergne. Allez, on vous avait promis son retour. Céline Dion, toujours sur la scène parisienne, avec ce premier extrait. Bonjour, pardon et merci. De rien, Céline, de rien. C'est à vous, je vous en prie, Céline.
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2: 17h13, objectif Auvergne. On s'arrête au volcan de Lantégie pour y retrouver Cyrielle Ferrandou, qui est la responsable de la com. Bonsoir Cyrielle, comment ça va?
3: Bonsoir, ça va super.
2: Bon, est-ce que le ciel est bleu actuellement sur le volcan de Lantégie ou il y a quelques nuages?
3: Ah non, nous on a quelques nuages. Hein. On a eu du beau jusqu'à présent, mais là ça se couvre.
2: Bon, et apparemment ça va se couvrir encore avec quelques toiles d'araignée parce que Halloween arrive à grands pas. On va célébrer Halloween au volcan de Lantégie cette année. Ça va démarrer le 18 octobre jusqu'au 1er novembre. Qu'est-ce qui va se passer durant tout ce temps-là, Cyrielle? On m'a parlé d'un jeu de piste thématisé notamment. C'est quoi cette histoire?
3: Eh bien, effectivement, au volcan de Lantégie, c'est la première fois qu'on investit vraiment cette période d'Halloween pour proposer à nos visiteurs vraiment de s'immerger dans l'ambiance. Donc, du coup, on leur propose un jeu de piste pendant leur visite. En fait, ils vont pouvoir effectuer la visite du volcan de Lantégie comme on la propose habituellement. Sauf que cette fois-ci, ils vont traverser des zones complètement thématisées, décorées. Il y a plusieurs zones. Hein. On est en train de tout préparer. Ça va être surprenant, je pense. Effrayant parfois, avec un petit cimetière, un labo fou, voilà, tout ce genre de choses. Et du coup, pendant la visite, il y aura des petites pierres à retrouver pour constituer un mot et pouvoir avoir des bonnes gourmandises.
2: Une visite pleine de mystères, hein. Donc ça sera les secrets de la lave magique à découvrir à Lantégie. Je suis obligé de venir avec ma citrouille ou je peux venir comme ça, Cyrielle? Non.
3: Non, il va falloir venir déguisé, hein. C'est presque obligatoire. Hein. Bon, on va accueillir tout le monde, mais quand même.
2: Alors, j'ai entendu dire qu'à Lantégie, il allait y avoir pas mal d'animations gratuites en continu pour les enfants, les mercredis, les samedis pendant les vacances scolaires. Qu'est-ce qui se passe précisément?
3: Oui, en plus des jeux de piste qu'on va proposer tous les jours pendant les vacances scolaires, on aura également des animations en plus, gratuites, les mercredis et les samedis. Oui. Donc le matin, un atelier décoration de biscuits, l'après-midi, un atelier maquillage par une make-up artiste. Et on continue plein d'ateliers créatifs comme de la décoration de masques, de la création de petits monstres, ce genre de choses.
2: Voilà, tout ça va se passer. Bien sûr, il y aura des ateliers à la salle du Pariou, des ateliers qui sont entièrement gratuits pour les enfants, on le rappelle. Hein. Et puis pour les grands, pour les adultes, ils peuvent participer à un grand jeu qui s'appelle « Devine le poids de la citrouille ». Comment ça marche?
3: Alors en fait, on n'a pas joué la surprise sur le nom. Oui. On aura une grosse citrouille et les adultes qui le souhaitent pour venir la soupeser et tenter de deviner le poids pour gagner plein de surprises et notamment un gros lot avec un séjour au Lodge de Lantégie, notre hôtel 3 étoiles sur les pentes du volcan.
2: Et voilà, un pack famille pour la visite de la grotte de la pierre de Volvic également, et plein de goodies. Vous repartirez bien sûr avec plein de cadeaux durant cette période. On rappelle, c'est du 18 octobre au 1er novembre. On peut s'inscrire pour le jeu concours, si vous le souhaitez, sur le site auvergne-volcan.com. On va rappeler aussi, hein, Cyrielle, que vous pouvez d'ores et déjà visiter Lantégie. La découverte se fait en 4 étapes, à 2h30 de visite. On a le parcours immersif, les visites guidées, l'âme de Lantégie aussi, ce circuit à travers les anciennes machines d'extraction de pouzzolane. Et on pourra bien sûr avoir les attractions avec le cinéma 4D. Qu'est-ce qu'on a comme attraction encore à Lantégie cette année?
3: Alors, il y a deux attractions. On a le Volcan Express où on embarque dans un train et il se pourrait bien qu'on soit présent pendant la rupture des continents. Donc, il va se passer quelques petites choses dans ce train. Et puis, la deuxième attraction, c'est un cinéma 4D où là, on survole la chaîne des puits et on parcourt l'histoire depuis le moment de l'éruption.
2: Ah ben voilà, toute une histoire sur des milliers d'années à parcourir en 4 étapes, c'est au volcan de Lantégie. Et le volcan de Lantégie, on vous le rappelle, donc c'est tout simplement, on est juste en face de Vulcania pour situer un petit peu le site, hein. C'est très simple, c'est à Saint-Our-les-Roches. On vous souhaite donc de bons moments avec Halloween. Et si je sais pas, quand on dit citrouille, si ça veut dire peur aussi, enfin je sais pas si vous aurez la trouille, mais il y aura des citrouilles en tout cas pour cette année au volcan de Lantégie. On pourra peut-être manger la soupe ensemble et donc savoir, Cyrielle. On vous souhaite une belle fin de journée et surtout de belles fêtes d'Halloween au volcan de l'Antégie cette année. Vous avez toutes les infos sur auvergne-volcan.com pour tout savoir. À bientôt, ma chère Cyrielle, et on se dit bientôt à l'Antégie.
3: À bientôt, on vous attend nombreux.
2: Ah bah, il y aura du monde, rassurez-vous, hein, Cyrielle, vous allez être tranquille cette année. Hein. On vous laisse vous déguiser en sorcière, on essaiera de vous reconnaître parmi toutes les citrouilles. À bientôt, Cyrielle.
3: Au revoir.
2: Allez, retour dans les années 70, en 77, Bonnet M et son fameux Sonny.

0: Et ben voilà, c'était Sunny avec Bonnet M sur ICI Pédovenne. On vous amène voyager assez loin tout à l'heure, aux environs de 17h40. Nous irons retrouver une Auvergnate qui s'est engagée dans le raid Amazon. Cette année, le raid va nous amener au Sri Lanka, une belle aventure humaine. Un rallye où il n'y a pas de moteur, mais de la sueur. Vous comprendrez tout ça tout à l'heure aux environs de 17h40. Restez avec nous.
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0: On se laisse porter hein, par le charme et la chaleur de la voix de Benjamin Biolay. Nouvel extrait de son album, c'est Écran Total sur Ici, Pays d'Auvergne. On va s'intéresser à l'actualité musicale, il est 17h27.
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0: Dans Décibel, on apprend que le plus gros groupe de rock de France, Indochine, cherche son nouveau bassiste. Si ça vous intéresse, faut bien écouter. On apprend que Zao de Sagazan séduit nos voisins germaniques dans une nouvelle série dans laquelle elle joue. Et aussi qu'un Français est élu meilleur DJ du monde. Il porte des Ray-Ban bleu, blanc, rouge et il est fier comme un coq. Mais comme il est de coutume dans Décibel, on va débuter la quotidienne par la célébration de l'anniversaire d'une star de la folk américaine ce 13 octobre. Salut Émilie.
3: Salut tout le monde. Émilie au rapport pour votre dose quotidienne d'actualité musicale. La moitié la plus souriante du duo Simon et Garfunkel, Paul Simon donc, souffle aujourd'hui 85 bougies. Ah, c'est bouleversant de beauté, hein, Simon et Garfunkel, mais c'est aussi un sacré bazar. Hein. 4 séparations, 3 réconciliations, le tout émaillé de dizaines de vacheries. Aujourd'hui, il ne s'adresse même plus la parole. C'est donc sans Garfunkel, mais avec ses 12 Grammy Awards, quelle star, que Paul Simon fête son 85e anniversaire ce mardi. Le plus gros groupe de rock de France, Indochine, cherche son nouveau bassiste.

68 ans, Marc Héliard, qui tenait la basse d'Indochine depuis 1992 et qui a co-composé notamment ce tube que vous entendez, Little Dolls. Marco, donc, a décidé de quitter Indochine pour prendre sa retraite et se consacrer à ses proches. Il a partagé un message très touchant sur les réseaux sociaux, remerciant Nicolas Sirkis et le groupe et le public, dont les sourires, dit-il, lui ont donné une formidable énergie pendant 34 ans. Bonne route, Marco! Après un immense succès en France, son premier album triple disque de platine, 400 concerts complets et 5 victoires de la musique, l'éblouissante Zao de Sagazan est en train de faire craquer les Allemands. Elle joue dans leur série préférée. De la 5e saison de la série événement Babylone Berlin, Zao de Sagazan y joue et y chante à merveille. Elle a vu ses statistiques de streaming exploser en Allemagne. Félicitations madame, ou gut gemacht, comme on dit là-bas. La semaine dernière à Ibiza, DJ Mag, le magazine qui fait autorité chez les rois des platines, a remis le prix du meilleur DJ de la planète à David Guetta. Pas du tout blasé, alors que c'est la 6e fois de sa carrière qu'il est couronné. Guetta est aussi l'artiste français le plus écouté de la planète, devant Jul, DJ Snake et Daft Punk.

DJ du monde, bah, c'est la classe quand même pour David Guetta. Tiens, la classe aussi ce soir pour David Hallyday qui nous rendra visite dans Décibel. On le retrouvera entre deux ou trois concerts de sa tournée. Requiem pour un fou, il s'est donné le temps de sortir un livre qui s'appelle Live Session. Ce livre qui est paru il y a quelques jours, c'était le 9 octobre. Et on vous en parlera ce soir avec David Hallyday et Émilie dans Décibel. Lui, il a célébré ses 75 ans, c'était le 11 octobre, c'est Jean-Jacques Goldman. Jean-Jacques qui annonce ses 60 ans de carrière, mais toujours pas de tournée. On l'aurait aperçu dans le concert du 9 octobre de Céline Dion du côté de Nanterre. En tout cas, le voici sur Ici Pédoven dans Je ne vous parlerai pas d'elle.

0: Je ne vous parlerai pas d'elle, rien à voir avec Céline, je vous rassure. C'était Jean-Jacques Goldman en 1982. Je vous invite à une petite balade, tiens, tout de suite.
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0: Vous allez pouvoir vivre la fête des paillasses ce dimanche à Courgoules, c'est dans le Puy-de-Dôme. Vous retrouvez au cœur du village de Courgoules avec son marché d'artisans, ses producteurs locaux, ses associations naturalistes qui seront présentes. On organisera d'ailleurs des balades accompagnées sur le site des Payas par le parc naturel régional des volcans d'Auvergne. Vous pouvez participer à des ateliers, ateliers poterie avec Stéphanie Garcia qui est céramiste. On a aussi des ateliers du goût et ça concerne surtout le jeune public pour partir à la découverte des miels de la vallée. Il y a eu de très bonnes mielées hein, cette année du côté de Courgoules. Et puis on participera bien sûr à des animations musicales avec un groupe qui s'appelle Cours Toujours. Vous découvrirez la petite ferme et puis on aura une sortie trail à la découverte des sentiers de Courgoules. Vraiment dimanche très agréable avec des expositions photos sur les mémoires de Courgoules et vous pourrez bien sûr vous restaurer sur place grâce au bar associatif qui est installé et qui vous offrira de belles crêpes auvergnates à la façon de Courgoules. Vous pouvez vous renseigner bien évidemment par téléphone au 0621 187 186 ou par mail à payasdecourgoules@gmail.com. Mais le mieux c'est d'y aller, la fête des payas c'est ce dimanche 18 octobre et c'est à Courgoules.
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0: Cambodia, c'était Kim Wilde, les années 80, 1982 précisément. On va quitter le Cambodge pour le Sri Lanka.
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0: On vous amène sur le raid Amazon qui a été fondé en 2001 par Alexandre Deban. C'est le premier raid 100% féminin accessible aux femmes de tout âge, quel que soit leur niveau sportif. C'est une aventure hors du commun qui va nous amener assez loin cette année avec un raid dans lequel il n'y a pas de moteur mais de la sueur, et c'est pas Cathy Malfait qui dira le contraire. Bonsoir Cathy.
3: Bonsoir.
0: C'est un raid qui est consacré aux femmes, qui nous a amené sur de belles destinations. Ce sera une première pour vous. Un raid dans lequel il va falloir rallier des épreuves de trail, de VTT, de canoë, de tir à l'arc. Vous êtes préparée à ce raid, Cathy ?
3: Oui, ça fait 2 ans que je me prépare physiquement, puisque je n'étais pas du tout sportive au départ, donc...
0: Un peu de travail, bien évidemment. Donc, vous êtes la seule Auvergnate engagée dans ce raid. Vous avez fait ce choix. Pourquoi précisément, Cathy Malfait ?
3: Eh bien, écoutez, à partir de 50 ans, les enfants partent du foyer et on se dit qu'il est temps de s'occuper de soi. Donc, il fallait que je me mette au sport. Et donc, je suis tombée sur le raid Amazon sur M6 un dimanche soir. Et je me suis dit, c'est ça qu'il me faut, parce que ça défend aussi une association qui nous tient à cœur. Mmh. Donc, je me suis dit que c'était un moyen de lier l'utile et l'agréable.
0: Alors, l'association que vous allez défendre, c'est Épi de Lumière à Montluçon. Quel est le travail de cette association toute l'année, Cathy Malfait ?
3: Alors, l'association vient en aide aux enfants malades et hospitalisés autour de Montluçon, et donc aide également leurs familles en apportant matériel médicaux, de confort, des matériaux ludiques également, des jouets, des choses comme ça. On intervient également auprès du centre hospitalier de Montluçon pour faire des animations. Donc, c'est pour venir aux enfants, en aide aux enfants, que j'ai choisi de faire ce raid.
0: Cathy, vous avez une sensibilité naturelle, puisque dans la vie, vous êtes aide-soignante en maison de retraite dans l'Allier. Qu'est-ce qui vous a donné envie vraiment de partir sur une aventure telle que celle-ci ? Parce que c'est une aventure qui se vit à peu près à 200 participantes, mais c'est aussi une aventure humaine où vous allez vous retrouver face à certaines situations. Qu'est-ce qui vous a décidé de partir là-dedans, Cathy ?
3: Eh bien, disons que ce raid, la différence par rapport aux autres, c'est qu'en fait, on prône vraiment l'entraide, la solidarité, et c'est vraiment ces valeurs qui me touchent. Donc, je me suis dit celui-là plutôt qu'un autre, parce qu'en fait, je ne vise pas la compétition. Je sais très bien que mon niveau sportif ne va pas me permettre d'être première. C'est pas ce qui m'intéresse. C'est plutôt l'aspect solidaire et convivial qui m'a appelée à faire ce raid.
0: Comment vous êtes préparée à ce raid, Cathy ?
3: Eh ben, en faisant des entraînements réguliers, que ce soit en VTT, en course, en tir à l'arc. Là, j'ai eu un club qui m'a aidé récemment pour m'entraîner. Enfin, c'est en faisant plusieurs petites choses, du run and bike, plein de petites choses qui me permettent d'être à point, j'espère, d'être au point pour le jour du départ.
0: Voilà. Alors, on va rappeler que pour la 4e année consécutive, le raid Amazon apporte son soutien aussi à l'association À Chacun Son Everest, qui a été créée par Christine Janin, qui accompagne des enfants atteints de cancer ou de leucémie, des femmes en rémission d'un cancer du sein pour les aider à affronter la phase délicate de l'après-cancer et à retrouver confiance, joie de vivre et un nouvel élan. Ça encore, c'est une motivation supplémentaire qui vous accompagne sur ce raid ?
3: Oui, voilà. Le but, c'est vraiment le dépassement de soi. Ce n'est pas du tout la performance. C'est vraiment... chacune a une histoire différente et se bat avec son propre but, on va dire. Mais oui, c'est cet aspect-là qui m'a intéressée également, oui.
0: Alors, la destination du Sri Lanka, c'est une première pour vous. Vous allez aller dans le sud de l'Inde, des paysages assez étonnants que vous allez parcourir. J'allais dire à la force du mollet, puisque vous allez parcourir ça sans aucun véhicule motorisé. Comment vous envisagez un petit peu la découverte de ce territoire, Cathy ?
3: Eh bien, écoutez, je vais me laisser porter par l'organisation qui est hyper efficace et qui est très très rodée depuis plus de 25 ans maintenant. Ouais. J'ai eu des retours très positifs de la part d'autres Amazones, donc honnêtement, je vais me laisser porter et profiter à fond de l'événement, quoi. Donc je leur fais entièrement confiance par rapport à ça.
0: Le départ est prévu le 1er novembre, vous partez à l'aéroport de Charles de Gaulle et puis arrivez donc à l'aéroport de Colombo, la capitale. Vous allez traverser la ville de Kalutara. Comment ça va se dérouler les épreuves ? Vous faites ça à plusieurs ? Comment ça se déroule, Cathy ?
3: Oui, alors c'est par donc on est par équipe de 2 ou 3 et donc en fait on est 300, enfin normalement on est 300 mais cette année je pense qu'on est 220.
0: Oui.
3: Et donc, il y a des départs tous les jours. Le matin, en fait, on a une épreuve sportive. Et l'après-midi, on découvre plus en détail la population, enfin le pays avec la population locale où on fait des activités. Donc, c'est aussi une façon d'être en immersion dans la culture locale.
0: Est-ce que vous avez changé quelques euros contre des roupies sri lankaises, Cathy?
3: Non, parce que l'organisation va gérer aussi cet aspect, d'après ce qu'on m'a dit. Oui. Donc, même pas besoin de s'en occuper non plus. On se laisse porter.
0: Bon, en tout cas, en quelques jours, je suis sûr que vous serez incollable sur le Singalais, le Tamoul, qui sont les langues qui sont parlées oui. localement.
3: Alors, j'espère au moins revenir avec quelques mots, effectivement. Des bons souvenirs.
0: Vous reviendrez avec de beaux souvenirs. On aura peut-être l'occasion d'en reparler. Si vous êtes d'accord, on se rappellera pour que vous nous racontiez ce qu'est cette aventure en 6 étapes, hein, on le rappelle. Donc, cette nouvelle édition du Raid des Amazones, c'est à partir du 1er novembre jusqu'au 11 novembre. On vous souhaite une belle expérience, un beau voyage, Cathy.
3: Je vous remercie beaucoup.
0: Merci, à très bientôt. Et si vous voulez plus d'informations, bien sûr, vous allez sur le site du Raid des Amazones. Vous aurez tous les détails du périple que va parcourir notre Auvergnate dans cette nouvelle édition.

0: Vous avez reconnu Charles Doré.
1: Sauvre et fragile.
0: Hypersensible, c'était le titre. On vous amène à la baignade, préparer le maillot de bain et le peigne dans le maillot, c'est important pour se recoiffer. Deux entrées offertes pour aller à Royatonic, vous pourrez profiter de l'espace bain avec des bains intérieurs, le hammam, le sauna, les espaces de repos. Un vrai plaisir de plonger dans les piscines de Royatonic, qui est ouvert, hein, vous le savez, toute l'année, du lundi au samedi. Pour gagner vos deux invitations, vos deux entrées pour Royatonic, une question pour les mélomanes, question autour de l'eau. D'après vous, quel artiste français a chanté l'eau dans les titres suivants? Alors écoutez bien, premier titre, l'eau à la bouche. Ça date de 1960, hein. L'eau à la bouche. Deuxième titre, rien que de l'eau. Ça, c'était en 1992. Un autre titre, moins évident celui-ci, se jeter à l'eau en 2010. Voilà, donnez-moi des noms d'artistes qui sont en lien avec ces titres de chansons. L'eau à la bouche, rien que de l'eau, se jeter à l'eau. Au moins deux bonnes réponses suffisent et vous gagnez vos deux entrées pour Royatonic. Vous pourrez donc profiter des bains, des soins et amener qui vous voudrez à la baignade. L'eau à la bouche, rien que de l'eau, se jeter à l'eau. Quels artistes pouvez-vous mettre en face de ces titres de chansons? Lui, c'est tout simplement le groupe The Cure et Boy Don't Cry.

0: La voix de Robert Smith, toujours sur scène et en grande forme, c'était The Cure. La cure sera thermale pour Christophe, si j'ai bien compris aujourd'hui. Bonjour Christophe.
1: Oui, bonjour.
0: Vous nous appelez de Clermont-Ferrand.
1: Oui.
0: Alors, on va vous offrir peut-être vos places pour Royatonic, mais donnez-moi au moins deux artistes qui sont en lien avec les titres que j'ai donnés tout à l'heure. Se jeter à l'eau, rien que de l'eau ou l'eau à la bouche, à qui pensez-vous?
1: Vous pensez à Gainsbourg et à Sanson.
0: Voilà, Serge Gainsbourg pour l'eau à la bouche, bien évidemment en 1960, rien que de l'eau, c'était Véronique Sanson en 1992. Et la dernière, vous n'avez pas trouvé? Se jeter à l'eau, non?
1: Noah.
0: Yannick Noah, exactement, en 2010. Bravo, félicitations, vous voici doté de deux entrées pour aller plonger à Royatonic. Et on rappelle qu'il y aura une soirée musicale prévue le 30 octobre prochain, hein, si ça vous tente. On aura une soirée spéciale Nuit Noire pour Halloween avec des groupes qui seront présents comme un DJ set avec Adresse Loya et Tony GZ. Et encore donc une nuit intense avec bien sûr pas mal d'animation du côté de Royatonic. On vous souhaite bonne baignade, mon cher merci. Christophe.
1: Merci à vous.
0: Et au plaisir merci de vous retrouver sur ICP d'Auvergne. À bientôt.
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0: À suivre dans 3 minutes votre actualité avec le journal. Tout de suite, voici Madonna et son Like a Prayer.

0: chantait déjà au siècle dernier, Madonna et son fameux Like a Prayer.
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0: Nous sommes le 13 octobre, il est pile 18h, c'est l'heure de votre journal. Noémie Guillotin, nos avenirs ne se négocient pas, on est jeune et on ne se taira pas.
2: Exemple de slogan brandi dans les manifestations lycéennes ce matin dans l'Allier. Acte 5 de la mobilisation à Moulins, Montluçon, Vichy ou encore à Clermont-Ferrand. Clermont, où plus de 3000 personnes ont défilé selon les syndicats, 1300 d'après la police. Et dans le cortège qui est allé dans le calme de la place de Lille à Jaude, pas que des lycéens, aussi des étudiants et des profs comme Karen. Elle enseigne en maternelle dans une école à Vergonjon en Haute-Loire. Et pour elle, le malaise, il existe même chez les plus petits.
3: C'est toute l'école qui est en souffrance. Alors là, c'est les lycéens qui sont dans la rue, mais moi, je suis en école maternelle et mes élèves sont déjà en souffrance parce que ce sont des enfants qui grandissent dans un contexte un peu différent. Ils arrivent à l'école pas avec les mêmes prérequis qu'avant. Et donc, ce qu'on leur demande, nous, les exigences et les programmes d'éducation nationale, sont très éloignés de ce qu'ils ont reçu à la maison. Donc, ils arrivent à l'école, c'est un peu un monde à part. Il y a des profils d'élèves qui sont déjà en souffrance avec des troubles ou des handicaps, mais avec peu de moyens pour les accompagner. Donc, ces enfants, ils amènent leur souffrance à l'école maternelle, qu'ils transmettent à tout le monde. On est dans une chaîne d'insécurité et on n'apprend pas dans l'insécurité. La France de demain, c'est les enfants de maternelle d'aujourd'hui. Mais comment vont-ils grandir dans ces conditions? Ils ne sont pas placés dans les meilleures conditions d'apprentissage.
2: Et partout en France, ce sont 480 000 personnes qui ont manifesté aujourd'hui selon l'intersyndicale de la jeunesse. Trois fois moins selon le ministère de l'Intérieur qui comptabilise un peu plus de 160 000 manifestants. Une autre mobilisation aujourd'hui, place de Jaude à Clermont-Ferrand. Une centaine de personnes, essentiellement des femmes, mobilisées à l'appel du mouvement World with Women qui milite pour l'égalité avec les hommes et qui veut rendre visible la contribution des femmes à la société.
0: Une femme âgée de 47 ans, grièvement blessée à Issoire ce matin.
2: C'était vers 7h, elle a été percutée par une voiture et transportée dans le coma à l'hôpital de Clermont-Ferrand. L'automobiliste était seul dans la voiture, il n'avait pas bu d'alcool ni consommé de stupéfiants. La buvette du Moulin Isère Football, visée par deux incendies en trois jours. Début d'incendie d'abord dans la nuit de samedi à dimanche et puis rebelote la nuit dernière. Le feu a été mis à une poubelle, il s'est propagé sur l'annexe de la buvette. À l'intérieur, tout est sans dessus dessous. Le club est en train de faire l'inventaire pour voir si des choses ont été volées.
0: À Aubagne, près de Marseille, après la fusillade survenue hier dans un collège, le parquet national antiterroriste se saisit de l'enquête.
2: Un ado de 14 ans est soupçonné d'avoir tiré plusieurs fois dans l'établissement. Le principal et une enseignante ont été blessés. Selon les premiers éléments, il pourrait être adhérent à une mouvance qui glorifie les tueries de masse.
0: Une avancée sur le fond, en revanche, sur la méthode peut mieux faire.
2: La réaction de 60 millions de piétons, 63 au lendemain de l'annonce par le maire de Clermont-Ferrand, Julien Bonny, du pied à terre pour les cyclistes et les utilisateurs de trottinettes dans toutes les zones piétonnes du centre-ville. L'association soutient la décision qui vise à améliorer la sécurité des piétons, mais regrette qu'il n'y ait pas eu de concertation avant avec les associations concernées. Il y a du volley ce soir à la Maison des Sports de Clermont. Les Panthères de Chamalières reçoivent Bordeaux-Mérignac. Elles qui ont gagné leur première rencontre de la saison. Le coup d'envoi est à 20h. Dans l'info d'ici, on revient ce soir sur le lancement de la campagne de vaccination contre la grippe et le Covid. Les plus de 65 ans et les personnes fragiles ont déjà reçu leur bon pour se faire vacciner gratuitement. Ça peut se faire chez le médecin ou chez le pharmacien. Anne-Natacha Bouillon, vous vous êtes rendue dans une pharmacie clermontoise.
4: Valérie souffre d'un petit rhume, elle s'auto-médicamente.
5: J'ai mal à la gorge et je tousse un petit peu. Je pense que c'est le changement de température.
4: Et la grippe?
5: Je l'ai jamais eu. C'est pour ça que je ne me fais pas vacciner pour l'instant. Je vais attendre encore quelques années. Le vaccin contre le Covid, je pense qu'il a fait beaucoup de mal. J'ai beaucoup dans mon entourage qui ont fait des AVC. Donc je suis méfiante des vaccins.
4: Une défiance partagée par cette autre patiente.
6: Je ne suis pas trop vaccin. J'en ai assez de corps étrangers dans mon corps. Je n'ai pas envie de mettre un autre produit. Je ne voulais pas déjà le vaccin du Covid, mais j'ai pas eu le choix de le faire. Je devais me faire opérer et je pouvais pas rentrer à l'hôpital si j'étais pas vaccinée. Donc ouais, le vaccin de la grippe, j'ai pas envie de le faire. On sait pas ce que c'est, on sait pas s'il va y avoir des effets secondaires, on nous dit pas. Donc ça fait peur un peu.
4: Plus de la moitié des personnes éligibles à la vaccination gratuite ne se font pas piquer.
7: Je reçois tous les ans le bon pour me faire vacciner. Et alors, je ne me fais pas vacciner. Le Covid, j'ai eu 3 vaccins, 3 Covid.
4: La vaccination n'empêche pas la maladie, répond la pharmacienne.
8: C'est pas exclu d'attraper la grippe même si on est vacciné, mais le risque est quand même beaucoup plus faible.
4: D'autres patients, comme Magali, attendent impatiemment l'ouverture de la campagne pour se protéger au plus vite.
9: Comme je suis une grosse fumeuse, ça me fait peur. Je l'ai eu une fois, courbaturée, ça m'a quand même bien fatiguée, des douleurs partout.
4: Et on peut même en mourir. La grippe doit être prise très au sérieux. Amy, pharmacienne à Clermont-Ferrand.
8: La grippe, c'est une maladie qui peut être très grave, entraîner des hospitalisations. Et le fait de se faire vacciner, ça permet déjà de se protéger soi-même pour éviter toutes ces formes graves, mais aussi de protéger les autres pour éviter de leur transmettre ce virus. Donc c'est vraiment un travail de santé publique. Alors comme tout vaccin, il peut y avoir des effets secondaires, une petite fatigue ou une douleur au point d'injection. Il ne faut pas s'inquiéter, justement ça veut dire que votre corps réagit bien au vaccin et qu'il fabrique des anticorps pour pouvoir vous protéger le reste de l'hiver.
4: La campagne de vaccination contre la grippe s'étale jusqu'en début d'année prochaine. On peut contracter la maladie jusqu'en mars 2027. Certains cas précoces ont déjà été détectés par le CHU de Clermont-Ferrand.
2: Et toutes les infos sur cette campagne de vaccination sont à retrouver sur ici.fr. La météo, Jean-François, il pourrait pleuvoir.
0: Oui, quelques pluies possibles sur le massif du Sancy, le secteur de la Bourboule en soirée. Des brumes qui pourront aussi réduire la visibilité localement. Les températures attendues autour de 14 degrés en début de soirée. Des conditions plus douces sur l'Allier, le nord de l'Auvergne, avec encore quelques passages nuageux. La nuit pourra être relativement calme en pleine. Les températures douces pour la saison la nuit prochaine, entre 9 et 14 degrés. Quelques passages nuageux et un risque de faibles précipitations reste possible selon les secteurs. La tendance pour les prochains jours s'annonce avec une évolution vers un temps plus automnal en Auvergne. Un mercredi nuageux le matin et puis le soleil qui s'impose demain avec des maximales qui s'échelonnent de 19 à 25 degrés. 25 degrés.
2: C'est pas très automnal.
0: C'est pas très automnal. 17 degrés dans le Cézallier et l'est du Sancy. Une accalmie jeudi avec des températures particulières.

0: 1977 pour ce morceau, Les Murs de Poussière, signé Francis Cabrel.
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0: On n'est pas tout seul. Ethan qui réalise cette émission. Priscilla qui vous accueille, bien évidemment. L'info qui est assurée ce soir par Noémie et également le retour tout à l'heure. Donc de l'information avec Marine Logeny. On va vous amener promener tout à l'heure dans le Sancy pour aller compter les oiseaux migrateurs avec Jean-Christophe Gigot et Christophe Noiseux. Et puis on vous amènera aussi dans les coulisses de la télévision pour découvrir Monsieur 21h10 sur France 2. Détail qui a donné du poids à Jean-Pierre Darroussin dans cette série à voir sur France Télévisions. Et puis nous allons parler d'ici quelques minutes d'une rencontre importante, les rencontres autour d'elle. Ça sera l'occasion d'un 10e festival qui va se dérouler dès ce week-end, du 17 octobre au 12 novembre. Ça se passe à Bion. Il est question de féminisme, mais aussi de bonnes nouvelles à vous annoncer ce soir. La joie est au rendez-vous de cette émission que nous allons poursuivre en compagnie de Christophe Mahé. Christophe qui nous a promis une belle tournée et qu'on retrouve en 2026 avec un petit peu d'amour. Il n'y a que l'amour chez toi. Je ne sais pas vous, mais moi, ça me convient très bien.

0: Et ça nous convient très bien. Fête foraine, c'est son dernier album. Il vous présentera cet album sur scène et vous aurez la chance de le voir avant Noël à Aurillac au Prisme. Il y sera le 9 décembre prochain et à Cournon d'Auvergne. Il va remplir le Zénith, Christophe Maé. Ce sera le 10 décembre au Zénith pour nous chanter sa joie. 62 dates pour la tournée pour Christophe Maé. Ça marche plutôt bien cette année.
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0: Je vous invite au 8e festival Autour d'elle, des rencontres magnifiques qui vont se dérouler du 17 octobre au 12 novembre. C'est à Billon que ça se passe. On va en parler avec Rita Rader et Mireille Fagot.
3: Oui.
0: Très bien. Mireille, vous faites partie du collectif Autour d'elle comme Rita. Rita, c'est quoi cette histoire, ce collectif qui existe depuis 2011 maintenant? C'est quoi l'idée de ce collectif que vous avez qualifié de Autour d'elle?
4: Eh bien, l'idée, c'est de mettre à portée d'un certain nombre de personnes, femmes et hommes, des sujets qui impactent la vie des femmes. Donc, on a démarré en 2011 avec un thème qui était l'égalité homme-femme. Donc, oui. On posait la question où en est-on aujourd'hui par rapport à cette égalité, que ce soit au niveau des salaires, que ce soit dans le couple, que ce soit dans le travail, etc. Et puis, on a continué pour porter des sujets comme, par exemple, le ventre des femmes, comme, par exemple, l'écoféminisme. Oui. Et donc, à chaque fois, l'idée, c'est de poser des sujets d'actualité et de pouvoir échanger en invitant soit des conférencières, des personnes plutôt expertes sur les sujets qu'on traite, et souvent aussi en mêlant des films, des spectacles, des concerts qui apportent un peu de la légèreté si on veut, ouais, mais surtout ouais, qui enrichissent, on va dire, qui plutôt enrichissent les débats qu'on veut avoir.
0: Alors, la raison d'être du collectif, est-ce qu'elle est de plus en plus justifiée par l'actualité, Mireille Fagot?
3: On n'arrête pas. Enfin, je veux dire, on évoque dans notre inauguration l'action d'Yvette Roudy, qui s'est battue constamment sur les droits des femmes,
0: femmes politiques et militantes,
3: et notamment le droit de l'IVG, le remboursement de l'IVG. Et en fait, elle disait que le combat était qu'il faudrait le continuer constamment, et on est là dedans. Alors, par rapport à ce que vient de dire Rita, les rencontres font aussi montrer que les femmes sont créatives, qu'elles font des choses bien, elles ont un savoir-faire, elles ont de la créativité, et on met ça aussi en avant dans les rencontres.
0: Rita, pourquoi il faut rien lâcher, toujours devoir expliquer la violence aujourd'hui?
4: Et par exemple, un chiffre, j'ai donné un chiffre, 97 féminicides en 2025. Ce qui veut dire que, alors que certains nous diront, oui, mais les féminicides, on connaît parce qu'on en parle. Mais qu'est-ce qui a vraiment changé lorsqu'on voit des chiffres comme ça? Donc 97 féminicides, des femmes tuées par leur compagnon ou par leur ex, entraînant des enfants orphelins, 148 enfants orphelins, par exemple, en 2025, suite à ces 97 féminicides, dont 26 ont été témoins directs des meurtres. Donc, dire que les féminicides, ben oui, ça va, on connaît, je crois que c'est aller très vite en besogne, on connaît, mais qu'est-ce qu'on fait pour ça? Et est-ce qu'on est vraiment conscient et consciente des conséquences que ça a sur la vie des femmes, la vie des enfants, la vie de la famille en général?
0: Alors, pour répondre à ce backlash qu'on traverse actuellement, on peut dire ça comme ça, le collectif organise des rencontres qui sont plutôt joviales, on va le dire aussi. Dans festival, il y a festif quand même.
4: Tout à fait.
0: Et on le verra notamment sur l'ouverture de ce festival samedi prochain à la mairie de Billon. Donc, il y aura Claire Morel, qui va peut-être nous donner du baume au cœur. Alors, je vous propose qu'on parle justement de la programmation, de ce qui est prévu cette année pour cette 8e édition d'Autour d'elle, que vous ne voulez plus qualifier d'ailleurs de festival, et on dira pourquoi tout à l'heure. Il est 18h19, vous écoutez ici Pays d'Auvergne. On est avec Rita Rader et Mireille Fagot pour le collectif Autour d'elle, et on vous explique le pourquoi du comment et la programmation dans quelques minutes.

0: Je t'aime, mélancolie, beaucoup d'amour hein, ce soir. C'était chanté par Mylène Farmer en 1991 et aujourd'hui hein, sur Ici, Pays d'Auvergne.
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0: Rita Rader, Mireille Fagot du collectif Autour d'Elle nous parle de la 8e édition du festival Autour d'Elle, qui ne sont pas vraiment un festival. Vous voulez que ce soit des rencontres qui soient peut-être un petit peu plus régulières, c'est ça Rita? Parce que ce festival se faisait toutes les deux années. Vous vous êtes dit finalement peut-être qu'il faudrait augmenter la fréquence du festival, c'est ça l'idée?
5: Alors oui, parce que deux ans, c'est attendre deux ans, c'est long.
0: C'est long.
5: Et plusieurs personnes nous disent, mais alors, il ne se passe plus rien, qu'est-ce qui va se passer, etc. Et on s'est dit, mais peut-être qu'en effet, raccourcissons la durée de nos rencontres. Alors, au lieu de les faire sur 10 jours, comme c'était le cas auparavant, faisons-les sur 3, 4, 5 jours. Mais
0: plus souvent.
5: Ouais. Voilà.
0: Plus court, mais plus souvent.
5: Donc, on est en train de débattre hein, au sein du collectif de cette question-là. Mais je crois qu'on va effectivement s'orienter vers cette formule.
0: Voilà, il sera question de parler de sujets importants. Le pouvoir, la manipulation, l'amour, la jouissance aussi, c'est important. On va parler de contrôle, de corps, de il, de elle, de yel, de nous. C'est ouvert vraiment à tous les publics. Quelle est la proportion d'hommes et de femmes d'ailleurs dans le collectif aujourd'hui? Vous êtes à l'équilibre ou il y a plus de femmes que d'hommes dans le collectif, Mireille Fabot?
6: Nous ne sommes que des femmes.
0: Que des femmes. Oui, hein, donc je ne peux pas venir militer
6: avec
0: vous.
6: Si, nous on accueille tout le monde et justement on aimerait bien qu'il y ait aussi des hommes qui participent à tout notre travail. Oui.
0: Alors les leviers justement pour faire avancer toutes ces questions, vous avez choisi l'humour. Notamment, j'aimerais bien qu'on dise un mot du spectacle d'ouverture qui va se dérouler samedi à 19h en mairie de Billon. C'est la Centrifugeuse Compagnie qui sera présente avec Claire Morel. C'est quoi ce spectacle?
5: Alors, donc c'est une femme seule en scène qui parle de sa sexualité, mais d'une façon vraiment très décomplexée. Mmh. Elle dit en ouverture qu'elle aime faire l'amour. Enfin, elle dit j'aime baiser, mais moi je suis polie. Enfin, polie, je sais pas. Mais elle dit j'aime baiser, mais elle dit aussi combien parfois elle est déçue par la façon dont les corps se rencontrent. Et c'est dit avec énormément d'humour, vraiment. C'est cru, c'est vrai, mais c'est jamais. Sale, dégoûtant. Enfin,
0: c'est pas vulgaire en tout cas.
5: Pas du tout.
0: Mais ça reste pertinent.
5: Et ça reste extrêmement pertinent. On rit beaucoup. Je pense qu'on se regarde aussi parce qu'elle envoie des choses qui, forcément, nous renvoient à ce qu'on peut avoir vu
0: ou vécu.
5: Parler avec des copines, enfin bon, bref. Donc vraiment, c'est très jouissif. Enfin, Mireille disait jubilatoire, c'est ça. C'est vraiment un spectacle jubilatoire.
0: Spectacle qui s'adresse aux plus de 16 ans, on va le préciser quand même.
6: Oui, et plein d'espoir, hein, il finit par... quand même. Plein d'espoir.
0: On ne va pas divulgâcher pour la fin de ce spectacle.
5: Non.
0: On vous invite à le rejoindre, c'est à 19h, mairie de Billon, samedi 17 octobre, en ouverture donc, de la 8e édition d'Autour d'Elle. Vous vouliez aussi souligner un film documentaire assez remarquable qui a été réalisé localement. Je était une autre de Manon Salmon, 70 minutes assez prenantes. De quoi ça parle ce documentaire?
5: Alors c'est un documentaire, ça parle de femmes, 7 femmes, qui sont ex-victimes de violences conjugales. Et sept femmes qui ont été qui ont été rencontrées par une travailleuse sociale, Audrey Demars, qui s'est rapprochée donc de Manon Salvon pour faire ce documentaire. Ce que j'ai trouvé moi assez remarquable. Alors j'ai pas encore vu le film, mais par contre j'ai beaucoup j'ai essayé de comprendre comment les choses s'étaient faites. Et ce qui est de remarquable, c'est que bien entendu il a fallu amener ces femmes à parler. Et ce processus de prise de parole s'est fait par le biais de d'ateliers avec ces femmes. Donc ça a été relativement long. Je sais plus combien de temps il a fallu pour réaliser ce film, tout d'abord mettre ces femmes en confiance et réaliser ce film. Je crois que c'était dû, il a fallu 2 ans. En tout cas, ça aboutit à un film aujourd'hui qui a fait un peu le tour, je crois, du département, oui, et qui a été, qui va bien au-delà. Voilà.
0: Et puis on a aussi des conférences débats, il y en aura plusieurs, avec Marie-France Irigoyen, psychiatre, psychanalyste et victimologue, spécialisée dans l'étude de toutes les formes de violence, en particulier violence psychologique et les abus de pouvoir. On aura aussi des conférences avec Catherine Vidal, ça s'appelle « Le cerveau a-t-il un sexe ?» C'est passionnant, qu'est-ce qui va être évoqué là-dedans ?
6: Alors, est-ce qu'on se demande si le foie a un sexe ?
0: Non.
6: Non.
0: Non, pas vraiment.
6: Si le cœur a un sexe ? Oui. Pas du tout. Oui. Hein. Quand moi j'ai eu Catherine Vidal au téléphone, elle m'a dit « Depuis 2005, je me bats avec cette idée et on n'arrive pas à en démordre. » Ça fait partie des clichés où donc elle a écrit des livres concernant les mathématiques, oui, qui étaient plus réservées aux garçons, bien sûr, l'orientation dans l'espace, alors que les filles sont plus axées sur la discussion. Oui. Voilà. Voilà, donc ça... C'est très important d'en parler.
0: Voilà, on va rappeler qu'elle est neurobiologiste, oui, directrice de recherche honoraire de l'Institut Pasteur de Paris et membre du comité éthique de l'INSERM, entre autres. Hein. Mm-hmm. Voilà, donc un programme qui est assez complet. On ne va pas pouvoir tout détailler. Il y aura des ateliers d'arpentage, de la lecture. Mm-hmm. On aura une exposition également qui se déroule du 3 au 14 novembre à la mairie de Billon. C'est gratuit. Un festival très riche. Vous avez bien sûr toutes les informations auprès de Local à Billon. Vous pouvez les contacter au 0 966 445 327 ou sur ocal.billon@orange.fr.
5: Voilà. Sur Facebook.
0: Ou sur Facebook, bien évidemment. Rencontre autour d'elle, pensez-y, c'est à Billon à partir du 17 octobre et jusqu'au 12 novembre et on va se régaler encore avec vous cette année. Merci de nous avoir rendu visite.
5: Merci.
0: Voilà, festival à vivre en région avec le collectif autour d'elle. Autour d'elle qui cherche des hommes, hein. Donc si vous voulez participer,
6: on recrute.
0: Je peux vous les conseiller, elles sont très sympathiques. Merci mesdames, à très vite sur ICP d'Auvergne.

0: Mr. Know-It-All, c'était Teddy Swim. 2026 pour ce titre.
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0: Est-ce que vous aimeriez fabriquer un masque très original? C'est ce que vous propose Les Vivaces. C'est un collectif féminin qui vous attend dans son grand atelier pour créer de superbes masques végétaux. C'est une vraie parenthèse créative hors du temps pour les ados comme pour les adultes. C'est un atelier qui fonctionne aussi bien pour les duos parents-enfants dès l'âge de 8 ans. On y découvre une vaste palette de matières naturelles récoltées sur les chemins, dans les friches, les jardins. Et on fabrique des masques tout à fait originaux. Le prochain atelier, c'est demain. Ça va se dérouler donc à Billon, précisément dans l'atelier des Vivaces, rue Saint-Esprit à Billon. Vous pouvez bien sûr vous inscrire pour cet atelier sur collectiflesvivaces@gmail.com. collectiflesvivaces@gmail.com. Renseignements et inscriptions au 06 18 39 32 87.
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0: Dans quelques minutes, on se retrouve autour du petit écran pour retrouver Patrice Gascoin. Il sera question ce soir d'une série avec Jean-Pierre Darroussin. C'est à découvrir dans quelques instants.

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2: 18h39 précisément ce soir dans les coulisses TV, Patrice nous fait remonter le temps avec le téléfilm proposé par France 2. Ce téléfilm s'appelle Monsieur et vous nous en parlez avec le comédien Jean-Pierre Daroussa.
3: Nous sommes en 1969, une petite fille disparaît et deux flics mènent l'enquête. Deux flics, deux âges, deux méthodes.
4: Vous pouvez arrêter de faire ça là ?
5: Faire quoi ? De dormir quand je parle, quand je me tape les interrogatoires.
6: C'est ton enquête et je ne dors pas.
5: Faites semblant, c'est pire. Hein.
6: J'écoute, j'entends mieux les yeux fermés.
3: Le jeune flic impatient et l'ancien flic tout en sagesse, c'est l'excellent tandem joué par Jérémy Lewin et Jean-Pierre Daroussin. Ces deux flics parisiens sont envoyés dans le nord de la France, en terre rurale, dans un domaine dirigé d'une main de fer par celui que l'on surnomme Monsieur, incarné par Aurélien Recoing. Une enfant a donc disparu, une rançon tombe et nous voilà projetés dans une enquête où se mélangent violence de classe, jeu de pouvoir, patriarcat mortifère et domination sociale. J'ai demandé à Jean-Pierre Daroussin s'il y a toujours un plaisir particulier à remonter le temps en jouant dans une fiction d'époque, Jean-Pierre Daroussin.
7: Évidemment que cette résonance des années que j'ai pu connaître quand j'étais jeune, c'est agréable de repasser les costumes, de conduire des voitures de cette époque-là, d'avoir affaire à des objets, des radios, des cendriers, des cigarettes aussi. Voilà, dans ce film-là, on fume, comme on fumait pas mal à cette époque-là, comme tout le monde fumait dans les voitures. Des choses qu'on disparu. Et on raconte des histoires, on fait des films pour rendre hommage à ce qui a disparu, bien sûr.
3: On dit toujours pour le comédien que le fait de mettre un costume aide à rentrer dans le personnage.
7: Oui, la constitution du personnage se fait beaucoup à ce moment-là, au moment où on cherche la justesse du costume. Et là, par exemple, la lourdeur du par-dessus est très importante. C'est un vrai gros par-dessus en laine, comme ça se faisait à l'époque, comme des tailleurs faisaient ça, quoi. C'est une époque où le prêt-à-porter ne fait que commencer, et c'est pas encore très répandu. Et évidemment, on sent le costume fait chez un tailleur, quoi.
3: Découvrez le lourd par-dessus porté par Jean-Pierre Daroussin ce soir dans Monsieur.
2: Et puis si vous aimez la télé mais que vous préférez la radio, bah c'est tant mieux. À partir de 20h, Éric Bastien recevra Linda Lemay qui sera l'invitée de Yapak Paris dans la vie. Linda qui poursuit sa tournée française en octobre et novembre avec Jean-Félix Lalanne pour le spectacle Autour de leur guitare. Et nous la verrons d'ailleurs en région, ce sera le 4 novembre prochain au centre Athanor de Montluçon. Des places sont encore disponibles. Et Linda a fêté ses 60 ans le 25 juillet avec Jean-Félix Lalanne et a proposé donc deux nouveaux morceaux que vous pourrez découvrir à l'occasion de ce concert notamment.

0: du monde.
1: Son album s'appelle Grandeur Nature. Vous le verrez sur la scène du Zénith de Cournon. Ce sera le 27 novembre prochain. Il y a encore des places et vous pouvez voir Florent à partir de 42 euros. Ça vous laisse le temps de mettre un petit peu des sous dans la cagnotte. Les splendeurs de la nature, c'est tous les jours sur Ici Pays d'Auvergne. Cette semaine, la balade H2O et Christophe Noiseux nous amènent au-dessus de Saint-Nectaire pour y découvrir le phénomène de la migration des oiseaux depuis le refuge de la LPO de Saille. Et dans ce nouvel épisode, eh bien, on va suivre un grand voyage, celui des oiseaux, aux côtés d'un passionné du peuple migrateur. C'est Jean-Christophe Gigot de la LPO Auvergne.
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3: Notre balade H2O nous permet de découvrir le phénomène de la migration des oiseaux en compagnie de Jean-Christophe Gigot, notre guide à travers cette balade. Jean-Christophe, vous avez été longtemps le directeur de la Ligue pour protection des oiseaux et aujourd'hui heureux retraité et bénévole à la LPO, la Ligue pour protection des oiseaux. Et avec vous, donc, on s'intéresse à la migration. On a l'alouette Lulu qui donne de la voix derrière nous. L'occasion d'évoquer un petit peu cet oiseau, c'est un migrateur partiel, c'est quoi exactement?
4: Alors effectivement, c'est un migrateur partiel. C'est-à-dire que les oiseaux d'altitude, là on est à pratiquement à 1000 mètres d'altitude, il est fort probable que durant l'hiver, ils vont au moins descendre en plaine, parce qu'en fait, les conditions pour se nourrir quand il y a de la neige, par exemple, et que les ressources ne sont pas disponibles, l'oiseau va quitter ses zones de reproduction, mais il ne sera pas très très loin, et il va pouvoir revenir très très tôt. Mais c'est un oiseau qu'on a sur l'échelle européenne, donc les populations du nord de l'Europe, elles vont être vraiment migratrices, alors migrateurs partiels, parce que ce sont des oiseaux qui vont s'arrêter notamment en France, voire pour certains jusqu'en Espagne. Et donc sur le site de la montagne de la Serre, où on a observé la migration des oiseaux pendant 17 ans, on avait cet oiseau qui passait... Alors, pas un très très grand nombre, mais quelques centaines d'oiseaux passés au mois d'octobre, puisque là, on a affaire à de la migration partielle. Donc, les oiseaux vont migrer plutôt à partir du 20 septembre. Et les derniers migrateurs seront passés, on va dire, fin octobre, voire tout début novembre.
3: Et ils vont descendre jusqu'où dans cette migration partielle?
4: Sud-ouest, Espagne, hein, ça, en fonction des zones où il y a à manger. Ce sont des oiseaux qui sont vraiment pas des grands migrateurs, hein, mais s'ils viennent d'Allemagne, hein, bah, ils font quand même de 2000, 3000 kilomètres pour aller passer l'hiver dans des conditions plus favorables pour se nourrir.

0: Et alors ici, nous sommes au refuge LPO de Sailles, au-dessus de Saint-Nectaire, ce qui est en fait un lieu qui est idéal pour observer ou écouter les potentiels migrateurs qui en ce moment sont en plein voyage là.
1: On est sur, d'une part, une voie de migration un peu plus diffuse que sur la montagne de la Serre, mais régulièrement, on voit passer au-dessus de ce site-là des oiseaux, des milans royaux, on a vu passer un balbuzard pêcheur, ainsi de suite, par exemple. Et c'est un lieu qui est aménagé pour la biodiversité. Ce terrain a été donné par des bénévoles de l'association. On en a fait un havre de paix sur lequel on fait des aménagements qui vont favoriser la biodiversité et ça peut être un lieu de halte migratoire aussi pour les oiseaux du coup.
0: Oui, parce que là ici on laisse s'exprimer la nature depuis les années 70 à peu près.
1: Exactement, hein. Oui, il n'y a pas une goutte de pesticide qui a été mis sur le terrain depuis les années 70 et donc simplement un léger entretien pour qu'on puisse circuler et puis on y a mis parfois du pâturage pour laisser quand même quelques espaces un peu ouverts qui seront favorables à d'autres espèces que les oiseaux qu'on peut rencontrer en milieu forestier. Et donc, effectivement, ici, on a observé une grande diversité d'oiseaux, mais pas que d'oiseaux, aussi de mammifères, d'insectes, hein, avec des espèces qui sont assez patrimoniales. Donc, voilà.
0: Et d'amphibiens également, alors, de reptiles.
1: Amphibiens, et puis des libellules, reptiles. Hein, dans la mare qui est à côté de nous, on y voit régulièrement la couleuvre helvétique, on y voit des tritons palmés, on y voit des libellules comme la libellule déprimée. Alors, elle n'est pas déprimée parce qu'elle a le bourdon, mais parce qu'elle a l'abdomen tout écrasé.
0: Voilà. Ouais. Et c'est pas un trait de caractère.
1: C'est pas un trait de caractère, voilà.
0: Ouais. J'ai entendu au loin le rouge-gorge, en voilà un autre migrateur partiel qui nous vient du Nord, parce que ce qu'on voit l'hiver chez nous, ce sont les Scandinaves, non?
1: C'est en tout cas les Scandinaves qui viennent chez nous, et il a une particularité, c'est que lui, il va avoir un territoire durant l'hiver. Donc en fait, les rouges-gorges chantent toute l'année et les oiseaux qui chantent en hiver, c'est pas nécessairement des oiseaux de chez nous. Ça peut être effectivement un oiseau scandinave qui se fait un petit territoire et puis qui va le défendre à ses congénères pour pouvoir garder son capital nourriture durant l'hiver.
0: Donc quand on appelle Georges le rouge-gorge, c'est peut-être Georges mais scandinave.
1: Exactement,
0: et pas forcément
1: et le jardinier qui dit « Ah ben le rouge-gorge, il est toujours là, je vois, il est à côté de moi », eh bien parfois c'est pas le même. Mmh. Voilà. Et effectivement, le rouge-gorge familier est encore un migrateur partiel. C'est un oiseau qui est un peu insectivore, mais qui se nourrit aussi de petits animaux, comme des petites araignées, des petites fourmis, ainsi de suite. Et donc, bien évidemment, quand le sol est gelé et encore plus recouvert de neige, la nourriture n'est pas accessible et les oiseaux sont obligés de descendre dans une zone qui est plus favorable.
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3: Et on réécoute toute cette série sur ici.fr et vous avez bien sûr la rediff de l'intégrale tous les samedis entre 11h et midi. Pour se changer les idées, tiens, une petite rando dans le Puy-de-Dôme ce week-end, c'est possible, vous pourrez profiter d'une randonnée pour mieux comprendre, devinez quoi, le temps qu'il fait, la météo. Samedi, le conseil départemental du Puy-de-Dôme propose une rando météo au mar de Bonny, c'est à Charbonnières-les-Varennes. On va préciser qu'un mar, c'est un phénomène volcanique parmi les plus explosifs. Le mar, plus connu, est le lac Pavin, pour ce qui est du mar. Cette balade, accessible à tous les publics d'une distance de 3,5 km, est proposée avec peu de dénivelé, est accessible dès l'âge de 6 ans. Pendant environ 2 heures, les marcheurs et les courrieux alterneront les déplacements et les pauses thématiques avec la possibilité d'échanger avec le prévisionniste et de mieux comprendre les phénomènes météo qui influent sur nos sorties en pleine nature. Cette animation est proposée avec Alexandre Le Thor de Météo Auvergne et l'association Nature Auvergnate. Rendez-vous donc ce samedi, c'est samedi 17 octobre, de 14h30 à 16h30. Le tarif est de 5 euros pour les adultes et 4 euros en tarif réduit. Et c'est gratuit pour les moins de 15 ans. Le lieu précis de rendez-vous sera communiqué lors de la réservation. Les inscriptions se font en ligne sur le site du conseil départemental du Puy-de-Dôme à la rubrique qui s'appelle « Naturez-vous ». Et puis, je vous dirai un petit mot aussi de la foire de la châtaigne et du châtaignier, 35e édition. qui se déroule ce week-end. Donc ça se passe tout simplement dans le Cantal à Morgeau. Vous avez tout le programme complet et les conditions de participation en ligne sur le site de Cantal Destination auprès de l'association du Pélou. Voilà pour quelques idées de sortie ce week-end en nature et en Auvergne.
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3: Dans moins de 5 minutes, votre journal. Plus l'invité ce soir de Décibel, c'est David Hallyday qui nous parlera de son livre Live Session, livre paru le 9 octobre dernier. Un rendez-vous donc aux environs de 19h10. David Hallyday dans Décibel. Pour l'heure, voici le rock des Genesis.

0: I Can Dance avec la voix de Phil Collins qui est toujours vert à l'âge de 75 ans pour Phil Collins.
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0: Bienvenue, il est 19h, c'est l'heure de votre journal. Les infos d'ici et du monde, Marine Logeny, bonsoir.
2: Des tensions et des débordements en fin de manifestation à Paris et dans les cortèges nantais et lyonnais cet après-midi. L'acte 5 de la mobilisation lycéenne s'achève ce soir. 480 000 manifestants selon les syndicats, 161 500 selon le gouvernement à Toulouse. Ils étaient environ 10 000, des lycéens, des étudiants, mais aussi des enseignants. Et les jeunes se donnent déjà rendez-vous dès ce samedi pour se joindre à la mobilisation des Gilets jaunes du 17 octobre. Théo Cobel.
3: Sur l'une des banderoles, le message est clair. 17 octobre, mobilisons-nous. Paul est lycéen en première à Gaillac, dans le Tarn, et il sera dans l'un des cortèges ce samedi.
4: Bien évidemment qu'on sera là. C'est un mouvement solidaire pour tout le monde et c'est aussi nos revendications. C'est comme ça qu'on se fait entendre.
3: Marine aussi sera dans l'un des cortèges pour cette lycéenne toulousaine. Le mouvement citoyen lui rappelle les Gilets jaunes, elle qui avait 10 ans à l'époque.
5: Après dire, mes parents étaient aux Gilets jaunes, c'est à notre tour, il faut se lever pour nos droits. C'est notre France.
3: Des jeunes aussi qui l'assurent, même si les vacances débutent ce vendredi, ça ne sera pas un frein. Orlanais est étudiante dans la ville rose.
6: Moi, j'ai manifesté à Lyon.
3: Pas à Toulouse.
6: Eh bah, ben non, comme ça sera les vacances, bah, on rentre chez nous. Le mouvement, il ne s'arrête pas parce que nous, on ne travaille plus. Enfin, forcément, bah, faut continuer même en vacances. Et même si on ne peut pas bloquer nos lycées, bah, on peut quand même bloquer la route.
3: Des jeunes qui ont surtout le sentiment d'avoir donné une impulsion et qui espèrent désormais que leur mobilisation va faire boule de neige et permettre à ce mouvement du 17 de prendre de l'ampleur.
2: Au Cobel, ici Occitanie, journée de mobilisation résumée en images sur ici.fr. Un rassemblement en cours à Aubagne en soutien à la communauté éducative après les tirs d'un collégien de 14 ans sur le principal et une professeure de son collège. Le parquet national antiterroriste s'est saisi de l'enquête aujourd'hui. Plusieurs armes ont été saisies au domicile familial, dont des armes de chasse. Le Conseil supérieur de la magistrature s'oppose au retour de Rachida Dati dans la profession. Le CSM s'est réuni ce matin pour statuer sur le cas de l'ancienne ministre de la Justice qui souhaite donc retrouver un poste de magistrate. Yannick Falt.
7: C'est un avis défavorable que rend le Conseil supérieur de la magistrature sur le poste qui était en jeu pour Rachida Dati, non pas dans une juridiction, mais au ministère chargé de mission à l'international sur la question du numérique et des mineurs. Une opposition que l'instance chargée de se prononcer sur les nominations de magistrats justifie par deux arguments. Un, ce retour dans la profession est incompatible avec la mise en cause pénale de Rachida Dati. L'ancienne ministre attend son jugement, donc dans le procès pour corruption au Parlement européen qui s'est terminé il y a deux semaines. Mais son nom apparaît également dans d'autres affaires. Et puis, deuxième argument, le poste envisagé a été créé pour elle sur mesure, sans possibilité de candidater pour les autres magistrats, comme le veut la règle. Un feu orange du CSM, mais pas totalement un feu rouge. C'est désormais à Gérald Darmanin de trancher, mais en général, le ministre de la Justice suit les avis du Conseil supérieur de la magistrature. Si toutefois le garde des Sceaux passait en force, Rachida Dati serait bien réintégrée, mais sans affectation.
2: Yannick Falt, l'Assemblée nationale adopte à l'unanimité ce soir la proposition de loi intégrale contre les violences sexistes et sexuelles. Elle doit maintenant être adoptée par le Sénat. Loi insuffisante pour le collectif Nous Toutes, qui regrette notamment que toute une partie de la population soit exclue du texte, notamment les femmes étrangères. Impossible de les rater, une vingtaine de marques chinoises sont présentes au Mondial de l'Auto de Paris qui a ouvert ses portes au public ce matin, un record, et leurs stands connaissent déjà une forte affluence, Raphaël Ebenstein.
8: L'effet curiosité, Stanislas, vendeur sur le stand de Link & Co, une marque chinoise encore peu connue, le ressent à plein.
9: Il y a quand même énormément de gens qui sont arrivés. Beaucoup de gens curieux des voitures chinoises aussi et de ce que les Chinois ont à proposer.
8: Certains visiteurs se sont renseignés avant de venir, comme Philippe, impressionné par les modèles électriques de Aion, tout juste commercialisé en France.
10: On voit qu'ils ont pensé aux consommateurs. À l'arrière, c'est plus confortable qu'une voiture européenne. Les finitions sont meilleures. Je pense que maintenant, ce sont les constructeurs européens qui doivent s'inspirer des constructeurs chinois.
8: Romain se montre plus réservé, propriétaire d'une Mercedes Classe A de 2014. Il a des doutes sur la fiabilité des voitures chinoises.
11: Ce qui m'intéresse aussi, c'est de voir la qualité des voitures au bout de quelques années, parce que je ne suis pas vraiment le genre de personne à acheter de nouvelles voitures tous les 5 ans. C'est plutôt tendance à les faire vivre au maximum. Donc ouais, ce sont des choses qui ont tendance à plutôt me refroidir. Un petit peu.
8: A l'inverse, Célestin n'hésiterait pas s'il avait le budget pour une voiture neuve.
12: Honnêtement, là tout de suite, je me balancerais sur une chinoise. J'ai un fait pour les BYD, surtout au niveau de leur design.
8: Plutôt SUV ou
12: plutôt SUV parce que j'ai des enfants.
8: Mais comme la plupart des visiteurs, il repartira du mondial de l'auto sans avoir signé de bon de commande.
2: Raphaël Ebenstein, soirée de Ligue des champions de foot. Ce soir, Lens reçoit le Sporting Portugal. Le match est en cours. Lille se déplace à Londres pour affronter Arsenal. Le coup d'envoi, c'est à 21h. Et puis les Enfoirés vous donnent rendez-vous cette année à Strasbourg pour l'enregistrement de leur spectacle 2027 au profit des Restos du Cœur. La billetterie est ouverte depuis ce matin pour des concerts prévus donc du 12 au 18 janvier.
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0: La météo s'annonce contrastée en Auvergne en fin de journée avec un temps plutôt sec autour de Clermont-Ferrand mais davantage d'humidité et quelques pluies localisées vers les reliefs. La nuit devrait être relativement calme en pleine avec des températures douces pour la saison entre 9 et 14 degrés. Quelques passages nuageux et un risque de faibles précipitations restent possibles selon les secteurs. Demain, la tendance est au soleil. Des températures maximales voisines de 19 à 24 degrés. Il fera 18 à Saint-Germain-l'Hermes, comptez 19 à Saint-Gervais-d'Auvergne et 21.
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2: Salut à toutes, salut à tous et bienvenue dans Décibel, votre rencard musique. Tous les soirs, c'est en direct, c'est jusqu'à 20h. Et notre mission dans la vie est de s'occuper amoureusement de vos petites oreilles. Croyez-moi, ce soir, vous allez être gâtés. Au rayon anniversaire, on se fera un petit Simon et Garfunkel. Alors, lequel des deux fête son anniversaire aujourd'hui, vous le saurez à la fin de l'émission. Il y a un énorme suspense. On va aussi jouer au Blind Test. Le thème de ce soir de notre Blind Test, c'est les chansons qui parlent du vieillissement, des coups de vieux. Si ça vous inspire, parce que c'est en train de vous arriver, ou bien ça vous est arrivé et vous rigolez maintenant que vous êtes vieux et que vous n'en avez plus rien à faire. Bref, n'hésitez pas à participer avec nous au Blind Test. C'est Alexandra qui vous attend. Au standard, le numéro 0810 055 056, 0810 055 056, a gagné ce soir un très très beau bouquin qui concerne notre invité, David Hallyday.
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2: Le livre David Hallyday, Live Sessions, des photos prises par Marcel Hartmann et des textes dans lesquels David Hallyday se raconte et raconte surtout son rapport avec les chansons. Ça vient de sortir aux éditions de La Martinière. C'est un magnifique bouquin que nous vous offrons donc ce soir au Blind Test et c'est une infime partie de l'actualité foisonnante.

soit des rescapés de l'industrie agroalimentaire, du sport ou encore des loisirs. Vous savez, les petits ânes sur lesquels on fait monter les enfants. Et bon, bah, au bout d'un moment, ils sont fatigués, les petits ânes. Alors, soit on les zigouille, soit ils vont chez Azaf Avidan pour les plus vénards d'entre eux. Il s'est aussi engagé, Azaf, avec l'association PETA pour faire la promotion du cuir vegan. On peut être un rocker extrêmement bien sapé sans utiliser la peau des animaux, nous dit-il. Le cuir vegan, c'est l'avenir. Et One Day Reckoning Song, c'est la chanson d'Azaf Avidan qu'on écoute maintenant. À l'époque, il était avec son groupe The Mojos et il était remixé par Wankelmuth.

0: à Vidane, qui, en plus de sauver des animaux, prépare un concert quand même assez exceptionnel, je dois dire, avec l'orchestre L'Amoureux, qui est un grand orchestre avec qui notamment les Rita Mitsouko avaient joué. Azaf Avidan jouera avec l'orchestre L'Amoureux pour deux dates à la scène musicale tout près de Paris, les 18 et 19 novembre prochains. Si vous êtes à Lille ou à Tours, sachez que vous pourrez aussi voir Azaf Avidan en concert classique, plutôt formation rock, sans l'orchestre.
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0: Elle est autrice, compositrice et chanteuse. Elle s'appelle Adèle Castillon et c'est un petit peu la star du moment. Elle est montée sur scène avec Big Flo et Oli il y a quelques jours. Ils sont fans et ils sont pas les seuls artistes à la soutenir. Adèle Castillon annonce un nouvel album qui s'appelle Rebelle et qui sortira le 20 novembre prochain. Et je ne vais pas vous la présenter.

Présenter Adèle Castillon, parce qu'elle le fait très bien elle-même dans cette chanson où elle vous raconte tout, tous ses débuts. Ça s'appelle « C'est tout moi » et c'est le coup de cœur de Décibel ce soir.

0: C'est tout elle. Normalement, vous avez tout pigé sur Adèle Castillon, son nouvel album Rebelle. Oui, c'est re entre parenthèses, vous choisissez quoi. Ça sortira le 20 novembre. Restez dans le coin, les amis. David Hallyday arrive. Entre la réédition de son album Requiem pour un fou avec en bonus la version live, la version concert, justement la dernière partie de son immense tournée Requiem pour un fou, et puis le beau bouquin sorti aux éditions de La Martinière, les live sessions, on va avoir plein de trucs à se raconter. David Hallyday arrive, à tout de suite.
1: Il y a 8 planètes dans le système solaire.
2: Mais une seule nous obsède. 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
4: Vous écoutez Quand je creuse par le groupe Volcaillou.
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4: Volcaillou, un duo formé par Simon et Timothée. Originaire du Sud Ardèche, ils se rencontrent à l'âge de 12 ans au conservatoire et commencent à écrire et composer pendant leurs années lycée.
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4: Aujourd'hui, le duo est un ovni, un alliage entre musique électronique et chanson française.
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0: Caillou avec Quand je creuse, un coup de cœur ici de Romardèche.
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2: David Hallyday est de retour, les amis, puisque sa tournée Requiem pour un fou reprend au mois de novembre. Salut David.
3: Salut.
2: Bienvenue dans Décibel. Oh, vous connaissez la maison hein, maintenant, mais ça fait plaisir
3: un
2: quand
3: petit
2: même.
3: Peu, un petit peu.
2: Ça fait plaisir. Requiem pour un fou, on révise.
4: Je

0: savait qu'elle allait être énorme, cette tournée, David. Mais là, 500 000 spectateurs, plus de 100 dates sur 2 ans, quasiment 100 000 albums vendus. C'est une surprise, une heureuse surprise que ce soit aussi énorme.
1: Je t'avoue, ça fait 40 ans que je fais ça. Et à chaque fois, c'est des surprises quand ça fonctionne comme ça. Je suis toujours assez... Oui, parce qu'on vit dans un monde où t'as bien vu, on n'a aucune garantie
0: de rien.
1: Donc je suis assez émerveillé à chaque fois que ça fonctionne comme ça. Et là, je suis doublement heureux parce que ça touche à quelque chose qui m'est cher et à la transmission et tout ça. Donc ça me fait doublement plaisir, ouais.
0: C'est clair. Alors oui, il faut rappeler pour celles et ceux qui n'ont pas eu le petit mémo, ce Requiem pour un fou, c'est un spectacle, un concert dans lequel il y a à la fois tes chansons à toi et les chansons de ton père, Johnny.
1: J'ai refait.
0: Que tu as réorchestré, refait. C'est peut-être bête comme question, mais tant pis, je me lance. Ton papa, il est plus là. Chanter ses chansons tous les soirs, ça te fait plus de bien ou ça te fait quand même de la peine?
1: Non, ça me fait pas de peine du tout. Non, ça me fait du bien. Non. Il y a une charge émotionnelle qui est très forte, mais c'est ce que moi je recherche dans la musique, ce que j'ai toujours cherché dans la musique. J'ai toujours été piocher des choses, des fois qui font un peu mal, c'est vrai. Mais j'aime ressentir des choses. C'est pour ça que je fais ce métier, c'est pour ça que je compose des chansons et que je fais ça. Donc je recherchais quelque chose de différent et ça pouvait pas être plus fort que ça, on va dire, de toucher à ma famille, à ce qu'on m'a laissé, à ce que je laisse à mes enfants et tout ça. C'était une grosse charge émotionnelle, mais c'était top en même temps.
0: Et c'est pas fini, puisque donc cette tournée, elle reprend. C'est la dernière partie. A priori, je sais pas. T'es sûr ou
1: non,
0: pas
1: Non, je suis sûr. Il faut fermer la. À un moment donné, il faut fermer la parenthèse. J'ai envie de retourner en studio, recomposer des chansons et tout. Non, il faut finir la parenthèse. C'est pas une fin en soi, mais c'est sur cette tournée là.
0: Oui, 2 ans, plus de 2 ans. Donc novembre, décembre 2026, les amis, si vous voulez voir ce Requiem pour un fou sur scène, David Hallyday donc, et son band, hein, parce que c'est full band, ça rigole pas, il y a du monde sur scène. En plus, on les voit dans le bouquin dont on parlera tout à l'heure. Donc au mois de novembre, à Mâcon, Orléans, Troyes, Tours, Clermont-Ferrand, Limoges, Bordeaux, Narbonne et Pau. Et en décembre, à Toulouse, Aix, Roanne, Albertville, Grenoble, Laval, Rennes, Angers et Caen. Ensuite, direct en studio.
1: Ouais, pratiquement, ouais. Bah, je vais fêter un peu Noël, mais après, oui, direct. Ouais, direct. J'ai déjà commencé d'ailleurs à mettre des idées, plein de trucs. Mais ouais, je vais pas attendre, je vais tout de suite bosser, ouais.
0: Ah, ça, c'est une bonne nouvelle. Et donc, cet album, Requiem pour un fou, sachez, les amis, que sa réédition est disponible. Alors, vous avez une réédition de CD, l'album et en bonus, le live, le fameux concert dont nous parlons, qu'on va d'ailleurs écouter maintenant. On va écouter un petit extrait. Et puis, il y a carrément le top du top pour Noël. Là, c'est le coffret. J'aime bien. Ça, c'est old school, David.
1: Ah, c'est
0: moi,
1: ça.
0: Ouais,
1: c'est
0: on se comprend. Mais non, ouais, mais parce que j'en ai marre, moi, des trucs qui sont que sur. Oui, mais vous pouvez streamer fort. Je suis pas là pour streamer. Fort, moi je veux acheter des objets. Et donc là il y a un coffret, donc avec des photos du live, le t-shirt collector, l'album, le live, c'est tout beau, c'est parfait pour Noël. Moi ça me fait bien plaisir, bravo. Écoutons ce live, tu ne m'as pas laissé le temps, en version live, c'est une de tes chansons signature. Est-ce que les gens chantent parfois plus fort que toi?
1: Ah ouais, ben surtout quand tu fais des zéniths ou des arénas, c'est clair qu'il y a du monde et j'aime bien, j'avoue, j'aime bien les faire chanter des fois, j'aime bien.
0: Ils chantent bien, ouais, ils chantent juste.
1: Franchement, ça le fait.
0: Avec le cœur. Tu ne m'as pas laissé le temps. Version Requiem pour un fou. Si vous le voulez chez vous, ce live, eh ben il faut acheter la réédition de l'album. Il est disponible. Ça vient de sortir.

0: Requiem pour un fou, le live qui est disponible avec la réédition de l'album. Et alors, en souvenir toujours de cette tournée, qui n'est pas terminée, on le rappelle, encore novembre-décembre, enfin bon, on touche à sa fin. Il y a ce bouquin incroyable sorti aux éditions de La Martinière, photographe Marcel Hartmann, qui a suivi la tournée pendant des mois.
1: Depuis le début, avant la première date, il y a plus de 2 ans, il a commencé à faire ses photos et à... il y a 2 ans et demi. Il est fantastique. C'est un très bon photographe. Il a fait beaucoup de musique, beaucoup de cinéma, du sport aussi. Il a vraiment l'œil. Il a un œil vraiment très cinématographique.
0: Oui, c'est
1: donc,
0: ça.
1: Ouais. Donc, au début, je voulais le faire pour moi et la famille, en fait.
0: Genre un album souvenir.
1: Ouais, un album souvenir. Je lui ai dit, fais-moi un truc, comme ça, je peux garder. Et finalement, il m'a montré une V1. Je lui ai dit, il faut peut-être le sortir, en fait.
0: Merci, oui.
1: Non, mais même pour les gens qui sont venus, ceux qui n'ont pas pu venir, aussi, puis s'imprégner de ce qu'on a fait, des bons moments, tout ça. Donc finalement, on le sort.
0: Ouais, donc on te voit toi beaucoup sur scène, les musiciens, les coulisses aussi. Puis il y a des textes où tu racontes, et ça c'est hyper intéressant, ton rapport à chaque chanson. Et ça c'est chouette parce qu'on t'interroge souvent évidemment alors, sur ta vie, ton œuvre, mais les chansons, là c'est vraiment, il y a 2 pages par chanson et je trouve que c'est super, super fouillé et intéressant.
1: Oui, c'est un peu dans les coulisses, un petit peu. Il y a des histoires un peu rigolotes sur certains titres.
0: Oui, aussi.
1: mais il y a aussi un peu par rapport à la période, par rapport à la préparation. Donc il y a plein de choses. Franchement, il a fait un super bon boulot. Je suis très, très fier de ce qu'il a fait.
0: Il s'appelle Marcel Hartmann, le photographe, et le bouquin Live Session, au pluriel donc, aux éditions de La Martinière, et les textes avec Thibaut Geffrotin. Et alors j'ai une question, pareil, ça peut paraître un peu naïf, mais tant pis, je me lance. C'est quoi ton rapport avec ta beauté? C'est-à-dire, quand on est sur scène, parfois, on peut être un peu moche quand on crie, ou quand on est tordu, ou etc. T'y penses quand on te prend en photo, ou pas du tout?
1: Non, heureusement, parce que sinon, je ne serais pas sur ça.
0: Non, mais on peut y penser.
1: C'est pas très élogieux la plupart du temps. Bah, tu sais, le rapport qu'on a avec soi-même, c'est jamais génial, quoi. Donc, en ce qui me concerne, en tout cas, c'est pas vraiment. Et puis, le truc, c'est que sur scène, ce qui te sauve, c'est que t'es un peu possédé pendant 2 heures.
0: C'est marrant.
1: Tu penses pas à tous ces trucs-là.
0: La première page, on dirait vraiment que t'es en transe.
1: Des fois tu t'oublies et en fait tu deviens quelqu'un d'autre. La scène, ça fait ça la plupart du temps. C'est un truc un peu qui est hors du commun. Tous ceux qui font de la scène le savent de quoi je parle. Mais c'est heureusement je me pose pas ces questions. Alors des fois ils m'ont présenté des photos, j'ai alors ça, tu me la jettes immédiatement.
0: Ah voilà, quand même.
1: Il y a beaucoup de déchets, mais je vais. On n'est pas maso non plus, on va pas mettre. On va mettre des trucs quand même.
0: Ah, elles sont canons.
1: Qui représentent, surtout qui représentent une énergie et ce qu'on a tous vécu pendant cette période. C'est ce que je voulais illustrer dans à travers ces photos, quoi. Il a très très bien fait.
0: Live Session, le photographe Marcel Hartmann et David Hallyday sur scène, c'est disponible. Restez dans le coin les amis, puisque on a encore plein de trucs à se raconter avec David, et notamment son questionnaire des choix cornéliens. Ça va être bien.
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3: Jean-Luc Guillet.
4: Qui sera la prochaine super mamie du Puy-de-Dôme? Réponse dimanche prochain à Clermont-Ferrand. L'élection se déroulera à partir de 14h30 dans le salon d'honneur de l'Hôtel de Ville. Pour participer, il suffit d'être une grand-mère dynamique, résidant dans le Puy-de-Dôme et représentant sa ville, son club ou une association. Aucun critère d'âge n'est exigé, l'inscription est gratuite. La cérémonie sera présentée par Fabienne Ollier, créatrice du concours, en présence de Daniel Gilbert. Inscription auprès du comité super mamie dont vous trouverez les coordonnées sur Internet. Ce samedi 17 octobre, rendez-vous à Tours-sur-Mémont dans le Livradois-Forez entre Thiers et Ambert pour la 48e foire de la Saint-Géraud. Dès 8h, la salle des fêtes proposera une tripe ou un jambon à la broche au tarif de 18€. Ce sera gratuit pour les moins de 10 ans. Toute la journée, brocante, expo, déballage forain, concours de fruits et légumes, vente de saucissons cuits dans le marc et jeux pour enfants. À 13h30, place aux inscriptions du concours de pétanque suivi du pot de l'association et d'une animation musicale. Une vraie fête comme on les aime.
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0: Et c'est David Hallyday qui est avec nous ce soir. Il s'apprête à repartir en tournée au mois de novembre. C'est la suite et la fin de la tournée Requiem pour un fou, dans laquelle il reprend ses plus grands succès et ceux de son papa Johnny.

0: Et c'est l'heure du questionnaire des choix cornéliens, David. Donc il faut choisir. Okay. C'est aussi simple que ça. France ou États-Unis?
1: Aujourd'hui, France.
0: Rock ou country?
1: Bien la country, quoi. Mais bon, mon ADN, c'est quand même le rock.
0: Jazz ou classique?
1: Jazz ou classique? Ah là là, c'est dur. Je vais dire jazz.
0: Ok, c'était dur. Attends,
1: c'est
0: la prochaine.
1: Très dur, ouais.
0: Batterie ou guitare?
1: Batterie.
0: Ah, bah c'était facile. Ah, mais pourquoi c'était aussi facile?
1: Parce que c'est mon premier instrument. Je suis batteur à la base, donc il n'y a pas photo, quoi, pour moi.
0: Donc batterie forever. Direct.
1: Forever, okay. Yes.
0: Frites ou potatoes?
1: Potatoes.
0: Un homme bien, un homme de goût. Je te propose de passer une journée dans la peau de quelqu'un d'autre. Tu choisis un homme ou une femme?
1: Ok. Ouh, alors, dans la peau de quelqu'un d'autre. Ok. Il y en a certains, je ne voudrais surtout pas être dans leur
0: oui,
1: peau.
0: Oui, c'est ça. Donc, tu peux faire une liste aussi où tu ne veux pas y aller.
1: Oui, j'oserais même pas y aller. Eh bien, écoute... J'irai voir une journée dans la peau de ma femme pour voir comment je suis vraiment, en fait.
0: Ah, pour te voir ta tête au réveil?
1: Pas nécessairement, parce que je peux la voir. Mais voir si je suis. Pourquoi elle m'aime autant, en fait.
0: Ah, c'est beau.
1: Je voudrais voir.
0: Beatles ou Nirvana?
1: Nirvana.
0: Je claque des doigts et tu peux devenir virtuose d'un instrument.
1: Mm-hmm.
0: Tu choisis lequel?
1: Eh ben, écoute, le violoncelle.
0: Oh waouh!
1: Ouais.
0: Il paraît que c'est l'instrument qui se rapproche le plus de la voix humaine.
1: Et j'adore la manière dont ça vibre contre ton corps et tout. C'est un instrument de fou. J'adore.
0: C'est quoi le pire? Ne pas voter ou ne pas trier ses déchets?
1: Ne pas voter.
0: Tu préfères conduire vite ou chanter fort?
1: Je peux faire les deux en même temps ou pas? C'est un peu dangereux, non?
0: C'est ça.
1: C'est un peu dangereux. Chanter fort.
0: Ouais. Chanter fort. Ouais, ouais. Ok. Si tu dois écouter une chanson, une seule, en boucle jusqu'en 2027, c'est laquelle?
1: Bon, c'est dans pas longtemps.
0: Ça va, on est en octobre. Oui.
1: On est en octobre. Une chanson.
0: Ouais. Mais en boucle. Hein.
1: Loser de Temin Pala.
0: Très cool. Tu préfères chanter en français ou en anglais?
1: J'adore chanter en anglais. J'ai chanté la première partie de ma carrière en anglais.
0: Oui.
1: Et je me suis mis au français. C'est bizarre de dire ça sur le tard. Enfin, sur le tard, ça fait longtemps maintenant. C'est en 2000.
0: Bah, c'est 2001. Ouais. Mais c'était loin d'être tes premières tentatives.
1: Ouais, ouais, non, exactement. Et maintenant, j'ai pris le pli. J'adore chanter en français.
0: Ok, je suis directeur artistique. Enfin, non, je suis directrice artistique d'ailleurs.
1: Ouais, d'ailleurs.
0: Non, mais. Et je te propose un duo avec Beyoncé ou Céline Dion ou Rosalia ou Patti Smith ou Brigitte Fontaine.
1: Ouais.
0: Tu choisis qui?
1: Patti Smith.
0: Tu vois, tu préfères le rock en fait.
1: Bah, je te l'avais dit, hein, je t'ai prévenu.
0: C'est vrai, dès la première question.
1: Je dis ça parce que j'ai jamais chanté. J'ai chanté avec Céline Dion déjà.
0: C'était bien.
1: C'était super. Ouais, c'était au Canada dans une émission de télé. On a chanté une chanson de Queen. The Show Must Go On. Et avec elle. Et c'était vraiment top. Donc voilà, Patti Smith, parce que j'adore.
0: Bon, et comme tu avais déjà fait un duo avec Céline Dion, et que le duo pour Patti Smith, on l'attend, on se le prépare, je te propose.
1: Une idée.
0: C'est ça. Qu'on écoute ton nouveau duo avec Pascal Obispo.
1: Ouais, avec mon pote.
0: Ça vient de sortir.
1: Ouais, ouais.
0: Ceux qui restent, on découvre, et puis on débriefe après. David Hallyday est l'invité de Décibel.

0: et David Hallyday, Ce qui reste, ça vient de sortir. C'est le fameux album de duo de Pascal Obispo en deux volumes. C'était naturel d'accepter, David, d'être sur l'album de Pascal. Je pose la question parce que tu n'en as pas fait des caisses, des duos sur les albums
1: non.
0: des gens.
1: Hein ouais. Non, parce que j'estime qu'il y a des duos, il faut que ce soit un pote, un ami, quelqu'un qu'on aime. Et pas quelque chose d'arrangé par ou le label ou pour des fins de marketing, des choses comme ça. Donc j'en ai pas fait beaucoup, mais Pascal c'est un ami depuis très très longtemps, même juste avant qu'il commence. On s'est rencontrés juste avant sa carrière et on est resté potes depuis. Et il m'a appelé, il me dit tiens, je fais un album de duo. Ça te plairait de venir chanter avec moi et tout, donc j'ai tout de suite accepté. Je dis oui, parce que la musique c'est ça en fait, c'est vraiment un échange quoi. C'est et lui il a été dans un groupe aussi ses débuts. Moi j'ai commencé en groupe, donc il y a cette espèce de encore une fois cette transmission, le de parler de la même chose, de vibrer, d'avoir les mêmes passions, de, ouais. Et c'est toujours sympa de faire un projet comme ça. Donc ouais. La chanson était bien, j'ai fait. Moi, j'étais pas très inquiet de ce côté-là. Donc, je dis, allez, on fait ça ensemble et on s'est bien marré, c'était sympa.
0: Ce qui reste, Pascal Obispo et David Hallyday. Quand je dis que t'en as pas fait des caisses, des duos, c'est vraiment non. vrai. J'ai fouillé dans la discothèque de Radio France.
1: Tu peux fouiller, hein.
0: Il y a Angoune.
1: C'est vrai.
0: Qui a chanté
1: vrai,
0: Garde-moi Angoune. Avec ouais, toi, t'es sur l'album d'Angoune. Ouais. Et sinon, il y a Florent Pagny et toi sur ouais. une reprise de Queen.
1: Ouais.

0: donne envie de gagner un match de foot. C'est incroyable.
1: Ouais, ouais, bah, attends, je pense que ça peut marcher. C'est vraiment une très bonne.
0: Ça marche.
1: Il y a du potentiel.
0: Oui, il y a du potentiel dans cette petite chanson. C'est une vie qu'on imagine solitaire. Surtout qu'aujourd'hui, chacun, enfin, en tout cas, pas mal d'artistes ont leur home studio. Donc, est-ce que, oui, la camaraderie, tu parlais de ta relation avec Obispo, est-ce qu'il y a camaraderie avec, ouais, d'autres musiciens, alors aussi connus que toi, ou peut-être moins, mais en tout cas, est-ce que c'est une part importante, justement, parce que t'as pas de groupe à proprement parler étant un artiste solo.
1: Non, c'est vrai. En fait, moi j'aime bien cette solitude en même temps parce qu'elle me permet de réfléchir, d'expérimenter sans avoir les paires d'oreilles derrière moi qui peuvent dire des choses. Il me faut un peu de calme et puis ouais. de voilà. Et donc j'aime bien cette solitude. Elle me sert. Moi j'ai appris à m'en servir en tout cas et elle me fait pas peur du tout. Je suis quelqu'un à la base d'assez solitaire, donc je me sens bien là-dedans. Mais après c'est vrai qu'une fois que j'ai composé un titre, il faut que je le partage. Enfin il faut que quand j'aime bien le titre, il faut que je demande des avis. Donc j'appelle d'abord la famille proche.
0: Ta famille musicale, mes enfants, ma femme.
1: J'appelle quelques potes aussi dans la musique. Je dis qu'est-ce que t'en penses et tout. Je leur fais écouter à donf le truc. Et j'aime bien, mais parce que c'est ça la musique en fait. C'est vraiment un véhicule de partage. Et on peut pas tout faire tout seul par contre. Tu vois, donc je fais beaucoup de. Voilà, je compose tout seul. Je joue pratiquement tout sur mes albums.
0: Ouais.
1: Je le chante. Après, il me faut quand même un repère. Il me faut quand même des avis. Tu vois ce que je veux dire? Il faut.
0: Mais ça arrive
1: pas
0: assez
1: rester
0: tard,
1: dans ton coin.
0: Dans ton processus.
1: Ça arrive une fois que le titre est presque fini, ouais, on va dire. Ça. Donc je fais écouter et de voir. Ben, je dis voilà. Et j'aime bien les observations. J'aime bien les commentaires. J'aime bien les avis différents et tout. J'aime bien. Ça me nourrit en fait. Donc on peut pas faire tout seul. Et c'est vrai que je fais une grande partie parce que j'ai besoin de ça. Ouais. Mais après, il faut que je partage. Et je pense beaucoup aussi à la scène quand je fais un titre. J'ai dit comment est-ce que je peux le voir sur scène. Donc dans ma tête, j'imagine plein de trucs, des scénographies. J'imagine est-ce que ça va avec le titre. Donc tout ça c'est des trucs mélangés que j'aime bien. Mais il me faut quand même des proches à côté pour écouter et me donner leur avis. Je peux pas. Je serais incapable de faire un truc tout seul.
0: Complètement seul.
1: Jusqu'au bout et le sortir, tu vois. Ça serait compliqué. Non.
0: Est-ce que tu vas refaire l'acteur? Parce que ça a drôlement bien marché, hein. Ardennes, réalisé par José Dayan, 4 millions de téléspectateurs en décembre dernier sur France 2.
1: Ouais, alors écoute, on a eu de la chance, on a pu faire, j'ai pu tourner deux épisodes, le 2 et le 3, qui sortiront, je pense, à fin de l'année, en tout cas un d'entre eux, fin de l'année.
0: C'était plaisant, ça?
1: Ouais, j'adore tourner. Et puis José Dayan, je me suis vraiment fait à José Dayan. Elle est exceptionnelle. Franchement, il y en a plus beaucoup des comme elle. Moi, je m'entends très bien avec elle et on a un peu les mêmes goûts. Elle a une culture, mais c'est assez ahurissant, quoi. Toutes les périodes, elle est assez fantastique et on s'entend bien. Voilà. Et puis il y a aussi d'autres projets aussi à venir, peut-être, on verra.
0: Télé, ciné.
1: Donc on verra, c'est en développement, comme on dit dans le jargon.
0: Très bien. Work in progress.
1: Work in progress, dude.
0: Et bien, David, tu reviendras nous en parler, j'espère.
1: Avec plaisir. Bah, avec plaisir, ouais.
0: Et merci beaucoup. Et
1: merci
0: bonne
1: à
0: tournée.
1: Toi.
0: À la prochaine.
1: Merci, salut à tous.
0: David Hallyday, Requiem pour un fou en tournée en novembre-décembre. Après, il faudra attendre la suite.
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0: Avec ses compositions, la chanson française rencontre les musiques électroniques et les délires pop.
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0: Oscar Les Vacances et MPL avec Les Puceaux. Extrait de l'album Ceci n'est pas mon corps.
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0: Un coup de cœur, Isidre Mardèche.
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3: Et il est temps de jouer au Blind Test, le livre Souvenir de la grande tournée de David Hallyday, live session par le photographe Marcel Hartmann est à gagner ce soir. Et pour jouer avec nous, il y a Odile. Bonsoir Odile.
4: Bonsoir.
3: Bienvenue dans Décibel. Comment ça va Odile?
4: Eh ben ça va, un petit peu stressé, mais ça va.
3: Oh mais non, il faut pas. Alors.
4: Mais non, il faut pas.
3: Odile. J'ai un bon plan. En fait, quand on participe au blind test de Décibel, on gagne automatiquement. Donc Odile, c'est gagné. Bravo.
4: Ouais.
3: Mais oui, mais oui. Ça commence bien. Delphine, c'est la même chose. Bonsoir Delphine.
5: Bonsoir. Oui, on nous met à l'aise, Émilie.
3: Oui, on n'est pas stressé, hein, c'est vrai. On est à la cool.
5: Toujours un plaisir.
3: Ceci dit, ce soir, il y a quand même un petit enjeu parce que je vous rappelle que aujourd'hui c'est la journée nationale de la résilience avec la Croix-Rouge, mais c'est carrément la semaine de la résilience. Et donc tous les jours, on vous rappelle parce qu'on vous aime, eh bien qu'une catastrophe est vite arrivée. Non, c'est vrai, c'est terrible, mais en gros, faut être prêt. C'est-à-dire que si on se dit pas dans un coin de notre tête, bon, un jour on pourrait avoir la même journée plus d'électricité, plus de téléphone, plus d'internet, il faudrait pouvoir se débrouiller. Si on se le dit pas un peu, le jour où ça nous arrive, on n'est pas bien. Donc on a décidé d'en parler toute cette semaine sur votre radio, vous donner des bons plans, des idées, un petit sac à préparer au cas où. Et puis, on a décidé de vous offrir une radio qui pourra vous servir, puisque en cas de catastrophe, naturelle ou pas naturelle, c'est par la radio que vous allez pouvoir avoir toutes les infos. Donc, on vous offre une radio. Mais là, j'en ai qu'une à vous offrir ce soir. Donc, Delphine, Odile, il y en a une de vous deux qui va y gagner. Et c'est celle qui marquera le plus de points.
5: On a prévu un petit réchaud et tout, au cas
3: ah mais
5: où.
3: Ouais,
5: depuis,
3: au cas où.
5: Tout ça, ouais.
3: Voilà, un petit réchaud, 2-3 conservés.
5: Voilà.
3: J'ai écouté le docteur Kirzek, le docteur d'ici, il a dit aussi il faut de l'eau, un peu des médicaments. Oui. Une lampe torche, très important la lampe torche.
5: C'est vrai que c'est important, mais qui marche, enfin, qui a des piles.
3: Oui, qui a des piles. Oui, alors beaucoup de piles, ça c'est important. Voilà. Et puis là, on est pas mal.
4: Et aussi, on est à la campagne, alors on est quand même pas mal.
3: Ça c'est bien.
4: On est bien.
3: Mais il a oublié un truc d'ailleurs, docteur Kirzek, je pense que c'est parce qu'il est médecin. Il disait oui, il faut des conserves, tout ça, du poisson, des légumes. Et j'ai dit, et un bon sauciflard. Parce que moi, je peux tenir 6 mois sur du saucisson. Franchement, vous m'enfermez 6 mois s'il y a du sauce à manger tous les jours. Ah, je ne sais pas dans quel état je ressortirai, mais je serai heureuse.
4: Et puis, vous parlez avec une agricultrice, donc c'est d'autant
3: c'est vrai
4: plus important.
3: Oh là là. Mais trop bien, bravo. Oui, on adore. Donc Odile et Delphine, chacune, le livre de David Hallyday, ça c'est gagné. Et maintenant, on joue pour la radio. C'est parti, première chanson sur les gens qui prennent de l'âge, mais qui en font des jolis tubes. Dites-moi, mesdames, Odile, Delphine, qui chante ça?
5: Delphine Cabrel, non peut-être.
3: C'est pas Cabrel. Alors, c'est pas la version.
4: Qui le
3: oui.

0: cette version tout en violon de Quand j'étais chanteur, Michel Delpech. Alors c'est Delphine qui a trouvé ou c'est Odile?
1: Oui, c'est ça. Oui,
0: c'est Delphine. Bravo Delphine. Et bonne idée, Cabrel, ça aurait pu être lui vu l'intro toute douce à la guitare.
1: C'était l'intro, en fait, c'était tout doux.
0: Ben oui, c'est ça. C'était bien Michel Delpech. On continue sur le même thème. On part en Angleterre.
1: Beatles,
0: oui, bravo. Will you still love me when I'm 64? Les Beatles qui demandent si la vie sera aussi belle quand ils auront 64 ans. Ben, pour les deux qui restent, ils ont largement dépassé les 80 et j'ai l'impression que tout va bien. On continue, mesdames?
1: Oui.
0: On a un point pour Delphine. Ah non, on a deux points pour Delphine.
2: C'est moi qui ai dit les Beatles.
0: Ah, non, c'est Odile. Odile. Mais oui, c'est ça. C'est un partout. Un partout. Oh là là. Bon, alors la radio va se gagner sur le prochain extrait. C'est la dernière réponse. Odile, Delphine, dites-moi qui chante ça.
1: Ouais. Alain Souchon. Delphine.
0: Ouais. Souchon.

0: Victoire d'Odile, félicitations.
1: Ah, c'est parce que j'ai dit prénom. Ah d'accord, parce que c'était moi, oui.
0: Non, je crois que c'est Odile qui a dit en premier.
1: Parce qu'en fait, elle n'a pas dit le prénom avant, c'est pour ça.
0: Parce qu'en fait, Odile, elle est nouvelle et en fait, je me rends compte que j'ai pas dit, moi, c'est un peu ma faute. J'ai pas dit son prénom. Oh là là, je suis désolée.
1: Ah d'accord, c'est pour ça que j'ai pas dit directement.
0: Bon, allez, vous avez gagné toutes les deux. Allez.
1: Bon, c'est obligé, Olivier.
0: Mais oui. Non, mais si demain, il y a un tsunami, eh ben, s'il y en a une de vous deux qui n'a pas de radio, moi, je vais me sentir mal. Vous avez gagné toutes les deux. Voilà. Je vous embrasse comme je vous aime, Delphine et Odile. Revenez. Pardon, je vous ai coupé le sifflet sans faire exprès, excusez-moi. Donc je vous embrasse et je vous remercie beaucoup. Et à la prochaine, vous revenez jouer quand vous voulez.
1: À bientôt.
0: Merci beaucoup. Allez, sur le coup de vieux, les meilleurs, en tout cas en ce moment, c'est Big Flo, Oli et Julien Doré. Et c'est parti.
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0: Kettner et de Quadra, Big Flo et Oli en tournée des Zéniths et des Arénas partout en France. Ils seront lundi et mardi à l'Accor Arena à Paris, puis à Nice, à Lyon, à Marseille, à Toulouse ou encore à Amiens, Le Mans, Montpellier, Narbonne. Ça n'arrête pas, il y a une trentaine de dates.
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0: Nous sommes le 13 octobre aujourd'hui. Paul Simon, la moitié de Simon & Garfunkel, souffle 85 bougies. Si vous croisez Paul Simon, ne lui dites pas qu'il est la moitié de Simon & Garfunkel, puisque c'est un petit peu comme les Thénardier. C'est de là, entre dispute et réconciliation. Aujourd'hui, il ne s'adresse même plus la parole. Mais écoutez, c'est pas grave. Sans Garfunkel, mais avec 12 Grammy Awards, Paul Simon fête son 85e anniversaire. Et nous, on réécoute avec bonheur la chanson du film Le Lauréat, Mrs. Robinson.

0: c'est bien quand c'est l'anniversaire de Paul Simon. On écoute de belles chansons. Et c'est terminé pour ce soir, Décibel. On revient demain avec Charlotte Cardin. On adore Charlotte Cardin. Quelle Québécoise. Quel talent. Mais c'est vrai qu'elle est québécoise. Bref, merci à l'équipe de l'émission. Julien Moulet, Antoine Greffin, Alexandra Sackberg, Vincent Thévenet, Thierry Boffa, Mélodie Chaïb. À demain avec Charlotte Cardin.
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0: Éric Bastien arrive avec Yapak Paris 2.

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2: Salut, bonsoir et bienvenue sur ICI. Je ne sais pas si vous êtes prêts comme moi à voyager, à vous évader, mais c'est ce qu'on va faire pendant une heure. C'est ce qu'on fait d'ailleurs chaque soir dans cette émission. Il n'y a pas que Paris dans la vie. On ira se balader en région Occitanie, en Champagne-Ardenne et en Provence grâce aux initiatives positives qui marchent en France. Mais aussi cette émission, c'est un parcours de vie à travers nos villes, nos régions, nos villages, avec un invité chaque soir qui se raconte. Et aujourd'hui, c'est assez particulier. Oui, c'est particulier aujourd'hui puisque c'est la première fois que je reçois quelqu'un qui n'est pas né en France, qui n'est pas française, qui est canadienne. Je reçois Linda Lemay. C'est passionnant. On va découvrir aussi comment elle perçoit notre pays, vu d'ici, surtout vu de là-bas. Elle est née dans un petit village, vous allez l'entendre, une artiste que l'on adore, une carrière francophone exceptionnelle, maintes fois récompensée chez elle, mais aussi chez nous, en France. Elle est actuellement en tournée, importante tournée, avec Jean-Félix Lalanne, qui l'a conduit un petit peu partout en France. Elle sera à Bergerac le 16 octobre, là dans 3 jours, à Bourges, le 20, à La Baule, le 25, à Lille, le 9 novembre, c'est sa ville préférée, à Marseille, le 8 novembre, et puis le climax, c'est le Casino de Paris, le 21 décembre. Bonsoir Linda Lemay.
3: Bonsoir, comment ça va?
2: Moi c'est toujours un plaisir de vous voir, j'ai la chance de vous rencontrer de temps en temps comme ça dans nos studios. Et vous savez, je vous le disais avant l'émission, oui, toujours ce sourire, cette jovialité.
3: Oh ben je vous retourne le compliment parce oui, que c'est vrai que chaque fois qu'on se rencontre, on a tous les deux le sourire, oui, on doit se faire du bien.
2: Il paraît que nos deux contrées sont cousins, c'est ce qu'il dit en tous les cas.
3: Ben souvent, oui, c'est vrai que quand je suis débarquée ici la première fois, je me suis sentie à la maison assez rapidement. Bon, il y a eu un petit dépaysement au départ, mais sinon, oui, voilà.
2: Alors, retraçons un petit peu ce parcours qui nous conduira jusqu'à cette belle tournée aujourd'hui. Évidemment, ce sera un survol. Vous êtes né à Portneuf. Alors, c'est une trentaine de kilomètres de Québec?
3: C'est à une trentaine de minutes de Québec, c'est ça, donc en voiture. C'est donc à Québec que j'ai vécu toutes mes premières fois, ouais, mais c'est vrai que Portneuf, c'est un tout petit village au bord du fleuve Saint-Laurent. Ouais. Fleuve magnifique dont j'ai toujours besoin. D'ailleurs, j'ai écrit sur ce fleuve-là souvent dans mes chansons. J'ai toujours envie de revenir près de mon fleuve pour me ressourcer.
2: Vous avez une enfance extraordinaire qu'on vous envie parce que tout va bien, les parents sont là, je crois qu'il y a du terrain, il y a de l'espace, il y a de la nature, il y a des crapauds.
3: Oui, il y a des crapauds, j'aimais ça. Moi, quand mon père venait juste de finir de tondre le gazon, me couchais dans le gazon qui sentait tellement bon. Puis là, je trouvais des petits bébés crapauds. Fait partie de mes beaux souvenirs de vie.
2: Vous revoyez justement cette rosée sur le gazon frais coupé par votre papa, c'était dans votre maison, quoi.
3: Ben, je pense que ça, c'est un de mes premiers souvenirs de
2: olfactif,
3: vie.
2: Quoi.
3: Ouais, mais ça m'a marqué. Il y a une image que j'ai de mes petits pieds. Je devais avoir, je sais pas, moins de 5 ans, ça c'est sûr. Et comme j'étais la première réveillée à la maison.
2: Ah, vous réveillez tout le monde, est pareil.
3: Oui, je sais, j'appelais ma mère, je disais, maman, est-ce que je peux me lever? Ça a bien changé depuis. Et puis, je sortais dehors, donc, laissant tout le monde dormir dans la maison. Et là, il y avait cette rosée sur le beau gazon frais coupé et mes petits pieds dedans. Donc, c'est une image extraordinaire de bonheur pur.
2: Alors, Linda Lemay, c'est une belle enfance, il y a une piscine à la maison, ça c'est super pour les copains. On parle toujours des grands espaces au Canada, au Québec, dans cette province. Du coup, vous aussi, je crois qu'il y avait des bois, des forêts. Vous avez fait des cabanes, comme tous les gamins.
3: Exactement, j'aimais ça, faire des découvertes, puis m'évader dans les bois qui étaient autour de nous. Il y avait des petits bosquets, puis on s'inventait des refuges, puis des camps dans le bois, comme on dit chez nous. Donc, on se faisait des armes, puis on s'imaginait des rivaux. On s'amusait beaucoup.
2: Vous
3: donc, dans les arbres.
2: Une entrée secrète, il paraît.
3: Oui, une entrée secrète, pour pas que ça paraisse qu'il y avait un genre de camp à l'intérieur de ça. Puis je grimpais dans les arbres pour faire le guet, donc j'avais la chance d'être très souple. Donc, même si les branches étaient espacées, je pouvais monter très, très haut. Donc, c'est des souvenirs impérissables.
2: Une enfance agréable, l'école très sympathique. Allez, j'avance un peu dans le temps, Linda Lemay. On est aux alentours de la 6e. Vous avez 10-11 ans. Un souvenir particulier, parce que puisqu'on parle de nature, vous écrivez un poème un peu sur la nature, d'ailleurs, sur l'environnement. Vous le faites lire à un enseignant. On a tous des souvenirs des enseignants qu'on a eus.
3: Oui.
2: C'est un peu lui le premier déclic, parce qu'il vous dit c'est bien, lâche pas l'affaire, en gros. Hein.
3: Oui, j'étais très, très timide, moi, quand j'étais petite, dans ma bulle, complètement, tout le monde me disait, oh, elle est dans sa coquille, il trouvait ça un petit peu spécial. Mais par l'écriture, on dirait que j'ai trouvé la façon de communiquer et j'ai osé aller montrer donc un de mes premiers poèmes à un professeur de catéchèse en 6e année. Ouais. J'étais toute jeune. Et ce professeur-là, effectivement, m'a félicité, il a dit, non, t'as un vrai talent, faudrait que tu développes ça. Et ça m'a vraiment touché beaucoup. C'est comme si, ah, je suis capable de me démarquer, moi, la petite effacée. Et ça m'a donné confiance en moi.
2: Bah, donc, plus que confiance, parce que vous écrivez votre première chanson, la fameuse chanson que vous relisez encore parfois avec votre sœur. Vous avez 9 ans. Hein.
3: 9 ans, oui. Ça, c'était un petit peu un hasard que je me lève avec cette idée-là d'écrire une chanson. Mmh. C'était une idée commune que j'avais avec ma sœur Diane, qui est ma grande, grande complice, qui travaille encore avec moi aujourd'hui. J'ai voulu écrire une chanson, puis c'est drôle parce que quand je me la rechante, cette chanson-là, aujourd'hui, je me dis, mon Dieu, que ça annonçait bien ce qu'elle allait venir. Oui, parce que ça s'appelait Papa, es-tu là? Quand on connaît le succès de Le plus fort, c'est mon père, on se dit,
2: c'est sur scène, d'ailleurs, vous faites sur scène.
3: Oui, exactement. Une chanson qui ne quitte jamais mes spectacles. Oui. Mais donc, cette chanson-là, Papa, es-tu là? Ça racontait l'histoire d'un papa qui était absent, d'une mère qui était souffrante et qui était en train de mourir, le papa qui ne réapparaissait toujours pas. Donc, le vrai drame, c'était quelque chose qui me faisait peur de perdre cette belle stabilité que je vivais. Une enfance extraordinaire avec des parents qui s'aimaient, une ambiance très paisible dans la maison. Ah. Donc, voilà, ça annonçait bien le genre de chanson que j'allais écrire.
2: Toutes choses qui sont comme des signes, finalement, et on comprend encore mieux ce process, finalement, ce mécanisme de progression, parce qu'il y a ça. Plutôt pas mal accordé. c'est une guitare. Je crois que c'est le père d'un petit copain, un petit amoureux à vous, qui s'intéressait peut-être plus à vous que son propre fils.
3: Oui.
2: Et qui vous offre une guitare.
3: Ouais, le papa d'un de mes premiers amoureux, un de mes premiers chums, comme on dit. J'étais vraiment en amour avec ce gars-là.
2: Ah, bien sûr.
3: Et puis le père, à un moment donné, revenait d'un marché aux puces et il y avait une guitare, un peu tout croche, la guitare. Mais il m'a donné ça en cadeau et il n'avait pas idée du cadeau qu'il est en train de me faire.
2: Il a changé.
3: Ben oui, il a changé ma vie. Il m'a donné cet instrument qui m'accompagne depuis des décennies et qui fait en sorte que je peux créer tout ce qui me passe par la tête.
2: Alors, il y a le poème, il y a la première chanson à 9 ans, il y a la guitare qui n'est pas super bien accordée, mais c'est normal, vous êtes toute jeune. Et puis, il y a ça aussi.
3: Oui.
2: Les églises, parce que c'est un de vos premiers jobs, vous êtes sacristine, c'est-à-dire vous faites le ménage dans les églises, quoi.
3: Exactement, j'étais bedeau, moi j'aime bien le terme bedeau, je trouve ça drôle.
2: On va découvrir pas trop.
3: Ça veut dire sacristain, sacristine.
2: Ah d'accord,
3: bedeau. Et voilà, donc j'étais bedeau à l'école, c'était une de mes... à l'église, c'était une de mes premières jobs, comme on dit. Et donc je lavais les planchers de l'église à Portneuf en écoutant du Dire Straits, puis je préparais les messes, donc l'église n'a aucun secret pour moi.
2: Mais
3: et surtout, j'ai eu la chance de chanter.
2: Il y avait le micro.
3: Il y avait le micro. Ouais. Donc, quand il n'y avait personne dans l'église, ben moi, j'allais allumer le micro. Puis là, j'entendais ma voix avec l'écho. Puis là, je me sentais importante. Puis c'est la première fois que j'ai osé chanter dans un micro. Donc, dans cette église à Portneuf. Une église, aujourd'hui, qui n'est plus une église, qui vient d'être rachetée et qui va devenir une salle de spectacle.
2: Mais c'est fou.
3: Ouais, c'est fou. Fou raide. Ouais.
2: C'est dingue ce que vous racontez.
3: Incroyable.
2: Là. Ouais. Bon,

0: système de douche qui existe depuis l'ère industrielle nous impose de consommer des quantités d'eau pharaoniques. En France, en moyenne, c'est 60 à 80 litres d'eau par douche, ce qui en fait le premier poste de consommation en eau et le deuxième en énergie après le chauffage. Bref, rester sous la douche, c'est cool, mais c'est pas compatible avec les ressources que nous offre la planète. Et donc, l'idée nous vient de ici, Occitanie. On vous présente Simon Buoro, cofondateur de Ilia. Et l'idée, c'est une douche cyclique. Alors, c'est quoi une douche cyclique? Eh bien, en fait, c'est une douche avec deux modes. D'abord, le premier.
1: Il y a un usage d'hygiène. Dans la douche, c'est fait pour se laver, se savonner, se shampooiner, etc. Dans cette phase de la douche, l'eau ne va pas être recyclée. Ça va être comme une douche normale. Par contre, dès qu'on veut rester sous la douche pour se détendre, écouter de la musique, profiter, se relaxer.
0: Ah, bah oui, il se passe quoi à ce moment-là? Eh bien, l'idée est là, justement. On active le deuxième mode.
1: À ce moment-là, on peut activer le mode cyclique et là, on a de l'eau qui est recyclée.
0: C'est-à-dire, concrètement, Simon.
1: En fait, c'est un peu comparable à un bain. Dans son bain, on va être dans plusieurs centaines de litres d'eau juste à se prélasser. Dans la douche cyclique, on n'utilise que 5 litres d'eau pendant autant de temps qu'on le souhaite.
0: Voilà, donc en clair, soit on est en mode normal, celui que l'on connaît tous, soit une fois qu'on est propre, eh bien, on active le mode cyclique et là, on peut se doucher pendant 1000 ans. C'est toujours les mêmes 5 litres d'eau. Et vous allez me dire, eh ben oui, mais cette eau, elle est vraiment propre. Est-ce que cette eau qu'on récupère, elle est nettoyée un minimum quand même?
1: On a différents niveaux de filtration. Le premier, il va être au niveau de la bonde, là où normalement l'eau est évacuée. C'est là qu'on va aspirer l'eau pour la recycler. Et on a une crépine, un filtre qui va permettre de retirer les cheveux, les poils, les particules les plus grosses. Un autre filtre mécanique plus fin qui va retirer les plus petites particules dans l'eau, et puis de la désinfection avec de l'UV pour tuer les virus et bactéries.
0: Ah ben voilà, au final, jusqu'à 70% d'économie d'eau et d'énergie. On avance quand même, un petit peu. Bah oui, est-ce que vous savez comment est née l'idée? Eh ben, en regardant le film Demain de Cyril Dion et Mélanie Laurent. Vous imaginez quand même si à chaque fois que l'on crée quelque chose, on se posait la question, est-ce que ce que je vais fabriquer est en adéquation avec les ressources que nous offre la planète? Ben, peut-être que le monde pourrait être... une merveille. Merci Simon Buoro, cofondateur de Ilia, et merci ici Occitanie.
2: Merci beaucoup Benoît Prospero, restez bien avec nous. Linda Lemay ne va pas tout de suite prendre sa douche. Elle va rester avec nous jusqu'à 21h, la tournée. C'est en ce moment, on découvre aussi sa France, cette France qui va arriver à elle. Vous allez le découvrir dans la deuxième partie de cette émission, dont il n'y a pas que Paris dans la vie. Restez bien avec nous.
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2: Et les Bee Gees avec Tragédie sur ICI.

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2: Et c'est Linda Lemay, votre invitée qui nous vient de Québec, plus précisément de Portneuf, où elle a grandi, où elle est née d'ailleurs. Linda Lemay, votre invitée ce soir, son parcours, sa France qui se dessine sur votre radio ici. Une France qu'elle rencontre actuellement en chanson avec une grande tournée, une immense tournée aux côtés de Jean-Félix Lalanne. On va en parler bien évidemment ce soir. Alors avant de parler de la tournée, c'est marrant parce que quand vous étiez gamine, c'est pas Jean-Félix, mais c'était Francis que vous aimiez particulièrement.
3: Exactement, mais Jean-Félix était sur l'album que j'écoutais. Ah. En fait, c'était un triple album. Il y avait trois longs jeux dans le coffret que j'écoutais à répétition et qui a vraiment guidé ma façon d'écrire quand j'écoutais les chansons de...
2: Ce côté très poétique qui va devenir finalement votre signature.
3: Exactement, parce que Francis osait utiliser des mots qui frappent fort et une poésie très intime. Et je lui ai un petit peu piqué cette façon de faire. Ça a été à l'origine donc de mon style d'écriture, ce qui est devenu mon style d'écriture depuis.
2: Linda, la télévision peut-être, ou les livres, vous donnent quelques images de la France quand vous êtes gamine, mais une histoire de papier d'une usine.
3: Ben, mon père travaillait dans une usine de papier fin. Et je me rappelle que moi, j'étais très, très fan. J'avais une grande, grande idole. Je pense que les gens le savent ici. C'était Johnny Hallyday.
2: Ah, attendez, allons-y. Il suffit d'un jukebox ici, Linda.
3: Ça me donne toujours le même frisson, c'est fourette. Donc, on ne peut avoir qu'une idole comme ça dans une vie.
2: La France, c'est Johnny.
3: Oui, moi, pour moi, la France, c'était Johnny. J'ai jamais eu l'ambition de voyager, de découvrir d'autres pays. Mais la France, c'était spécial parce que pour moi, la France, c'était Johnny Hallyday, c'était sa musique. Ouais. C'était le rêve de découvrir un pays, mais pour venir à la rencontre de mon idole. Et quand j'allais... là où mon papa travaillait, donc à l'usine de papier fin, il y avait des gros camions où est-ce qu'il ramassait donc des papiers pour les récupérer et tout ça.
2: Les recycler.
3: Ouais. Et je trouvais des saluts les copains, je trouvais des Paris Match. Et là, il y avait plein de posters de Johnny et tout ça. Donc, j'allais fouiller dans
2: la France s'invitait chez vous.
3: Oui, exactement.
2: Génial.
3: Alors, je faisais des collections de toutes sortes de photos de Johnny et je tapissais ma chambre avec ces visages de Johnny. Je pensais jamais qu'un jour, j'allais pouvoir réaliser ce rêve de mettre les pieds en France et de rencontrer mon idole.
2: On en parlera tout à l'heure. Alors justement, la France, vous allez participer à un concours, un festival de chansons. Vous avez environ 20 ans, 22 ans. Vous gagnez le premier prix. Alors c'est drôle parce que finalement, je crois que ce premier prix vous permet de faire 4 voyages en France. Et c'est comme ça que vous arrivez une première fois. La première fois, bon, c'est évidemment Paris. Voilà, vous arrivez à l'aéroport.
3: Oui.
2: Et très vite, vous allez à Saint-Malo.
3: Donc Saint-Malo, ça a changé ma vie parce que j'arrivais là, j'étais une parfaite inconnue, bien évidemment. J'étais au tout début de ma carrière. Et je faisais la première partie de Claude Léveillé dans un festival de la chanson québécoise à Saint-Malo, dans la cour du château. J'ai passé la semaine à me promener dans les rues de Saint-Malo, à adorer cette ville qui me rappelait beaucoup la ville de Québec, à manger des crêpes. Et donc, j'ai fait le spectacle. Mais ce à quoi je m'attendais pas, c'est de découvrir que j'avais un vrai public qui adorait le style de chanson que je créais et qui était là et qui m'a fait un triomphe incroyable. Le lendemain du spectacle, j'ai vu une belle critique dans le West France. Ouais. Bref, ça a complètement changé ma vie. Je me suis dit, OK, mais la France m'aime.
2: Alors, ça
3: a été la découverte de ça.
2: Quand on réfléchit, c'est Jacques Cartier, c'est la ville corsaire. Jacques Cartier, c'est un Malouin qui a contribué à ouvrir la voie de la colonisation française au Canada, qui a remonté comme ça le Saint-Laurent jusqu'à Montréal. C'était, si je ne me trompe pas, c'était au début du 16e siècle. Ça compte tellement Saint-Malo, je peux le dire.
3: Oui,
2: vous êtes fait tatouer Saint-Malo sur votre bras gauche.
3: Ben, je suis allée il n'y a pas très longtemps à Saint-Malo, puis on y retourne aussi souvent qu'on peut. Mais c'est vrai que la dernière fois que je suis allée, j'avais invité ma plus jeune aussi, Ruby, qui a 20 ans, à venir profiter de Saint-Malo avec moi. Je voulais lui faire découvrir cette ville incroyable. Et on s'est fait tatouer toutes les deux, mais elle, quelque chose qui signifiait vraiment quelque chose pour elle. Et moi, sur mon poignet, je me suis fait tatouer Saint-Malo Thinking. Parce que quand je suis stressée aujourd'hui, c'est ce que je répète toujours à mes proches. Je me dis non, Saint-Malo Thinking, arrête de capoter, là. Soit dans l'insouciance que tu avais dans ton corps, dans ton esprit quand tu étais à Saint-Malo, que tu n'avais rien à prouver à personne, que tu étais une parfaite inconnue. Ouais. Fais les choses pour les bonnes raisons, c'est-à-dire pour la passion, pour le bonheur du partage. Et ça me ramène toujours à cette réalité-là, puis au bonheur que j'ai vécu à Saint-Malo.
2: Et la Bretagne, parce que Saint-Malo, c'est Dinard, c'est Cancale, c'est la Bretagne, c'est l'océan.
3: C'est tellement. Puis moi, je suis une fille d'eau. Donc, quand on est au bord de l'eau.
2: Saint-Laurent, hein.
3: Et voilà, c'est ça. Ça m'inspire. Donc, au chaque fois que je veux écrire des chansons, on dirait que j'ai besoin de plonger mon regard dans l'eau.
2: Alors, il y a d'autres destinations, parce que je l'ai dit, ce concours vous permet de vous balader un petit peu en France. Il y aura la truffe de Périgueux, je crois que vous allez au festival, donc vous découvrez Périgueux encore.
3: Je découvre Périgueux, donc je me rappelle, ce sont de très beaux souvenirs, on côtoyait plein d'artistes, donc c'est très très inspirant. Ouais. J'ai adoré ce moment à Périgueux, où est-ce que j'avais chanté dans un concours, donc la chanson Drôle de mine, que je fais encore aujourd'hui en spectacle. Ah. C'est une des premières chansons qu'on fait avec Jean-Félix Lalanne sur scène.
2: Il y a Digne-les-Bains également, ça c'est les Alpes de Haute-Provence, vous y passez aussi à ce moment-là.
3: Oui, il y avait des ateliers de chansons auxquels j'ai participé. C'était Romain Didier qui animait tout ça. Donc, j'ai appris énormément à Digne-les-Bains. Puis, je me rappelle que quand je suis arrivée à Digne-les-Bains, je me sentais très dépaysée. Je trouvais tellement ça beige.
2: Voilà, la couleur beige.
3: Oui!
2: La France est beige.
3: Oui! Ouais, mais même à Paris, je me rappelle que ça m'avait marqué, tous les édifices qui étaient très beiges un petit peu partout. Et puis à Digne-les-Bains particulièrement, avec les volets fermés et tout ça, je me sentais comme dans un film là. Je me sentais vraiment loin de la maison chez moi, puis j'ai adoré faire cette découverte.
2: On va découvrir que plus tard, vous ne verrez plus la France en beige, et ça on le verra d'ici 21h. Vous allez aussi à ce moment-là progresser, rencontrer vos idoles. Je crois que du côté de Montreux, alors là on n'est pas en France, vous allez rencontrer Charles Aznavour.
3: Oui.
2: On est au début des années 90 et à ce moment-là, vous participez à un spectacle qui rend hommage à...
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2: N'est pas choisi par hasard. Hein,
3: c'était un hommage à Charles Trenet au Festival de Jazz de Montreux. J'ai eu la chance d'être invitée à participer à ce grand festival-là. J'y étais invitée pour chanter deux chansons de Charles Trenet et une des miennes. Je me sentais timide parce que je me sentais pas comme une vraie chanteuse. Moi, je me disais, moi, je suis une autrice, compositrice, interprète. J'arrive avec des choses que je propose, des choses qui me sortent du cœur. Donc, quand il a fallu que je chante des chansons de Trenet, c'était impressionnant pour moi. Je me disais, est-ce que je vais y arriver? Alors, je l'ai fait à ma façon, avec la guitare, comme si c'était moi qui avais écrit les chansons. Et quand je suis arrivée avec ma chanson La Visite, parce qu'on chantait donc deux chansons de Trenet et une des miennes, quand je suis arrivée avec La Visite, j'ai vu les deux grands Charles, parce qu'au côté de Charles Trenet, au premier rang, il y avait Charles Aznavour, ça je ne savais pas, et ils m'ont applaudi à tout rompre, et ils ont voulu me rencontrer après, donc ça a vraiment changé ma vie, ça aussi.
2: Linda, je vous emmène en Champagne-Ardenne à présent. Avec Ici, ça entreprend qui ne s'est pas brûlé en sortant un plat du four, oui, ou en retirant une marmite du feu quand on cuisine, ça nous est tous arrivé. Catherine Quicandon, aujourd'hui, eh bien, elle a une solution.
5: À La Grand-Ville, à moins de 10 km à l'est de Charleville-Mézières, on aime les cocottes. Alors oui, peut-être celle-ci, mais surtout celle de Romain Dubal, le créateur de la cocotte française. Mais qu'est-ce donc cette entreprise, Romain ?
6: Alors la cocotte française, c'est une société qui conçoit et commercialise des cocottes en fonte émaillée innovantes, avec une particularité de poignée qui ne monte pas en température. Donc c'est un produit qui est fabriqué essentiellement dans les Ardennes, à 80% dans les Ardennes et en partie dans les Vosges.
5: Une cocotte donc 100% française, imaginée par deux amis, dont Romain, ingénieur en métallurgie, passionné de fonderie et de cuisine. Mais concrètement, comment ça marche ?
6: On a développé un concept de film d'air en fait, qui vient refroidir la poignée en inox qui est en contact avec la cuve en fonte et ça refroidit la poignée pendant la cuisson. C'est la combinaison de la matière et de notre film d'air qui refroidit par convection naturelle la poignée.
5: Une invention brevetée, bien sûr, qui en plus de préserver nos petites mimines quand on sort la cocotte du four, allège son poids. La cocotte française est compatible tout feu, gaz, électrique, vitrocéramique, induction, four et même barbecue et bras zéro. Elle passe au lave-vaisselle et elle est sans pifasse. Son émaillage triple couche permet aussi de vous garantir votre cocotte à vie. Il aura fallu 12 mois à Romain pour créer et développer sa cocotte. Celle-ci arrive sur le marché fin 2024 et depuis, cela marche plutôt bien. Même très bien.
6: On est implanté dans différents points de vente. On vient d'être référencé par un gros faiseur sur le marché du retail en France, qui a 140 points de vente sur le territoire. Et là, on commence à se développer à l'international grâce à nos agents commerciaux.
5: Cocorico. Il existe maintenant plusieurs modèles, ronds, ovales, il y a même une sauteuse, plusieurs couleurs, noir, blanc, rouge et bleu. Et vous pouvez même la personnaliser avec un décor, un logo ou un motif de votre choix qui sera mis directement sur le couvercle pendant l'émaillage. Le prix ? À partir de 239 euros, un budget certes, mais toujours moins que les concurrents directs sur le marché. Plus d'infos sur lacocottefrançaise.fr. Merci à Yannick Cusier d'ici Champagne-Ardenne pour cette idée qui ne brûle pas les doigts. Ici, ça entreprend près de Charleville-Mézières avec la cocotte française, une cocotte pratique pour nos cuisinières.
2: Oh là là, je vais pas me gêner pour demander à Linda Lemay dans quelques minutes ce qu'elle aime comme plat français, surtout pas l'andouillette. Ça, je sais qu'il y en aura pas ce soir. Hein, c'est vrai, vous aimez pas ça du tout.
7: Non, je trouve pas que ça sent bon.
2: La tête de veau, peut-être.
7: Non plus.
2: Je sais. Vous avez vu, j'ai tapé juste.
7: Quand même.
2: Non, j'avais effectivement vu tout ce qu'il fallait pas que je serve. Et c'est l'heure de dîner. Linda Lemay, votre invitée sur ici. On va découvrir sa France gastronomique aussi, peut-être dans une poignée de secondes. Restez avec nous. Il n'y a pas que Paris dans la vie avec Linda Lemay, invitée exceptionnelle ce soir sur ici.
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2: Et c'est aujourd'hui la 5e édition de la Journée nationale de la résilience qui se tient tout au long de l'année d'ailleurs et comme point d'orgue ce 13 octobre, totalement en cohérence autour de la Journée internationale de la réduction des risques de catastrophes de l'Organisation internationale des Nations Unies. 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
6: Cette semaine, on profite des couleurs de l'automne pour prendre un bon bol d'air. Première escale, demain mercredi, du côté d'Apcha, dans le Césalier, au sud d'Issoire. Partez à la découverte de ces grands espaces volcaniques avec une randonnée placée sous le signe de la gentiane. L'occasion de mieux connaître cette plante emblématique d'eau de montagne et de profiter des paysages du Césalier en automne. Les renseignements et les modalités d'inscription sur le site Puy-de-Dôme Tourisme. Deuxième rendez-vous, ce samedi 17 octobre, direction le Mont d'Or, au pied du massif du Sancy, pour une randonnée sur les crêtes. Au programme, de beaux panoramas sur les montagnes d'Auvergne et une sortie nature idéale pour profiter de l'air pur avant l'arrivée de l'hiver. Pensez à prévoir de bonnes chaussures et des vêtements adaptés à la météo en altitude. Les informations pratiques et les inscriptions sont également à retrouver sur le site Puy-de-Dôme Tourisme. Deux belles occasions de bouger, de respirer et de redécouvrir notre territoire. Attention, ces sorties sont proposées sur inscription. Vérifiez les disponibilités avant de partir.
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8: Et j'ai la chance, vous avez la chance de partager cette soirée avec Linda Lemay. On découvre comment elle-même a découvert la France. Son troisième album d'ailleurs, appelons-le éponyme, Linda Lemay a été enregistré en France. Album live sorti en 1999, véritable décollage de sa carrière en France. Il sera classé numéro 1 des ventes. Disque de platine, comme les suivants d'ailleurs, du Coq à l'âme, titre assez français d'ailleurs, ainsi que les Lettres rouges quelques temps plus tard. Elle sera la Carquefou le 24 octobre en tournée à Reims, le 3 novembre à Orléans, le 15 novembre, et puis au Casino de Paris le 21 décembre pour une série de concerts avec Jean-Félix Lalanne. Elle est votre invitée ce soir sur ICI. La France vous reconnaît, parce qu'il y a une victoire de la musique au début des années 2000, aussi en 2003, si vous ne me trompe pas.
9: Ben oui, aux victoires, je suis allée chanter aussi souvent donc de mes chansons lors de ce bel événement des victoires de la musique. On m'a accueillie à bras ouverts, et quand j'ai reçu le prix de l'artiste féminine de l'année, j'arrivais pas à y croire. T'sais, dans ma tête, j'étais encore la petite fille de 9 ans qui écrivait sa première chanson, Papa, es-tu là? Et tout à coup, je me démarque, mais pas chez nous, en France. C'est donc génial. C'était un gros, gros cadeau de la vie, ouais.
8: Linda, vous dites, j'adore la France.
9: Oui, j'adore la France.
8: Qu'est-ce que ça veut dire, j'adore la France? Qu'est-ce que vous adorez chez nous, alors?
9: Ben, c'est l'accueil, en fait. C'est vrai que quand on se sent bien quelque part, qu'on est accueilli avec beaucoup de chaleur, avec beaucoup d'humour, plein de sourires, les gens sont gentils avec moi, les gens sont heureux d'entendre mes chansons, ce qui est ma plus grande fierté. C'est vrai que, je veux dire, mes plus belles créations, ben c'est mes deux filles, bien évidemment, mais ce sont mes chansons. Sinon, c'est ce que j'aime faire, c'est ce que j'aime créer, c'est ce que j'aime partager. Et quand j'arrive avec des nouvelles chansons ici, les gens sont toujours au rendez-vous, sont curieux d'entendre les nouvelles histoires que j'ai à leur raconter. Donc, pour moi, c'est un bonheur de mettre les pieds ici et de voir tous ces gens-là.
8: Mais au niveau des lieux, on dit toujours c'est super le Canada, faut y aller, ils sont super sympas et tout. Et vous comprenez pas d'ailleurs comment on a cette fascination, nous Français, pour le Canada, pour le Québec.
9: Oui,
8: parce que vous vous dites ici, mais attends, en France, ils sont tout, quoi.
9: Ben, c'est parce que je me promène, moi, en tournée depuis maintenant des décennies à travers la France. Et chaque fois que je vois un des paysages que vous avez,
8: qu'est-ce qui vous vient là?
9: Ben, je sais pas, mais même quand je suis en train, je me dis, mais pourquoi ils nous disent qu'ils n'ont pas de grands espaces, qu'ils n'ont pas de forêt? Je veux dire, moi, il me semble que c'est vrai que c'est peut-être plus petit que chez nous, évidemment, mais vous avez tout. vous avez tout dans le même territoire, que ce soit les montagnes, que ce soit les grands espaces, que ce soit des lacs. Bon, ben, vous en avez moins que chez nous. D'accord, mais ceux que vous
8: Attends,
9: avez...
8: il y a le lac d'Annecy, je crois. Vous le connaissez, le lac d'Annecy.
9: Le lac d'Annecy, c'est extraordinaire. J'ai vécu des choses extraordinaires. Des
8: Annecy?
9: Balades sur... Oui, d'accord. À Annecy, il y avait... J'ai appris à faire du ski nautique, il me semble, c'est sur le lac...
8: Vous me regardez comme si je le savais, je ne sais pas, moi. Si vous me dites, je vous crois.
9: Mais c'est ça. J'ai eu la chance de vivre des moments extraordinaires, donc dans des restos aussi, avec Marc Véra, par exemple.
8: Vous avez vécu une belle histoire avec Laurent Gérard. Je sais que Laurent, il adorait Marc Véra, ils se connaissent.
9: Oui.
8: Que ce soit Laurent ou d'autres, vous avez découvert cette gastronomie française.
9: Oui, et moi, j'aime tout ce qui se mange et je suis curieuse de nature. Donc oui, j'aime pas la tête de veau.
8: Et
9: j'aime pas l'andouillette parce que ça, c'est une odeur qui me revient pas. Oui. Mais sinon, je veux dire, je suis prête à tout goûter.
8: Alors, je sais que vous adorez les petits bouchons lyonnais.
9: Ah, et oui, j'ai mangé des tripes, j'ai mangé des couilles de mouton, j'ai mangé tout ce qui se déguste, et j'ai bien bu aussi.
8: Vous avez bu, je suis obligée de lire avec modération, mais c'est vrai qu'on a des bons vignobles ici. Hein.
9: Oui, ça fait 2 ans que je ne bois plus aucune goutte d'alcool.
8: D'accord.
9: Mais disons que j'ai tout goûté ce que j'avais envie de goûter auparavant, donc oui, je suis une...
8: C'est l'objet d'une autre émission.
9: Oui, voilà.
8: Si je vous parle de la Méditerranée, du sud de la France, il y a des images comme ça qui vous viennent, des villes, des endroits que vous avez visités.
9: Oh mon Dieu, nommez-moi des villes, parce que moi je suis nulle en
8: géographie. Le sud de la France, ça peut être Nice, ça peut être Marseille, Nice, ça peut être Saint-Tropez.
9: Ben, c'est sûr que
8: peut...
9: moi, quand je suis allée pour la première fois à Digne-les-Bains, on était passé par Nice avant.
8: Ouais.
9: Alors, ça fait partie des premières villes que j'ai connues en France. Et évidemment que ça fait rêver. Là je me sentais totalement dépaysée. Ouais. Et je viens d'y retourner encore il n'y a pas tellement longtemps.
8: Ben voilà.
9: Et je redécouvrais la beauté de ces lieux-là. J'ai envie de prendre des vacances. Parce que souvent, quand je vais à Nice, ben, c'est pour chanter.
8: Ouais. Bordeaux?
9: Bordeaux, j'adore le théâtre Fémina, Bordeaux, les bons vins, évidemment, je me rappelle.
8: Vous revenez au vin, vous voyez. Hein?
9: Ben oui, mais attention, c'est parce que ça a tellement accompagné mes tournées.
8: Ben,
9: moi, partout où est-ce que j'allais, je goûtais des vins qu'on me faisait découvrir.
8: Attendez.
9: Et ça faisait partie de mon bonheur de faire de la tournée, d'ailleurs.
8: Je vais vous donner des plats. Et vous allez me dire si vous les connaissez, si vous avez déjà dégusté, et si vous êtes capable de les associer à une région.
9: Oh mon Dieu, ça, je ne serais pas bonne là-dedans.
8: Le quinamane. Vous voyez ce que c'est, le quinamane?
9: Non.
8: C'est un dessert breton, très gras.
9: Ok.
8: Le camembert, vous avez déjà goûté le camembert?
9: Oui.
8: C'est la Normandie, ça.
9: C'est la Normandie, D'accord. Mais c'est
8: la Normandie.
9: Sûr que... Non, moi, j'aime les fromages qui puent, j'aime les fromages qui coulent. Donc, c'est sûr que j'en ai mangé de toutes sortes à travers la France.
8: Est-ce que vous avez déjà goûté la truffade en Auvergne?
9: J'ai probablement goûté, mais de là à savoir que ça s'appelait comme ça...
8: La tartiflette en Savoie.
9: La tartiflette, ça oui.
8: La raclette.
9: Oui, évidemment.
8: Ouais, la soca, Nice, vous parliez de Nice. La soca, c'est à base de pois chiches. C'est une des spécialités comme la salade niçoise.
9: Ah oui. Oui, la dernière fois, je pense que j'y avais goûté.
8: Saucisse de Toulouse. Enfin, voilà, chaque région, chaque ville a sa spécialité. C'est pareil chez vous, d'ailleurs?
9: Ben, non, pas autant qu'ici.
8: Non
9: pas autant qu'ici.
8: Bon, en tous les cas, vous aimez nos montagnes, vous aimez les lacs, vous aimez Annecy, vous venez de l'évoquer.
9: Oui. Mais
8: il y a une ville quand même que vous adorez particulièrement en France. Et les artistes sont très nombreux à aimer cette ville. C'est le nord de la France, c'est Lille.
9: Mais oui. Ben oui, évidemment, parce que je pense que tous les artistes qui passent par Lille sont ravis parce que non seulement le lieu est extraordinaire, les gens sont enthousiastes, mais partout dans la ville. Mais quand on se retrouve, par exemple, au Sébastopol, qui est ma salle de spectacle préférée en France, ben c'est sûr que le toit veut lever tellement il y a de l'ambiance en dessous. Le public est tellement extraordinaire, le public est en feu. Et c'est le fun quand on fait des spectacles et qu'on est nourri par les réactions du public. Il faut dire que ça dépend des salles. Il y a des salles où est-ce que les gens sont très confortables, que le son est tellement doux qu'on ressent moins l'enthousiasme du public. À Lille, le public est tellement chaud que ça ferait exploser n'importe quelle salle.
8: Et vous y serez le 9 novembre.
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1: Voilà un extrait, entre autres, de ce beau spectacle aux côtés de Jean-Félix Salin, dont on va reparler. Vous pourrez l'applaudir un peu partout en France, au Théâtre Fémina de Bordeaux, vous l'avez dit, peut-être aussi à Toulouse, je sais que vous appréciez la ville.
2: Oui.
1: Et que vous appréciez aussi les fruits de mer. Et ça, on peut en parler dans un instant, parce qu'on parlait de la gastronomie, vous faites des pots, hein, de temps en temps.
2: Oui,
1: mais oui, je suis au courant, je sais.
2: Vous savez tout de ma vie.
1: Oh non, pas tout. En 2026, Linda, trouver un contrat en alternance dans une entreprise est un parcours complexe pour les étudiants, dans un contexte de baisse des aides publiques aux entreprises, de concurrence accrue et de critères de sélection plus restrictifs. Alors, dans nos initiatives sur ICI, un jeune homme a une idée pour le moins innovante. Robin Bernot l'a rencontré, il est aux côtés de Lucie Jalabert. Il vous raconte cette initiative hors du commun.
3: Pour décrocher une alternance, il passe une annonce dans un TGV entre Paris et Toulouse.
4: En vrai, je trouve ça très très bien.
3: Trouver un stage ou une alternance peut s'avérer être une véritable galère. Alors, il y a quelques jours, un étudiant normand a fait preuve d'originalité et d'un peu de culot. Dans un TGV reliant Paris à la Ville Rose, voici ce que l'on pouvait entendre.
5: Et je suis actuellement en recherche d'alternance sur la région de Toulouse. Je vous souhaite un très bon voyage et vous souhaite une bonne journée. Au revoir.
3: Une annonce dans laquelle le jeune homme décrit où et dans quel domaine il cherche son alternance. Cet étudiant, nous l'avons retrouvé. Il s'appelle Alexandre, il est en école de commerce et raconte à Lucie Jalabert comment il s'est retrouvé à prendre le micro du TGV.
4: J'allais en direction de Toulouse depuis Paris et je passe devant un contrôleur SNCF. Dans ma tête, je me dis, oh, est-ce que je pourrais lui demander de passer une annonce pour me présenter, dire ce que je recherche. Donc il me dit, ah, je sais pas, je suis pas habilité à répondre à cette question, donc je vous laisse demander à ma collègue. Donc, je suis allé voir la collègue, elle dit, ah oui, y a pas de souci, venez me voir en voiture 14, 30 minutes à peu près après le départ.
3: La question que vous vous posez sans doute, est-ce que son téléphone a sonné après cette annonce?
4: Alors mon téléphone a sonné une fois, oui, effectivement, pour une boîte qui travaille avec des avocats dans l'IA, faut que je les recontacte.
3: Alors ici ça marche, mais vous, qu'en pensez-vous? Je suis allé en discuter avec Pablo, qui lui aussi est étudiant, il trouve que c'est une très bonne initiative, mais...
6: Et en même temps, ce que je trouve triste, c'est qu'on en soit là à devoir demander comme ça sur la place publique pour trouver une alternance. C'est-à-dire que vraiment c'est dur et que c'est compliqué aujourd'hui de trouver une alternance. Aujourd'hui c'est quasi impossible. Moi je connais des gens pareil qui devaient chercher une alternance et qui ont galéré. Et aujourd'hui la plupart du temps ça marche sur contact malheureusement. Ou alors je te retrouve en alternance chez McDo ou chez Burger King et c'est pas le top quoi.
3: Mais alors Pablo, est-ce que tu serais capable toi de faire pareil pour trouver une alternance?
6: En vrai ouais, hein. Franchement ça peut m'aider, ouais. Moi je cherche un stage du coup. Je suis en études de cinéma. J'ai la chance de connaître du coup des gens qui ont de la famille, qui sont dans le cinéma ou des choses comme ça. Ou même du coup dans mon école, avoir des profs qui peuvent me passer des contacts. J'ai cette chance-là, mais je sais que pas tout le monde l'a. Et j'espère trouver assez rapidement quelque chose qui me plaît.
3: Bon, il faut dire que ce type d'annonce reste marginal, puisque la diffusion d'un message personnel au micro d'un train dépend uniquement de la bonne volonté de l'agent présent à bord. Mais franchement, je pense que ça vaut le coup de tenter, non?
1: Bien sûr que ça vaut le coup. Merci beaucoup pour cette très belle initiative, Robin Bernot. Les belles initiatives se raconte ici, ça marche ici, on entreprend. C'est sur votre radio ici. Linda Lemay est avec nous jusqu'à 21h. Il y a une tournée, il y a le Casino de Paris qui arrive le 21 décembre. Elle part à votre rencontre, parce qu'elle connaît les Français mieux que vous, hein, finalement, et moi. Linda Lemay, ça va?
2: Oui, ça va super bien.
1: On continue le voyage?
2: Oh que oui, hein, j'adore.
1: Encore des choses à se dire. Restez avec nous, on est ensemble jusqu'à 21h.
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1: Et un petit souvenir au cœur des années 90 avec La Rousseau, tu m'oublieras, sur ici.

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2: Pas que Paris dans la vie, mais nous on a Linda Lemay. Quelle chance on a d'être avec vous depuis 20h. Elle est en tournée avec Jean-Félix Lalanne, duo intime qui se produit en ce moment partout en France autour de leur guitare. On va parler de ce spectacle, mais eux aussi on évoque ce parcours, cet amour pour la France depuis 20h. Elle sera notamment le 9 décembre à Besançon, notez-le, hein, et le 12 décembre à Béziers, près de Montpellier. Vous aimez la France au point que vous êtes prête à faire beaucoup d'heures de vol pour aller jusqu'en Nouvelle-Calédonie, qui oui. reste la France aussi.
3: Oui, mais je ne suis pas encore allée. Ça reste un rêve que je caresse parce qu'il y a encore des lieux que je n'ai pas pu visiter parce que mes filles étaient toutes jeunes. Mais là, comme mes deux enfants sont maintenant majeurs et qu'elles sont très occupées, peut-être même plus que moi, et ben là, ça va me permettre de peut-être aller voyager encore plus loin et découvrir.
2: Elles sont venues plusieurs fois, j'imagine?
3: Oui, mais elles sont venues plusieurs fois, mais souvent, ça se limitait à Paris.
2: Ah.
3: Et là, on a hâte d'avoir du temps pour découvrir les alentours.
2: Ah oui, parce que vous connaissez tellement bien maintenant.
3: Exactement.
2: Alors, on parle de la Nouvelle-Calédonie, collectivité française. Vous avez fait les Dom-Tom aussi? Vous avez fait la Martinique? Vous avez fait la Guadeloupe?
3: La Guadeloupe, j'y suis allée, mais c'était pas pour chanter. Mais j'adore ce lieu-là.
2: France,
3: donc, il faudrait que j'y aille pour chanter. Et je suis allée, c'est ça, aller de la Réunion. Ça fait partie de la France.
2: Bien sûr.
3: Voilà. Ça, c'est sûr que c'est un rendez-vous que j'adore avec les gens de la Réunion. Donc, ça fait partie de mes lieux préférés.
2: Hein. Sur ici.fr, on nous écoute à La Réunion, à la Martinique.
3: Mais je vous salue.
2: Évidemment.
3: Je vous dis que j'ai hâte de retourner Saint-Gilles et tout. Donc, vous me faites rêver à chaque
2: Saint-Gilles,
3: fois.
2: Vous connaissez.
3: Oui.
2: Alors, il y a un lieu, puisqu'on parle de Paris, vous venez d'évoquer Paris, il y a quand même un lieu qui fait forcément partie de votre vie, c'est l'Olympia. Écoutez bien, si je me trompe, vous avez fait 67 fois l'Olympia.
3: Ouais.
2: Vous avez posé 67 fois vos souliers verts sur la scène de l'Olympia. Et rien que pour ça, du vert avec les souliers, mais vous, là, le bleu, blanc, rouge quand même.
3: Non, c'est vrai que j'ai eu cette chance-là. Ben ça, c'est grâce au public qui répond présent à chaque fois que j'annonce que je me produis à l'Olympia. Donc, c'est sûr que ça, c'est un rendez-vous à ne pas manquer. J'ai déjà hâte à la prochaine fois. Pour le moment, bon, on prépare le Casino de Paris. Où est-ce que je me suis produite?
2: Décembre.
3: Je me suis produite beaucoup moins souvent sur cette scène-là. Donc, on va se faire plaisir avec Jean-Félix. Le 21 décembre, on va fêter Noël avec vous.
2: Alors, on parlait ça. Mais l'Olympia, c'est plus des souliers verts, c'est des pantoufles vertes.
3: Mais c'est vrai, quand
2: quand
3: je rentre à l'Olympia, c'est vraiment, je me sens à la maison, j'ai mes repères. Mais en même temps, je peux dire, oui, je me sens à la maison, mais quand je vois mon nom en lettres rouges sur la façade de l'Olympia, ça m'impressionne toujours autant. C'est comme, c'est très, très, très bon pour l'ego. Quand on pense à tous ceux qui y sont passés, des maîtres,
2: Beatles, Piaf,
3: de dire qu'on a notre place.
2: Pour penser à la gamine de 9 ans, la chanson, quand vous aviez 9 ans, quand vous étiez à Portneuf, et vous dites mon nom, là, à l'Olympia de Paris.
3: Mais je me rappelle même que j'avais fait un premier démo à un moment donné, au début de ma vingtaine, mais je ne savais pas encore chanter. Moi, ça a été assez long avant que j'ose mettre ma voix de l'avant. Et quand j'ai essayé la première fois d'écrire, de m'enregistrer sur un petit démo, c'était tellement raté que j'avais fait une cassette avec une photo toute ratée. Et sur le dessus, j'avais écrit Linda Lemay à l'Olympia, mais c'était à la blague en pensant que jamais j'arriverais à réaliser un rêve comme celui-là.
2: Vous écoutez Johnny sans jamais penser que vous allez le rencontrer un jour.
3: C'est exactement ça. Et tous mes rêves se réalisent.
2: Alors, je parle de l'Olympia parce que la France vous reconnaît, il n'y a pas que la victoire de la musique. Vous êtes nommé en 2012 Chevalier des Arts et des Lettres, des insignes qui vous sont remises le 31 janvier 2012 à Paris par Charles Aznavour. Et puis il y a 2 ans, vous êtes élevé, comme on dit, officier du même ordre. Ce sera à nouveau à l'Olympia. L'Olympia, Linda, où vous fêtez vos anniversaires. Vous avez fêté vos 50 ans, je crois, là-bas.
3: Oui, c'est vrai. L'Olympia, on dirait que ça me fait penser à un des restos au Québec qui s'appelle le Novello à Boucherville, une belle petite ville, où est-ce qu'on dirait que j'y vais tout le temps pour célébrer à peu près tout et n'importe quoi, même pour souligner des événements malheureux. L'Olympia, c'est devenu le lieu où j'ai envie de tout vivre. Je m'attache aux endroits que j'aime, je m'attache au public que j'aime et j'ai toujours envie d'y revenir. Donc l'Olympia, c'est pas fini notre histoire.
2: Bon, vous me parlez de ce spectacle parce qu'on a donné toutes les dates. Vous êtes aux côtés de Jean-Félix Lalanne autour de nos guitares. C'est pas la guitare du papa du petit copain de l'époque. Hein.
3: Non.
2: Elle est un peu mieux accordée.
3: Et voilà.
2: C'est un projet intime, quoi, sympa, feutré.
3: C'est intime. On peut pas se cacher derrière une grosse orchestre. Mais quand on a Jean-Félix Lalanne, le virtuose des virtuoses de la guitare à côté de moi, j'ai besoin de rien d'autre. On dirait que toutes les nuances sont là. Et on n'est que deux guitaristes sur scène, mais il y a sur scène au moins 9 ou 10 guitares. Alors, ça change de son. Il y a toutes les dynamiques qui sont là. On se promène dans mon répertoire de chansons, des très, très anciennes chansons. On
2: en ressort. Le plus fort, c'est Mon père, La fille de Clément, De tes rêves à mes rêves, puis il y a l'album à fleurs de corde. Ça, c'est tout ça.
3: Et voilà, jusqu'aux plus récentes, ouais. Et même des chansons qui ne sont pas encore endisquées, comme on dit chez nous. Donc, et qui
2: sont endisquées, pas... en blague de plus. Endisquées.
3: Okay. C'est ça. Donc, vraiment, on fait le tour du répertoire, on se fait plaisir. Et quand c'est revisité par la guitare de Jean-Félix, ouais. Ben, ça renouvelle complètement les orchestrations. On reconnaît les chansons, on se sent bien dedans, mais en même temps, c'est comme si on les redécouvrait. Moi, ça me fait cet effet-là, ouais. Et ça me transporte totalement.
2: Vous parlez du Casino de Paris, c'est le 21 décembre. Vous dites, oui. On va passer Noël avec les Français. Les Français, vous les rencontrez depuis des années, hein, vous rencontrez les visages, vous savez, vous les connaissez par cœur.
3: Oui.
2: Un Noël en France, vous avez déjà fait, du coup? Parce qu'on parle toujours de Noël au Québec, il y a la neige, il fait froid, c'est génial.
3: Je pense que pas encore, parce que mes filles sont toujours au Québec, puis ça, c'est quelque chose de très...
2: Le 21 décembre, c'est quasi Noël. Hein.
3: Oui, c'est vrai. Mais non, pour le moment, c'est vrai que je retourne toujours au Québec pour fêter ça. Ouais. Alors que là, le 21 décembre, moi, je considère qu'on va déjà être rendu à Noël. Et dans mon cœur, c'est vraiment un réveillon qu'on va se faire le 21.
2: Oui, alors, dites-moi, le 21, d'accord, mais le 11?
3: Le 11...
2: Vous ne me voyez pas venir avec le 11, avec votre histoire du chiffre 11.
3: Oui.
2: J'ai fait un truc complètement fou il y a quelques années, oui. C'était 11 albums,
3: oui.
2: En 1111 jours.
3: C'est complètement
2: ça
3: fou.
2: Ça va vous, sinon, en ce moment? C'est de la folie, ça.
3: Oui, mais je pense que je venais de perdre mon papa en 2017, oui, oui. Puis oui. C'est vrai que suite à ça, j'ai comme été très consciente de la fragilité de la vie, puis du fait que quand on a envie de faire quelque chose aujourd'hui, qu'on sent qu'on est capable de réaliser quelque chose de grand, ben faut pas s'empêcher de le faire, faut plonger, faut pas attendre le bon moment parce qu'on sait pas s'il y aura un bon moment demain. Donc c'est un petit peu ça, cette urgence là que j'avais de vouloir tout livrer ce qui m'habitait comme chanson en 3 ans.
2: Et
3: je
2: l'ai fait. Bravo, hein.
3: Je me suis rendue au bout du 11e album qui s'appelle Le baiser de l'horizon, qui est comme un hommage à ses parents qui m'ont donné la vie, qui m'ont donné plein de bonheur et qui m'en donnent encore.
2: Le Casino de Paris le 21 décembre, la tournée en ce moment, on a donné plein de dates, 67 fois l'Olympia, mais quel plaisir d'avoir Linda Lemay. Vous y retournez quand, à Saint-Malo?
3: À Saint-Malo, le plus tôt possible. Je ne sais pas si c'est sur la liste, d'ailleurs.
2: Non, regardez, de toute façon, on ne va pas louper.
3: Mais parce que moi, pour savoir je suis où demain, il faut que je regarde sur lindalemay.com parce que je ne sais pas mon horaire par cœur.
2: Vous vous réveillez parfois la nuit dans votre hôtel et en vous disant c'est génial, Nice, et vous réalisez que vous êtes à Bordeaux? Ça vous arrive, ça?
3: Non, pas vraiment.
2: Non?
3: Une fois que je suis dans une ville, je sais que j'y suis, mais la veille, ça veut pas dire que je vais savoir où je suis le lendemain.
2: Vous restez, vous mangez une salade, vous repartez le lendemain. Donc
3: non, c'est ça, ça va très très vite. On pourrait se tromper de ville, mais quand j'y suis, j'apprécie d'être dans la ville qu'on a choisie.
2: Est-ce qu'il y a des villes où vous êtes passé rapidement, vous êtes dit, il faut que je revienne. Un jour, quand je serai en France, il faut que je découvre cette région.
3: Ben, la dernière fois, on s'en parlait tout à l'heure, la dernière fois que j'ai vécu ça, c'était à Nice. En fait, on était à Beaulieu-sur-Mer.
2: Ouais,
3: je me disais, il faut à tout prix que quand je reviens avec mes filles, qu'on vienne ici et qu'on se prenne quelques jours de vacances. C'est le paradis sur
2: terre. La promenade des Anglais, c'est super.
3: Ben oui, mais c'est ça, c'est complètement fou. Puis on aime l'eau, toutes les trois, les trois filles.
2: Il y a Cannes, festival à côté.
3: Puis il y a Cannes aussi,
2: ben oui.
3: C'est ça. Ben,
2: il y a
3: plein de beaux lieux. Monaco, je ne suis jamais allée. Donc,
2: c'est pas loin, Villefranche-sur-Mer, Monaco, la frontière italienne.
3: OK, non, c'est ça. Il y a plein. Puis, on dirait que plus ça va, autant quand j'étais jeune, je rêvais pas de voyager, autant ma carrière m'a amené à voyager beaucoup. Et là, j'ai développé ce goût-là du voyage. Et mes filles font en sorte que je voyage encore plus. Ma grande, en particulier, qui est en Allemagne, qui fait du trapèze volant. Et maintenant, si je veux la voir, je dois voyager pour aller la voir en spectacle et l'applaudir.
2: En plus de votre tatouage Saint-Malo, il y a un tatouage sur le cirque, en clin d'œil à la fille. Je vais vous faire un quiz.
3: Okay.
2: J'en fais pas souvent, mais je vous fais un quiz France ou Québec.
3: Okay.
2: Voilà, forcément. Donc vous allez devoir choisir. On y va?
3: Oui.
2: Allez, c'est parti. Pour l'amour, vous êtes plutôt France ou Québec?
3: France.
2: Très bien. L'humour?
3: L'humour France.
2: Pas mal. La cuisine? Beaucoup parlé pour
3: la cuisine France.
2: Oh là là.
3: Non, je suis désolée. Mal, hein. Non, mais je suis désolée pour le Québec.
2: Là, musique?
3: C'est ma première réponse franche. La musique, eh ben là, c'est le Québec parce que c'est là que je crie le plus.
2: Eh oui. Faire la fête, France ou Québec?
3: Faire la fête, France, parce que c'est souvent en tournée, puis je suis souvent en tournée en France.
2: Écrire une chanson?
3: Québec.
2: Ah oui.
3: Ouais, sur le bord de mon lac des Piles en Mauricie.
2: Et boire du sirop d'érable. Plutôt en France ou au Québec?
3: Oh, c'est Québec, puis avec du beau sirop d'érable frais fait dans une cabane à sucre.
2: Dernière question. Pour vieillir, pour les dernières années?
3: C'est le Québec.
2: Ah, vous me dites avec de l'émotion, c'est
3: oui.
2: Marrant ça.
3: Oh, mais je suis attachée à mon Québec, moi je, voilà. J'y reviendrai toujours.
2: D'ailleurs, vous n'avez jamais vécu en France, hein. C'est ce qu'on se disait.
3: Non, j'ai pas de pied à terre en France, j'en ai jamais eu.
2: Ça aurait pu acheter un petit pied-à-terre, un petit truc.
3: Oui, mais ça aurait servi à rien, parce que de toute façon, je revenais à mes filles qui m'attendaient au Québec, alors ça m'aurait pas servi à grand-chose d'avoir un pied à terre ici.
2: Enfin, beau voyage. Hein.
3: Oui, merci.
2: C'est sympa. Hein.
3: Merci
2: c'est sympa.
3: Pour l'accueil.
2: C'est moi qui vous remercie, Linda, c'était un plaisir. Je rappelle donc toutes ces dates. Le 3 novembre à Reims, on aura donné plein à Florange, à la Passerelle, ça c'est le 12 novembre, à Marseille, on en parlait tout à l'heure, au Silo, ça sera le 8 décembre à Avignon, voilà, une autre belle région, le Vaucluse, le 14 décembre, et puis il y a Saint-Grégoire, il y a Tours, il y a Bourges, Biarritz, Bergerac, La Baule, superbe,
3: j'adore.
2: Grande baie, plus grande baie d'Europe, et le 21 décembre, ce sera le Casino de Paris. Merci Linda Lemay.
3: Merci.
2: Comment se dit au revoir du côté de Portneuf?
3: On se dit bye.
2: Et bye bye.
3: C'est
2: tellement simple en fait, je ne sais pas pourquoi je me prends la tête. Bye Linda Lemay.
3: Ok, bye là.
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2: Can't Stand Losing You, c'est signé de Police et c'est sur Ici. Belle soirée.

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1: Passez une excellente soirée. Merci d'écouter ici les 21h. Pour années 80 de la bonne musique, c'est tout de suite avec Laurent Petit-Guillaume.
2: Bonsoir à tous, merci d'être déjà fidèles à notre rendez-vous quotidien, 21h-22h, 7 jours sur 7, 100% années 80. Et ce soir, ça commence comme ça.

0: Les heures hindoues, Étienne Dao.
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0: Une chanson écrite presque à la va-vite, juste à la fin de l'enregistrement de son quatrième album pour nos vies martiennes. Étienne est à Londres. Un de ses musiciens anglais, David Monday, lui fait écouter une mélodie au piano. Ah bah, il est emballé. Il écrit le texte en une nuit, l'enregistre le lendemain. Un titre qui évoque le désir de s'évader, de plonger dans un univers nocturne. C'était en 1988. L'année d'après, c'est Boris Bergman qui écrit un texte génial pour Eddie Mitchell, Lesh Bud Blues.

Rick James a été une énorme star dans les années 70-80 aux États-Unis. On dit même que son côté sulfureux sur scène, provocateur dans ses chansons, faisant souvent référence au sexe, a influencé ne serait-ce que Prince. Eh oui, c'est malheureusement ses débordements dans la vie qui lui valurent d'être emprisonné quelques années après le succès, entre autres, de ce Super Freak, sorti en 1981 et devenu un classique de la funky music. Beaucoup plus cool, beaucoup plus sensuel, élégant, classe, 1985, énorme succès, Slave to Love, Bryan Ferry.

0: c'était Nothing's Gonna Stop Us Now. Starship, le groupe américain pur et dur, issu de Jefferson Airplane, autre référence pour les amateurs de rock californien qui aimeraient tant écouter en boucle ce genre de musique dans une voiture décapotable entre Los Angeles et San Francisco. Bon, Nothing's Gonna Stop Us Now fut numéro 1 aux États-Unis en Angleterre, c'était en 1987. Restons chez nos amis anglais, tout de suite Tok Tok, Such a Shame.
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0: C'était Jeanne Masse avec Sauvez-moi.
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0: Et ça, c'était bien avant MeToo. Hein. On est en 1986. Jeanne Masse est déjà une méga star. Elle coécrit ce texte fort sur les violences conjugales, sur une musique de son fidèle compositeur faiseur de tubes, Romano Musumara. Elle se charge même de la réalisation du clip vidéo et le titre devient un de ses plus grands succès. Il figure sur son deuxième album intitulé Femme d'aujourd'hui, qui se vendra à l'époque à plus d'un million d'exemplaires. Autre légende, autre tube. Tout de suite, c'est Gabi au Gabi, Alain Bachung.

Groupe de légende entré dans l'histoire de la musique américaine dans les années 70, notamment grâce à l'album Rumors, vendu à plus de 40 millions d'exemplaires, un record. Little Lies, qu'on vient d'écouter, figure sur leur 14e album studio, Tango in the Night, et c'est un des grands tubes de l'année 87. La même année, on entend beaucoup à la radio le On the Beach de l'anglais Chris Rea.

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1: C'était 100% années 80. Et si vous avez passé un bon moment, bah on se retrouve demain dès 21h. Je compte sur vous. La suite, c'est 100% chansons françaises. Allez, passez une belle fin de journée sur ici, votre radio. Il est 22h.
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2: Tout le monde se demande qui est cette femme fatale dont Marc Lavoine chante les yeux revolvers. Eh bien, voici la réponse.
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2: Pendant des décennies, le chanteur a brouillé les pistes, évoquant un amour de jeunesse pour protéger son jardin secret. Mais Marc Lavoine a enfin lâché la vérité. Ce n'était pas une petite amie, mais bien sa mère, Micheline. Elle lui répétait souvent « Si tu avais des revolvers à la place des yeux, je serais déjà morte. »

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2: Imaginez l'un des plus gros vendeurs de disques français dont personne ne voulait.
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2: En 1981, Jean-Jacques Goldman a 30 ans et toutes les maisons de disques lui ferment la porte. Son rêve, rester dans l'ombre et écrire pour les autres. Mais personne ne veut de ses chansons. Son directeur artistique, Marc Lombroso, finit par lui dire « Voici, personne ne veut de tes morceaux, chante-les toi-même ». Goldman finit par céder et enregistre « Il suffira d'un signe ». Un titre fou de 6 minutes, inspiré par la révolution en Iran, avec une guitare martelante.

0: Il faudra 8 mois de patience avant que le titre trouve son public et le propulse au sommet des ventes.
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2: Nous sommes sur les rives du lac des Vieilles Forges, dans le parc naturel régional des Ardennes. Bonjour Coralie Tullier.
3: Bonjour.
2: Chargée de mission zone humide pour le PNR des Ardennes. Les zones humides, c'est quoi? C'est les marécages?
3: Alors oui, ça peut être des marécages, ça peut être aussi des tourbières, ça peut être des prairies humides, ça peut être des bords de lacs comme ici, ou des bords de rivières, et on peut trouver également des marécages ou marées.
2: Pourquoi ces zones humides sont-elles si importantes et pourquoi il faut les protéger?
3: Les zones humides, ce sont des milieux essentiels car elles rendent des services inestimables à l'homme et à son écosystème. Et donc, tout d'abord, ce sont des éponges naturelles, donc c'est-à-dire qu'elles interviennent dans la régulation de la quantité d'eau. Donc, elles se gorgent d'eau en période pluvieuse pour la restituer ensuite progressivement. Et elles atténuent ainsi les inondations. Et donc, elles permettent également d'alimenter les nappes phréatiques. Ce sont également un support à une biodiversité riche. Donc, l'eau est la source même de la vie sur Terre. Et donc, il n'est pas étonnant que ces écosystèmes riches et complexes offrent des conditions de vie favorables à de nombreuses espèces de plantes et d'animaux. Donc, bien que les zones humides ne représentent que 5 à 10% du territoire, elles abritent 30% des espèces rares et en danger.
2: Parmi ces espèces, qu'est-ce qu'on a?
3: On peut citer les amphibiens, donc les grenouilles, les crapauds, les tritons, les salamandres. On a également énormément d'oiseaux d'eau, donc les grandes aigrettes, le héron cendré. On peut avoir également des libellules, des demoiselles, des insectes aussi aquatiques comme le géris, qui est appelée également communément l'araignée d'eau.
2: Alors on comprend l'importance de les protéger, ces zones humides. Quelles sont les actions mises en place?
3: Le PNR, depuis le lancement de la mission zone humide en 2017, donc le PNR a entrepris de référencer l'ensemble des zones humides présentes sur son territoire. Donc à savoir que le PNR comprend 92 communes et occupe 1170 km². Donc cet inventaire sur le terrain a duré 4 ans et a permis d'identifier plus de 1500 zones humides, et ce qui représente environ 8000 hectares, soit 7% du territoire du parc. Donc à la suite de cet inventaire, un programme d'action a été rédigé, et donc ces actions sont par exemple la création de mares, la prise en compte des zones humides dans les documents d'urbanisme, donc pour éviter par exemple de construire en zone humide, ou encore l'amélioration du fonctionnement de la zone humide, donc par le comblement de fossés de drainage, ou encore la restauration de la continuité écologique.
2: Et puis il y a un aspect aussi qui n'est pas négligeable, c'est l'aspect pédagogique pour les grands et les petits.
3: Tout à fait, donc un autre enjeu de la mission, c'est la sensibilisation des scolaires et du grand public, donc au travers des rendez-vous avec le parc et d'interventions auprès des élèves, donc de CM1, CM2 et 6e. Et donc nous avons également réalisé une exposition sur la thématique des zones humides avec les élèves de BTS du lycée agricole de Saint-Laurent. Et donc elle est disponible gratuitement sur demande et peut être prêtée aux écoles ou aux collectivités.
2: Et si on veut en savoir plus, bien sûr, on peut se connecter au site internet du parc naturel régional des Ardennes. Merci Coralie Tuilier, chargé de mission zone humide pour le PNR des Ardennes.
3: Merci à vous.
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4: Caroline Oscari, cadre de production audiovisuelle et accessoirement présidente de l'association Le Vrac, café de Champnétrie.
5: Les Limousins sont formidables. Stéphane Pigato.
4: Une enfance plutôt classique, mais avec un bagage d'immigration, d'un côté l'Italie et de l'autre la Croatie.
6: Votre première envie dans la vie, c'était d'être traductrice internationale. Est-ce que c'est ce côté fille d'immigré qui vous a donné cette envie d'être traductrice?
4: C'est effectivement ce bagage fait d'immigration qui m'a ouvert les yeux sur le monde. Et puis, en bonne belge que je suis, j'ai évidemment lu Tintin. Et ça m'a confirmé dans l'idée d'ailleurs, de voyage.
6: Premier voyage, entre guillemets, premier départ aux États-Unis pour apprendre l'anglais.
4: Voilà, donc à 17 ans. Un regard à la fois critique et admiratif de ce que sont les États-Unis. J'ai fait le tour des États-Unis. Voilà.
6: Et comme ça ne vous suffisait pas et que vous êtes pour le rapprochement des peuples, Caroline, vous avez décidé de faire la même chose cette fois-ci, mais en Russie.
4: J'ai entamé des études de philologie slavistique à l'université l'Université libre de Bruxelles à l'époque, à l'issue desquelles j'aurais dû me rendre effectivement à Moscou. Et puis, ben, l'histoire en a décidé autrement, puisqu'en 1991, je ne peux pas partir en URSS, et donc je suis obligée de revoir mes plans.
6: Alors, qu'est-ce qui se passe à ce moment-là dans la tête de la jeune Caroline ?
4: Je décide de quitter la Belgique pour une formation plus professionnalisante, information et communication, et j'atterris à Bordeaux.
6: Et là, vous travaillez dans l'audiovisuel ?
4: À l'issue de mes études en information et communication, je suis recrutée à France Télévisions, donc sur le site de Bordeaux, France 3. Puis, ben, un jour, j'en ai eu marre de la ville. Ça faisait très longtemps qu'on rêvait de vivre autre chose et de redonner du sens à nos vies. J'ai été mutée, effectivement, à la station de Limoges.
6: Aujourd'hui, donc, à Champnetterie, avec le Vrac.
4: Voilà.
6: Cette épicerie, plus qu'une épicerie, un vrai lieu de vie au centre du village. Comment vous est venue l'idée et l'envie d'ouvrir ce lieu ici à Champnetterie?
4: Alors, c'est effectivement l'aboutissement, on va dire le couronnement de toute une vie d'engagement et de désir de solidarité, de main tendue vers l'autre, qui date effectivement de mon adolescence. J'ai été très soucieuse très vite des injustices et des inégalités territoriales. J'ai souhaité effectivement donner à Champnetterie un lieu de vie, un lieu de rencontre, un lieu où tout un chacun pouvait s'exprimer librement, un lieu de vie, un lieu de joie.
6: Si on se replonge un petit peu dans le temps et qu'on rencontre la jeune Caroline de 18 ans, des envies de voyage à travers le monde plein les yeux, qu'est-ce qu'elle penserait de la un peu plus vieille Caroline d'aujourd'hui qui vit en Limousin?
4: J'étais en plus très citadine, très avide des bars, des cafés, des théâtres, du cinéma. Je me dis qu'on peut aussi voyager en rencontrant toutes ces riches personnalités locales qui font aussi la richesse du territoire. Je pense que c'est vraiment l'aboutissement d'un cheminement, de réflexion, de désir, de goût, de... Non, je ne changerai rien. Je pense qu'il y a une forme de cohérence entre ce que j'étais à 18 ans et ce que je suis aujourd'hui.
6: Champnetterie jusqu'au bout, quoi.
4: Champnetterie à fond.
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7: Bonjour à toutes et tous, bienvenue dans Affaires Classées, le podcast. Je vous emmène faire un petit tour deux siècles en arrière. Nous sommes dans la soirée du 1er mai 1827. Un paysan de Barcus rentre de la célèbre foire d'Oloron. Il est abattu par un inconnu. Question, qui lui en voulait donc ? Réponse dans un instant.
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7: Chaque année, le 1er mai, la ville d'Oloron-Sainte-Marie organise sa traditionnelle foire au bétail. Un rendez-vous inspiré des grandes foires d'antan et qui attire plusieurs milliers de visiteurs depuis le XIVe siècle. Ce lundi 1er mai 1827, Dominique, un habitant de Barcus, l'a passé, comme beaucoup, dans la capitale du Haut-Béarn. Rentrant seul, à pied, il est 22h lorsqu'il parvient à l'entrée d'un petit pont dit de Choco, à une courte distance de sa maison d'habitation. À peine pose-t-il le pied sur l'ouvrage qu'une soudaine lueur déchire la nuit. Une lueur doublée d'une détonation. Pas de doute, Dominique vient d'essuyer un coup de fusil. Blessé, le fermier tombe en criant « À l'aide ! À l'aide !» Au loin, il y a un homme qui court le long du ruisseau, enjambant une barrière. Pas de doute, c'est l'agresseur. Marianne, une jeune servante occupée à ses prières, entend les hurlements plaintifs de cet homme qui appelle au secours. La bonne dame s'empresse d'alerter le maître de maison, l'instituteur et quelques paysans qui accourent afin de porter assistance au malheureux, blessé à la poitrine et au bras gauche. Dominique Etchegoyen est transporté à son domicile où le médecin vient lui prodiguer les soins que son état grave nécessite. Au petit matin, le maire de Barcus se rend à son chevet. Il lui demande de décrire en détail ce qui s'est passé. Dominique est formel. L'obscurité l'a empêché de reconnaître l'agresseur qui semblait posté au loin en embuscade. Les gendarmes de Mauléon rappliquent. À leurs yeux, c'est une vraie tentative d'assassinat. Les blessures de Dominique sont graves. Il aurait bien pu y passer.
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10: L'enquête criminelle débute. Dominique jure qu'il ne se connaît aucun ennemi. Ses affaires sont saines et il est, dit-on à l'époque, de bonne mœurs. Les soins appliqués du docteur Alcat et sa constitution robuste lui vaudront une incapacité totale de travail de 20 jours. Mais il se rétablira de ses plaies, fort heureusement. À Barcus, l'affaire jette un émoi certain dans la population, à tel point que les rumeurs les plus folles circulent.

0: Bolloré traîne la réputation d'être un mauvais sujet, un repris de justice aussi. À peine quadragénaire, il sort de la prison d'Aïs où il a purgé 5 années de prison pour des violences graves sur l'ex-amant de sa femme. Et selon la rumeur, il ne rêvait que d'une chose, se faire justice lui-même et expédier en enfer celui qui l'a envoyé derrière les barreaux, un certain Egiafal, qui a passé lui aussi la journée du 1er mai à la foire d'Oloron. À Barcus, la clameur publique ne parle que de lui. C'est Topé, alias Etcheoun, le suspect, point final. Certains habitants affirment qu'il a guetté le retour de son rival en se postant aux aguets. Trompé par l'obscurité régnant dans ce chemin creux et sinistre, il se serait trompé de cible, tirant par erreur sur Etchegoyen. Le scénario est séduisant, en apparence.
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0: Les gendarmes ne voient pas qui en voulait au malheureux Etchegoyen. En revanche, la piste menant à Etcheoun semble beaucoup plus fructueuse. Ces derniers temps, par jalousie ou par haine, toutes les occasions étaient bonnes pour chercher querelle à son rival. Une voisine affirme qu'Etcheoun lui a demandé si Egiafal avait bien l'intention de se rendre à la foire d'Oloron. Étonnante curiosité sur l'emploi du temps de son ennemi juré. Mieux encore, le métayer d'Etcheoun affirme qu'il était bizarrement absent de sa maison la nuit du drame. Et ses enfants, ses propres enfants, le confirment. D'ailleurs, personne ne l'a revu depuis. Pour les gendarmes, les soupçons s'accumulent. Plusieurs villageois rapportent qu'Etcheoun se cacherait dans les bois, sur les sommets de la Roue. Pourquoi diable pareille fuite s'il n'a rien de se reprocher ? Bizarre. Au tribunal de Saint-Palais, le procureur du roi, M. de la Régoyenne, discerne dans cette cavale comme un aveu de culpabilité. Il délivre donc un mandat d'arrêt contre le fugitif dont tout le monde parle, mais que personne ne voit. Il faut dire qu'en Soule, la personnalité de Pierre Topé, alias Etcheoun, laisse peu indifférent. Doué d'une âme ardente, d'une susceptibilité que beaucoup disent excessive, l'homme a connu une jeunesse orageuse. Fâché avec ses parents, sa jalousie l'a conduit à suspecter l'infidélité de son épouse et à asséner un coup de hache au visage de son amant supposé, le fameux Egiafal. À l'époque, nombre de paysans basques s'expriment dans leur langue natale. Peu d'entre eux ont eu la chance d'aller à l'école. À la différence d'Etcheoun qui, lui, a appris le français qu'il parle à la perfection.
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0: Au Pays Basque, Etcheoun passe pour être un poète. Né en pleine période romantique, il est l'auteur de nombreux chants dramatiques, des poèmes émouvants, dont les vers racontent les principaux événements de sa vie, souvent tragiques, comme son mariage avec une fille de niveau social inférieur. Une union qui a déshonoré sa famille alors qu'il n'avait que 20 ans. Vexé, son père l'avait menacé de le déshériter. Couchant ses malheurs sur le papier, le jeune homme devint poète et écrivain. Quand son épouse le trompa, Etcheoun se mit à écrire sur le thème de l'amour trahi. Un sujet cher aux auteurs romantiques, mais ses écrits vont aussi se retourner contre lui. Alors qu'il est en cavale après les coups de feu tirés le 1er mai contre son voisin Etchegoyen, le poète se console en écrivant quelques vers. Planqué dans une cabane de berger, il compose un chant qui deviendra célèbre et dont voici le dernier couplet. Dans le village de Barcus, ne cherchez pas Etcheoun. Vous qui, désirant l'arrêter, êtes à sa poursuite, il compose des chants à Iguelou, désignant ainsi le lieu de sa cache. Il n'y a pas de plus beau pâturage en Soule, conclut-il. Mais quand les gendarmes mettront la main sur ce poème, ils vont l'utiliser contre lui comme une pièce à conviction, à charge. Etcheoun est en effet interpellé

4 mois plus tard, chez un notaire de Tardets, alors qu'il s'apprêtait à signer un acte de vente par lequel il tentait de mettre sa propriété de campagne à l'abri de ses créanciers. Redoutait-il que la justice la confisque au cas où il serait reconnu coupable de la tentative d'assassinat sur Etchegoyen, son voisin, la nuit du 1er mai 1827.

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1: Son procès aux assises s'ouvre le 18 août 1828 dans les murs du Parlement de Navarre, à deux pas du château palois. Vu la personnalité de l'accusé, l'audience défraie la chronique judiciaire. Ce n'est pas tous les jours, en effet, qu'on juge un poète écrivain. Face aux 12 hommes tirés au sort comme jurés, l'accusé a préféré s'habiller avec de misérables haillons. Lui qui est propriétaire de sa ferme, un luxe rare pour l'époque, il joue le pauvre. Une foule de dames élégantes se masse dans les rangs du public. Face à l'exposé de l'avocat général, M. Lamothe Duncan, Etcheoun ne varie pas. Il est innocent, voire persécuté. Ses malheurs datent de son mariage, clame-t-il, dans un français excellent. Et tandis qu'il purgeait une peine de prison, sa femme a, dit-il, continué à le tromper avec son rival, le sieur Égiafal. Une fois libéré de la prison d'Eis, Etcheoun trouva l'amant de son épouse installé dans son propre lit, régnant en maître chez lui. Il le mit certes à la porte, mais l'accusé poète peinait à calmer sa peine. « Scélérat, tu buvais mon vin, tu mangeais mes jambons, tu devrais être à ma place » lance-t-il plein de haine à Égiafal, qui est cité comme témoin à la barre de la cour d'assises. Pour l'accusation, ce récit de souffrance, de haine, illustre à merveille le mobile du crime. Le soir du 1er mai 1827, selon l'avocat général, Etcheoun voulait faire la peau à Égiafal et il l'a patiemment attendu, en guet-apens. Et c'est par erreur, parce qu'il faisait nuit, qu'il s'est trompé, faisant feu sur Dominique Etchegoyen, qu'il faillit bien tuer. En leur intime conviction, les jurés vont pourtant absoudre le poète sultan aux mille malheurs. Etcheoun est acquitté. Il rentre à Barcus le soir même.
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1: 1er mai, jour de foire, c'était ce rendez-vous avec l'histoire en 1827 du côté de Barcus. Je vous retrouve dans un prochain numéro à la rencontre de la Deuxième Guerre. La Deuxième Guerre mondiale et un épisode qui s'intitulera « Mort aux traîtres ». Nous sommes en février 45, les Allemands ont quitté le Béarn, le Pays Basque, et pourtant, on juge à Pau un traître qui a livré aux Allemands les deux frères du célèbre cancérologue Léon Schwarzenberg. De quoi s'agit-il? Réponse dans un prochain numéro. À bientôt.
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1: Wikizef, petit guide à l'usage des étrangers du sud du péage d'Arras en vacances dans notre belle région.
2: Nous sommes de retour dans la famille. En ce moment, il fait beau, il fait froid. Ben, on est dans le nord, il y avait un indice. Et en plus, il y a un vent de voleur. C'est une situation que j'aime peu parce qu'en général, quand on dit « oh, il fait froid », on nous répond « ben non, il fait pas froid, c'est le vent qui est froid ». Je pourrais la taper, la personne qui me dit ça. Parce que la conséquence directe du vent froid, c'est qu'il fait froid. Du coup, avance et ferme votre gif. Donc, je résume. Il fait froid, mais il fait beau. Il y a quelqu'un qui a allumé la lumière et d'un coup, vous voyez votre cousine enlever son manteau, tirer sur son col et pousser un soupir. Je sais pas ce que j'ai étouffe d'un coup. Et son mari de répondre. Qu'est-ce que t'as? T'as tes vapeurs de belle-mère? Ne paniquez pas. Wikizef est là pour vous aider. Je vous comprends, ça surprend. Bon, ce n'est pas très 21e siècle comme expression. Mais c'est celle qu'utilisait ma grand-mère quand elle avait une bouffée de chaleur. Ou quand elle remarquait que quelqu'un avait anormalement chaud. Coquetin, tête rouge, t'as des vapeurs de belle-mère ou quoi?
3: Définition.
2: Les vapeurs de belle-mère sont originellement les bouffées de chaleur dont souffre la majorité de la gente féminine lors du dérèglement hormonal conséquent de l'arrivée de la ménopause. Quand je parle des filles et de leurs soucis, en général, je préfère partir dans le médical par les temps qui courent, c'est plus sûr. Et puis c'est imagé, parce que dans l'esprit de ma grand-mère, que je rappelle est enterrée au cimetière de l'Est depuis les années 80, je replace dans le contexte. Hein. La ménopause atteignait essentiellement les belles-mères. Ou si vous préférez, si t'es belle-mère, t'es forcément ménopausée. Et je tiens à préciser qu'elle disait ça aux hommes. Mais quand est-ce que ça peut vous arriver d'avoir des vapeurs de belle-mère, par exemple?
3: Exemple.
2: En écoutant le discours de Vladimir Poutine, en s'apercevant que son match Tinder, ben, c'est sa sœur, avec leur nouvelle mode de pas mettre la photo en plus. Et alternative à vapeur de belle-mère, il y a « j'ai chaud, je crois que j'ai une buée ».
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1: Mon linge pue. J'ai beau le laver, mais quand je le sors, il sent mauvais. J'ai changé de lessive, mais rien n'y fait. Les fringues, les serviettes, les draps, tout pareil. Alors, c'est apparemment lavé, c'est propre. Ça dégage une odeur de renfermé dans ce mouchette de l'humidité, de moisi. Alors, j'ai demandé à ma maman le pourquoi du comment. Elle m'a demandé de me raconter comment je faisais. Bah, moi, je fais tourner la machine la nuit pour profiter de l'électricité moins chère. Mais comme j'ai pas le temps le matin, je sors le linge en rentrant chez moi le soir. Et ben voilà, je vous raconte pas ce qu'elle m'a mis. Laisser le linge dans le tambour, même une heure de trop, ça favorise la stagnation de l'humidité et la prolifération des mauvaises odeurs. Alors, en hiver, c'est vrai, hein, c'est tentant de remettre à plus tard la sortie du linge, surtout là, aujourd'hui, il y a du vent, il pleut, mais la chaleur résiduelle, associée à une ventilation quasi nulle, eh ben, ça transforme le tambour fermé en serre à bactéries. Même le synthétique qui sèche plus vite, ça n'y échappe pas. Alors, dès la fin du cycle, chez moi, il me joue la truite de Schubert, eh ben, il faut sortir les textiles immédiatement, les secouer énergiquement pour les détasser, c'est comme ça qu'on dit, et les installer sur l'étendoir en les espaçant au maximum. L'aération du linge, ça empêche la prolifération des bactéries, et c'est ça qui donne ces mauvaises odeurs. Eh ben, merci ma maman.
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0: avec On jettera nos montres.
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3: Des maths, la Bretagne, c'est l'heure de la bonne idée 100% pur beurre. Vous avez envie de voir Céline Dion en concert et de faire une bonne action? Alors écoutez bien la bonne idée qu'ont eu les bénévoles du festival Belles Étoiles à passer dans le 35. Pour résorber une dette de 90 000 euros, ils organisent une grande tombola afin de vous faire gagner deux places pour le concert de Céline à la Défense Arena, pardon pour les oreilles, le 12 septembre. 2,50€ le ticket et une probabilité non négligeable de gagner puisque, spoiler alerte, il y a moins de participants qu'à l'euro million. Donc si vous gagnez, bah trop bien, bravo, vous pourrez aller vous égosiller sur « j'irai où tu iras ». Mais si vous perdez, rassurez-vous, vous aurez fait une bonne action en aidant l'association. Le festival de musique Belles Étoiles, lancé en 2025 à Passé près de Rennes, avait été un beau succès, il y avait carrément eu le groupe Superbus. Malheureusement, même si la fréquentation était au rendez-vous, ça n'a pas été suffisant pour que les comptes soient à l'équilibre. Alors pour que le festival reparte sur une base saine, il faut que la dette soit épongée au plus vite, d'où cette tombola. Vous pouvez y participer en cherchant Tombola Belles Étoiles sur Google. Vous tomberez sur le site de la plateforme Hello Asso qui gère l'opération. Le tirage au sort aura lieu ce vendredi soir. Il vous reste donc moins de 3 jours pour participer. Faites vite, je croise les doigts pour vous. Et on reste dans le monde des festivals avec le chiffre du jour. Le festival du film insulaire de l'île de Groix a fêté sa 25e édition la semaine dernière. Happy birthday et à demain pour une nouvelle bonne idée.
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1: On sait qu'on est Lorrain parce qu'on
2: est grenat à la vie, à la mort.
1: Bien sûr, évidemment.
2: Je la croise à la librairie La Pensée Sauvage, avenue de Nancy à Metz, un charmant repère d'amoureux de livres de nature et de poésie.
1: Pas très loin du stade Saint-Symphorien.
2: Exactement. Amoureux de livres de nature et de poésie, donc je m'étais perdu.
1: Oui.
2: Elle entre dans la boutique, je lui demande son prénom, persuadée de lui avoir déjà signé un livre. Anne-Marie, elle lâche du bout des lèvres. Elle m'assure que je ne lui ai jamais rien signé, elle s'en souviendrait, et je comprends vite que son après-midi serait plus belle si je daignais lui lâcher la grappe. C'est ma fâcheuse habitude de parler aux inconnus. Mais c'est con, j'ai pas envie de lui lâcher la grappe parce que je pressens le bon millésime.
1: Oui.
2: C'est que la dame a de l'allure et de la conversation. Alors je pousse un tout petit peu le taillage de bavette en lui demandant si ça va. Attention, un vrai ça va, hein.
1: Oui.
2: Pas le gant de toilette tiède de politesse constant à tout bout de champ, sans jamais écouter la réponse.
1: Oui, non, puis c'est toujours oui, de toute façon.
2: Un vrai ça va, intéressé, une main de fer dans un gant de téflon.
1: Oui.
2: Et c'est là qu'elle me cueille en répondant qu'elle a enterré son mari la semaine précédente.
1: Oh.
2: Ah ben, me voilà bien. Si je m'excuse, je concède avoir gaffé.
1: Oui.
2: Or, j'y suis pour rien dans le décessus mentionné.
1: A priori.
2: Alors je demande à Anne-Marie si elle a été heureuse avec son mari et aussi comment ce mari s'appelait. Tout ceci est vrai. Hein.
1: C'est délicat, non, c'est vrai.
2: Oui, bien sûr. Il s'appelait Norbert et il a consacré toute sa vie au sport. Supporter du FC Metz devant l'éternel, il a été enterré avec un maillot grenat floqué du nombre 33, son année de naissance. Le foot était tout pour lui, précise Anne-Marie. Et lorsque je lui demande si Norbert a pu aller au stade jusqu'au bout, elle s'exclame, évidemment, à la fin c'était dur pour lui à cause de la maladie et à cause des résultats du club. Alors je me suis demandé combien sont-ils en Moselle à indexer la santé ou la courbe de leur morale sur les résultats de leur club de cœur. Pour combien de vrais supporters la météo dépend d'un point arraché à Jean Boin, La Beaujoire ou Raymond Coppa. J'ai laissé Anne-Marie à ses livres, à sa nature et à sa poésie, songeant qu'on peut aimer sans condition les bouquins, sa femme ou l'équipe de foot de sa ville. Et je me suis laissé espérer qu'un instant entre les rayons chargés d'ouvrages, Norbert avait pointé le bout de son nez.
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3: Bonjour, je m'appelle Gérard Monange et la bibliothèque est devenue mon lieu préféré pour partager ma passion pour le jeu d'échecs. Dame prend F7, échec et mat.
4: Comment vous est venue la passion des échecs, Gérard ?
3: Quand j'avais 17 ans, je me suis arrêté devant la vitrine d'un magasin de jouets et j'ai vu un jeu d'échecs. Et ce jeu d'échecs a été pour moi un phare, puisqu'il m'a permis de réaliser mon métier, c'est-à-dire d'être professeur d'éducation physique.
4: Ce qui est marrant, entre guillemets, dans votre histoire, c'est que vous avez été prof de sport, et là, maintenant, vous êtes mis à apprendre les échecs dans cette bibliothèque.
3: Le hasard a voulu que Colette m'a fait découvrir d'abord l'éco-quartier Ginko, où j'habite, et j'ai découvert la bibliothèque de Bordeaux-Lac. Ce lieu m'a plu, et j'ai rencontré un joueur d'échecs, et c'était le début de cette merveilleuse aventure.
4: Une formidable aventure qui marche, hein, parce que vous avez eu beaucoup d'élèves depuis. Comment vous expliquez ce succès, Gérard ?
3: Alors, je crois que je vois le jeu d'échecs différemment. Un enfant n'est plus dans une cour d'école, il est devant un échiquier, il va raconter son histoire. L'échiquier, c'est une toile. Et chaque coup, chaque déplacement de pièce va peut-être faire un chef-d'œuvre. Où l'enfant écrit son histoire, ce n'est plus la cour de l'école, c'est une réponse à leurs problèmes, c'est une magnifique peinture que tout le monde est capable de composer. Le jeu d'échecs, c'est la vie. Tout ce qu'il découvre sur le jeu d'échecs, il va le découvrir et il aura les meilleures réponses possibles. Et sa route sera la plus belle possible.
4: Donc Gérard, vous avez commencé les échecs à 17 ans. Maintenant, vous avez 80 ans. Qu'est-ce qu'on peut vous souhaiter ?
3: Continuer de pouvoir apporter ma passion à tous ces joueurs. et rien ne pourra m'empêcher de continuer de faire encore un bout de chemin et d'aider tous ces jeunes.
4: Et en plus, on le rappelle, vos ateliers sont totalement gratuits.
3: Oui, vous êtes les bienvenus et n'oubliez pas que avant de commencer une partie, vous avez les mêmes pièces que votre adversaire. Il n'y a ni vainqueur ni vaincu. Croyez en vous.
4: Eh bien, merci beaucoup, Gérard.
3: C'est moi qui vous remercie de m'avoir tendu le micro. Je souhaite à tous les mordus, les fans de ce jeu, de venir me voir, de passer un bon moment autour d'un jeu d'échecs.
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6: À quoi servent les maths ?
7: Par exemple, si on est coiffeuse, pour faire payer ses clients, au lieu que de prendre une calculette, le faire de tête comme ça, le plus rapidement, comme ça on n'utilise pas trop notre téléphone. Puis c'est intéressant les mathématiques.
8: Moi je trouve que ça sert à tout et à rien. Les profs, ils disent faut savoir convertir, mais ça sert à rien quand on est grand en fait.
9: Dans n'importe quel métier, il faut savoir les maths. Convertir, si il faut, parce que ça se trouve, à un moment donné, l'occasion elle va venir, tu vas pas savoir et ça va être compliqué. Et moi, je préfère les maths que le français.
10: Moi, je me dis, c'est comme toutes les autres matières, plus tu sais de choses et tu es bon en maths, français, grammaire, plus tu auras plusieurs métiers à ta disposition.
11: J'ai jamais trop aimé les maths, mais je sais que je pense que ça va beaucoup servir.
12: En fait, les maths, c'est une des premières matières à être inventée. Les maths, c'est la base de l'école. Hein.
13: Pour payer quelque chose, il faut se servir des maths pour, par exemple, compter les pièces, les billets, etc. En fait, les maths, il y a beaucoup de choses qui servent à beaucoup de choses. Il y a des choses où tu vas jamais t'en servir en mathématiques, quoi. Par exemple, la géométrie, tu t'en sers que dans quelques métiers, tu vas pas t'en servir dans tous les métiers du monde.
14: On était parti à Cultura et j'avais pris des sous, mais j'avais mal compté. Donc, je demande à ma mère de payer parce que j'avais pas assez. Mais du coup, faut compter tout, faut compter les centimes et les euros et tout ça.
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2: L'auteur du livre que je vous présente aujourd'hui dans Toujours à la page les a tous interrogés. Ce père de famille qui, après avoir tué femme et enfant, s'inquiète du sort de sa chienne. Ce japonais cannibale interpellé au bois de Boulogne ou encore ce membre de la Société de protection des oiseaux soupçonné d'être un tueur en série. Jacques Poinaz fut commissaire de police, chef adjoint de la brigade criminelle de la police judiciaire de Paris, également chef de l'unité de coordination de lutte antiterroriste. Cet Ardéchois de naissance témoigne de sa carrière dans « Le temps des aveux, le réfrigérateur du japonais cannibale et autres récits de la brigade criminelle », un livre paru chez Mareuil Éditions. Le retour sur 13 des enquêtes les plus marquantes de sa carrière avec, en ligne de mire, à une époque où l'ADN n'était pas encore la reine des preuves, l'obtention des sacro-saints aveux. Des aveux qui viennent ou non, et qui dissimule parfois une partie de la réalité, qui laisse aussi souvent l'enquêteur avec un sentiment de frustration. Jacques Poinaz.
3: Oui, de la frustration parce que les aveux ne sont pas toujours totalement sincères ou complets ou indiscutables. Il y a souvent une fragilité de l'aveu puisque lorsqu'on a des aveux, on se projette déjà dans le procès et la preuve devant les assises pour les homicides. Mais ces histoires, c'est aussi ce basculement de la personne qui avoue et souvent... Même si le policier avant tout est content d'avoir résolu une affaire, parce qu'une affaire criminelle est toujours un poids pour les policiers, mais il y a également parfois un peu de, sinon de pitié, du moins de tristesse de voir un homme qui parfois avait une vie jusque-là normale et qui bascule dans le monde de la prison pour une longue peine.
2: Mais quelle perception vous avez de ça quand vous êtes face à quelqu'un qui n'est pas un criminel aguerri et qui bascule pour des raisons qui paraissent en fait futiles, si on y pense bien?
3: Alors, je crois que ça reste un mystère de l'homme, un mystère de l'humanité. Comment comprendre que quelqu'un qui a jusque-là eu une vie parfaitement banale, d'un seul coup, pour des raisons difficiles à imaginer, passe à des actes terribles?
2: On voit la grande diversité des affaires que vous avez traitées. C'est d'autant plus agréable à lire qu'effectivement, on ne sait jamais où vous allez nous emmener à chacune des histoires. Comment vous avez fait la sélection?
3: J'ai pris celles qui sont restées dans ma mémoire, je dirais, qui m'ont laissé un sentiment, soit de satisfaction, soit d'échec, ou comme celles qui se passent en Ardèche, où je reviens pratiquement dans mon village natal pour enquêter sur une affaire d'explosifs dans la communauté de l'ex-tueur de l'Ardèche, Pierre Conti, mais souvent aussi parce que ce sont des affaires qui ont quelque chose de particulier, parfois de presque burlesque, parfois de troublant, comme ces adolescents qui, pour donner un alibi à leur ami, inventent un stratagème un peu diabolique. J'ai essayé de montrer que la réalité est souvent plus surprenante que la fiction même.
2: Et c'est sans doute ce qui est le plus fascinant dans chacune des histoires que nous confie Jacques Poinaz. Et ce qui est captivant, c'est ce récit au plus proche du travail de l'enquête et les impressions, les réflexions que partage l'auteur avec nous au fil de chacune. Alors si vous êtes fan de faits divers, jetez-vous sur Le temps des aveux de Jacques Poinaz, paru aux éditions Mareuil.
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4: Tom Aubry, salut Tom.
5: Salut Quentin, bonjour à tous.
4: Qu'est-ce qu'on raconte comme histoire aujourd'hui?
5: Aujourd'hui, je vais vous raconter l'histoire du super-héros de la culture française.
4: Ah bah, ouvrons le livre, hein. Allez, c'est parti.
5: La raison, 125, André Malraux et la Côte d'Azur. Alors notre territoire a accueilli des grands noms, tels qu'André Malraux, le premier ministre de la Culture. Et saviez-vous qu'il a vécu un temps dans les Alpes-Maritimes?
4: Alors, pour ceux qui ne le connaissent pas, qui était André Malraux, en plus d'être ministre de la Culture?
5: Alors, André Malraux est né à Paris en 1901. C'est un écrivain, un aventurier et un homme politique. Et en 1933, son roman La Condition Humaine lui vaut le prix Goncourt. Mais bon, l'Europe s'embrase. Il va s'engager dans la guerre civile espagnole, ainsi que dans la résistance française contre l'occupation nazie.
4: Et qu'est-ce qu'il est venu faire sur la Côte d'Azur?
5: Eh bien, en 1940, lorsque la France perd la guerre, André Malraux est fait prisonnier, mais il réussit à s'évader. Dans sa fuite, il écrit à De Gaulle pour lui proposer de continuer le combat, mais le résistant chargé de transmettre ce courrier est arrêté par la police, et pour éviter que la lettre soit découverte, il va la manger.
4: Ah, il va carrément manger le papier.
5: Eh oui, et ne recevant aucune réponse, Malraux croit qu'il a été écarté par De Gaulle pour des raisons politiques. C'est donc en janvier 41 qu'il s'installe à Roquebrune-Cap-Martin, dans une villa magnifique, où il restera jusqu'à l'automne 42, avec un passage à la villa Les Camélias à Cap d'Aille. Lors de son séjour au bord de la mer, il va d'ailleurs reprendre contact avec des écrivains installés dans la région, tels qu'André Gide et Roger Martin Dugard.
4: Ouais, finalement, c'est un peu un refuge au soleil pour lui, la Côte d'Azur. Hein.
5: Oui, sauf qu'André Malraux ne va pas rester sans rien faire. Il joue un rôle important dans la résistance, et après la guerre, il est nommé par le général de Gaulle pour devenir le tout premier ministre des Affaires culturelles. Il va contribuer à rendre la culture accessible au plus grand nombre, et on connaît aussi son discours de 1964 avec son fameux
6: « Entre ici, Jean Moulin, avec ton terrible cortège !»
5: Mais André Malraux, ce n'est pas que des discours, car chez nous, la Villa Arson, le musée Chagall, Fernand Léger et la Fondation Mag sont encore aujourd'hui les quatre principaux monuments de cette politique culturelle. Cet homme aura marqué le XXe siècle et les Alpes-Maritimes. Et c'est bien sûr
4: une bonne raison d'aimer la Côte d'Azur,
5: en plein dans le mille.
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7: Laetitia Ribeiro est biographe familiale. Pourriez-vous l'accueillir chez vous et lui raconter votre vie ? Laetitia Ribeiro, légende ici.
8: Bonjour, je m'appelle Laetitia Ribeiro, j'ai 50 ans. Je suis née au Mans et j'ai grandi à Parigné-l'Évêque. Ma particularité, je suis biographe familiale. J'écris des récits de vie pour les personnes qui souhaitent laisser une trace. Et donc, je suis biographe à Encre d'Humanité.
9: Écoutez-moi.
8: Qu'est-ce qu'être biographe familiale ? Eh bien, c'est raconter des histoires de vie, accompagner des personnes, en fait, qui ont le souhait de laisser une trace, de témoigner de leur histoire, soit pour eux, soit pour leurs enfants. En fait, léguer un petit peu leur récit de façon à ce qu'il se perpétue dans les générations à venir. Comment est-ce que je procède ? Donc, la plupart du temps, je me rends au domicile des personnes. C'est avant tout une rencontre humaine. Et mon travail, c'est à la fois de les guider dans le récit de leur vie, mais aussi de comprendre et de percevoir les émotions, les silences, pour pouvoir écrire tout cela. Qu'est-ce que l'écriture permet ? Alors, au-delà effectivement du récit, l'écriture, elle permet parfois de s'alléger. Hein. J'ai aussi cette particularité d'être biographe accompagnante. L'écriture permet parfois de témoigner, mais aussi de s'alléger. L'écriture, elle permet de revisiter son histoire, faire un peu parfois le bilan ou l'avancée. Elle peut permettre une avancée, en tout cas, sur ce qui a été vécu. Si j'ai fait pleurer des gens, ce n'est pas moi qui fais pleurer les gens. Ce sont souvent leur histoire et l'émotion que ça peut dégager, effectivement, de raconter son histoire, mais c'est souvent aussi à la lecture de ce que j'ai pu écrire, en fait. Les gens disent souvent que c'est particulier de se relire, de se voir écrire, et que c'est une expérience qui est à la fois extrêmement émouvante, et à la fois c'est singulier. Les personnes, à la fois, ont l'impression d'avoir écrit leur récit, puisque l'idée, c'est vraiment de les rencontrer, et de pouvoir, effectivement, écrire au plus près de ce qu'ils sont. Donc ça, chaque fois, en fait, les gens me disent que c'est un cadeau émouvant, mais un cadeau réciproque surtout.
10: C'est ma vie.
8: Est-ce qu'on est bien en Sarthe ? Je suis revenue sur mes terres natales, donc c'est que c'était important et qu'on y vit bien. Pour moi, c'est important, que ce soit dans la biographie ou au fond d'être revenue en Sarthe. Pour moi, il y a quelque chose de l'histoire de ses racines, de savoir d'où on vient, de savoir où l'on va. Oui, on y vit bien en Sarthe. Voilà, c'était Laetitia Ribeiro, biographe à Encre d'Humanité. J'ai été très heureuse de vous parler de la biographie, de la découverte de la biographie. Et comme j'ai coutume de dire, il faut écrire son histoire, puisque chaque histoire mérite son encre.

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2: Installée à Rivesaltes, dans les Pyrénées-Orientales, la boutique laboratoire showroom Les Givrées Haute Glacerie propose une approche originale de la gourmandise. Des pâtisseries en trompe-l'œil entièrement glacées.
3: Bonjour et bienvenue chez Les Givrées Haute Glacerie à Rivesaltes.
2: Merci de nous accueillir, Dominique, ici dans un univers de pâtisseries glacées.
3: C'est de la pâtisserie glacée, donc avec des caramels coulants, des pralinés, tout en restant dans de la glace avec des produits locaux au maximum. Donc c'est une boutique laboratoire showroom.
2: Et là, vous m'emmenez où?
3: Alors là, je vais vous amener voir mon époux, car c'est lui l'artiste, hein, c'est lui qui crée tout ça.
2: On peut rentrer?
4: Rentrez donc.
2: Bonjour Xavier, c'est vous le créateur de tout ça?
4: C'est bien moi, oui, voilà.
2: Donc votre métier, c'est pâtissier à la base?
4: Pâtissier, oui, exactement.
2: Glacier?
4: Glacier, c'est une création de ma part, voilà.
2: Comment vous avez eu l'idée de vous spécialiser dans la pâtisserie glacée?
4: C'est avec le réchauffement climatique, je pense, ça m'est venu comme ça à l'idée. Tiens, pourquoi pas faire une création de pâtisserie glacée? Tout nouveau, nouvelle création, voilà.
2: Vous aviez envie, vous, de desserts un peu frais, de la fraîcheur?
4: Oui, c'est ça, exactement. C'est par rapport au bord de mer aussi, que de côté rafraîchissant, réconfortant, pour se faire plaisir au bord de plage, par exemple.
2: Vous visez une clientèle grand public, mais aussi des professionnels?
4: Exactement, oui, c'est ça, oui. Les restaurations, la clientèle particulière aussi.
2: Dites-moi, ça sent très très bon, là, dans ce laboratoire. Vous avez travaillé quoi, juste avant notre arrivée?
4: J'ai travaillé le chocolat, voilà, oui. Oui, mais je travaille le chocolat, je suis en train de faire des chapeaux pour le CLAC, c'est un événement ici à côté, et on fait des chapeaux de leur logo, en fait c'est un chapeau factice, en revêt de chocolat.
2: Alors, dans votre laboratoire, bon, évidemment, il y a des appareils de pâtisserie,
4: oui,
2: ça c'est sûr, et il y a aussi, j'imagine, des appareils à glace.
4: Voilà, nous avons ici devant nous une sorbetière. À côté, nous avons un pasteurisateur où je fais maturer mes glaces, où je cuis mes glaces et je fais maturer 24 heures. Ici, nous avons une cellule de refroidissement.
2: Ah, il y a quoi dedans?
4: Voici les petits chapeaux.
2: Ah, les petits chapeaux.
4: Voilà, oui.
2: D'accord. Ils vont rester longtemps, là?
4: Ils vont rester, ils vont rester 2 heures pour que ça soit bien, bien glacé. Et après, ça va partir en boîte et en décoration, puis en boîte.
2: Alors, ici, ça, c'est la partie production.
4: Et nous allons dans la salle à côté. C'est la salle ici, emballage et finition.
2: Alors, on va faire une petite dégustation?
4: Oui, bien sûr, oui.
2: Xavier, vous avez fait de grandes maisons, vous?
4: C'est Monsieur Ducasse, à Paris et à Londres. J'ai pas mal baroudé, oui. Et beaucoup aussi de travailler sur la Côte d'Azur, oui.
2: Alors là, Dominique, vous avez sorti quoi?
3: Alors là, c'est une mangue fruit de la passion, sur une petite guimauve à la vanille.
2: Alors c'est incroyable, parce qu'on dirait vraiment le fruit qui est dans l'assiette.
3: C'est exactement ça. On va la couper en deux.
2: C'est vraiment un trompe-l'œil.
3: Un vrai trompe-l'œil.
4: Alors à l'intérieur, c'est un sorbet à la mangue, un sorbet au fruit de la passion, un caramel coulant parfumé au gingembre et à la vanille, et un petit biscuit de coco. Tout ça déposé sur une guimauve à la vanille de Madagascar.
2: C'est trop trop bon, bravo hein.
4: Pas trop sucré.
2: Et vous l'avez breveté?
4: Oui, nous avons déposé notre marque, oui, exactement, oui. Les Givrées.
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5: Oh, ce vin-là, il est ben trop bon pour la modurer.
6: Périchon dans le texte.
5: À modurer le vin, ça veut dire y rajouter de l'io. Je vous avoue que je connaissais pas ce mot-là, puis que je l'ai trouvé dans mes livres. Je vole souffler au grand maître des chevaliers du PSU à Mentoux, vu que là-bas, les gars, ils s'engageront à ne jamais couper d'eau un vin de qualité. 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Je connaîtrais encore que le vin de Parche, et je dirais point de mal du Nord. Ouais, qui est pourtant bon à valouer, et qu'on dit pour ben exigeant. Oh, c'est plus fort que moi, je peux pas boire du vin de marchand. C'est épais, ça saoule, et ça tache, le fond du verre, et devient noir et bleu. Quand que ça pendait à la moustache, on croyait voir goûter du sang de bœuf. Pour moi, bon gens, v'là ma consigne. Gardez le corps solide et sain, buvez surtout du vrai vin de vigne, du vin de chez nous, du jus de raisin. Et le pays connaîtra la joie en nous montrant son vrai penchant. Le jour qu'on n'y donnera plus à boire du vin de marchand.
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6: Je rêvais d'avoir une maison à la campagne. Cette maison, c'est comme si j'y étais née. C'est ma maison de famille.
7: Ma maison s'appelle l'Ostao de la Mar.
8: C'est une maison un peu envoûtante.
9: Eh bien, vous voyez, des livres et trois fenêtres qui me donnent le paysage du pays, comme si c'était trois tableaux.
10: Ils ont vécu ici.
11: Thibaut Gaudry.
12: Alain Delon, vous l'aviez rencontré sur un tournage ?
13: Non, je l'ai rencontré dans la rue. Mais on a fait un film ensemble qui était Jeff et qui était un film qu'Alain désirait faire avec moi, donc ça a été aussi une rencontre.
10: En 1968, deux stars du cinéma français sont réunies pour la première fois à l'affiche de Jeff, un film qui ne restera pas dans les mémoires, contrairement à la grande histoire d'amour qui est en train de naître depuis quelques semaines. Mireille Darc et Alain Delon ne se quittent plus.
14: Alain Delon enchaîne les films, dont Jeff et Madly, sur lesquels il a comme partenaire l'égérie de Georges Lautner, Mireille Darc. Ils tourneront 8 films ensemble. Nouveau coup de foudre qui scellera une histoire d'amour qui le marquera à jamais. Il dira de Mireille, près de 40 ans plus tard, lors de sa disparition, « Elle était la femme de ma vie, ma moitié ».
10: 2 ans plus tard, alors que Delon est à Marseille pour tourner Borsalino et que le couple cherche un coin de soleil et de tranquillité, l'ami et agent de l'acteur, Georges Baume, leur fait découvrir Aix-en-Provence où il habite. Ils sont sous le charme et ne tardent pas à s'installer dans un hôtel particulier du quartier Mazarin, le plus ancien de la ville.
15: Pourquoi tu t'en vas ?
16: Parce qu'on est deux.
15: Je comprends pas.
16: Facile à comprendre. Un jour ou l'autre, il n'en reste plus qu'un de nous deux. Faut mieux que je m'en aille avant, on finira par se tirer dessus.
10: Dans l'hôtel de Boisgelin, aux belles pierres ocre, construit en 1650 et classé monument historique, ils louent le vaste rez-de-chaussée qui leur permet de profiter de l'adorable jardin avec son imposante fontaine à vasque. Ils y font même percer une porte dans l'un des murs afin de pouvoir sortir discrètement et éviter les éventuels groupies ou paparazzi. Et flâner dans les rues ou aller déjeuner aux Deux Garçons, la plus célèbre brasserie de la ville.
17: Tu sais où tu m'aimes ?
15: Sûr.
17: Même après que tu m'auras fait l'amour.
15: Ça dépend de toi.
10: Ils y mènent une vie paisible, en famille, dans cette ville qui est encore une belle endormie, qu'une polémique va réveiller un peu. Alain et Mireille aimeraient bien pouvoir se baigner au saut du lit et faire construire une piscine. Une faute de goût majeure pour les habitants du quartier et les défenseurs du patrimoine. Une polémique qui en créera une autre. Mireille Darc aime bronzer au bord de sa nouvelle piscine en tenue d'Ève, conduisant un voisin, dont la vue donne sur le jardin, à déposer une main courante pour offense aux bonnes mœurs. Une protestation qui n'empêche pas l'actrice de continuer à lézarder nue sous le soleil aixois.
17: Il faudra encore un peu de champagne.
15: Sommelier ?
17: Parce que vous avez besoin du sommelier pour me servir. Mais doucement, le champagne c'est fragile. C'est mon père qui m'a appris ça.
15: Ah oui ?
17: Tiens, vous n'avez pas besoin du sommelier pour me tenir la main ? Vous ne voulez pas coucher avec moi en plus, là, tout de suite sur la banquette ?
10: Ils passeront 5 ans dans ce lieu dont la beauté laisse interdit, comme le dit Mireille. Et aujourd'hui, il n'y a aucune plaque pour rappeler aux nombreux touristes qui se baladent sur la jolie place des Quatre Dauphins que cet hôtel particulier a abrité l'une des plus fameuses idylles.
18: C'est un mot qu'elle m'a écrit, il doit y avoir 40 ou 35 ans, ou 35 ou 40, peu importe, qui résume à lui seul tout ce qu'est Mireille. Et c'est un mot que j'ai toujours avec moi depuis ces 40 ans et qui m'aide à vivre. Mon amour, il est 3 heures du matin et je n'arrive pas à dormir. Je pense à toi qui as tellement de mal à vivre. Je t'ai donné, tout. Et j'ai simplement besoin d'un peu de calme et de tendresse et d'un sourire le matin parce que la vie est là et qu'il faut remercier le ciel d'être l'un en face de l'autre et de s'aimer.
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1: Être prévu de faire des crêpes 100% Lorraine. Jérôme Prodhomme vous prouve que quand c'est Lorrain, eh ben c'est Fabien.
2: On va parfois chercher ailleurs ce qu'on a sous les yeux. Et ça marche aussi pour la bouffe. Regardez les voûtes, par exemple. C'est quand même autre chose que les crêpes rachitiques qu'on nous sert ailleurs, que ces blinis tout petits, là, qu'on achète en paquet avant de les tartiner avec je ne sais quoi. Non, les voûtes, c'est la Lorraine comme on l'aime, gourmande, généreuse. Avec peu de choses, finalement, on se fait plaisir. On peut même y ajouter sa pâte. Alors pour les nouveaux Lorrains qui m'écoutent, les voûtes, ce sont des crêpes typiquement lorraines, épaisses d'un bon centimètre, dont la tradition se perd un peu d'ailleurs, mais dont le simple mot rappelle à pas mal de Lorrains les soirées chez mes mères, avec la pluie dehors et la famille bien au chaud, une bonne odeur aussi. On peut les tartiner, on peut même les garnir hein, dans la version sucrée en ajoutant des fruits, par exemple quand on fait couler la pâte dans la poêle, des brimbelles, des mirabelles qu'on a sorties du congélateur où elles ont été précieusement déposées cet été. La recette des vôtres, elle est tellement simple que je pourrais m'y mettre aussi. Hein. Alors il faut 200 g de farine, plutôt de la T55, 300 ml de lait, 50 g de maïzena, 2 gros œufs ou 2 œufs moyens et un jaune, 35 g de sucre vanillé, ça fait 2 grosses cuillères à soupe, un demi sachet de levure, une pincée de sel et puis de l'huile pour les cuire. Alors, certains mettent aussi dans la pâte un peu de goutte, hein, genre de la mirabelle ou du kirsch. Ensuite, bah, c'est pas compliqué, on mélange la farine, la pointe de sel, le sucre vanillé, la levure, la maïzena, on tamise pour éviter les grumeaux, on ajoute le lait puis les œufs, on mélange évidemment puis on laisse reposer 2 heures avant de se lancer dans la cuisson à l'huile. Hein. Des vôtres chaude, servie minute sur l'assiette quand tout le monde parle fort, bah ça, c'est un plaisir typiquement lorrain et c'est fin bien. Et la recette est sur ici.fr.
1: Eh, vous savez quoi? Moi, j'ai envie de me régaler avec vos recettes. N'hésitez pas à nous envoyer votre recette de vôtre sur les réseaux sociaux. 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Vous écoutez Ici Matin Lorraine avec Noël qui approche. Vous avez peut-être envie de faire plaisir à votre chien. Qu'est-ce que vous pourriez lui offrir? Réponse dans un instant avec Pierre Fabin.
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3: J'écrivais déjà quand j'étais punie au lycée, que j'avais quand même une scolarité un peu chaotique. Quand j'étais punie au lycée, on me demandait de faire des rédactions. Pour moi, c'est une bonne nouvelle.
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5: C'est une signature que l'on reconnaît au premier coup d'œil. Illustratrice, autrice de BD, la Vésulienne Sophie.

0: Puis Lambda s'est imposée en quelques années dans nos librairies. Sophie, à la Haute-Saône, cette terre, qu'est-ce qu'elle représente pour vous ?
1: Oui, moi je viens de Haute-Saône. En plus, c'est une partie de la Franche-Comté. C'est pas forcément la partie de la Franche-Comté de laquelle on parle le plus. On parle beaucoup du Doubs, on parle beaucoup du Jura, du marché de Noël de Montbéliard. Mais la Haute-Saône, on est un peu les oubliés. Et moi, c'est une région qui m'est chère. C'est là que j'ai grandi. C'est là que j'aime revenir régulièrement. Et voilà, c'est chez moi.
0: Et malgré cet attachement, le déclic de la création n'est pas arrivé tout de suite. Il a fallu attendre, je crois, la trentaine pour que l'écriture s'impose un peu comme une évidence, Sophie.
1: J'écrivais déjà quand j'étais punie au lycée, que j'avais quand même une scolarité un peu chaotique. Quand j'étais punie au lycée, on me demandait de faire des rédactions. Pour moi, c'est une bonne nouvelle. Donc je pense que j'aimais déjà écrire, mais je ne m'étais pas rendu compte que je pouvais le faire pour le plaisir, que je pouvais potentiellement en faire un métier. Donc c'est arrivé tard, quand j'ai vraiment ressenti le besoin de raconter une histoire, celle que j'ai racontée dans ma première BD, qui était une espèce d'urgence à écrire. Mais voilà, c'est arrivé tard et je pense qu'on m'a pas assez, peut-être à l'école, encouragé à le faire.
0: Aujourd'hui, vous, Sophie Lambda, vous ne rentrez plus dans les cases, vous les dessinez, vous explorez de nouveaux formats comme des carnets de voyage pour exprimer notamment une soif d'indépendance qui définit son quotidien, c'est ça un peu, non ?
1: Je fais ce format qui me ressemble, j'adore le carnet de voyage, mais celui que je fais, il est un petit peu différent parce qu'il y a de la BD dedans. Et c'est directement inspiré par des voyages que je fais qui sont toujours très différents. Des fois, je pars avec des groupes, des fois, je pars toute seule. Des fois, je vais rejoindre des amis, des fois, je pars complètement à l'arrache. Des fois, je suis très organisée. C'est toujours très différent. Et moi, c'est des aventures que j'adore raconter. Donc là, j'ai le deuxième que j'ai envoyé à l'imprimeur qui va arriver d'ici 2 mois, que j'ai vendu sur ma boutique en pré-vente, sophielambda.com. Et puis voilà, là j'espère en 2026 refaire de la bande dessinée, de la vraie bande dessinée, un peu comme la première que j'ai sortie, Tant pis pour l'amour. Ma priorité, c'est de garder d'être indépendante, d'être autonome, de compter principalement, c'est pas pour ça que je ne sais pas demander d'aide, mais je compte principalement sur moi. J'ai toujours voulu cette indépendance et ne pas compter sur quelqu'un d'autre pour vivre. Aujourd'hui, ma priorité, c'est vrai que c'est de continuer à voyager, de continuer à pouvoir bouger tant qu'on le peut, que ce soit au niveau de la santé et financièrement. C'est un luxe et c'est une chance de pouvoir faire ça.
0: Une femme libre au parcours inspirant à retrouver d'ici 2 mois, d'ailleurs, avec son nouveau carnet de voyage et en 2026 pour sa prochaine bande dessinée aussi. C'est l'objectif. Merci Sophie Lambda d'être intervenue au micro ici, Belfort-Montbéliard.
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3: C'est la Camille Minute, votre chronique de la joie et de la bonne humeur. Aujourd'hui, on va parler des red flags. Alors c'est quoi un red flag ? Un red flag, c'est littéralement un drapeau rouge. Dans la vraie vie, ça veut dire attention, danger, fuis, cours, ne réponds pas à ce message. Le red flag, c'est le petit signal que ton cerveau voit et que ton cœur ignore, en disant « Non mais ça va, je gère, on va gérer ». Le red flag, c'est pas encore une catastrophe, c'est l'annonce de la catastrophe. C'est le teaser du film d'horreur. Il dit « Je suis pas jaloux ». Par exemple, si le mec il dit « Je suis pas jaloux », mais il connaît l'heure de ta dernière connexion avant tout le monde, il est jaloux, ok ? Si elle te dit « Ah mais moi je suis très cool », mais qu'elle fouille dans ton téléphone, même quand il est éteint, elle est pas cool. Un red flag, c'est pas un défaut, c'est un avant-goût du problème. C'est quand quelqu'un te dit « Ah, moi je suis comme ça » et que toi, au lieu de partir, tu réponds « Ah bah parfait, non, fuis, cours !» Bref, les red flags, c'est simple. Si tu te dis « Ça va sûrement passer », eh ben ça passera pas. Voilà, c'est aussi simple que ça. Alors maintenant, ce que je vais faire, c'est que je vais vous lister, parce que l'être humain va toujours trop loin, des red flags vraiment exagérés, des red flags qu'on voit sur les réseaux sociaux qui sont vraiment... ça va beaucoup trop loin. Une fois, j'ai vu une vidéo, il y a une nana, elle a sorti « Moi, j'ai un red flag. Mon red flag, c'est les mecs qui tiennent la barre du métro dans le métro. » Donc maintenant, en fait, faut choisir entre tomber par terre ou être célibataire. Il y a un mec, il a dit, une fille qui finit son assiette, c'est un red flag. Frérot, elle a juste faim. Hein. C'est pas toxique, c'est la dalle, ça s'appelle. Après, il y a des red flags. Et quelqu'un dit, moi, red flag, c'est quelqu'un qui met son réveil à 6h du matin, même le week-end. Excuse-le d'être pauvre, hein, il veut bosser, ce monsieur-là. Il y a quelqu'un qui a dit, voilà, moi, mon red flag, une personne qui aime l'eau plate. Donc en fait, si t'aimes pas les bulles, t'es toxique, quoi, t'es dangereux. J'ai vu aussi, mon red flag, c'est quelqu'un qui répond trop vite au message, ou trop lentement. Le bon timing, c'est jamais bon, quoi. Il y a un mec, il a dit, moi, mon red flag, c'est une fille qui dit, on verra. C'est pas un red flag, ça. C'est une promesse honnête. Et j'espère qu'elle le verra pas, le mec. Hein. À ce rythme-là, respirer va devenir un red flag. Bientôt, il aspire par le nez, c'est un red flag. Les gens, ils veulent plus une relation, ils veulent un CV sans défaut. Et même là, ils trouveront un red flag dans la photo. Avant, on cherchait l'amour. Maintenant, on cherche la faute. C'est bien ça le problème.
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1: Sur Dijon, pas de chichi chez Duclos Maillard. On pense vite quartier et vin de Bourgogne. Un amour du terroir partagé par la clientèle. En voici la preuve avec Jeff, client fidèle chez Duclos Maillard.
2: Ça fait un an que je viens régulièrement ici. J'ai aménagé dans le quartier déjà. Et puis c'est vrai qu'ici, on est bien accueillis. Et on trouve des vins à des prix corrects, notamment parce qu'ils mettent quand même plus l'accent sur le produit que sur le marketing pour la boutique, par exemple. Moi et ma compagne, on est amateurs de vins. Et puis ici, on achète essentiellement des vins de Bourgogne.
1: Qu'est-ce que vous avez bu récemment ici qui vous a bien plu, qui vous avait été conseillé alors?
3: Le Bourgogne Chardonnay bio.
1: Oui.
3: Voilà, le château de Chemilly, ouais.
1: Qu'est-ce qui vous a plu dans ce vin?
2: Il est vraiment bien rond, puis il se rapproche d'un vin de très grande qualité de vin blanc de Bourgogne, quoi. Et puis il est à 25 euros.
1: Ah oui. Effectivement.
2: Oui.
1: Bonjour, messieurs, dames.
4: C'est pas mal, c'est assez élégant. Pour les fêtes, ça irait bien avec tout ce qui est viande blanche et tout, puis le chapeau. Mais il y a aussi le Montclis. J'aime bien le Montclis rouge 2022.
5: Alors, c'est dans les 25 euros.
2: Je pense que je vais faire un mix
5: ouais,
2: de quelques années bouteilles que vous avez évoquées.
5: Donc,
2: le Côte de Nuit Village,
5: deux comme ça,
2: deux Chorey-les-Bonnes et.
5: Ouais.
2: Et deux Montélier rouge 2022, s'il vous plaît.
5: Le Chorey, faudra bien le placer parce que c'est un 2023 et les deux autres, c'est les 2022. Donc le Chorey, vous le mettrez avant ces deux vins-là.
2: Ah oui.
5: Il faut savoir aussi les placer parce que si on met les vins trop prononcés devant les vins qui sont un petit peu plus légers et qui ouvrent le tiroir, la bouche, quoi, et ben les autres, on peut pas les savourer.
1: S'ouvrir le tiroir, ça c'est vrai que j'avais jamais entendu. Hein. C'est l'expression qui sent le terroir à la cave Duclos Maillard Lutzenhove à Dijon.
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6: À Brassimpouille, au cœur de la Chalosse, un témoignage de la préhistoire, le musée de la Dame. Des grottes, un archéoparc, un musée, un site exceptionnel. Notre guide, son directeur Benoît Ducam.
7: À Brassimpouille, tout commence avec la reprise des fouilles en 1981, ce qui va en fait amener la création du premier espace muséographique. Donc là, on est en 1980, c'est vraiment le tout début du début. Quelques bonnes années après, en fait, à partir de 2002, que va être créer la Maison de la Dame, qui va être en fait le nouvel espace muséographique du site de Brassimpouille, autour duquel va se greffer l'archéoparc, qui est la partie extérieure du site sur laquelle ont lieu les ateliers, les animations, en ce moment notamment beaucoup d'ateliers avec des scolaires. Et depuis deux ans maintenant, s'est rajouté à ce complexe le site archéologique des Grottes du Pape, qui se visite également sur Brassimpouille.
6: Si on remonte aux origines, quand a-t-on commencé les recherches?
7: Le site de Brassimpouille, en fait, il a été découvert en 1880, c'est-à-dire 100 ans avant finalement ce qui a lancé le musée aujourd'hui, avec à l'époque non pas des archéologues au sens où on entend aujourd'hui, mais plutôt des amateurs ou des érudits, puisqu'on est au tout début de l'archéologie, qui vont s'intéresser au site de Brassimpouille, et parmi eux, entre autres, Édouard Piat, qui découvrira en 1894 la Dame de Brassimpouille.
6: Cette fameuse Dame de Brassimpouille, c'est une statuette.
7: Alors voilà, la Dame de Brassimpouille, c'est une petite statuette en ivoire de mammouth qui est considérée aujourd'hui comme le plus vieux visage représenté de l'histoire de l'humanité. Et c'est une statuette qui a été, qui est datée, estimée. Alors, on est toujours en permanence en train de préciser les datations. Elle aurait été sculptée à peu près il y a 29 000 ans.
6: Est-ce dire que nous avions des peuplades qui vivaient là, à Brassimpouille, dans la préhistoire?
7: Brassimpouille, finalement, on a la chance d'avoir des grottes qui se sont créées naturellement il y a plusieurs dizaines de milliers d'années. Et finalement, les hommes préhistoriques qui passaient dans la région, puisqu'on est toujours sur des tribus nomades, vont profiter l'opportunité de cette petite cavité, vont s'installer dedans, et pendant plus de 20 000 ans, des tribus vont passer et agglomérer en fait des restes de leur activité, qui ont été découvertes du coup à partir des années 1880 et jusqu'à aujourd'hui encore, puisque on est toujours sur un chantier de fouilles à Brassainpouille.
6: C'est la communauté de communes Coteau et Vallée du Leuil qui gère le site, ouvert toute l'année, sauf en hiver, à part pour les groupes et sur réservation. Renseignements préhistoire-brassainpouille.fr. 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
3: Complètement gaga avec Olivier Glin. Alors bonjour Olivier, on parle d'eau aujourd'hui ?
2: Vouille, sagasouille. Bonjour les amis, aujourd'hui on va voir des mots qu'on en trouve nulle part ailleurs. Chez nous, dans le parler gaga, on a des termes pour tout. Et pour patauger dans l'eau ou la gadoue, on n'a pas un mot, mais trois. Bassouiller, gabouiller et gassouiller. Oui, trois verbes pour exprimer le bonheur de tripoter de la flotte ou de barboter dans la boue liquide. Et comme on est généreux hein, quand même, on ne s'est pas arrêté là. Et on a même des noms qui vont avec. On appelle ça des déverbaux, car ces noms viennent des verbes. On a la bassouille, la gassouille et la gabouille. Ces mots sont employés dans la Loire, mais également dans le Lyonnais et le Beaujolais, et puis de façon plus générale dans une bonne partie de la région Rhône-Alpes. Voici une maxime qui nous est donnée par Jean-Baptiste Martin. T'as beau gabouiller la bassouille, t'en feras pas rien des œufs à la neige. La plupart du temps, c'est juste remuer l'eau, éclabousser, patauger. Bref, faire ce que les mamans, elles y trouvent à redire quand les enfants reviennent avec le pantalon trempé. Et s'il y a des gens qui aiment bien gassouiller, ce sont bien les enfants. Les matrues, il n'y a pas besoin de faire grand-chose pour leur faire plaisir. Tu sors une petite bassine, tu mets un peu d'eau au fond et c'est parti pour la gassouille. C'est que ça peut gassouiller jusqu'à l'évaporation totale. La gassouille, c'est révélateur de la personnalité profonde des gens. Hein. Comme le dit l'adage, dans la gassouille, il y a deux sortes de gens. Ceux et ceux qui y tombent et ceux et celles qui t'y poussent. Bon, la nage n'existait pas hein, jusqu'à aujourd'hui, mais mieux vaut tard que jamais. Ou alors celui-ci, d'adage. Quand t'as les pieds dans la gabouille, c'est pas le moment de chercher tes pantoufles. Et oui, chez nous, la gassouille, c'est souvent un souvenir d'enfance. Mais entre nous, on est tous encore un peu des garagnas. Hein. On y aime bien parfois encore. Quel plaisir de gassouiller un peu.

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1: Je marche à côté d'une jeune femme qui est habillée vraiment très rétro.
2: Bonjour.
1: Bonjour. C'est très joli votre tenue.
2: Merci beaucoup.
1: Vous me parlez un peu de votre inspiration ?
2: Oui, en fait, je m'inspire énormément donc, de la mode des années 20, 30 aux années 60. Et j'aime porter donc, des pièces d'époque et des pièces aussi de belle qualité avec de la bonne matière. Donc on en parle justement à l'instant.
3: On parlait de l'importance des belles matières et elle me parlait de son manteau qui est en laine et cachemire et qu'elle avait trouvé pour quelques euros au fripe.
1: Et puis, si je peux me permettre, il y a aussi un côté par conséquent très féminin.
2: Oui, aussi. Ouais. Bah, j'aime énormément tout ce qui touche à la féminité. Je trouve que c'est quelque chose de très beau. De ne pas en avoir honte, en fait. Je pense qu'il y a une espèce de honte de la féminité qui s'est développée. Je l'ai remarqué très tôt, même quand j'étais au collège. Et simplement, les choses féminines étaient vues comme moins bien, comme moins intéressantes, moins intelligentes. Et on va dire que le vêtement n'est pas une personnalité à proprement parler, mais le vêtement sert à sublimer. Et la féminité, je trouve qu'elle sublime tout le monde, même parfois les hommes aussi.
1: Et vous ?
3: Moi, je pense que la féminité, moi, avant, j'ai jamais porté de pantalon avant mes 20 ans. Donc, au collège, j'étais souvent assez moquée. Bon, je pense qu'on a eu un peu le même parcours, mais j'étais souvent assez moquée parce qu'on me disait que soit j'essayais de faire trop fille, soit j'essayais de faire un peu nunuche, etc. Il y avait un peu cette haine de tout ce qui touchait aux filles. C'était souvent un peu décrié. On disait, oh, mais ça, c'est un truc de fille. Et du coup, il y avait cette tendance à vouloir être pas comme les autres filles et à vouloir se démarquer. Et du coup, maintenant, c'est bien quand on est adulte de pouvoir l'assumer et puis de trouver des copines aussi où on peut l'assumer.
1: Faut, oui, aussi.
3: Ça aide beaucoup.
1: Est-ce que pour terminer, on pourrait tenter une petite description ?
2: Bien sûr. Alors, je porte un très long manteau marron avec un béret assorti, une robe longue à carreaux marron également, avec une ceinture en cuir toujours marron, une chemise ancienne à col, alors je ne sais pas si on la voit bien, mais blanche, des gants...
1: Dentelle.
2: Oui,
1: dentelle. Des gants magnifiques.
2: Des gants, je crois, qui datent des années 70, marron et beige. Chaussures aussi des années 70, marron. Un maquillage, donc, un rouge à lèvres couleur brique. Et les yeux assortis dans des tons marrons également.
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1: Itinéraire bis, cette semaine, nous sommes à Tonnerre et aujourd'hui, je me suis arrêtée à l'atelier Terre, 6 rue de la Bonnetterie, tout près du port de Plaisance. Vanessa Akoka, bonjour.
4: Bonjour.
1: Merci de nous accueillir dans ce superbe lieu, l'atelier Terre. Vanessa, c'est quoi ?
4: C'est un atelier de poterie et boutique aussi, où on fabrique des poteries utilitaires, de la vaisselle, et on vend sur place.
1: On fabrique, vous n'êtes pas toute seule.
4: Et non, je suis avec Philomène Petitjean, et nous sommes donc un quatre mains pour fabriquer toutes ces réalisations.
1: C'est-à-dire quatre mains, expliquez-moi Vanessa, ça veut dire quoi ?
4: Ça veut dire que ensemble, on part du morceau de terre et on fabrique ensuite toutes nos céramiques, du plat à gratin, aux marmites, aux théières, aux saladiers, ensemble, et on les décore ensemble. Il y a vraiment c'est vraiment un mélange. C'est-à-dire que si l'une tourne, l'autre peut décorer, ou inversement, voilà, toutes les étapes sont faites à quatre mains. Mais ça reste toujours, de toute manière, des pièces uniques, et même quand on fait le même décor, c'est toujours un décor à main levée, donc toujours unique à chaque pièce.
1: Vous avez des décors très originaux. Moi, j'adore parce que ici, dans cette boutique atelier, il y a énormément de couleurs.
4: Oui, bah en fait, c'est notre métier de tous les jours. Donc, on a choisi de faire des choses plutôt gaies, plutôt colorées. On a cherché beaucoup des couleurs joyeuses et voilà, on en fait. On s'inspire de plein de choses, de la nature. C'est parfois un peu naïf, c'est parfois très graphique. Voilà, floral. Il y a plein de décors différents.
1: Qu'est-ce qui vous plaît dans ce métier ?
4: Toutes les étapes. Je trouve que c'est un métier. Au départ, très physique quand on travaille l'argile, parce qu'on travaille des poids de terre, on doit pétrir, on doit malaxer la terre. Et puis ensuite, on passe au décor, où c'est beaucoup plus délicat. Et donc, ce que j'aime dans ce métier, c'est la variété des étapes. Puis la matière, la terre, c'est vraiment formidable.
1: Alors, vous ne restez pas qu'à Tonnerre, vous faites avec Philomène plusieurs salons. L'accueil du public face à vos poteries, c'est quoi ?
4: Et bien ça, pour nous, c'est un peu la récompense. C'est vrai que quand on va sur des salons, parce qu'en fait, on n'en fait pas tant que ça dans l'année, hein, parce qu'on a vu avec la boutique, c'est pas facile. Mais vraiment, on est super contente de voir la réaction des gens. Ils trouvent ça aussi très coloré, très joyeux. Et en même temps, on va sur des salons autour de la cuisine, des restaurateurs, etc. Et en fait, ils aiment beaucoup le fait qu'on puisse se servir de nos poteries au quotidien. Leur quotidien, d'avoir des tasses, des assiettes, des plats qui vont vraiment au four. Et des fois, ils nous racontent aussi leurs recettes. Et ça, c'est super agréable.
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5: Bonjour Julie.
6: Bonjour tout le monde.
7: Lucie, vous commencez avec une affirmation ce matin.
5: Il n'y a pas de rue à la boule.
7: Pourtant, on roule bien quelque part.
5: Bah oui, mais il n'y a pas de rue. Il y a des avenues, il y a des boulevards, il y a des allées, mais il n'y a pas de rue. C'est une bizarrerie de la ville.
7: Ah, mais est-ce qu'on sait pourquoi ?
5: On le suppose. Déjà, il faut savoir que si on se penche sur la définition, une avenue est censée être végétalisée, donc bordée d'arbres et de verdure, ce qui n'est pas le cas d'une rue. Alors, je ne suis pas allée faire le tour de toutes les rues de la Baule pour vérifier si on voit bien des arbres, mais je suppose que c'est en majorité le cas. Ce qui est certain, c'est que les personnes qui ont tracé les voies chercher à vendre des parcelles ou des maisons à des personnes plutôt aisées, des gens qui avaient des pépettes, quoi. Des gens qui venaient des grandes villes et qui seraient fiers de donner leur nouvelle adresse. Notre résidence balnéaire se situe avenue des Érables, avenue des Ibis. C'est quand même plus chic que de dire rue. Donc, pas de rue à la Baule. Et je suis allée voir chez les voisins si cette particularité a pu déteindre. Et figurez-vous qu'à Pornichet, il n'y a qu'une seule rue.
7: Quoi ?
5: Ben oui, vous avez bien entendu, cette rue s'appelle la rue d'Alsace. Et figurez-vous que c'est même pas une rue. Non mais on marche sur la tête, hein. La rue d'Alsace, c'est une impasse qui s'appelle rue. Alors qu'à côté, il y a des avenues qui devraient s'appeler rue. Bon bref, je suis en train de tout mélanger dans votre tête. En gros, ce qu'il faut retenir, c'est qu'à la Baule, il n'y a pas de rue, il n'y a que des avenues, des boulevards et des allées. À Pornichet, il n'y a qu'une seule rue et les autres sont aussi des avenues et des boulevards. Tout ça pourquoi ? Ben parce que c'est plus classe.

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1: On a tous nos petits défauts. Alors, est-ce que la gourmandise en est un? Je vous laisse méditer là-dessus, mais moi, je vais vous parler du caramel.
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1: Et pas n'importe lequel. Le Graal des douceurs sucrées. Et puis en plus, c'est de chez nous. Donc autant en parler. Le caramel au beurre salé. Pourquoi je vous en parle? J'en sais rien, sûrement parce que j'ai une envie de caramel. Alors, vous allez être content, le mot est simple. On change le C en K. Ça donne caramel en breton. On peut pas faire plus simple. Par contre, on va parler du caramel au beurre salé. Donc, ça se dit caramel amande sale. Rien que d'en parler, j'en salive. Leur pot de caramel amande sale, c'est un pot de caramel au beurre salé. Caramel amande sale. Amande, le beurre salé, parce que, encore une fois, vous le savez, le beurre doux, ça sert juste pour le bricolage, hein, pas pour la cuisine. Donc, leur pot d'amande sale pour un pot de délicieux caramel au beurre salé.
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1: Et puis, un autre nom de famille au menu du petit cours d'aujourd'hui, et rien à voir avec le caramel, c'est le roux. Rouxel ou Rouzic. Le lien commun, c'est le mot breton rouze, qui veut dire tout logiquement une personne rousse ou aux cheveux roux. Lié au rouze, la couleur rousse, donc rouze à rouze était donné comme surnom à ceux qui avaient une crinière rousse. Et par déformation ou mauvaise écriture dans les registres d'état civil, c'est devenu roux, le roux, par francisation. Mais à l'origine, dans notre langue, c'est rouze. Comme Rouzic, c'est le nom donné au pays de Châteaulin, aussi par rapport à la couleur des costumes tenant au roux. Donc, une bise, comme chaque jour, au roux, Rouzic, Roussel, et à demain. Ken Varroas, Pugur Varroas, Vodeis Roas. Demain, il fera jour à nouveau.
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4: Le principe des petits bonheurs, c'est d'aller au petit bonheur, donc au hasard, faire des rencontres avec le micro ici à la main, le tout à l'improviste, sans rendez-vous, sans se présenter. Alors, je vous en ai trouvé un en Savoie, nous sommes au pied du massif de la Chartreuse.
5: Oui.
4: C'est à vous cette maison?
5: Oui.
4: On est à Saint-Jean-de-Coux ici, c'est
5: oui,
4: ça?
5: Oui, oui, le hameau de Côte-Barrière.
4: Côte-Barrière.
5: Oui.
4: Et alors, cette maison, je l'ai déjà repérée.
5: Ah bon?
4: Parce que derrière les vitres, on voit plein de coupes, de trophées divers et variés.
5: Bah oui, parce que je suis un ancien motard, champion de France de la montagne en 1983. Et là, actuellement, je roule en moto ancienne, je fais des démonstrations avec une 2,5 TZ de 80.
4: Et donc, je suis passé plein de fois, il n'y avait personne. Et là, vous êtes en train de sortir une moto du garage.
5: Voilà. Donc, c'est la moto d'une copine que je vais passer au contrôle technique. C'est pour ça que je n'ai pas trop le temps, mais j'ai 5 minutes.
4: Oui, parce que là, pour le coup, ce n'est pas une moto de compétition,
5: non,
4: celle-là.
5: Non, ce n'est pas une moto de compétition, c'est une moto classique, une 125 Suzuki. Voilà. Donc, je m'appelle Monsieur Gomez Manuel. J'ai été motociste pendant 45 ans. Et j'ai fait de la compétition pendant 12 ans en championnat de France la montagne. Et donc j'ai eu le titre en 1983.
4: Motociste, ça veut dire quoi?
5: J'ai un magasin de moto.
4: Une passion depuis toujours?
5: Ah bah oui, depuis l'âge de 15-16 ans, dans la moto, et j'ai toujours fait que ça.
4: Bon, maintenant, vous n'êtes plus un perdreau de l'année?
5: Non, parce que je suis retraité depuis 3 ans.
4: Voilà. Et vous roulez encore à moto?
5: Ah bah bien sûr, oui. Je roule en moto dès que j'ai l'occasion, quoi. Et là, j'ai fait un mécanicien au Bol d'Or pour un équipage. Et j'ai fait les 24 heures de Barcelone aussi en tant que mécanicien.
4: D'accord.
5: Voilà.
4: Et là, des motos, il y en a plein le garage?
5: Non, j'ai plus rien. J'ai que mes deux motos de course, mais je peux pas vous les faire voir. Elles sont dans la remorque du camping-car et du coup, il faut que je sorte tout. Faudrait que...
4: Ouais. Et parce que vous tournez toujours?
5: Bien sûr, je fais des démonstrations. J'étais au Sunderice Classic en 2024, 2025. C'est au circuit Paul Ricard. J'ai roulé avec des grands champions, c'est le Christian Saron, Giacomo Agostini, puis tous ceux que j'oublie, quoi.
4: Des démonstrations de quoi?
5: De vitesse, sur le circuit du Paul Ricard. Au Castellet.
4: Sinon, là, aujourd'hui, vous ne faites plus de moto au quotidien?
5: Si, j'ai une moto pour rouler tous les jours, hein, mais bon, je dois faire 500 km par an parce qu'on n'a pas le temps. On est retraité, on n'a pas le temps.
4: Ah oui, c'est ça. Bon, et sur la route, vous astiquez un peu?
5: Oh, ça m'arrive, mais en faisant attention au radar comme celui qui est là.
4: Oui, alors, la nationale, celle qui amène de la route des échelles là, jusqu'à
5: Chambéry. Voilà.
4: Et donc là, il y a un radar tourelle, là, on le voit bien depuis chez vous.
5: Ouais, bien sûr. Donc là, avec des trucs comme ça, on fait attention. Voilà.
4: Bon, merci de m'avoir accordé un petit peu ce temps. Juste cette question, parce que finalement, c'est ça qui m'amène.
5: Oui.
4: C'est quoi le dernier petit bonheur de Manuel?
5: Là, ça va être encore au Bol d'Or là, cette année, faire le Bol d'Or en tant que mécanicien, puis avoir des amis de partout. Voilà. Et ça, il n'y a pas de souci. Parce qu'on m'appelle encore tous les jours, j'ai un renseignement de demande.
4: Ouais, d'ailleurs, ça sonne, on vous entend à la radio.
5: Voilà, ça sonne.
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6: Bonjour Louise, bonjour à tous.
7: Le foot féminin a décidément conquis la Suisse.
6: À ça, depuis qu'ils ont accueilli l'Euro cet été, on a l'impression que c'est eux qui ont inventé le foot féminin. Hein. En tout cas, ils se sont sérieusement penchés sur ce phénomène étrange, à savoir des humains de sexe non masculin qui courent après une baballe en essayant de marquer des buts. Pour eux, ça semble tellement extraordinaire qu'ils en ont profité pour mener une expérience. Faire réaliser aux hommes la performance des footballeuses. Mmh. On dit comme ça, je sais, ça peut paraître étrange, oui. Vu que le foot masculin existe depuis bien plus longtemps, et que les mâles sont quand même des pionniers dans ce sport.
7: En fait, il est question d'égalité homme-femme dans cette expérience.
6: Eh ben oui. Vous aurez remarqué que ces dames jouent sur le même terrain que les hommes. Eh ben ça épate les Suisses. Faire jouer les filles sur des terrains aux mêmes dimensions que les garçons sans tenir compte des différences anthropométriques et physiologiques des deux sexes, non mais ça va ou bien ? Alors, ils ont sorti leurs scientifiques de leurs vacances pour nous dire que les femmes sont généralement plus petites et ont moins de masse musculaire. Donc, sur un terrain aux mêmes dimensions que les hommes, les femmes doivent courir davantage et fournir plus d'efforts.
7: Ils ont donc voulu rétablir l'égalité ou au moins la vérité, quoi.
6: Eh oui. Alors, leur idée, c'est faire jouer les hommes sur un terrain 20% plus grand et avec un ballon plus lourd. C'est un ballon l'équivalent du poids d'un ballon de basket et aussi des buts plus grands. Voilà comment les Suisses veulent rétablir l'égalité autour du ballon rond. Alors, dans ces conditions, les hommes ont fini épuisés avec l'impression de jouer au ralenti. Tout ça a donc permis aux Suisses de montrer que l'égalité des sexes, ok, mais question ballon, c'est pas possible. Ils viennent donc peut-être, malgré eux, de donner raison à ceux qui voient le foot féminin comme une version light du foot tout court.
7: Des drôles d'expériences hein, quand même qui sont menées en Suisse, mais peut-être pour la bonne cause ensuite. Merci David, à demain.
6: À demain.

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2: Bonsoir à tous et bienvenue sur ICI. Très bon début de soirée. Je suis très heureux de vous retrouver pour partager une heure autour de parcours, d'itinéraires inspirants avec une personnalité. C'est à travers les villes, les régions que nous retraçons chaque soir aussi tous ces mécanismes de construction. Et puis chaque soir, on se balade dans vos régions. On va à votre rencontre, on vous donne la parole. Ce sera encore une fois ce soir d'ici 21h, l'occasion de mettre en avant vos initiatives. Je reçois ce soir une femme au parcours extraordinaire, entrepreneuse franco-américaine, investisseuse, ambassadrice de la gastronomie française, fondatrice de D'Artagnan, entreprise américaine de gastronomie haut de gamme créée à New York, fille du chef étoilé André Daguin. Elle va développer la promotion de la gastronomie, de la culture gascogne dont elle est originaire aux États-Unis. Une aventure majeure et un héritage culinaire familial au cœur de Y'a pas que Paris dans la vie. Bonsoir Ariane Daguin.
3: Bonsoir, merci beaucoup de m'accueillir.
2: Oh là, accent, on peut pas le louper là.
3: Quel accent?
2: Ah là là, oui.
3: Alors je ne comprends pas de quoi vous parlez.
2: Mais je comprends. C'est moi qui ai un accent en fait pour vous.
3: Ouais.
2: Exactement. Je suis d'accord. Je suis très heureux de vous accueillir. Je suis très content que vous soyez avec nous parce que vous avez un parcours, je l'ai dit, extraordinaire, résolument positif et très inspirant. Alors pour comprendre, vous avez compris le mécanisme de cette émission, on remonte le temps pour comprendre comment vous êtes arrivé à construire tout ce que vous avez mis en place. Vous êtes né à Paris, Ariane. Mais alors,
3: c'était une erreur.